0: Pour de vrai, comme ma mère, vu que ma mère, elle a un jeu de Disney et un jeu pour construire des manèges.
1: Moi, j'ai trop envie d'en avoir un.
2: Pour faire quoi ?
1: Je sais pas.
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4: Caroline Oscari, cadre de production audiovisuelle et accessoirement présidente de l'association Le Vrac, café de Champnétrie.
5: Les Limousins sont formidables. Stéphane Pigateau.
4: Une enfance plutôt classique, mais avec un bagage d'immigration, d'un côté l'Italie et de l'autre la Croatie.
6: Votre première envie dans la vie, c'était d'être traductrice internationale. Est-ce que c'est ce côté fille d'immigré qui vous a donné cette envie d'être traductrice ?
4: C'est effectivement ce bagage fait d'immigration qui m'a ouvert les yeux sur le monde. Et puis, en bonne belge que je suis, j'ai évidemment lu Tintin. Et ça m'a confirmé dans l'idée d'ailleurs, de voyage.
6: Premier voyage, entre guillemets, premier départ aux États-Unis pour apprendre l'anglais.
4: Voilà, donc à 17 ans. Un regard à la fois critique et admiratif de ce que sont les États-Unis. J'ai fait le tour des États-Unis. Voilà.
6: Et comme ça ne vous suffisait pas et que vous êtes pour le rapprochement des peuples, Caroline, vous avez décidé de faire la même chose cette fois-ci, mais en Russie.
4: J'ai entamé des études de philologie slavistique à Université libre de Bruxelles à l'époque, à l'issue desquelles j'aurais dû me rendre effectivement à Moscou. Et puis ben, l'histoire en a décidé autrement, puisqu'en 1991, je ne peux pas partir en URSS et donc je suis obligée de revoir mes plans.
6: Alors qu'est-ce qui se passe à ce moment-là dans la tête de la jeune Caroline ?
4: Je décide de quitter la Belgique pour une formation plus professionnalisante, information et communication, et j'atterris à Bordeaux.
6: Et là, vous travaillez dans l'audiovisuel ?
4: À l'issue de mes études en information et communication, je suis recrutée à France Télévisions, donc sur le site de Bordeaux, France 3. Puis, ben, un jour, j'en ai eu marre de la ville. Ça faisait très longtemps qu'on rêvait de vivre autre chose et de redonner du sens à nos vies. J'ai été mutée, effectivement, à la station de Limoges.
6: Aujourd'hui, donc, à Champnétrie, avec Le Vrac.
4: Voilà.
6: Cette épicerie, enfin, plus qu'une épicerie, un vrai lieu de vie au centre du village. Comment vous est venue l'idée et l'envie d'ouvrir ce lieu ici à Champnétrie ?
4: Alors c'est effectivement l'aboutissement, on va dire le couronnement de toute une vie d'engagement et de désir de solidarité, de main tendue vers l'autre, qui date effectivement de mon adolescence. J'ai été très soucieuse très vite des injustices et des inégalités territoriales. J'ai souhaité effectivement donner à Champnétrie un lieu de vie, un lieu de rencontre, un lieu où tout un chacun pouvait s'exprimer librement, un lieu de vie, un lieu de joie.
6: Si on se replonge un petit peu dans le temps et qu'on rencontre la jeune Caroline de 18 ans, des envies de voyage à travers le monde plein les yeux, qu'est-ce qu'elle penserait de la un peu plus vieille Caroline d'aujourd'hui qui vit en Limousin?
4: J'étais en plus très citadine, voilà, très avide des bars, des cafés, des théâtres, du cinéma. Je me dis qu'on peut aussi voyager en rencontrant toutes ces riches personnalités locales qui font aussi la richesse du territoire. Je pense que c'est vraiment l'aboutissement d'un cheminement, de réflexion, de désir, de goût, de... Non, je ne changerai rien. Je pense qu'il y a une forme de cohérence entre ce que j'étais à 18 ans et ce que je suis aujourd'hui.
6: Champnétrie jusqu'au bout, quoi.
4: Champnétrie à fond.
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7: Bonjour Serge Papagali.
8: Oh monsieur Thomas, que faites-vous là? Bah si en fait c'est votre boulot, vous êtes
7: ben
8: là.
7: Oui, on est là.
8: Vous êtes là depuis je pense depuis minuit, vous avez
7: pas quitté. Au moins ça.
8: Dauphinoise, bien le bonjour également. Alors aujourd'hui, allons chez les Dolomoises et les Dolomois dans la bonne ville donc de Dolomieux. Il doit y avoir des amoureux parce que c'est la Saint-Valentin aujourd'hui.
7: Oui,
8: les amoureux pendant tout le Dauphiné, on est tous amoureux. Ça tombe bien parce que ce soir moi j'y joue justement à Dolomieux. Ben oui oui, donc moi j'y suis vraiment en chair et en os, plus en chair en os d'ailleurs, enfin c'est autre chose, bah. Dolomieux, la commune natale de... Alors, prenez des notes. Prenez des notes, les gars. La commune natale de Déodat Grattet de Dolomieux.
7: Rien que ça.
8: Déjà, un gars qui se prénomme Déodat, chapeau bas. Je crois même que la Saint Déodat n'existe pas, à mon avis. Bon, c'est vous dire, hein, moi. Bah. Mais bravo à ce géologue célèbre qui a découvert la Dolomie et laissé son nom au massif des Dolomites en Italie. Bah, je suis sûr que vous n'êtes même pas quatre à le savoir, ça. Bah, maintenant, vous serez des millions, parce que vous êtes des millions à nous écouter. Bon. C'est ça aussi ici Isère, le savoir à portée d'oreille, bien sûr. Je continue. La Dolomie est une roche sédimentaire carbonatée. Bon, d'accord, j'arrête. J'en vois deux qui roupillent, monsieur Thomas. Non, il rigole, ça va, bon. N'empêche, ça fait plaisir de savoir que que le nom Dolomieu a un rapport avec les Dolomites dauphinoises, celle-là, bien sûr. Nous sommes bien sûr...
2: Quand même.
8: Ah ben oui, quand même. Nous sommes sur les terres froides iséroises. Les fameuses terres froides, vous savez, qui n'existent pas vraiment. En fait, puisque personne n'accepte de reconnaître qu'il habite bien dans cette terre pas chaude. Moi, j'y ai tourné beaucoup, mais là, la réponse est toujours « Non, mais les terres froides, non !»
2: C'est plus loin.
8: Ça commence plus loin. Après le ruisseau. Mais je m'en fiche, moi j'aime bien tous les dauphinois, même celles et ceux qui sont au pôle Nord. Attention, j'ai pas dit le Groenland, hein, parce que oulala...
2: Oula, oui, attention.
8: Oulala,
2: en ce moment...
8: Ouais. Laisse-nous tomber, si Trump s'intéresse aux dauphinés, on est foutus. Non. Pas d'iceberg à Dolomieu. Mais en revanche, dans le secteur de l'étang, un ruisseau qui s'appelle le Pissou. Ah bon, ça va, ouais, mais ça va prêter à rire, bien sûr, on va éviter
2: ah bah
8: de se
2: voilà.
8: Ne nous moquons pas. Le Pissou passe donc à côté de Dolomieu, et on y trouve, écoutez-moi bien, une espèce protégée, mais oui madame, mais oui monsieur, l'écrevisse à pattes blanches, qui peut donc aller où elle veut, puisqu'elle peut la montrer.
2: Eh ben oui.
8: Sa patte blanche. Elle a même plusieurs, qu'elle peut aller où elle veut, en fait. Tout ça se passe en Dauphiné, et dans le Pissou, qui n'est pas un très, très grand comme ruisseau, hein. C'est juste, un petit Pissou.
2: Oh
8: non,
2: là
8: mais
2: là.
8: J'ai pas pu. Non, mais je me suis dit, je la fais pas, puis j'ai dit, si, il faut que je la casse, parce que c'est un ruisseau.
2: Vous allez la garder pour ce soir, celle-là, Serge.
8: Un petit Pissou, mais ce soir, je vais peut-être le refaire. Tiens, pendant que j'y pense, en parenthèse, demain, 15 février, après notre départ, hein, aura lieu une vente au boudin dans les Halles. Aucun rapport avec notre venue, parce que c'est un pur hasard, pour ça que j'ai bien précisé, après notre départ. Hein. Bon, j'embrasse tous les Dolomois et les Dolomois, même celles et ceux qui ne viendront pas nous voir ce soir, moi je suis comme ça, moi. Moi, j'embrasse tout le Dauphin. Tous les dauphinois qui existent, parce que dans le coin, bien sûr, vous le savez,
2: on n'est pas des quand même.
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1: Et alors pour le coup, est-ce que les clichés, c'est vrai, quand vous avez des Belges qui arrivent, vous mettez des super bonnes bières au frigo. Quand vous avez des
2: Exactement.
1: Anglais, vous mettez du vin. De...
2: Ah oui, oui. Ouais. Ce ne sont pas des clichés, c'est... Enfin oui, c'est des clichés, mais des clichés qui se vérifient.
3: Virginie et vous.
4: Laure a ouvert son gîte en 2020. La maison 1634 est en plein cœur de Pézenas. 130 mètres carrés qu'elle a restauré du sol au plafond. Le contraste entre l'extérieur en pierre et l'intérieur hyper confort et moderne est parfait. On arrive pendant le petit déjeuner. Trois couples sont installés sur la terrasse donnant sur un petit jardin. Des petits guéridons sont dressés avec de la vaisselle soignée. Les produits sont de qualité, locaux, ça se voit et ça se sent. Les langues différentes se mélangent. Du suédois, de l'anglais et du français avec l'accent suisse. L'ambiance est calme et souriante.
5: Vous avez mis votre verre d'eau.
1: Je regardais un peu, il y a un petit jardin. Ça, c'est petit jardin. Les gens, ils ont accès. Je vous remercie beaucoup.
5: Les gens ont accès à la piscine, à la petite terrasse. Et en fait, le jardin, comme le jardin est souvent occupé par deux mes enfants.
1: Deux petites personnes.
5: Ils vont un peu moins dans le jardin.
1: C'est ça le principe de la chambre d'hôte des gîtes, c'est que vous partagez votre espace perso, ou là vous habitez ailleurs et ça c'est vraiment vos gîtes.
5: On habite nous juste à côté.
1: D'accord.
5: Normalement, la distinction entre les gîtes et les chambres d'hôtes, les gîtes c'est peut être complètement indépendant d'une habitation personnelle, alors que chambre d'hôte on est légalement obligé d'habiter sur place.
1: Et
5: d'être ici et de proposer le petit déjeuner.
1: D'accord.
5: Alors nous, on a fait une configuration. Les chambres d'hôtes un peu à l'ancienne, il y avait souvent l'espace salon, cuisine, petit déjeuner était partagé. Nous, pour la tranquillité des hôtes avec nos deux enfants, on a volontairement fait un accès distinct de notre maison.
1: Oui.
5: On a chacun une porte d'entrée, ce qui permet aux hôtes de profiter. On leur a mis la cuisine à disposition.
1: Oui, c'est ça que j'avais vu.
5: Donc en fait, même si on est chambre d'hôte, voilà, si les gens veulent manger un bout, grignoter un morceau, n'importe quand, ils ont accès à la cuisine et
1: oui.
5: Ils peuvent profiter. Ils ont un accès indépendant si jamais ils arrivent à 16h30, dès que je suis partie chercher mes enfants à l'école, ils ont le digicode, ils peuvent rentrer dans la maison.
1: Ouais.
5: On a voulu faire quelque chose de à la fois confortable, à la fois je suis ici et à la fois je peux être complètement discrète.
1: Oui, c'est ça.
5: Parce qu'en fait, ça dépend vraiment des personnalités des personnes aussi. Bon, y a des personnes qui pensent parfois réserver un hôtel, en fait.
1: Ah.
5: Et arrivent ici... ok, vous habitez à côté, donc ils voient ça comme quelque chose de très positif parce qu'ils savent que je suis disponible.
1: Oui.
5: Mais en même temps, je sens qu'ils souhaitent être tranquilles.
1: Oui.
5: Et après, des personnes, pour le coup, lorsqu'ils réservent par des plateformes comme Gîte de France, s'attendent à ce que je sois là pour les accueillir.
1: Aïe.
5: Et quand je leur dis qu'il y a un digicode, du coup, c'est une surprise inverse dans le sens où, ok, vous êtes là et en même temps, on peut être autonome. Donc,
1: oui.
5: On essaie de satisfaire tout le monde.
1: C'est pas évident, c'est un vrai truc de sentir chaque personne, effectivement, le besoin de distance et le besoin de présence.
5: Exactement.
4: La maison de l'or est labellisée Gîte de France 3 épis, ce qui l'oblige à respecter un certain cahier des charges.
5: Mais de toute façon, dans tous les cas, c'est parfait, vous inquiétez pas. C'était très bien, merci, c'est bon.
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6: Si vous portez le nom de famille Salin, restez à l'écoute. Mais avant cela, je vais vous parler d'un bretonisme bien connu qui est le lagen.
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6: Moi, je suis dans le lagen. Bon, voilà une expression typique dans le français local. C'est inspiré par notre belle langue bretonne. On l'entend souvent aujourd'hui, en particulier les lendemains de fête. Quand on est un peu dans le brouillard, on a tendance à dire « je suis dans le lagen ». Alors ce mot a pourtant une signification un petit peu différente en breton. En breton, arlagen, c'est en général de la boue bien collante, impossible à cultiver, dans laquelle on a difficulté à marcher, voire on s'enfonce un peu. Mais pas que ça, ça désigne donc les fondrières, les mares d'eau boueuse. Donc Béa et lagen, être dans le lagen, c'est devenu une expression permettant de dire que l'on est dans un état qui n'est pas des plus sympathiques. Vous saurez maintenant que lagen, c'est pas la gueule de bois, mais c'est de la boue en langue bretonne, à lagen.
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6: Et j'en arrive maintenant à un nom de famille très commun. Vous en connaissez peut-être, hein, peut-être qu'il y en a dans votre entourage, ou peut-être le portez vous-même. C'est Salin. Alors, déjà en breton, on prononce Salahun. Pas Salin, mais Salahun. Comme le célèbre ermite de la forêt de Landévennec, ou encore du Folgoat, près de l'Esnevin. Salahun, Arfol. Salin dit le fou. Salin est donc un nom ou un prénom et son origine remonte à loin, très loin et vient aussi de très loin. C'est avec l'évangélisation de l'Armorique que ce nom est sûrement arrivé, car Salin, ou Salahune, n'est rien d'autre que l'adaptation bretonne du prénom Salomon. Salomon, fils de David, roi d'Israël. Donc, un nom de famille biblique aujourd'hui. Salomon, devenu Salahune en breton, mais aussi Salou ou encore Salik. C'est la même origine pour ces noms de famille.

0: Grand-chose vous explique. Nous sommes en 1915 dans le quartier de la rue des Teinturiers à Avignon. Jules-François Pernaud, 89 ans, est furax. L'État vient publier une loi interdisant l'absinthe. Problème, l'usine de Jules-François Pernaud produit une liqueur qui a justement un succès fou à base d'absinthe. Le fiston Jules-Félix Pernaud, oui, ils ont quasiment le même nom, âgé lui de 43 ans, décide alors de contourner cette loi et de lancer une nouvelle boisson, l'anis Pernaud. Nous sommes en 1918. Une boisson constituée à partir d'une essence proche de l'absinthe, sauf que là, c'est de l'anis. 6 ans plus tard, le succès est fou. Il est tellement important que les usines déménagent à Montfavet et puis la firme quitte le Vaucluse pour la région parisienne. Alors jusque-là, tout allait bien pour les Pernaud, mais Paul Ricard est arrivé. En 1932, le Marseillais Ricard fait son entrée sur le marché et obtient le droit de vendre sa boisson, anisée à 40 degrés, soit 10 degrés de plus que la bouteille Pernaud. Et puis le génie de Paul Ricard, c'est aussi le marketing. Hein. Le nom générique à sa boisson sera Pastis, tiré de pastisson. Voilà, ça veut dire mélange en provençal. Et puis il y rajoutera aussi une promesse inédite, le vrai Pastis de Marseille. C'est pour ça qu'on pense en fait que le Pastis vient de Marseille. Bref, c'est une boisson qui fait penser au sud, aux vacances et à la Provence. Alors je vous passe des années et des années de guerre, il faudra attendre 1975 pour justement enterrer l'âge de guerre entre Pernaud et Ricard, avec la fusion et la création du Pernaud Ricard, aujourd'hui leader mondial dans les spiritueux. Allez, sans rancune, c'est bien connu, l'apéro rassemble, je compte sur vous, hein, avec modération.
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2: Ici, on fête la Saint-Vincent, la grande fête des vignerons en Bourgogne. Elle est honorée officiellement le 22 janvier. Dans notre région, la tradition veut que tous les ans, les festivités changent de village. Mais qui était ce fameux Saint-Vincent ? Bonjour Sandra Amani.
3: Bonjour Charlotte.
2: Vous avez enquêté sur ce sujet si mystérieux. Et vous avez écrit un conte intitulé « La légende de Saint-Vincent », une histoire de votre ouvrage « Légende du vignoble » édité aux éditions de l'Escargot Savant. Chapitre 1, le sacre de Saint-Vincent, 3e siècle après notre ère.
4: Nous voici en Espagne, plus exactement à Huesca, petit village au pied des Pyrénées. Ici vit Vincent, un jeune homme dévoué qui s'est pris d'amour pour le christianisme, une religion toute récente et avec encore peu de croyants. Vincent a un ami qui lui est cher, c'est Valère, l'évêque de Saragosse.
5: Me voici bien vieux à présent. Et j'ai beaucoup de mal à m'exprimer en public. Mon cher Vincent, le brillant orateur que vous êtes, sera chargé de me suppléer dans cette tâche difficile. Êtes-vous d'accord ?
2: Monseigneur, je suis honoré de devenir votre diacre. Je me réjouis d'avance à l'idée de mes voyages à travers l'Europe. J'ai hâte d'aller faire connaître notre Dieu à tous les païens. J'irai jusqu'en Gaule s'il le faut. Chapitre 2, l'Empire romain.
4: Au 3e siècle de notre ère, l'empereur romain Dioclétien entame des persécutions contre les chrétiens. La nouvelle religion prend de telles proportions que l'ordre public est bouleversé. Vincent et l'évêque sont arrêtés, puis conduits, enchaînés, auprès de Dacien, le gouverneur qui représente Rome en Espagne.
6: Évêque Valère, avouez vite toutes vos fautes, sinon vous le regretterez amèrement.
4: Mes fautes ? Quelle faute ! Je ne vois pas de quoi vous parler.
6: Ne vous moquez pas de moi. Avouez immédiatement les sacrilèges que vous et votre diacre avez commis contre notre empereur.
4: Vincent, voyant la grande détresse du pauvre évêque, ne parvient pas à se contenir.
6: Cessez donc de tourmenter ce pauvre homme. Moi, je vais tout vous avouer. Oui, je ne crois qu'en un seul Dieu. Oui, vos idoles me semblent ridicules. Garde, torturez ce jeune insolent. Pressez-le comme le raisin. Rôtissez-le comme ces poulets que l'on immole sur les autels de nos divinités. Peu importe comment, mais montrez-lui que son Dieu ne lui sera d'aucun secours face à nos lois.
4: Les Romains se saisissent de Vincent, le ligotent nu sur un chevalet. Des ongles de fer lui déchirent le corps. On le brûle de toutes parts. On le torture nuit et jour.
2: Comment les souffrances de Vincent en Espagne vont-ils le transformer en saint en Bourgogne ?
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2: Ah, la Saint-Vincent tournante ! Une fête que nous célébrons chaque année dans les villages viticoles de Bourgogne. Mais qui était Saint-Vincent ? Voilà sa légende, racontée par Sandra Amani, auteure de « Légende du vignoble », éditée chez l'Escargot Savant.
4: Nous sommes le 22 janvier 304, le jour de la mort de Vincent. Il n'a pas survécu aux nombreuses tortures des Romains. Le corps brûlé et disloqué, on l'a ensuite accroché à une pierre de meule et jeté à la mer à plus de 200 km de Saragosse. Mais quelques jours plus tard, son corps est ramené par les vagues sur le rivage. Des chrétiens le ramassent et l'enterrent dignement. Au cours des années 304 et 305, plus d'un millier de chrétiens périssent sous la torture. La gloire de Vincent s'étend dans toute l'Espagne et parvient jusqu'en Gaule. Bientôt, Vincent devient Saint-Vincent. Sa fête est célébrée le 22 janvier.
2: Chapitre 3, le mystère de Saint-Vincent.
4: Bienvenue en Bourgogne. Ici, la vigne fait vivre bon nombre de paysans depuis déjà des centaines d'années. Dans les villages où celle-ci foisonne, c'est chaque année la fameuse Saint-Vincent. Dans les terroirs, on décore les maisons de bannières et de fleurs multicolores qui donnent à l'hiver des couleurs estivales. Une famille de vignerons dirige la société d'entraide locale. Une grande procession a lieu suivie d'une messe. Pendant la procession, la statue de Saint-Vincent, détenue par la famille qui régit la société, est remise à celle qui organisera la fête l'année suivante. Après la messe, un grand festin est organisé, le repas de cochon. On goûte le vin sans modération, on intronise des vignerons méritants que l'on nomme chevaliers du Tastevin. On rit, on chante, on danse même lorsque tombe le soir.
6: Attendez, Sandra, cette histoire actuelle des festivités de Saint-Vincent, on la connaît cette histoire. Dites-moi plutôt pourquoi Saint-Vincent est devenu patron des vignerons.
4: En réalité, nul ne le sait. Peut-être parce que le mot vin se trouve dans le prénom du saint, vous voyez ?
6: Oui.
4: Ou parce qu'on a utilisé une roue de pressoir pour le torturer. Ça, c'est aussi une hypothèse qui a été présentée.
6: D'accord.
4: Ou parce que les diacres à l'autel versent du vin dans le calice.
6: Donc, on ne sait pas vraiment pourquoi Vincent, le jeune diacre torturé par les Romains en Espagne, est devenu si important pour les vignerons de Bourgogne.
4: C'est là le plus grand des mystères. Chaque village bourguignon raconte effectivement sa propre légende. Quelle que soit la raison, on a aujourd'hui la preuve que Saint-Vincent n'a absolument pas souffert pour rien, puisque chaque 22 janvier sonne pour lui une nouvelle heure de gloire.
6: Et rappelez-vous, même s'il peut faire terriblement froid le jour de la grande fête des vignerons,
3: à la Saint-Vincent, l'hiver perd ses dents, ou les retrouve pour longtemps.
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7: Clarisse, 51 ans, de Remorantin. Je suis coach en men training. C'est de la recherche de personnes disparues avec les chiens. On va donner une odeur de référence à un chien, l'odeur d'un humain, et il doit partir le chercher.
8: Mais c'est un sport, c'est un exercice ?
7: Il y en a qui le pratiquent en sport, il y en a qui le pratiquent pour ensuite faire du réel, moi je le pratique pour faire du réel, et après il y a des gens qui viennent simplement passer une bonne journée avec d'autres gens, et avec leur chien.
8: Quand vous dites réel, c'est-à-dire ?
7: C'est-à-dire que je fais partie d'une association, on peut être appelé par la police, on peut être appelé par les familles aussi.
8: Pour trouver des gens ?
7: Tout à fait.
8: Que pour les chercher.
7: Exactement.
8: Et alors vous, vous cherchez avec quel chien ?
7: Alors moi, j'ai une Alano espagnole.
8: Et elle s'appelle comment ?
7: Macaï.
8: Et est-ce qu'elle était prédisposée justement à bien renifler, à utiliser sa truffe ?
7: J'ai pris ce chien-là parce que c'est un chien de chasse espagnol. Tous les chiens ont de l'odorat. Premier sens qui se développe chez eux, c'est le sens de l'odorat pour pouvoir trouver la mamelle. Après, il y a des chiens qui vont avoir plus de difficultés. Ceux qui sont très brachycéphales, le nez très écrasé. Parce que
8: petit bulldog, non ?
7: Voilà, c'est pas qu'ils ont moins d'odorat. Le problème, c'est qu'ils vont être moins capables de travailler sur des longues distances.
8: Ils ont le cou trop petit.
7: Non. Le chien est toujours tenu en longe. Cette longe, c'est un cordon ombilical. Donc si votre chien, il sent que vous n'êtes pas motivé à aller jusqu'au bout de la piste, il n'ira pas jusqu'au bout de la piste.
8: Quand vous dites la piste, c'est-à-dire que le chien doit retrouver une odeur.
7: En fait, il doit suivre le tracé qu'un autre humain a fait. Donc on lui donne l'odeur de cet autre humain et il doit suivre tout le tracé.
8: L'humain s'est frotté à des endroits stratégiques ?
7: Non, il a marché. En fait, là, vous voyez, vous et moi, tous les deux, on est en train de mélanger toutes nos odeurs. Okay. Et oui, l'air de rien, c'est pas...
8: J'ai mis du déo. Hein.
7: On mélange nos odeurs et on est en train de faire ce qu'on appelle un pool d'odeurs. C'est-à-dire que notre odeur, au fur et à mesure, là, elle grandit sur la place.
8: Alors nous, on ne le sent pas, mais le chien, oui.
7: Tout à fait.
8: Ah ouais.
7: Il est capable de parfaitement faire la distinction entre vous et moi, même si on est côte à côte.
8: Ça fait combien de temps que vous faites du men trailing ?
7: Ça fait un peu plus de 10 ans.
8: Et qu'est-ce qui vous a motivé au départ ?
7: J'avais un chien qui était sensible sur les humains, qui avait eu une mauvaise expérience dont je n'étais pas au courant. Du coup, il avait un peu peur de l'humain. J'ai commencé cette discipline pour qu'il ait un petit peu plus confiance en l'humain, en se disant c'est sympa, en fait l'humain me donne une récompense même quand je le connais pas.
8: Mais un chien fifou et tout, ça peut lui faire du bien de faire ça ?
7: Oui, parce que ça va le canaliser et ça apprend aussi beaucoup au maître à rester concentré sur son chien. Aussi, ça leur apprend à lâcher prise. On a pour habitude de contrôler notre chien tout le temps, sauf que là en fait on contrôle pas, parce que c'est pas nous qui savons où est l'odeur, c'est le chien qui sait.
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1: La dernière fois que vous y êtes allé, je suis sûr que vous aviez un kawé fluo et un petit goûter dans un sac en plastique préparé par maman. Avec plus de 80 oiseaux de proie et 30 espèces différentes, et surtout un spectacle où le seul effet spécial, c'est la nature elle-même, aujourd'hui, je teste pour vous la volerie des aigles. Nous sommes dans les ruines du château de Kilsheim, c'est juste sous le Haut-Königsbourg, et je grimpe les derniers mètres à pied vers la volerie, où je suis déjà accueilli par Eric Renaud, le directeur du site, et une équipe de soigneurs passionnés, et quelques cris que j'entends au loin, assez impressionnants, d'oiseaux qui ont l'air quand même assez gros. Et on commence par les coulisses, derrière la zone qui est accessible au public. Et Alexandre, qui est soigneur, est équipé d'un gant en cuir sur tout le bras, et surtout, il est d'un calme absolu. Et je crois que c'est nécessaire. Et autour de nous, plein d'oiseaux. Et chacun d'entre eux est identifié, suivi, observé quotidiennement. Et j'apprends d'ailleurs que les oiseaux ne sont jamais forcés à voler. Ah non, non, non. Ils participent volontairement grâce à un entraînement basé sur la confiance et le renforcement positif. On les encourage, puis on leur donne des petites gâteries pour les remercier quand même. Et c'est ainsi qu'Alexandre me propose évidemment de tenir le gant. Oui, alors pas pour sortir la tarte du four, mais pour tenir, non pas un pigeon non plus, mais bel et bien un aigle, oui, qui passe tranquillement du gant d'Alex et au mien, voilà. Battement d'aile XXL, je sens les plumes sur ma face. Ah oui, parce qu'il fait son petit point, le petit bonhomme. Et heureusement que je suis accompagné, Et étonnamment, je n'ai pas eu trop peur, parce que le regard de l'aigle est si perçant que j'étais quelque peu fasciné. Même si mon bras, lui, l'était un peu moins. La volerie des aigles, c'est la première volerie créée en France. C'était en 1968. Et à l'époque, elle avait été créée surtout pour changer l'image qu'on avait des rapaces, qui ont été longtemps persécutés. Allez, hop, le spectacle commence. Je m'installe dans les gradins et je constate que pas de musique spectaculaire. Juste une voix, des explications sur la vie et les comportements des rapaces. Et soudain... lointain dans le ciel au-dessus de nous, un vautour apparaît au-dessus des remparts, silence total. Et même les enfants arrêtent de parler, ça c'est pas mal. Le soigneur explique que certains oiseaux dépassent même les 2 mètres d'envergure. Et c'est grand 2 mètres, Et il demande au public de rester bien immobile pour faire un passage encore plus près de nos têtes. Alors j'applique, je reste immobile, sauf que ma tête, elle continue de regarder l'oiseau au-dessus de nous, un peu comme au tennis. Mauvais réflexe. Et j'entends mon voisin qui me chuchote « Faut pas bouger !» Ah oui, en effet, parce que plusieurs rapaces s'élancent, chouettes, aigles, pigargues, et on en prend plein les yeux. En tout cas, moi, j'ai retenu une chose, c'est qu'ici, c'est pas les humains qui regardent un show d'oiseaux, c'est plutôt l'inverse, c'est les oiseaux qui nous observent en train d'essayer de rester calme. Et ça, c'est tout un spectacle.
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2: Révolutionner un domaine, ça tient à pas grand-chose. Et le destin de l'Isérois dont on va parler en est peut-être le meilleur exemple.
3: Nom de Dieu !
2: Adolphe Pégou vient au monde le 13 juin 1889 à Montferrat, à côté du lac de Paladru, dans une famille d'agriculteurs.
4: Paysans, c'est dégueulasse !
2: Mais labourer des champs, s'occuper des semailles, c'est pas le projet pour Adolphe. Dès qu'il a 18 ans, bye bye la ferme, bonjour la grande muette, il s'engage dans l'armée et c'est là qu'il va faire une découverte qui va changer sa vie, le pilotage aérien. Revenu à la vie civile, Adolphe Pégou ne chôme pas. En moins d'un mois, il passe du statut de débutant à l'obtention du brevet de pilote.
5: Vous avez fait à 4G un piqué inversé avec un MiG-28.
2: D'ailleurs, un mois, c'est encore le temps qu'il lui faudra pour être embauché comme pilote d'essai par Louis Blériot, l'une des références de cet univers à l'époque.
6: Waouh ! Tout le monde se calme !
2: Mais Adolphe ne va pas s'arrêter là. C'est un enchaînement de premières qui va faire sa légende. Parce que le 19 août 1913, première, il est le premier pilote à sauter en parachute.
7: Hey Adolphe, on pensait t'attacher un gros drap dans le dos pour que tu sautes d'un avion qui pourtant fonctionne très bien en plein vol. Qu'est-ce que t'en penses ?
2: Et alors que la descente se fait tranquillement, il observe son avion qui descend tout seul. Sans personne aux commandes, Pégou voit son appareil faire des figures qu'il n'a jamais vues de sa vie. Sa première pensée, c'est de se dire
8: « C'est de toute beauté !»
2: Et la seconde, mais des manœuvres comme ça, ça pourrait permettre à un pilote de se sortir de situations désespérées. Une réflexion qu'il va mettre en application un mois plus tard, c'est décidément une constante, en réalisant le premier vol tête en bas de l'histoire. 400 mètres la margoulette inversée, et devant son patron Louis Blériot.
3: Quelle histoire ça aussi.
2: Le 21 septembre 1913, moins d'un mois après cette performance, le bougre accélère. Adolphe Pégou réalise cette fois tout un programme de figures acrobatiques qui se termine par le désormais célèbre loupé.
6: Attends que je t'explique mon idée, enfin.
2: Adolphe Pégou est-il le premier à l'avoir réalisé? Les historiens n'arrivent pas à trancher entre lui et le russe Piotr Nesterov, mais ça n'empêchera pas la légende de l'Isérois de naître à ce moment.
8: Impeccable, non?
2: Toute la presse relate sa démonstration. Il est demandé de partout, en Europe, en Russie, même en Allemagne, où on n'est normalement pas très fan des Français à l'époque. Cette star de la voltige se produit devant parfois des dizaines de milliers de personnes. Et alors que les États-Unis réclament aussi de voir Adolphe dans leurs cieux, la Première Guerre mondiale éclate. Adolphe Pégou est affecté au 2e groupe d'aviation de Reims et rapidement, le professionnel des acrobaties aériennes utilise son savoir-faire pour s'imposer dans les airs. Premier pilote à remporter 5 combats aériens de l'histoire, Adolphe Pégou devient donc le premier as de l'histoire de l'armée française.
8: Et Verboten aussi.
2: Pégou, pionnier, jusqu'au bout. Sa légende prendra fin le 31 août 1915. Il rencontre dans le ciel Otto Kandowski, l'un de ses anciens élèves et pilotes allemands, là-bas dans les airs, pas loin de Belfort. L'aviateur germain et son mitrailleur lui rendront hommage quelques jours plus tard en déposant une couronne de fleurs ornée de l'inscription « À Pégou, mort en héros pour sa patrie ». Ses inventions ne furent pas suffisantes pour lui sauver la vie. Adolphe Pégou, le pionnier de la voltige aérienne, est un Isérois, illustre Isérois.
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9: Bonjour, je m'appelle Julien Ferrandez, président du foot de l'AS Saint-Germain-Chantirac depuis 7 ans maintenant. J'habite à Saint-Germain-du-Salambre. Je travaille à Saint-Germain-du-Salambre. J'ai la chance de travailler là où je joue au foot. Du coup, je suis cantonnier. Donc je m'occupe du terrain, je m'occupe des infrastructures du stade, donc encore plus de plaisir à être président d'un club.
10: Bonjour Julien, qu'est-ce qui vous a fait entrer dans ce club? Est-ce que c'est la fonction de président ou c'est d'abord le fait de jouer au foot?
9: Non, le club je l'ai connu avant d'être président, je suis rentré au club en 2002 et c'était un copain à moi qui m'a dit « viens on va jouer à Saint-Germain, tu verras, c'est un super club ». Et effectivement, je suis tombé amoureux du club, des joueurs, de l'entente, des dirigeants surtout, parce qu'il en faut, et des supporters qui nous supportent tous les dimanches.
10: Jouer quel poste sur le terrain, Julien?
9: Alors j'ai 3 postes. C'est soit 9, parce que c'est moi qui veux. Le coach me fait jouer 5, parce que c'est lui qui veut. Et je dépanne dans les buts, parce que plus jeune, j'ai joué gardien.
10: Ça veut dire que vous êtes un joueur polyvalent, en fait, Julien. Comment on fait une victoire au sein de l'AS Saint-Germain-Chantérac?
9: On l'a faite avec un chant dans les vestiaires qui est un peu spécial parce que c'est un chant communiste. Alors me demandez pas pourquoi. Quand je suis arrivé, il a fallu que j'apprenne les paroles. La lutte finale. Non, après, bah, c'est se retrouver après la douche pour fêter ça avec les dirigeants, les femmes de joueurs, les enfants de joueurs dans le clubhouse.
10: Votre club, il rassemble une équipe, 28 joueurs. Vous jouez en District 4, il n'y a pas de division en dessous. Du coup, président, c'est quoi les objectifs pour cette saison?
9: Effectivement, on est au plus bas, mais on est un club qui est en reconstruction depuis 2-3 ans. Le après-Covid nous a un peu fait mal et qui a fait mal au football tout court, de toute façon, je pense. Comme objectif, c'est maintenir un club de foot dans ces deux petits villages qui est Saint-Germain et Chantirac. C'est un club de copains. Il y a des gens qui viennent, qui restent un an à cause du boulot, à cause des études. Et en fait, ils sont dégoûtés de partir parce qu'ils voient qu'on est vraiment un club qui se prend pas la tête. On n'est pas là que pour gagner. On est là pour jouer au foot et essayer de se faire plaisir.
10: C'est quoi les couleurs du club de l'AS Saint-Germain-Chantérac?
9: C'est la couleur verte comme l'AS Saint-Etienne. Je suis trop jeune pour avoir connu les grandes gloires de Saint-Etienne. Moi, c'est mon club de cœur, c'était les Girondins de Bordeaux. Après, quand je suis arrivé dans ce club, les anciens qui jouaient encore, eux étaient fans de l'AS Saint-Etienne.
10: On a combien de buts inscrits depuis le début de la saison? Quand vous jouez neuf, pas quand vous jouez gardien de but.
9: Alors pour avoir fait 2-3 matchs en neuf contre les grosses équipes, je suis qu'à 2 buts en 7-8 matchs.
10: C'est pas mal, on se rapproche de Kylian Mbappé. Merci beaucoup Julien.
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1: Et Olivier, ce matin, on retourne à l'école primaire aujourd'hui. Eh oui, et pour y trouver du gaga. Mais blé, je voudrais aujourd'hui vous parler du mémoire de Judith Boucher, réalisé l'an dernier à l'Université Jean Monnet de Saint-Étienne, et qui s'intéresse à une question rarement étudiée. Comment le parler stéphanois, le gaga, circule encore aujourd'hui dans les écoles primaires, et dans quelle mesure le parler des enseignants influence le parler des élèves? Son travail porte sur toutes les classes de l'école primaire, en milieu urbain comme en milieu rural. Judith a formulé trois hypothèses. Premièrement, le gaga serait peu utilisé par les enseignants en situation d'enseignement. Deuxièmement, lorsque les enseignants l'utilisent, les élèves auraient tendance à le reprendre. Et troisièmement, le gaga serait plus présent dans les écoles rurales que dans les écoles urbaines. Pour répondre à ces questions, elle a observé des classes, mené des entretiens avec les enseignants et avec les élèves, et elle a mené des observations dans les temps informels à l'école. Son analyse porte à la fois sur le vocabulaire gaga et sur des structures spécifiques comme le pronom neutre Y, employé comme complément direct, j'y ai fait. L'inversion des pronoms personnels après un impératif, donne-moi-le au lieu de donne-le-moi, ce qui nous vient du patois, hein, puisque Pierre Duplay écrivait déjà en 1896 à l'inverse du français, quand un verbe à l'impératif a deux pronoms pour complément, l'un direct, l'autre indirect, c'est ce dernier qui s'énonce en premier. Exemple en patois, by my loo. Et puis aussi la formation d'adjectifs à partir de participes passés. Il est trempe de chaud, ses joues sont enflent, la reloge est arrête. Donc qu'en est-il des résultats du travail de Judith? Les observations révèlent une situation un peu plus nuancée que ce qu'elle attendait. Très surprenant, 54% des enseignants utilisent au moins une fois un régionalisme en cours au cours des séances observées. Un élève sur six emploie spontanément un mot ou une expression gaga lors des entretiens. Et dans les classes, un régionalisme apparaît dans 20% des situations que Judith observe. Il semblerait donc que le gaga soit encore bien présent dans nos écoles. Mais quels sont les mots, les expressions, les tournures qui ressortent le plus, ou plutôt qui ressortent le mieux? Un peu de patience les amis, la suite c'est pour bientôt.
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3: Je rêvais d'avoir une maison à la campagne. Cette maison, c'est comme si j'y étais née. C'est ma maison de famille.
11: Ma maison s'appelle l'Ostao de la Mar.
12: C'est une maison un peu envoûtante.
13: Eh bien, vous voyez, des livres et trois fenêtres qui me donnent le paysage du pays, comme si c'était trois tableaux.
14: Ils ont vécu ici.
0: Thibaut Gaudry.
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14: Yves Montand est un enfant de Marseille. Débarqué d'Italie avec sa famille pour fuir le fascisme quand il a 2 ans, il va y grandir et y faire ses premiers pas au Music Hall. Puis il la quitte pour Paris où sa carrière commence à décoller, notamment auprès d'Edith Piaf. Et où il noue des amitiés, comme avec Jacques Prévert, qui va lui faire découvrir en 1948 un charmant village qui va changer sa vie.
16: Je chantais dans la région et puis il y avait Jacques Prévert qui habitait la maison là au coin. J'étais arrivé ici et j'ai démonté parce que mon ami le guitariste Henri Crolla, si on allait dire bonjour à Jacques, il dit oui, où il est. Alors on est monté ici, j'ai vu Jacques, j'ai vu l'endroit et puis je suis tombé amoureux de l'endroit et puis je suis revenu dès que je pouvais, tous les ans. C'était très discret, c'était à peine connu.
14: Et il ne va pas tomber amoureux que de Saint-Paul. Le 19 août 1949, il est à la Colombe d'Or, une auberge avec quelques chambres, qui est un repère d'artistes. Et Prévert, encore lui, va servir d'entremetteur entre un homme et une femme qui vont devenir un couple mythique.
17: Ça s'est passé à Saint-Paul-de-Vence, au mois d'août, en 1949. Simone était là, et puis moi j'étais dans le tournée. Et puis j'ai déjeuné là, elle a déjeuné là. Et puis il y avait du soleil, puis il y avait Jacques Prévert, et puis il y avait des copains. Et puis voilà, quoi, on ne sait pas comment ces genres de choses-là commencent, mais enfin, elles ont commencé et c'était une belle histoire. Quoi.
14: Une belle histoire qui durera toute une vie. Ils ont 28 ans. En 4 jours, Simone, mariée, plaque tout pour le Marseillais. Et désormais, ils vont construire une partie de leur vie ici, restant fidèles à la Colombe d'Or, où ils se marient même 2 ans plus tard. Prévert est encore là, il est le témoin de Simone, tandis que Marcel Pagnol est celui de Montand.
16: Puis en 49, j'ai rencontré Simone ici, qui elle avait acheté par contre une petite maison dans le village, après son premier film. Puis elle a servi cette maison pendant très longtemps. Puis on descendait au bar de la Colombe pour boire l'apéritif, pour voir Jacques et les amis, et puis il y avait toujours quelqu'un, et puis on restait là, et puis on mangeait là, puis on montait pas la maison. Alors un beau jour, on a mis la clé sous la porte, on donnait ça aux enfants, ou à des amis qui descendaient dans le midi, et nous on descendait toujours ici.
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14: La Colombe d'Or et Saint-Paul, où l'on se retrouve pour les vacances avec les copains, beaucoup d'artistes, dans ce village qui attire notamment les plus grands peintres, Picasso, Chagall, Matisse et d'autres.
16: C'est pourquoi je viens souvent ici à la Colombe d'Or, à Saint-Paul-de-Vence, et d'abord pour la famille Roux, qui sont des gens tellement merveilleux.
18: puis au mois de juin ou au mois de mai, c'est agréable, il n'y a pas trop de monde et c'est encore bien. Mais c'était une époque assez formidable avec Picasso, Braque, Prévert qui était là aussi, et Giacometti quand il a débarqué.
14: Mais les copains, ce sont aussi les habitants du village, avec qui Montand joue aux cartes au café de la place ou à la pétanque.
18: Et j'aime bien jouer ici au boule parce que c'est quand même un sport qui délasse bien, qui est très fatigant. Si on veut bien y jouer, c'est très très difficile. Ça ne paraît pas, surtout si on joue à la Provençale.
14: C'est à Saint-Paul-de-Vence également qu'il rencontrera la dernière femme de sa vie, Carole Amiel, et qu'il achètera en 1984 un petit restaurant qu'il transforme en maison, juste en face de la Colombe d'Or.

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1: Un circuit court à Vals-les-Bains aujourd'hui avec Geoffrey Guillermin, créateur de bijoux uniques et magnifiques, vraiment. Geoffrey a lancé en Ardèche sa marque Gautro en 2018.
2: J'étais cuisinier, j'ai passé toute ma vingtaine à travailler dans des cuisines, à monter dans les échelons et à voyager, à travailler à l'étranger. Je me suis installé en Écosse, une autre fois en Allemagne, je suis revenu en France. Et je savais qu'au fond de moi, il y avait quelque chose avec les mains, quelque chose à faire. Puis un jour, j'ai commencé à acheter des outils pour sculpter le bois. J'ai vu que j'avais une certaine facilité, enfin que ça me parlait, quoi, et que j'arrivais à faire des choses qui me plaisaient. Et petit à petit, j'ai pris plus de temps à côté de mon travail pour maîtriser un peu cette partie-là. Et puis, quand j'ai découvert, grâce à la résine, on pouvait créer un petit monde à l'intérieur, j'ai commencé à sérieusement penser à créer une marque de bijoux et je me suis lancé comme ça.
1: Et alors, ce bois dont parle Geoffrey est vraiment au cœur de chaque création. Ce n'est pas un simple décor. Chaque fibre est une empreinte, chaque vénure un relief. Et avec ces bois choisis pour leur caractère, leur histoire et leur singularité, Geoffrey crée différentes collections de pendentifs et de boucles d'oreilles.
2: Donc, il y a une collection qui est faite avec ces deux matières exclusivement. Donc, on n'en voit pas trop. Mais c'est une technique qui est super intéressante parce que ça permet de faire des mélanges de couleurs. Moi, j'utilise pas mal d'essences de bois exotiques, des bois rares, mais aussi des bois locaux comme le buis, l'olivier, le cadre aussi dans le futur. Ça permet d'utiliser pas mal d'essences. Ensuite, on a la possibilité de colorer la résine et garder cette transparence. Moi, c'est ce que j'aime bien. Je veux pouvoir voir le bois à l'intérieur. En lui rajoutant de la couleur à la résine, on peut du coup donner un thème. Et ensuite, une fois qu'on a ces deux matières assemblées, c'est sans limite d'une certaine manière, il y a une collection qui est basée sur cette technique-là. La collection entre ciel et terre, donc il y a plein de sous-collections dans celle-là. Donc la nuit d'Islande, le rêve de Dolly, le Zahir. C'est la collection bois, résine et opale de laboratoire. Une alternative à la pierre d'opale qui est super intéressante pour ce que je fais. C'est ça qui va donner cet effet d'un peu d'aurore boréale dans les bijoux, ou alors le côté nacré. On a l'impression que le bijou bouge, on a l'impression que les aurores bougent à l'intérieur du bijou à cause de la lumière qui réfléchit à l'intérieur. Et j'adore ça, ça fait voyager d'une certaine manière. Et ensuite, on a la collection bois éternel qui est faite exclusivement avec des bois stabilisés. On voit pas trop en bijouterie, mais qui est utilisé notamment dans la coutellerie d'art. Ça consiste à imprégner le bois d'une teinte et d'une résine ultra liquide et le stabiliser. Ça veut dire que ça va rester bloqué à l'intérieur et solidifier le bois. Donc, ça le rend imputrescible et ça lui donne des couleurs. C'est incroyable, des mélanges de couleurs assez folles. On n'a pas l'impression que c'est du bois quand on les regarde, ces bijoux. On croit souvent que c'est des pierres, justement. Sauf que c'est beaucoup plus léger. Utiliser des simples morceaux de bois qui ont a priori pas grand-chose qu'on pourrait jeter par-dessus l'épaule. Et puis, en fait, en faire quelque chose où on y voit un monde et puis ça inspire à l'imaginaire, ça fait rêver. Je me rends compte avec pas mal de clients lorsqu'ils voient les pièces devant eux, ce que ça leur évoque. Par exemple, dans les nuits d'Islande, il y a des gens qui m'ont écrit récemment en me disant « Oui, on a fait 7 voyages en Islande. » Ça tombe à pic de tomber sur des bijoux comme ça qui nous rappellent ce voyage. Les mille et une nuits qui me rappellent un voyage dans le désert du Maroc. Et là, en fait, c'est un bijou où on voit comme des dunes avec un ciel de nuit à l'intérieur. Puis pour d'autres, ça peut aller jusqu'à faire imaginer des mondes sous-marins ou d'autres choses. C'est un peu à chacun son interprétation, j'ai envie de dire.
1: Alors forcément, c'est très visuel, donc je vous invite vraiment à aller faire un tour directement sur le site de Geoffrey Guillermin. Le nom de sa marque, c'est Gautro. Comme d'habitude, je vous mets toutes les infos qu'il vous faut sur ici.fr, rubrique circuit court. 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

0: pause avec On jettera nos montres.
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3: Et sur votre radio ici à 20h, qu'est-ce qui se passe? Ben, décibels, évidemment, toute l'actualité musicale avec ce soir un phénomène, oui, on peut le dire évidemment, quand les vues se comptent en millions, voire en milliards d'ailleurs, quand TikTok et Instagram deviennent complètement dingues d'une autrice qui en plus sait chanter. Oui, oui, c'est un phénomène, mais pas que. C'est un talent à découvrir. Elle s'appelle Manon Lisa.
2: C'est Lisa.

0: Et là, je me dis, ah, mais oui, Manon Lisa, évidemment. Eh bien, elle est ce soir dans Décibel. On va parler, évidemment, de son compte Instagram et de ses réécritures de chansons que vous connaissez bien et que les artistes adorent eux-mêmes. J'en veux pour preuve Youssoupha ou encore Grand Corps Malade, qui était ravi d'être réinterprété par Manon Lisa. Mais là, elle est en train de préparer ses chansons à elle. Le Petit Pêcheur, c'est le début d'une belle aventure qu'on va découvrir ce soir dans Décibel.
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0: Et dans ce Décibel du 10 juin, nous allons rendre hommage au moment de la chanson anniversaire au grand Ray Charles qui nous avait quitté un 10 juin en 2004. Au rayon coup de cœur et découverte du jour, Jean Felsine, chanteur et guitariste du groupe Mustang, désormais dissous. Il est en solo et il prépare un album qui sortira à la rentrée. On en a déjà un extrait, on va vous le faire découvrir tout à l'heure. Je pense que vous allez aimer. Le blind test de ce soir a pour thème la chance. Alors, si ça vous inspire la chance en chanson, il faut nous appeler dès maintenant pour jouer avec nous tout à l'heure. C'est Alexandra qui vous attend au standard et le numéro, c'est le 0810 055 056. 0810 055 056. Et puis la bonne nouvelle aussi du jour qu'on partagera tout à l'heure, c'est Lio en tournée. Ça faisait longtemps que ce n'était pas arrivé. Lisa, bonsoir.
3: Bonsoir.
0: Je dis votre nom avec sourire et gourmandise parce que moi, ça fait bien longtemps que je suis abonnée à votre compte Instagram.
3: Merci, ça me fait super plaisir.
0: Et que je vous suis et que j'admire votre plume et votre voix. Je ne sais pas ce que je préfère.
3: C'est trop gentil.
0: Qu'est-ce que vous préférez, vous, chez vous ? Votre plume, votre capacité à être aussi percutante en peu de mots, hein, puisqu'évidemment, on est sur des formats chansons, voire même petit bout de chanson, ou alors votre voix qui est quand même super belle et posée.
3: Je sais pas, c'est un peu difficile de se faire un retour super positif à soi-même.
0: Je vous fais pas un cadeau en vous posant la question.
3: Je peux vous parler juste de ma démarche, j'essaie qu'elle soit sincère et authentique et après les gens prennent et reçoivent ce qu'ils et elles veulent.
0: C'est vrai. Ceci dit, les réseaux, et notamment à notre époque, c'est pas comme quand les réseaux démarraient. Là voilà, en 2026, les gens ont du flair, du pif, et reconnaissent évidemment l'authenticité, et je pense que c'est pour ça que vous nous avez embarqué tout de suite. Alors au départ, pour moi et pour ceux qui étaient comme ça sur Instagram, Manon Lisa, c'était cette fille qui, face caméra, utilisait les instrumentaux de chansons qu'on connaissait, qu'on adorait, mais en y ajoutant ses paroles à elle. Exemple avec « Le temps est bon », version Manon Lisa.
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1: Manon, Lisa, oh là là. Voilà, ça donne un bon exemple, je pense, de votre travail. C'est un compte Instagram et TikTok également. 1 milliard de vues à travers le monde pour donc ces réécritures, on dit ça ?
2: Je dis réécriture, oui.
1: Réécriture des chansons. Ouais. Est-ce que vous vous souvenez comment cette idée, à la fois géniale et culottée, vous est venue ?
2: Ça m'est venu parce qu'en fait, je suis devenue maman en 2023.
1: Félicitations.
2: Merci beaucoup. Et je me suis un petit peu pris la claque de la maternité. En tout cas, c'est comme ça que je l'appelle. Ça a rebattu les cartes pour moi. Je voyais plus l'écriture de la même manière. Et surtout, quand je me suis figuré que mon fils allait grandir dans le monde tel qu'il est et tel qu'il pourrait basculer, je me suis dit que c'était chouette si je pouvais essayer de porter des messages à mon humble niveau et essayer de faire bouger les lignes, en fait. Et ouais, ça a été ça, ma source de motivation.
1: D'accord. Donc, ça explique le ton, on va dire, pas forcément toujours militant, mais en tout cas contestataire. Manon, Lisa, c'est souvent quand vous n'êtes pas d'accord avec un truc que l'inspiration vient, on peut le dire comme
2: ma
1: ça.
2: Ma psy me dit que je suis en attitude réactionnelle.
1: On embrasse votre psy, parce que visiblement, vous allez bien, parce que je vois, vous souriez, vous êtes épanouie, et en même temps, il y a encore suffisamment de colère en vous pour aller au charbon. Et
2: oui,
1: ça, c'est
2: à
1: bien.
2: L'engagement, oui, ça c'est
1: ouais,
2: sûr.
1: Ouais, ouais, ouais. Ça c'est top. Mais alors avant, ça veut dire avant de devenir maman, vous écriviez, mais peut-être de manière moins engagée. Vous chantiez déjà avant aussi ?
2: Oui. Alors moi, j'ai commencé la musique par la scène. J'ai eu un groupe de rock quand j'étais adolescente. Donc j'ai connu les voyages en van pour aller faire 20 minutes de première partie.
1: Ah là là.
2: Donc voilà, c'était trop bien cette période. Et puis de fil en aiguille, la vie a fait que j'ai été amenée à écrire pour d'autres artistes. Et j'ai fait ça pendant une période. J'ai adoré ce moment-là de ma vie, de me fondre dans l'univers et me mettre au service du répertoire d'autres artistes.
1: Il y en a qui vous ont particulièrement marqué ou
2: Je pense à... J'avais entendu dire que Céline Dion, donc il y a quelques années, cherchait des chansons pour son prochain album. Et j'ai envoyé une chanson un peu comme une bouteille à la mer. Et quelques jours plus tard, je reçois un coup de fil de sa manageuse française qui me dit Céline a écouté et elle aime bien, elle aimerait bien poser la chanson. Incroyable. Donc ça, c'était complètement fou, je ne m'y attendais pas. Et ça m'a donné l'occasion, par la suite sur ce même album, de mettre en musique deux textes de Grand Corps Malade. Ouais. Donc ça a fini avec trois chansons sur l'album de Céline. Donc ça, ouais, c'était un grand moment pour moi parce que je suis tellement fan depuis toujours.
1: Ah voilà. Et Manon Lisa est sans doute une des rares personnes en France à savoir qu'elle aura des places pour aller voir Céline Dion en concert à la Défense Arena. Du coup, alors, normalement, elle va vous inviter.
2: Alors j'ai eu la chance d'être invitée, vous savez, à sa soirée au Trocadéro,
1: oui,
2: où elle a annoncé ses dates et tout. Donc on m'a remis une petite enveloppe noire que j'ai ouverte et on m'a dit nous avons le plaisir de vous inviter à une des dates de Céline Dion. Et on vous recontactera pour savoir quelle date. Et petit message à la prod, appelez-moi quand vous voulez pour savoir quelle date, parce que je ne sais toujours pas. Et voilà, trop hâte de savoir pour être sûre que c'est gravé dans le marbre. Et je sais que, enfin, pour énormément de personnes, la majeure partie des, enfin, c'est difficile d'avoir des places. Donc je pense à ces personnes qui ont galéré galèrent encore pour avoir des places. Et c'est très dur. Je sais que ça génère beaucoup de frustration. Donc voilà, je me sens vraiment chanceuse, quoi, et je mesure cette chance-là.
1: Ah ouais, mais voilà, c'est ça, avoir du talent. Il y a aussi des à côté fort sympathiques dont
2: c'est
1: plein.
2: Attendez, ils m'ont pas encore appelé.
1: Oui, oui, non, mais si. On va en parler. On va dire, elle est où, Manon Lisa? Manon, donc, d'abord votre groupe de rock, ensuite autrice de chansons ou compositrice d'ailleurs. À quel moment donc vous dites je vais quand même faire des choses solo? Est-ce que ça correspond au moment où vous êtes devenue maman, ce partage sur Instagram etc de vos chansons, ou est-ce que ça avait même commencé un petit peu avant?
2: Ça avait commencé un petit peu avant, pendant que j'écrivais encore pour d'autres artistes. Je pense que j'étais un petit peu arrivée à la fin de cette période-là. Ça m'animait peut-être un petit peu moins d'écrire pour d'autres. Et puis j'avais envie peut-être aussi de prendre la parole. Donc j'avais ouvert mon compte Instagram, mais c'était un petit peu anecdotique. Ouais. C'était à côté. Puis j'avais pas trop le temps en plus de faire faire des vidéos pour mon compte Insta, c'était vraiment pas la prio. Et puis, comme je vous le disais tout à l'heure, en devenant maman, il se trouve que j'ai traversé une dépression du postpartum, qui m'a fait perdre vraiment mes repères. Je savais plus qui j'étais, où j'allais, et surtout est né en moi ce besoin, cette envie d'essayer d'être utile. Donc, et j'avais pas l'impression de l'être à travers mes textes, à travers mes chansons. Donc, je me suis dit, je vais faire autre chose, je vais arrêter la musique. Donc, en janvier 2025, j'ai dit à mes plus proches amis, que je voulais arrêter la musique. Et c'est ce que j'ai fait pendant quelques semaines, je pensais à ce que j'allais pouvoir faire d'utile en fait à l'autre. Je voulais être dans la matière, je voulais être utile. Je peux pas mieux dire que ça. Et puis quelques semaines se sont écoulées et je suis retombée sur une chanson de Youssoupha qui s'appelle Dieu est grande.
1: Une sublime chanson pour sa fille.
3: Imani,
2: oui. Oui, Imani. Donc il s'adresse à sa fille. Et je me suis dit, tiens, est-ce qu'il y aurait pas une possibilité pour moi de m'adresser à mon fils et de lui dire comment, selon moi, il pourrait être un vrai allié pour les femmes, pour la cause féministe, et comment, je me suis posé la question, comment je peux l'aider à devenir un homme épanoui dans son masculin, avec tout ce que ça comporte et toute la rondeur aussi que ça peut avoir et l'authenticité que ça peut avoir sans être enfermé dans quelque chose de viriliste, etc. Comment j'allais l'éduquer. Et voilà, c'est ce qui a donné
1: lieu
2: à ma première réécriture que j'ai postée en mars 2025.
1: Un an plus tard, et des poussières, mais bon, soyons dingos et arrondissons, un an plus tard, il y a 1 milliard de vues à travers le monde pour votre travail, Manon. Vous êtes incontournable et vous préparez votre premier album à vous, solo, avec vos chansons. La première, c'est Le Petit Pêcheur. On va l'écouter si ça vous va.
2: Avec plaisir.
1: Exactement, Le Petit Pêcheur. Alors là encore, on a compris, Manon Lisa ne se met pas devant un micro pour ne rien dire. On est donc sur une ambiance conte, fable, philosophique. On peut
2: dire
1: ça
2: comme ça. Oui, c'est vrai, c'est inspiré d'une fable, oui, ouais. Absolument.
1: Et normalement, ça devrait vous plaire. Sauf si vous êtes très très capitaliste. Bisous.

0: était pas mal hein, sur cette plage au bord du port avec le petit pêcheur. Manon Lisa, ce petit pêcheur, donc, est le premier extrait de votre projet à vous, perso. Ça y est, vous sautez le pas. Comment a-t-il été accueilli par votre public? Vous avez une grande communauté, hein, près d'un million de personnes qui vous suivent, qui aiment vos réécritures. Comment ont-ils accueilli votre premier titre original?
1: Déjà, je voudrais vous remercier, Émilie, parce que vous avez été la première à passer le titre à la radio dans cette émission, me semble-t-il.
0: Et le jour où il est sorti, c'était en février.
1: Oui, c'est ça.
0: Ah oui, mais j'ai trouvé ça génial.
1: Je voulais vous remercier déjà, merci de tout mon cœur. Et je suis super touchée d'être ici avec vous ce soir, aussi pour cette raison-là. Donc merci beaucoup, ça compte beaucoup pour moi. En fait, suite à ma première réécriture dont je parlais tout à l'heure, je me suis reconnectée à cette joie d'écrire et ça m'a donné envie d'écrire plein d'autres, de faire d'autres réécritures sur plein de thèmes engagés, féministes, qui me tenaient à cœur et qui me permettaient de porter des messages importants pour moi. Et parmi toutes ces réécritures, il y a eu ce petit pêcheur qui est arrivé, qui est inspiré d'une fable que mon père me racontait quand j'étais enfant. Mon père, c'était un humaniste, c'était un instituteur qui enseignait sa vision du monde à ses élèves et qui m'a transmis aussi cette vision-là, qui est celle d'essayer parfois de faire un pas de côté par rapport à la société productiviste qu'on voudrait nous imposer à chaque instant et de pas forcément être... Il m'a enseigné de pas toujours être dans le faire et d'essayer de contacter l'être qui on est vraiment et parfois ça suffit de juste être soi et de pas être dans quelque chose qu'on fait forcément, voilà.
0: Ouais.
1: Et donc c'est de ça que parle cette chanson-là. Et cette chanson, elle a trouvé un écho assez rapidement sur les réseaux et un tel écho. Elle a même voyagé dans le monde et
0: oui,
1: tout.
0: Hein.
1: Je sais que les personnes, qui sont pas forcément francophones, prennent plaisir à écouter cette chanson-là parce que je sais pas, les sonorités françaises leur plaisent quoi sur cette chanson. Et donc je me suis dit, il faut absolument que je sorte cette chanson sur les plateformes de streaming et c'est ce que j'ai fait en février.
0: Voilà, il y en a une autre qui est sortie, qui s'appelle Seul Ensemble, on l'écoutera tout à l'heure. Mais là, donc, pour celles et ceux qui avaient raté les réécritures les plus emblématique de Manon Lisa, celle qui vous allez faire une manif dans votre cuisine. Je vous annonce, là, vous nous écoutez, vous êtes en train de dîner tranquillement. Ça part en manif.
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0: vous pensez que les mots sont des armes?
1: Le mot arme, c'est vrai qu'il est, dur. Des armes.
0: Parce que les mots sont les armes des non-violents, alors.
1: D'accord, oui. Oui, ça me va. Je pense que les mots servent à, peuvent servir à faire passer des messages. Oui, en ça, oui, peut-être que c'est une forme de... Ça aide au combat, ouais. C'est clair.
0: Parce que c'est vrai que depuis tous ces chanteurs et ces chanteuses antimilitaristes qu'on adore des années 60, anti-guerre du Vietnam aux États-Unis, des Bob Dylan, des John Baez qui se battaient aussi contre la ségrégation, etc. La musique, elle a essayé de changer les choses. Je ne sais pas si elle a réussi à changer les choses, mais si les mots sont des armes ou les armes des non-violents, peut-être en tout cas ça fait évoluer les mentalités. J'imagine que c'est ce que vous espérez quand vous écrivez ce genre de texte.
1: Oui, clairement. Essayer de faire bouger les lignes à mon humble échelle. Je pense que l'art, d'une manière générale, c'est forcément un pas de côté. C'est ce que je disais tout à l'heure par rapport à la société productiviste. Donc, même si les choix des mots ne sont pas forcément engagés, ce qui n'est pas mon cas, moi, c'est vrai que mes thèmes sont engagés. Mais rien que le fait de faire de l'art, peu importe la forme exacte, ou d'en écouter, ou d'aller à un spectacle, c'est déjà en fait convoquer en soi une rébellion finalement.
0: Manon Lisa réécrit le bilan, ça va vous faire plaisir. Il y a quelques jours, on était avec les Nègres Marrons

0: Manon Lisa, cette réécriture du bilan, je l'ai déjà dit tout à l'heure, mais quelle plume, bon sang, c'est percutant, à chaque fois ça tape juste, vous n'êtes pas donneuse de leçons, c'est ça qui est cette ligne toute fine sur laquelle vous marchez, mais avec brio, c'est-à-dire que vous faites passer des messages, mais on se dit pas, ah ça y est, on va encore se faire engueuler par Manon Lisa. Enfin,
1: non, j'essaie de pas faire ça du tout.
0: C'est fort. Expliquez-moi comment vous les fabriquez, ces réécritures-là.
1: Bah en fait, je pense que je repense à ce que vous me disiez tout à l'heure. Est-ce que les mots sont des armes ? Je pense qu'en fait, les mots, c'est des ponts. Ça sert à aller chercher l'autre, finalement. Ça sert à créer du lien. Parfois, les réécritures que je fais peuvent soit générer, je sais pas moi, du mécontentement en face, ou en tout cas une réaction. Parfois ça émeut, parfois oui, ça fait réagir. Et je pense que c'est ça que je cherche, parce que ça peut créer une discussion, ouvrir le dialogue, c'est ça qui est important.
0: Mais c'est super intéressant ce que vous êtes en train de me dire. Ça veut dire qu'en fait, c'est pas pour moi que vous écrivez. Parce que moi, je suis d'accord avec vous. Donc évidemment, je suis du tout cuit. En fait, vous n'avez pas peur que des oreilles pas habituées à ce genre de discours tombent sur vos chansons. En fait, ça vous ferait même plaisir.
1: Bien sûr, je pense que c'est important d'aller chercher des oreilles qui sont pas d'accord avec
0: Quel
1: soi.
0: Quel courage ! Oui, oui, bah bravo. Moi, je supporte pas, mais je vous admire pour ça.
1: Après, ouais. Je suis pas mécontente non plus de me sentir soutenue par des oreilles qui sont d'accord avec moi. Et j'ai l'impression aussi de porter la voix de dans la chanson qu'on vient d'entendre, la réécriture qu'on vient d'entendre
0: des militantes.
1: Beaucoup de militantes, voilà. Ouais. Ça, oui, ça me parle aussi. Je suis très contente, en fait, de faire partie de la lutte.
0: C'est beau. Manon Lisa est l'invitée de Décibel. On va faire une micro-pause. Enfin, nous, on part en manif, mais on revient. À tout de suite.
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2: En réécoutant vos réécritures, Manon Lisa, vous qui cartonnez sur les réseaux avec ces chansons qui font une petite minute, on va dire, et sur des instrumentaux qu'on connaît, des instrumentaux extrêmement tubesques, on se dit qu'en fait, tous ces textes, ils pourraient être dans votre album. Peut-être il faudrait composer des musiques originales pour vous, mais ça aussi, vous savez faire. Est-ce que ça va être le cas? Est-ce que sur votre premier album, qui est en préparation en ce moment, on va retrouver certains de vos textes, ces fameuses réécritures qui vous ont rendu célèbre sur les réseaux?
3: Je compte sortir un EP de ces réécritures-là, de certaines de ces réécritures. Ça va sortir en septembre.
2: Okay.
3: Et après, première moitié de l'année 2027, merci. et ben là, ce sera un album de chansons originales.
2: Et là, on retrouvera Le Petit Pêcheur, par exemple.
3: Oui, absolument.
2: Voilà. Ah oui, non, parce qu'on adore Le Petit Pêcheur. Alors, si je peux lever le doigt et dire « S'il vous plaît, madame, sur l'EP, c'est possible de mettre bye-bye ?»

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1: Bye bye. Alors, être aussi efficace et faire passer les messages en une minute, on se dit du coup, pour vous, le format 3 minutes, le format chanson, c'est l'autoroute? Ou est-ce que c'est des exercices différents?
2: Je pense que ça... Non, j'ai l'habitude aussi d'écrire des chansons au format 3 ouais. minutes. Je pense que j'ai trouvé que le plus difficile, c'était de dire plein de choses en une minute.
1: Ouais.
2: Après, faire des... Ça va bien se passer, c'est ça que je veux dire. Je vais réussir à faire des chansons.
1: C'est en train de se passer?
2: Je suis en studio, ouais. Je suis tout le temps en studio, de toute manière. Donc ouais, je suis en train okay. de faire cet album-là.
1: Et est-ce que vous faites cavalière seule? Ou est-ce que vous avez une équipe avec vous? Est-ce que vous avez eu envie de travailler avec des compositeurs, des compositrices, producteurs, productrices? Et ça ressemble à quoi l'équipe de Manon Lisa, premier album pour 2027?
2: On est deux. Avec mon binôme de cœur de toujours qui s'appelle Silvio Lisbonne. Et on est en train de composer ensemble l'album. Donc je pars de textes et puis ensemble on les ajuste et puis on fait tous les arrangements ensemble aussi.
1: Ouais. Et est-ce que vous avez envie d'être très très proche de l'actualité, de vos combats, de votre féminisme, de votre militantisme, ou est-ce que vous vous autorisez aussi à parler d'autres choses?
2: Alors l'actualité telle qu'elle est, telle qu'elle va être les prochains mois, je ne doute pas qu'elle va me donner des choses à dire. Je vais pas manquer de sujets et aussi je vais continuer de décrire sur des thèmes un peu plus intimes, intimistes, parce que j'aime ces chansons-là aussi. J'ai l'impression que plus on touche à l'intime, plus ça vient toucher l'universel. Je sais pas, je pense à ma chanson Violette qui parle de PMA, de ce combat-là, de ces personnes qui sont en attente d'être enceintes. Voilà, pour être passée par ce combat-là, par ce parcours, je trouve que j'en ai fait une chanson et, ouais. et je parle de quelque chose de très intime et j'ai senti que lorsque je l'ai sorti, ça a touché les gens. Donc non, je vais continuer à faire ce type de chanson, ouais.
1: Ouais, et puis il y a le fameux Petit Pêcheur, évidemment, qui est aussi une preuve que, sans parler d'actu brûlante, cette fable qui est sans doute millénaire, hein, je sais pas de quand
2: l'Antiquité,
1: elle date,
2: il me semble.
1: Ouais, voilà. Elle peut s'appliquer à toutes et à tous et tout le temps. C'est

0: un petit côté philo en fait aussi. Vous aimiez la philo au lycée?
1: J'aimais la philo, mais j'aimais pas ma prof.
0: Pas de bol.
1: Qui ne m'aimait pas non plus. Ça s'est pas aussi bien passé que ça aurait pu se passer. J'aimais bien sur le papier, mais elle, je sais pas, j'aimais pas trop. Mais c'est pas grave, ça arrive. Non, on peut pas aimer tout le monde.
0: C'est vrai. C'est vrai. Et qu'est-ce qui vous nourrit alors? Parce qu'on a bien compris que ce qui vous inspirait, voilà, c'était des choses vraiment qui vous tenaient à cœur. Mais qu'est-ce qui vous nourrit, surtout que vous avez l'air d'être une éponge à ce qui se passe autour de nous et que ce qui se passe n'est pas extrêmement réjouissant. J'en veux pour preuve encore cette semaine et toutes ces militantes féministes qui ont voulu aller manifester sous les fenêtres du ministre de la Justice qui les a envoyées de l'autre côté de la Seine. Parce que c'était.
1: Oui, je sais. Ouais,
0: voilà. C'était embêtant, toutes ces femmes qui crient comme ça sous ces fenêtres pour demander justice. Donc, l'actualité, elle est dure. Est-ce que vous avez des endroits pour vous nourrir? Vous parliez de votre amour de l'art tout à l'heure. Est-ce que c'est les bouquins? Est-ce que c'est les chansons d'autres artistes? Les films? Qu'est-ce qui vous nourrit?
1: Tout me nourrit. Ouais. La vie de tous les jours. Être avec mon fils, ça me ressource énormément. Ouais. J'aime la peinture. Ça me nourrit. Ça nourrit vraiment mon âme. Ça me ressource beaucoup. La nature aussi. J'aime marcher en montagne. J'aime la mer. Voilà.
0: Donc il y aura un peu peut-être tout ça aussi dans l'album.
1: Peut-être que ça va induire le côté poétique de l'album, mais ouais. Les mots et la forme et les textes seront engagés. Ça dira quelque chose de précis à chaque fois. Voilà.
0: Dans le refrain du Petit Pêcheur aussi, on vous entend chanter, alors que jusqu'à présent, on vous a beaucoup entendu, je ne sais pas comment définir, slammer, rapper, parce que vous avez quand même un flow de rappeuse.
1: C'est gentil.
0: Et là encore, j'essaye de gratter des infos sur 2027, mais vous pouvez m'envoyer balader. Mais là, vous allez chanter à plein poumon ou vous allez garder ce format-là qui vous va hyper bien, évidemment.
1: Ça va rester du slam avec des refrains chantés, mais chanter à plein poumon, ce n'est pas dans mon ADN vocal. disons, mais ça restera doux dans la forme et je l'espère impactant dans le fond.
0: Elle s'appelle Manon Lisa. Une première date de concert a été annoncée. Vous serez Manon le 10 novembre à Paris, aux Étoiles.
1: Oui, on a annoncé ça il y a une semaine et ouais. C'est déjà quasiment complet. J'ai été hyper surprise et heureuse. Oh. Donc c'est trop bien. Je suis très heureuse.
0: C'est comme pour Céline, il faut rajouter des dates, Manon.
1: On va voir ça, ce serait trop bien.
0: Allez, 10 novembre aux Étoiles, Manon Lisa. Je parlais tout à l'heure de la chanson Seul Ensemble, qui est la plus récente en fait, la dernière sortie. Oui, ça, c'est la petite sœur du Petit Pêcheur. Alors, on se dit au revoir en l'écoutant et en vous souhaitant une belle et longue route.
1: Merci beaucoup, Émilie. Merci d'avoir reçu.
0: Merci, à bientôt. Manon Lisa était dans Décibels.
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1: Elle s'appelle Manon Lisa. Je vous recommande évidemment de vous abonner à son compte Instagram parce que vous avez un paquet de petites chansons comme ça d'une minute à rattraper si vous ne la connaissiez pas encore. Et puis donc la bonne nouvelle, c'est un EP, un mini-album à la rentrée et un album, un vrai, en 2027.
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1: Et tiens, voilà aussi une chanteuse engagée. On l'a vu cette semaine au premier rang de la manif parisienne qui demandait à la justice d'arrêter de classer sans suite les plaintes pour viol des femmes et des enfants. L'IO a aussi annoncé, ça c'était il y a quelques semaines, mais voilà, je vous en parle ce soir, j'aurais pu en parler il y a quelques semaines. Elle a annoncé une tournée, sa première depuis longtemps d'ailleurs. Bah oui, l'IO, elle a fait beaucoup de galas, elle a aussi participé à quelques plateaux de festivals, vous savez, un petit peu nostalgique, années 80, etc. Là, c'est sa tournée à elle, c'est une drôle de bonnes nouvelles. Ça va commencer le 14 décembre à Lille, au théâtre Sébastopol. L'IO qui sera aussi le 17 décembre à Paris, à l'Olympia. Et puis, en 2027, elle jouera à Montpellier, Aix-en-Provence, au Palais des Congrès du Futuroscope, Poitiers, rendez-vous aussi à Nantes, rendez-vous à Saint-Grégoire, pas très loin de Rennes, et puis Bordeaux, et puis Toulouse, et puis Biarritz, et Lyon, et Bourges, et Metz, et Dole. Dites donc, ça n'arrête plus. Il y aura aussi Strasbourg, il y aura aussi Guy Pava en Bretagne, Arras, Amiens et Reims. Une belle tournée partout en France pour l'IO en 2026-2027. Les billetteries sont ouvertes. Tardez pas si vous voulez pas la rater, parce que je crois qu'il y a plein de gens qui ont très envie de la voir sur scène. Et tiens, moi j'avais envie de réécouter une chanson de l'IO qui est incroyable et dont le clip est un véritable petit film. Si vous ne l'aviez pas vu dans les années 80, il va falloir me rattraper ça. Ça s'appelle « Fallait pas commencer ». Et même les paroles, hein, c'est un vrai film. Il se passe des trucs, il y a des rebondissements. Et je crois pas que ça finisse très bien pour le gars à la fin.

0: Modèle, quatrième album de Lio à 40 ans. Ah oui, il est sorti en 1986. Et dessus, il y a cette chanson incroyable. Fallait pas commencer. Aussi, les brunes comptent pas pour des prunes. Ou encore, je casse tout ce que je touche. C'est un grand album de Lio. Et je suis sûre qu'il y en aura de larges extraits sur sa tournée qui commence donc cet automne.
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0: Mais dites donc, il est 9h20, il est grand temps de jouer au blind test. Je vous présente nos candidates du soir pour jouer avec nous. Il y a... Oh, tiens, Elisabeth, ça faisait longtemps.
2: Coucou, coucou, Émilie chérie, Émilie Jolie de 1977.
0: Ah oui, c'est vrai, Émilie Jolie, c'était en 1977, mais non.
2: Oui, c'est la date de ma fille Magali.
0: Ah, ça faisait longtemps qu'on n'avait pas parlé de ta fille, Elisabeth, j'aime bien. Elisabeth, je l'adore. Non, Émilie Jolie, c'est pas en 77.
2: Oui, c'est l'année de ma naissance.
0: C'est vrai.
2: Si, c'est vrai, je t'assure.
0: C'est pas 79. Bon.
2: On parlera deux ans près, alors.
0: Oui, voilà. Et Muriel est là, coucou Muriel.
3: Coucou.
0: Comment ça va?
3: Ça va.
0: Bon, je suis ravie de jouer avec vous, mesdames.
3: Très bavarde, alors. Bon, je vais essayer.
2: Oui.
0: Elisabeth, c'est notre habituée du blind test, c'est notre rayon de soleil.
3: Oui.
0: Mais en fait, il y a des fois, on se dit, elle appelle pas pour jouer, elle appelle pour discuter comme à l'arrêt de bus. Tu vois, on est là, on est assise, le bus arrive dans 10 minutes. Eh ben, on papote. Eh ben, voilà. Alors, du coup, Elisabeth, franchement, depuis les débuts de Décibel, on sait toute sa vie. On connaît sa fille Magali, évidemment.
3: Ah oui,
0: Elisabeth, et ton mari aussi.
2: Alors, le mari est décédé il y a 4 ans.
0: Oh, pardon, Elisabeth. Alors, non. Mais attends, mais c'est qui le monsieur dont tu me parles? T'as un amoureux, alors?
2: Eh bien, si j'en avais un, il m'a laissé tomber comme une grosse donc il y a un an et demi.
0: Oh.
2: Donc, non.
0: Ah, mais lui, on le déteste. On va lui envoyer la chanson de Lio.
2: Et en plus, tu sais pas que c'est son anniversaire demain?
0: À ton mari qui est plus là ou à ton amoureux qui t'a largué?
2: À la personne, Maxime. Ah. Qui m'a laissé tomber sans me donner d'explication.
0: Attends, voilà, c'est un truc de fou. Elisabeth, je te raconte un truc. Mon amoureux du CE1, il s'appelait Maxime, il était extrêmement cruel. Est-ce qu'il n'y a pas un problème avec ce prénom?
2: Alors, exactement, il n'est pas du tout facile.
0: Ah, voilà.
2: Il a un caractère difficile. Et pourtant, on s'entendait bien sur tous les points de vue, et je veux te dire très dense, puisque j'aime la danse, tu le sais.
0: Ah.
2: Et on s'entendait très très très bien tous les deux, et puis sur tous les sujets.
0: Mais alors, attends, je vérifie avec Muriel si elle a croisé un Maxime sur son parcours. Muriel, qu'est-ce qu'on pense des Maximes?
3: Alors moi, j'en ai pas connu du tout.
0: Non. Oh, moi, il était beau. Alors bon, j'étais en CE1, vous me direz. Mais c'était le fils du coiffeur. Et alors, il avait des beaux cheveux bruns bouclés.
3: Il avait forcément une belle.
0: Oh, il était incroyable. Il était magnifique.
3: Allez, on va jouer.
0: Oui, t'as raison. On va jouer. Bon, Elisabeth, on va te trouver un amoureux. Oui. T'es toujours dans le coin de Saint-Étienne.
2: Ah ben non, Elisabeth, je suis dans le Doubs à Mandeur.
0: Ah pardon,
2: Sochaux, Montbéliard.
0: Ah mais oui, Montbéliard, excuse-moi, je me suis trompée. Bon, alors, on cherche un gars sympa autour de Montbéliard qui ne s'appelle pas Maxime. Oui. On est désolé, mais chat est chaudé, craint l'eau froide. Éventuellement, si vous vous appelez Maxence, ça passera.
2: Oui.
0: Mais les Maximes, vraiment, abstenez-vous. Et vous appelez donc Alexandra au standard qui fera un casting pour Elisabeth. Je pense qu'il faut qu'on fasse une présélection. Non, il faut qu'on fasse une présélection, Elisabeth. Tu ne sais pas les choisir. Les bons hommes. Ah, Muriel aussi. Ah, tu cherches dans quelle région, Muriel?
3: Moi, je suis en Touraine.
0: En Touraine. Bon, voilà. Et on a un critère, on a un petit truc.
3: Alors, moi, qu'il ait de l'humour et puis que surtout qu'il soit gentil et bienveillant.
0: Alors, ça va le faire aussi. Donc, messieurs, vous vous reconnaissez? Ou mesdames, vous reconnaissez votre frère, votre voisin, votre collègue sympathique? Appelez le standard 0810 055 056 parce qu'on cherche des gars sympas pour Muriel et Elisabeth quand même, pour pas passer les vacances en célibataire. Voilà.
2: C'est sympa comme tout. Alors
0: écoute,
2: là, si vraiment on a des appels, moi, je te fais un cadeau.
0: Mais bien sûr, vous allez avoir des appels. Qu'est-ce que vous croyez? Vous êtes des meufs en or. Après, il va falloir choisir.
2: Merci.
0: Donc c'est pour ça, Alexandra va faire une petite présélection, parce que je vous fais pas confiance là sur le choix des hommes, Muriel et Elisabeth. Donc, on va faire une petite présélection, un écrémage, comme on dit dans les magasins de lait. Et... Et ensuite, on vous enverra des profils. Voilà. Ceci dit, effectivement, il faut qu'on joue au blind test. Ça tombe très bien en plus, puisque le thème du blind test ce soir, c'est la chance. Alors, est-ce que vous allez avoir de la chance, mes petites dames? De toute façon, vous avez gagné, vous l'avez compris. Quand on participe au blind test, on gagne automatiquement un bouquin sur Jim Morrison, le chanteur des Doors, et c'est quelques mois qu'il a passé à Paris, et un autre sur Radiohead et le chanteur Tom York.
2: Voilà. Ah, j'adore ce groupe, c'est génial.
0: Voilà, donc ça c'est les cadeaux de ce soir. Muriel, elle est très Radiohead, et Elisabeth, elle est plus The Doors, donc c'est parfait.
2: Oui. Tout à fait, oui, c'est très bien. Okay. Bien choisi. Bon choix. Alors, allons-y.
0: Allons-y. Première chanson qui parle de chance. Dites-moi, les filles, qui chante ça? Et n'oubliez pas de me donner votre prénom avant de donner la réponse. Sinon, c'est de la triche. Et après, je m'emmène les pinceaux.
2: Muriel.
0: Muriel.
2: Goldman.
0: Oui.

0: France, Jean-Jacques Goldman. Premier point pour Muriel. On continue. Bon, ça, c'est pas sa chanson la plus connue, mais quand vous allez entendre sa voix à ce chanteur.
1: Alors, je dirais, c'est pas Elisabeth, ça serait
0: Elisabeth.
1: Pas Elvis Presley.
0: Non, c'est un français.
1: Johnny, non.
0: Enfin, Muriel. Comment, Muriel?
1: Johnny.
0: Oui, c'est Johnny.

0: Chance de Johnny Hallyday.
1: Je ne la connais pas.
0: Ah oh bah oui. Mais c'est normal, Elisabeth, c'est vraiment pas une de ses plus connues. C'était, tu sais, au début des années 60,
1: oui, pas
0: je pense.
1: Vraiment, hein. Non, pas du tout.
0: Ouais, non, c'est 62 ou 63. Et en fait, c'est quand Johnny chantait principalement des adaptations de tubes américains
1: ou anglais.
0: Voilà, exactement.
1: Oui, c'est ça.
0: Exactement.
1: Comme beaucoup hein, d'autres chanteurs aussi. Hein.
0: C'est vrai, tu as raison. Oui. Après, ils se sont mis à faire leur propre
1: oui,
0: chanson.
1: Oui, Claude François, Franck Alamand. Oui. Oui, et d'autres, très bien d'autres.
0: Et plein d'autres. Bah tiens, je te mets un point pour Clo-Clo, un point pour Franck Alamo. Piche, ma biche.
1: Tu sais que je l'ai vu à Valentinier, hein, Franck Alamo.
0: Ah.
1: J'ai trois dédicaces de lui.
0: Trois ?
1: À la foire de Valentinier.
0: Mais quelle gourmande !
1: Ah, oui.
0: Pourquoi t'en as demandé trois ?
1: Eh bien, écoute, parce que le premier, je l'ai vu en 1963 à la foire de Valentinier. Et mon papa, qui était comme moi très fan des chanteurs et des autographes, nous sommes allés dans ses loges, dans sa loge.
0: Madame !
1: Il a bu du whisky avec mon papa.
0: Oh.
1: Et on a eu, en 1963, donc j'avais 10 ans exactement, et on a eu des autographes signés pour ma sœur Maryse qui est décédée maintenant, et pour moi en couleur, habillée en jaune et rouge, si je me souviens bien.
0: Trop
1: et
0: beau.
1: Il a donné une baguette. Une baguette de son batteur à mon papa.
0: Ah, très beau souvenir, Franck Alamo.
1: Oui.
0: Ben voilà,
1: oui.
0: Donc je te mets un point pour Franck Alamo.
1: Ah,
0: et comme ça, on est à égalité de partout, Elisabeth et Muriel. Et comme le suspense est à son comble, je vous propose de passer la dernière chanson du Blind Test. Après Jean-Jacques Goldman et Johnny Hallyday, qui chante la chance? Vous allez me le dire, mesdames.
2: Muriel.
0: Gainsbourg, ouais.
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0: chanson triste et nécessaire de Serge Gainsbourg, les enfants de la chance. Et Muriel qui était
1: alors,
0: une machine ce soir.
1: Alors je félicite Muriel. Hein.
0: Ah bah oui,
1: très,
0: ce soir.
1: Bien, très bien joué Muriel.
0: C'est
1: alors,
0: vrai, je suis d'accord.
1: J'écoute de la musique tout le temps, j'adore ça. Alors bon.
0: Oh, bah là vraiment Muriel était imbattable, inarrêtable.
1: Ouais, alors moi j'écoute aussi, mais là tu vois, non, ben ça m'est pas revenu. Et comme tu m'as dit, Émilie, tu n'as peut-être pas tort.
0: Quoi?
1: Le troisième trimestre, la fin du trimestre.
0: On se relâche au troisième trimestre. Attention,
1: exactement.
0: Le conseil de classe est la semaine prochaine, Elisabeth. Attention.
1: Oh, tu me mettras 10 sur 10 ou 20 sur 20 quand même.
0: Évidemment. Évidemment, compte sur moi. 10 sur 10, 20 sur 20, et on passe tous en classe supérieure. Muriel et Elisabeth, diplômées de Décibel. Et pour la chance, il y a quand même la chanson de Daft Punk, Get Lucky. Daft Punk qui savent s'entourer, puisque c'est Pharrell Williams qui chante, et Nile Rodgers de Chic qui joue de la guitare. Et de la chance, donc on en a Get Lucky sur ici.

0: voit chez vous, danser comme des petits fous. Joli déhanché, mesdames, messieurs. Et merci d'avoir choisi ici pour passer votre mercredi soir. Daft Punk était dans vos oreilles.
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0: Il est l'un des meilleurs auteurs français. C'est aussi un super guitariste et un chanteur à la voix de velours. Jean Felsine, officier jusqu'à présent dans le groupe Mustang, parfois. Avec son ex, Joe Wedding, ils avaient un duo. Joe Wedding et Jean Felsine. Et puis, il sortait aussi des trucs en solo. Bon, là, il a annoncé la vraie fin du groupe Mustang. C'est donc en solo qu'il nous revient, Jean Felsine. Son album Cinéma Permanent sortira le 18 septembre prochain. On a un premier extrait qui s'appelle Je sais, mais qui, je pense, va vous plaire parce qu'il fait un genre de bilan de ses premières années d'artiste, tous les endroits où il est passé, ce qu'il a semé et récolté, ou pas, Jean Felsine. Tu m'avais fait...

0: Il s'appelle Jean Felzin avec un Z et il sera en concert après-demain à Paris au Pop-Up. Rendez-vous le 20 juin à Marseille et à Toulon. Ouais, deux concerts le même jour. Et puis à Angers au Chabada le 3 octobre. Le nouvel album solo de Jean Felzin, Cinéma Permanent, sortira le 18 septembre.
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0: C'est l'anniversaire de la mort de Ray Charles qui nous a quittés il y a 22 ans, le 10 juin 2004. Ray Charles, son surnom, c'était Genius, le génie. Et tout est dans le surnom et dans cette chanson, Hit the Road.

0: merveille, ce genius Ray Charles était dans Décibel. Merci les amis de nous avoir écoutés, c'était bien.
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4: Bonjour la France, j'espère que tu vas bien. La France, même si ça s'est un petit peu refroidi et qu'on a que l'impression que c'est l'automne, s'il te plaît. Comment ça va Éric Bastien ? Ouais, c'est ça.
5: Il paraît qu'il y a un dôme de chaleur, enfin un dôme. En tous les cas, il va faire chaud ce week-end.
4: Ah bah...
5: Ça remonte.
4: Eh bah on espère.
5: 30 degrés, on m'a dit.
4: Alors, je vous rappelle que toute la semaine, nos candidats s'affrontent pour se sélectionner pour la finale de vendredi. Je vous rappelle les petits cadeaux, les petits amis. Alors, le premier prix, c'est un séjour pour deux personnes à l'occasion de la 65e édition du Mondial La Marseillaise à Pétanque. Alors, vous allez partir à Marseille. Vous avez deux nuits à l'élégant hôtel Villa M de Marseille. C'est un petit 4 étoiles, c'est pas mal. Vous aurez plein de cadeaux, hein, des jeux de triplets, des sacs, des polos. Surtout 100€ de carburant pour rejoindre Marseille. Et si vous ne gagnez pas ça, vous gagnez quoi, mon petit chou ?
5: Marseille, bébé, Valérie, tu
4: oui,
5: le sais. Marseille, bébé,
4: Joe Lanfort. Tu le sais, bah oui.
5: Malongo, bébé, bah oui. Joe Malongo, originaire de Marseille, bien sûr.
4: Bien sûr.
5: Qui a installé ses bureaux dans les Calanques. Depuis Cassis, comme ça, il fabrique son café.
4: Ah oui.
5: Et chaque jour, 32 dosettes sortent de l'usine, 6 verres en verre.
4: Ah évidemment. Ouais,
5: rien
4: d'accord.
5: Rien que pour vous, c'est le cadeau à gagner vendredi pour les perdants, donc il n'y a jamais de perdants.
4: Ok, et eh ben écoutez, ce qu'on va faire, c'est qu'on va accueillir nos deux candidats du jour, Loïc et Claudine. Bonjour les amis.
5: Bonjour.
6: Bonjour.
4: Alors, comment ça va ?
6: Ça va pas trop mal.
4: Alors, Loïc, tu joues avec Ici Touraine.
6: Voilà, tout à fait.
4: Tu as 67 ans.
6: Voilà.
4: Tu habites à Saint-Laurent en Gâtine.
6: Oui, tout à fait.
4: T'es un petit gâté, mon gâté.
6: Comment ?
4: T'es un gâté, donc.
6: Je suis un gâté, oui, je suis un gâtiné, ouais.
4: T'es un gâtiné, néné. Alors, tu es marié avec Armel et... Vous avez un enfant qui est un ours, hein, qui est Mayana, oui. Un Terre-Neuve.
5: Ah oui.
6: Voilà.
4: Bah voilà. Alors, combien elle pèse ? Parce que c'est gros, les Terre-Neuves. Hein.
6: 75 kilos.
4: Bien sûr.
5: Bah, c'est bon poids.
4: C'est...
6: Pardon. Oh, ça m'étonnerait.
4: Voilà.
5: Oh, le salon.
4: Merci, merci. Bah, dis donc, Loïc, il a raison. Ouais. Tout le monde sait que...
5: Hein. De toute façon, on va se faire une pesée tous les matins.
4: Voilà, on va faire une pesée. Alors, tout le monde t'appelle Lolo, bien évidemment.
6: Ouais. Ouais, et oui. Toi, tu m'appelles même Lolo Lilic.
4: Ah bah, Lolo Lilic.
6: Tu t'en rappelles pas, il y a un an et demi ?
4: Eh ben non, je me rappelle pas, je suis vieille, j'ai perdu la tête. Mais où, comment, pourquoi, raconte.
6: Tout simplement, c'était la première émission de ce nouveau jeu au taquet.
5: Non.
4: Oh là là, Lolo Lilic.
5: T'as fait la première émission oui.
4: Mon Dieu.
6: La cocotte Staube.
4: Oh mais oui.
5: C'est la toute première semaine.
4: Oh là là. Mais comment ça va, mon petit Lolo Lilic?
5: C'est énorme.
6: Eh ben écoute, ça va pas trop mal.
4: Bon, alors t'es retraité et t'étais conducteur de tram à Tours, c'est ça?
6: Oui, c'est ça, oui, tout à fait.
4: Pop. Et alors, c'était bien, le tram? Comment c'est, le tram?
6: Ah oui, je préférais le tram qu'au bus.
4: Ah ouais? C'est plus sympa?
6: Ouais, bah oui, parce que on est en sécurité dans la cabine.
4: Ah oui, c'est vrai.
6: Parce que maintenant, dans les bus, c'est chaud.
4: Oui, c'est vrai, c'est pas faux. Ah. Mais alors, t'as pas fait que ça, parce que t'as eu plein de métiers, toi. Hein. T'as fait un CAP de menuiserie, t'as fait les compagnons du devoir à Marseille, donc tu connais Marseille.
6: Ah bah oui.
4: Et voilà. T'as été routier, t'as travaillé le béton, du don. T'as fait beaucoup de choses quand même, hein.
6: Ah bah oui, il faut se divertir dans la vie. Hein.
4: Bah oui. D'ailleurs, dis donc, t'as tellement bien travaillé dans les compagnons du devoir qu'il paraît que tu bricoles pas mal.
6: Oui, je bricolais, on va dire. Oui. Hein, maintenant, j'ai levé le pied. Hein.
4: Ouais. Oui, mais enfin, t'as fabriqué quand même des armoires, t'as fabriqué un portail, tout ce qui touche au bois.
6: Ah oui, tout ce qui touche au bois. Même un casse-tête chinois.
4: Oh, bah parce qu'en plus, Loïc, quand il était petit, voulait être menuisier. Voilà.
5: Ouais.
4: Et voilà.
6: Tout à fait.
4: Très beau métier, menuisier. Hein, c'est magnifique.
6: Ah bah.
4: Hein.
6: On travaille pas un être vivant, non.
4: Bon, c'est
6: le bois est vivant.
4: Ah ouais, c'est magnifique le bois.
6: Et ça bouge tout le temps.
4: Eh ben ça c'est bien. Alors tu vas me marquer tout de suite le premier point avec la première question vrai ou faux avec une petite chanson. Tiens.
0: Touche pas ma coiffure. Elle est magnifique.
4: Alors, on va parler de coiffure.
6: Coiffure.
4: Ouais. Il paraît que en ce moment, hein, il y a un coiffeur toulousain qui fait le buzz sur les réseaux parce qu'il ressemble à Gilles Lelouch. Alors, est-ce que c'est vrai qu'actuellement, il y a un coiffeur toulousain qui fait le buzz sur les réseaux parce qu'il ressemble à Gilles Lelouch? Vrai ou faux? Top chrono, 5 secondes.
6: Écoute, Valou, je vais dire vrai.
4: Alors, c'est non, c'est faux parce qu'en fait, il ressemble à Pierre Ninet.
5: Mais alors, comme deux gouttes
4: comme
5: d'eau.
4: Comme deux gouttes d'eau, tire à voir.
5: Génial.
4: Et oui, et vraiment, on dirait que c'est Pierre Ninet. Tout le monde a pensé que c'était Pierre Ninet qui faisait une blague.
5: C'est fou, ça.
4: C'est pas grave, il y aura d'autres questions.
5: C'est dingue, Loïc, la casserole stove, la boucle est bouclée. C'est la première émission.
4: Oh là là.
5: C'est fou, ça. Claudine est avec nous, avec ici Sud-Lorraine. Claudine qui a 69 ans, qui habite à Frouard, dans Meurthe-et-Moselle. Comment on appelle les habitants de Frouard, Claudine?
7: Les Froardaises.
5: Claudine, qui a deux enfants, Céline et Guillaume, je ne me suis pas trompé dans les prénoms?
7: Non, pas du tout.
5: Ouais. Et tu les as eus jeunes, tes enfants, toi, Claudine?
7: Très jeune.
5: Et oui, parce que...
7: Pas très jeune, jeune.
5: Bah, je vois que Céline a 47 ans, donc t'avais quoi, 20 ans, 21 ans, quelque chose comme ça?
7: 22. Quand
5: ouais,
7: 22.
5: C'est ça, 22. Bon, et j'imagine que...
7: C'est-à-dire, ma maman, elle m'a eu assez tardivement, donc voilà.
5: Ah, t'as fait l'inverse, quoi.
7: C'est pas toujours évident.
5: Bah, alors j'imagine que Guillaume et Céline t'ont laissé des petits-enfants, il y en a combien?
7: Trois petits-enfants.
5: Oh, comment ils s'appellent? On va les citer.
7: Un petit Louis qui a 17 ans, une petite Noémie qui a 14 ans et une petite Alice qui a 11 ans.
5: Oui, donc on est sur de l'ado et puis une toute plus jeune, quoi, voilà, avec Alice.
7: Voilà.
5: Alors toi aussi, t'as un petit chien que t'as décidé d'appeler comme un moteur de recherche. Comment il s'appelle?
7: Voilà, Yaou.
5: Yaou. C'est rigolo.
7: Yaou.
5: Mais pourquoi
7: un
5: Yaou
7: petit parce qu'on cherchait, en fait, c'est mon petit neveu qui m'a, mon neveu, puisque maintenant il est grand, voilà, notre petit voisin avait un petit chien qui s'appelait Google, donc on l'a appelé Yaou.
5: Excellent. Tu es retraitée, Claudine, mais tu continues à travailler et j'apprends que tu te lèves tous les jours à 2h du matin, mais pour faire quoi?
7: Pour distribuer le journal quotidien, l'Est républicain.
5: Mais c'est génial. Voilà. Tous les jours, 2h du matin, tu te lèves pour aller distribuer le journal. Mais quelle force incroyable. Alors que tu pourrais être tranquille à la maison.
7: Ça faisait pas très chaud, hein.
5: Bah oui, mais...
7: 9 degrés,
5: Mais oui, mais tu pourrais être tranquille chez toi. Bah oui, tu te lèves à 2h. Franchement, Claudine, t'as été une championne. Ça fait plaisir. T'as été fonctionnaire de justice toute ta carrière. Et on parlait de coiffure. Tu voulais être coiffeuse,
8: toi. Coiffeur, je suis allé.
7: Voilà.
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5: Claudine, bienvenue dans l'aventure. On va jouer avec un tout premier point qui arrive à présent. Et un extrait, écoute bien.
9: Skippy.
5: On se souvient tous. En Australie, Claudine, il y a deux fois plus, il y a deux fois plus de kangourous que d'habitants. En Australie, il y aurait deux fois plus de kangourous que d'habitants. 5 secondes, top chrono, vrai ou faux?
7: Allez,
5: Claudine.
7: Allez, je dirais vrai.
5: Ah, bah, t'as raison, oui, c'est vrai. La population de kangourous, c'est fou. 50 millions d'animaux pour 25 millions d'habitants. Comme quoi, ça se multiplie, hein, les kangourous.
4: Comme quoi, si tu emmerdes trop les kangourous, eh ben, t'es pas dans
5: Ils prennent ils prennent le power, hein.
4: Alors, nous allons partir sur la route du souvenir 1986. Ah là là là là.
5: Je t'ai toujours pas aimé, hein.
4: Alors, c'est un groupe qui s'appelait Europe. Et ça, vous pouvez ne pas. C'est impossible que vous ayez oublié ce truc qu'on nous a martelé. The Final Countdown. Ta-da-da-da-da. Vous écoutez ici, on vous aime, à tout de suite.

0: Michel Taupin, j'ai rendez-vous avec mon destin.
1: Vous êtes résistante, vous.
0: Oh là, pff. Allez, jingle.
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1: C'était dans Papy fait de la résistance.
0: Exactement.
1: Ça. Michel Taupin. Ouais.
0: Michel Taupin, c'est réglé comme du papier à musique. J'ai rendez-vous avec mon destin.
1: Oui.
0: Alors, Loïc n'a pas de point, Claudine a un point. Loïc, alors dis donc, ça tomberait bien que tu sois sélectionné et que tu gagnes parce que tu joues à la pétanque.
3: Oui, tout à fait. D'ailleurs, je t'attends toujours pour faire le concours.
0: Bah, c'est vrai. Bah, écoute, peut-être j'irai à Marseille. Alors, et en plus, t'aimerais bien y aller parce que tu connais quelques grands joueurs qui y seront.
3: Ah bah oui, tout à fait. Oui, j'en connais quelques-uns, oui. Comme Monsieur Philippe Quintet, Dylan Rocher, Suchot, Robineau, Rizzi, Foyot, Lacroix, Fagino.
0: Ah oui. Enfin, Monsieur connaît bien le sujet.
3: Oui, je crois, oui.
0: Alors, il paraît même que tu as collectionné des coupes, hein, parce que tu as gagné plein de championnats, et en 93, tu as même participé aux 24 heures du monde pétanque.
3: Voilà, tout à fait. Oh. En 93, ouais.
0: Eh bah, dis donc.
3: Et un dur week-end. Hein.
0: Ah bah, dis donc, et ça dure quand même les 24 heures du monde de la pétanque.
3: Ouais.
0: T'as pas intérêt, tu tires ou tu pointes, hein?
3: Moi, je suis milieu.
0: T'es milieu? Oh oui, d'accord.
3: Ouais, je suis milieu. Ouais, oh bah, ouais. Je suis un peu les deux.
0: Eh ben, c'est pas mal.
3: Ouais.
0: Eh ben oui, ça serait bien que t'ailles là-bas, alors du coup, oui.
3: Oh,
0: faut...
3: bah oui.
1: Oui.
0: Hein. Faut gagner.
3: Ça me rappellerait des bons souvenirs.
0: Bah oui.
1: J'ai une question. Tu avais gagné le Staub la première semaine avec nous en 2024. T'avais été le grand gagnant ou pas?
3: Ben non. Eh ben non. J'avais perdu contre. Elle s'appelait Patricia.
1: Ah, Patricia.
0: Oh là Nice. Oh là.
3: Hein, j'espère qu'elle fait de la bonne ratatouille là-bas.
1: Mais tu avais joué avec Valérie?
3: Oui.
0: Évidemment qu'il avait joué avec moi. Évidemment. Oh
3: ben
0: là.
3: Oui,
0: là.
3: Mais je vous explique en deux mots. Ma femme avait répondu, ma femme avait soufflé, mais elle avait parlé un peu fort.
1: Ah oui.
0: Ouais.
3: Et ma voix, moi je l'ai dit, Soulfork, le nom du ranch de Dallas. Et ma voix a été écrasée par vos cris.
0: Oh là là là.
1: Je sens qu'il y a un petit traumatisme à régler.
0: Bon, on va essayer de tout faire pour que tu gagnes.
3: Il y a un traumatisme là.
0: Alors écoute.
3: Jamais remis, hein.
0: Alors écoute bien. Concentre-toi bien pour marquer le point là.
3: D'accord.
0: Alors, tiens, une petite ambiance.
1: T'as vu les progrès que j'ai fait au piano quand même.
0: Ah là là, bah oui, c'est incroyable. C'est le générique d'apostrophe.
1: Ah oui.
0: Alors écoute bien cette question. Dans le monde de l'édition, on considère qu'un livre a bien été corrigé lorsqu'il contient moins de 7 fautes. Est-ce que dans le monde de l'édition, un livre, on le considère qu'il a été très bien corrigé lorsqu'il contient moins de 7 fautes? Top chrono, 5 secondes.
3: Vrai.
0: Oui, c'est vrai, évidemment. Bon, alors l'objectif, c'est quand même 0 faute, mais le livre peut sortir, on considère qu'il a été corrigé s'il y a moins de 7 fautes. Bravo, premier point.
1: Claudine qui a déjà un point avec ici Sud-Lorraine, qui habite à Frouard en Meurthe-et-Moselle, qui est retraitée, qui se lève à 2h du matin tous les jours, et ça, bravo, pour distribuer le journal L'Est Républicain. Bah alors, je vois que t'es une retraitée très active, parce que tu vas à la piscine tous les jours.
4: Oui.
1: Waouh. Mais piscine pour patauger.
4: Un peu moins en ce moment, mais ouais. Oui, j'allais à la piscine tous les jours.
1: Mais combien, voilà. Tu fais combien de longueurs?
4: Bah 25.
0: Oh là là.
1: C'est une piscine de, c'est une petite, c'est 25 mètres ou 50 mètres? C'est une grande piscine?
4: C'est 25 mètres.
1: Ouais. Mais 20 longueurs de 25 mètres, je ferai pas le calcul, mais ça fait quand même.
0: Bah ça fait pas mal, c'est 5
1: kilomètres. Ça fait beaucoup trop. Et nous, on arrive au plongeoir avec Valérie, on s'arrête là.
0: Non, moi je fais des longueurs.
1: Ah bon?
0: Bah oui, j'ai pas le choix, hein. je suis vieille.
1: Combien, vous êtes résistante, on le sait.
0: Moi, j'ai une piscine de 50 mètres et je fais 15 longueurs et j'estime que c'est beaucoup déjà.
1: Chez vous, vous avez une piscine de 50 mètres?
0: Mais non, la piscine municipale, vous êtes fous.
1: Alors, elle aime aller avec ses neveux et sa sœur au match de foot aussi, Claudine. Et tu soutiens quelle équipe?
4: L'AS Nancy-Lorraine.
1: Bah voilà le petit cadeau pour toi, l'hymne de l'AS Nancy-Lorraine. On salue évidemment l'équipe. Notre Claudine qui répare, qui débouche, qui vérifie les niveaux de sa voiture, qui bricole. Mais t'es manuel, tu sais faire plein de trucs toi. Hein.
4: Oui, voilà. Bah, quand on est un peu toute seule, faut qu'on se débrouille, quoi.
1: Ouais, pas toute seule. Il y a les enfants, les petits-enfants. Mais je comprends.
4: Ouais, ils habitent pas tout près. Hein.
1: Ah, ils sont un petit peu plus loin. Ah. Ok.
4: Voilà.
1: Allez, jouons à présent, Claudine. Et on parlera dans un instant de ce bœuf bourguignon et de ce veau maringo que tu es en train de nous préparer parce que tu sais cuisiner, toi. Ça, c'est l'hymne du Dami d'Hollande.
0: Ah non, l'hymne du Dami d'Hollande a déjà été créé par Nicolas.
1: C'est vrai. Un camion contenant 12 tonnes de Kit Kat, c'est le truc chocolaté là, c'est volatilisé dans la nature. Vrai ou faux? Top chrono, 5 secondes. Un camion avec 12 tonnes de Kit Kat, bah, a disparu. Vrai ou faux? Vite!
4: Elle dirait vrai.
1: On le prend, Valérie?
0: Ouais,
1: 5 secondes, hein, faut essayer de respecter les 5 secondes. Oui, c'est vrai, c'était récemment d'ailleurs, c'était au mois de mars. Un camion qui transportait donc 12 tonnes de barres Kit Kat, ça fait 413 000 chocolats. Ça a disparu entre l'Italie et la Pologne. Il est où ce chocolat? Non, mais il est où?
0: Bah, il est chez toi.
1: Oui.
0: Alors, Loïc 1, Claudine 2 est là tout de suite. Oh, je cours tout seul. Et je cours toujours tout seul. C'est William Scheller, vous écoutez ici, on vous aime. À tout de suite.

0: cours tout seul. J'ai couru après la piscine pour aller faire des longueurs, mais puis, au final, elle était fermée. C'est vraiment dommage.
1: C'est dommage.
0: C'est William Scheller.
1: Et voilà. Alors.
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1: Ici, nous sommes avec Loïc qui a un point, Claudine qui a deux points, et là, la possibilité de marquer deux points grâce au quiz musical. Et Loïc, tu vas inaugurer un jeu musical.
0: Ça va, c'est une nouveauté.
1: C'est la première fois qu'on le fait, donc tu vois, là...
0: Ça nous fait plaisir que ce soit Loïc.
1: Et ça nous fait plaisir que ça soit toi.
3: Bien sûr.
1: Bon, je sais que tu avais un trèfle à quatre feuilles dans le temps, mais que tu l'as perdu. On va essayer de penser que tu l'as, hein, d'accord ?
3: Voilà.
1: Bon, alors, écoute bien.
0: Oui, là,
1: nous allons te passer un extrait d'une chanson, mais... elle ne passe pas à la bonne vitesse.
0: Eh oui.
1: Donc...
0: elle déraille.
1: Elle déraille, ou elle s'accélère, ou elle ralentit. En tout cas, elle n'est pas à la bonne vitesse. Donc, il y en aura deux. Mais la première, tu l'écoutes bien, et c'est à toi de la reconnaître. Écoute bien, premier extrait. Alors, est-ce que c'est Claude François ou pas? Alors, c'est lui, il a dit Claude François. Est-ce que c'est Claude François? Est-ce que ce n'est pas Claude François? Allez, on écoute. Tu pars à l'air. Sur le Nil, voit le soleil fille. C'est un premier point pour toi, Loïc.
0: Oh, c'est facile.
3: Oui.
1: C'est facile. Hey, tu arrêtes.
0: Parce qu'on écoute quand même un peu la version normale.
1: Oui,
0: ça, c'est pas normal.
1: Bon, mais écoute, c'est vous qui préparez les quiz, débrouillez-vous un petit peu.
0: C'est pas moi qui les ai fabriqués.
1: Hein. Parce que je demande à quelqu'un de faire mes bingos. Non, alors. Bon. Alors écoute bien la deuxième chanson, c'est pareil, on est sur le disque des rails.
4: Il venait d'avoir 18 ans. Il était beau comme un enfant.
3: Dalida.
5: Oh, comme un enfant.
1: Il venait d'avoir 18 ans. Alors, est-ce que c'est la belle Dalida? On écoute la version originale.
4: 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Bien sûr que c'est elle.
1: Eh bien, ça te fait deux points. Tu en avais un. Tu en as trois maintenant. Bravo.
0: Claudine qui a déjà deux points. Claudine, ah, ma Claudine.
6: C'était facile, lui. Hein.
0: Ah ouais, je suis d'accord avec toi, Claudine. Ça sera sans doute peut-être le cas pour toi aussi.
1: Claudine, on a pris ta réponse alors que le chrono s'est arrêté.
0: Moi aussi.
6: D'accord.
1: Oui.
0: Allez, Claudine.
6: Vous, c'est rien.
0: Avant de jouer, dis-moi un petit peu quand même la cuisine. Parce qu'on s'en est dit un petit mot. On a faim, tu sais, à cette heure-ci. Toi.
1: On a faim.
0: Bah oui, on a tous. T'as pas faim?
1: Pas encore.
0: Avec les 50 longueurs que tu viens de faire, là, à la piscine. Alors, si tu nous fais du bœuf bourguignon, tu nous fais quoi? Du veau maringot ou de la choucroute? Parle qu'elle est bonne chez toi.
6: Ah, la choucroute est bonne chez moi, oui. Oui.
0: Eh bien, qu'est-ce qu'on fait à midi alors? Qu'est-ce que tu nous prépares, quoi, dans tes spécialités?
6: À midi,
0: oui,
6: à 13h. Quoi. Rien du tout. Voilà, je vous attendais, donc. Je prépare à manger.
0: Bon, donc il n'y a rien à manger. Super. Enfin, je sais que tu sais faire de bons éclairs, des gâteaux marbrés, les bœufs bourguignons, et que tu as même donné envie de cuisiner à ton filleul Benoît, qui est devenu par la suite, bravo, cuisinier de l'ambassade des États-Unis et d'Angleterre. Bravo, neveu.
1: Bravo.
0: Wow.
6: Le filleul.
0: Alors, extraordinaire, le filleul. Hein. Tu peux être fier de toi.
6: Ouais.
0: Allez, voici ton quiz. L'extrait d'une chanson, tu l'as compris, qui déraille, qui ne se joue pas à la bonne vitesse. Tends bien l'oreille. Ça devrait être facile pour toi. Tu vas être contente.
4: La
6: C'est Charlotte pour la poème.
4: Ça va.
6: On a 20 ans.

0: Dans l'Aznavour, la Bohème.
1: Ah, moi, je vais jusqu'au bout, quand même. Je félicite les techniciens qui ont fait ce petit travail. Ouais, je dis, tu vas être contente parce que c'est un de tes chanteurs préférés, c'est Charles Aznavour. Ah, oui.

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1: Ah bah ça fait un point de plus, Claudine. On est à 3.
2: Oui.
1: Ah, on entend un de plus. Un de plus. Ouais, alors comme c'est la première fois qu'on fait ce jeu-là, je vous ai fait vraiment du fastoche. Mais si je le refais très bientôt, je vais compliquer. Ça sera plus compliqué.
3: Oui, bon,
1: non, mais
3: ça
1: je
3: va.
1: Le dis tout de suite. Hein. Allez. Allez, on écoute.
4: Allez, venez, Milo, vous asseoir à ma table.
5: Ici, c'est pour
1: Milo. On envoie le chrono 10 secondes. C'est drôle, ce truc-là. Alors, qui chante?
6: Edith Piaf, Milord.
1: Alors pas du tout. Pas du tout, Milord. Franchement, c'est de Lara Fabian, Milord, tout le monde le sait.
3: Ouais, bien sûr.
1: Hein, Claudine, bien sûr, bien sûr, bravo.
5: Allez, venez, Milord.
1: Ah bah j'ai bien aimé, moi, ce jeu.
3: Moi, j'adore. Alors, ça nous fait 3 pour Loïc,

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2: Je vous le rappelle, nous sommes avec Louis qui a 3, Claudine qui a 4, qui tente de se qualifier pour la finale de vendredi pour tenter de remporter un séjour pour 2 personnes à l'occasion de la 65e édition du Mondial La Marseillaise à Pétanque. Et puis avec un très beau séjour, hein, 2 nuits à l'hôtel Villa M à Marseille, un établissement 4 étoiles, plein de cadeaux, des jeux de triplettes, des sacs, des polos, 100 euros de carburant pour y aller. Et si vous ne gagnez pas le voyage à Marseille, vous gagnez la machine à café Malongo avec ses 32 dosettes et ses 6 verres en verre. On reprend la compétition. Alors, Loïc, il paraît comme ça qu'on a une petite anecdote bien rigolote. Il paraît que quand tu étais livreur d'engrais, tu t'es occupé d'une livraison spéciale. Qu'est-ce que c'était cette livraison spéciale chez Madame Catherine Deneuve ?
3: Eh bien, tout simplement, un géranium de 2,50 m à 3 m.
2: Ah oui, d'accord.
3: Ouais. Hein. Et c'est son ex-mari, Roger Vadim, qui a voulu lui offrir, sûrement pour se faire pardonner de quelque chose.
2: Oui, j'imagine.
3: Et quand je suis arrivé devant chez elle, elle l'a refusé.
2: Ah ! Elle a refusé le géranium.
3: Refusé le géranium de 3 mètres de haut.
2: Oh mon Dieu. Et alors, du coup, qu'est-ce que t'en as fait de ce pauvre géranium ?
3: Eh ben, j'ai téléphoné à mon patron pour lui dire, voilà, j'ai un petit souci. Madame Catherine Deneuve refuse le cadeau. Qu'est-ce que je vais pas le trimballer toute la semaine dans mon camion ? Le pauvre, il va souffrir. Donc, il a téléphoné à une grande surface, pas trop loin de Paris, et j'ai livré le géranium. Et quand j'ai ouvert la porte du camion, beaucoup de gens me regardaient.
2: Ah bah oui, tu m'étonnes, 3 mètres de haut pour un géranium, c'est beaucoup quand même. Hein.
3: Oui, surtout que c'est une bouture de l'année. Hein.
2: Ah oui.
3: Ah oui, c'est pas un géranium qu'a 10 ans. Hein.
2: Ah d'accord, ok. Bon, écoute.
3: L'engrais des records du monde, Algo Flash.
2: Algo Flash.
3: Comme ça, c'est fait.
2: Alors, tu as 3. Est-ce que tu vas marquer 3 points de plus ? On va le savoir tout de suite. C'est la question à choix multiple. Je te pose la question, je te propose des réponses et tu auras, à mon top chrono, 10 secondes pour répondre. Tiens, une petite ambiance. Le générique de Caméra Café. Alors, quel ustensile de bureau a été breveté le 10 juin 1943 ? Quel ustensile de bureau a été breveté le 10 juin 1943 ? Le trombone ? La graffeuse ? Le stylo à billes ? Ou les fesses d'Éric Bastien ?
4: Oh non !
2: Alors, c'est quoi l'ustensile de bureau breveté le 10 juin 43 ? Trombone, agrafeuse, stylo bille, le postérieur d'Éric Bastien, top chrono, 10 secondes.
3: Stylo bille.
2: La stylo bille, est-ce que c'est une bonne réponse ? Eh bien, oui, c'est une bonne réponse. L'inventeur Laszlo Biro, qui est hongrois, a déposé un brevet en Argentine. C'était quand même beaucoup plus pratique que le stylo plume. Et du coup, bravo, mais plus tard, il s'est fait piquer un peu le truc. Il l'a popularisé, c'est Marcel Bic hein, qui a popularisé le célèbre Bic. Bravo.
4: Il s'appelle Marcel Bic.
2: Marcel Bic. Ouais,
4: je savais pas.
2: Allez, 3 points de plus, tu as 6, Loïc.
4: Claudine, vous saviez ? Valérie, tu savais quoi ?
2: Non.
4: Claudine fait partie d'une chorale.
2: Ah !
4: Eh oui, Claudine ! Alors, elle est où, cette chorale ? Je veux tout savoir.
5: Alors, maintenant, elle n'existe plus, mais elle était à Froire. Et puis, après, je suis allée à une autre chorale qui était sur Fléville.
4: Mais alors, moi, je lis, c'est énorme. Tu as fait partie des 2000 choristes qui accompagnaient notamment...
5: Ah, les 2000 choristes.
4: Eh oui ! Alors, raconte, tu as accompagné les concerts de qui ?
5: Eh ben, c'était plusieurs chanteurs, donc il y avait 2000 choristes sur scène et, ouais. Et j'ai fait plusieurs années. J'ai vu Patrick Fiori, ouais. J'ai vu Yannick Noah, il y avait plein de vedettes.
4: Ah, et du coup, tu faisais partie des choristes, non, mais c'est extraordinaire. T'as envie
5: moi, je faisais partie des choristes.
4: J'ai bien compris. Mais
5: Avec le chef d'orchestre, c'était le chef de chorale, plutôt, c'était Jacques Hilox.
4: Ok.
5: Qui est de Metz.
4: Tu veux pousser une petite chansonnette ou je veux pas te forcer hein. T'as envie d'un petit quelque chose pour nous ou pas ?
5: Non, bah non, non, non, pas trop.
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5: Mais ça, je suis pas trop. Pas trop.
4: Ah, écoute, on aura essayé. Par contre, tu danses démonstration. Allons-y avec du twist. Eh oui, parce que Claudine, elle danse une fois par mois avec des orchestres. Le rock, la valse, voilà. Le sirtaki et le twist, c'est vrai ?
5: C'est vrai.
4: Bah, c'est génial ça, dis donc. Et t'as quel niveau ? Genre danser avec les stars ou tu te situes comment ?
5: Quel niveau j'ai ?
4: Bah oui, on danse. Tu te vois bien sur un parquet.
5: Je danse, j'ai pas trop de niveau, mais bon, on n'est pas, c'est avec des amis, donc okay. Voilà, une fois par mois, on va manger, puis des fois un peu plus, hein, parce qu'on on se retrouve à certains endroits pour danser.
4: Bon, j'ai bien compris que c'est avec ce groupe de copains en plus que tu fais des voyages. Claudine, nous allons tout de suite te poser la question à choix multiples. On parlait tout à l'heure des petits plats que tu nous préparais, du veau maringo, que tu sais faire du bœuf bourguignon, on va parler de fromage.
6: Fromage râpé, le rap du fromage, fromage râpé.
4: En circonstance, bien sûr, hein, la bonne raclette ce soir qu'on fait chez toi, Valérie, puisqu'il
5: bien
4: fait
5: sûr,
4: moins 14 degrés. La quincoyotte, un fromage.
5: Oui. Hein,
4: la quincoyotte, c'est pas dans ta région, mais c'est pas très loin non plus.
5: Non plus.
4: Oui, c'est vrai. Et l'un des fromages français les moins riches, mais en quoi ? Ça vient de la Franche-Comté. Hein. Il est les moins riches en calcium, fromage qui contient donc moins de calcium, de protéines, de matière grasse ou de matière molle. Top chrono, 10 secondes. La quincoyotte est un fromage français. Les moins riches en quoi ? Matière grasse, matière molle, protéines ou calcium ?
5: Allez, vite. Calcium.
4: Allez, le calcium. Eh bien, c'était la matière grasse.
5: Ah,
4: et oui, c'est l'un des fromages les moins caloriques. En fait, tu peux en manger, bon, pas excès non plus, mais ça, c'est trois fois rien.
2: J'ai un peu beaucoup, quand
4: 4
2: même.
4: 4 à 8% de matière grasse. Voilà, ça se met sur les pommes de terre. Entre autres, c'est très bon et ça vient de la Franche-Comté.
2: Et c'est l'un des fromages les plus légers, mon cher ami.
4: Oui,
2: moi, j'adore la quincoyotte.
4: C'est vrai, mais ça vaut pas le Saint-Nectaire.
2: Non, bah non, rien ne vaut le Saint-Nectaire, mon chéri. Alors, ça nous fait 6 pour Loïc, 4 pour Claudine. Et là, tout de suite, on va partir avec Indochine. Parce que moi, j'ai demandé à la Lune, j'ai demandé plein de trucs à la Lune.
4: C'est vrai, quoi donc ?
2: Des trucs qu'on ne peut pas dire, sinon ça ne se réalise pas. D'accord. On vous aime, à tout de suite.
4: On fait tous un vœu alors.

0: là.
1: On l'a tous demandé à la Lune, hein. Merci Indochine. Qu'est-ce qu'on lui a demandé? Qu'est-ce que t'as demandé du coup?
0: Des trucs qui ne te regardent
1: pas. On peut rien savoir.
0: On peut rien savoir.
1: Tu n'es pas un livre à cœur ouvert.
0: Mais non, si on dit son vœu, il ne se réalise pas.
1: Ah d'accord, ok.
0: Allez, jingle.
1: Moi mon vœu, c'est d'avoir un candidat qui gagne.
2: C'est un nom qui dit ça. On est au taquet.
0: Nous sommes au taquet avec Loïc qui a 6, Claudine qui a 4. Alors, mon petit Loïc, il paraît que tu adorerais déjeuner avec lui.
3: Ah.
1: Avec un chien.
3: Des amis en non. Béton.
1: Avec Florent Pagny, quoi.
0: Il aimerait déjeuner avec Florent Pagny. Il paraît que tu vas le voir à Poitiers en octobre, c'est ça?
4: Oui, c'est ça, Valérie.
0: Et tu l'as déjà vu en concert?
4: Oui, à Tours. Oui. Avant qu'il y arrive la bêtise.
0: Ah là là là là.
4: Ouais, ouais.
0: Aïe, aïe, aïe. Bon, alors, on a entendu vaguement le jingle de 30 millions d'amis. Pourquoi? Parce qu'il paraît que si t'étais un animal, toi, tu voudrais être un gros chien.
4: Voilà,
0: un chien. Mais alors, un chien comme ton ours, là, un Terre-Neuve ou autre chose?
4: Un Terre-Neuve, un Spitz, par exemple.
0: Ah, hein, ouais.
4: Hein, ouais. On en garde un en ce moment.
0: Oh là là. Ah oui, d'accord, oui. Tu gardes un... Bon, d'accord, écoute.
4: Ah oui, on garde les chiens.
0: Tu gardes les chiens? Oui, il paraît que tu gardes le chien d'un basketteur professionnel.
4: Oui, tout à fait.
0: Alors,
4: oui.
0: C'est quoi comme race, son petit chien?
4: Alors, c'est un Spitz.
0: Ah, voilà. Voilà. Parce qu'il paraît que depuis longtemps, tu le gardes, parce que c'est un basketteur professionnel qui jouait à Tours. Dès qu'il avait des matchs ou pour les vacances, pof, c'est toi qui gardes le chien.
4: Hein, et maintenant, il joue à Chaland, eh ben, il nous l'a amené avant de partir en vacances.
0: Bon, écoute, j'ai envie de dire...
4: C'est un Seychellien, donc il est parti en vacances 2 mois là-bas et il a fait le trajet pour nous les amener.
0: Et alors, est-ce qu'ils s'entendent bien avec Mayana?
4: Ah, oh, bah, tout à fait.
0: Comme la roue en foire.
4: Non, ils s'entendent très très bien. Hein.
0: Ah bah oui.
4: Et on garde même une Labrador là, jusqu'au week-end.
0: Oh bah tu t'en...
4: Et donc là, on a 3 animaux.
0: Eh ben bravo, moi j'aime bien les gens qui aiment les animaux, c'est des gens chouettes. Ouais.
4: Ah. Comment va monsieur?
0: Monsieur va très bien.
1: Oh, le souvenir.
0: Et tu sais que j'ai un nouveau chien, un nouveau cocker qui s'appelle Alfred.
4: Alfred.
0: Oui.
4: Ah, d'accord. Ok.
0: Oui.
1: Il a quand même de la mémoire, Loïc. Hein,
0: mais bien sûr qu'il a de la mémoire.
4: Ah bah bien sûr.
0: Les gens qui aiment les chiens ont de la mémoire, monsieur.
4: Ouais.
0: Exactement. Alors mon chat, on va essayer de marquer 5 points de plus.
4: Non, mon chien.
0: Mon chien. Mon petit chou à la crème. Tu vas essayer de marquer 5 points de plus avec la question cash. Tiens, je te mets une petite chanson. Alors Philippe Laville qui chante tennis. Moi, j'aime quand ma réalisatrice me trouve des chansons comme ça. Alors, écoute bien. Quel tennisman français vient de faire ses adieux à Roland-Garros? Quel tennisman français vient de faire ses adieux à Roland-Garros? Top chrono, 10 secondes.
4: Mon fils, mon chien, mon chat,
1: on n'en peut plus.
0: Ma bataille.
1: Eh oui, bien sûr.
0: C'est mon fils, ma bataille.
1: Ah,
0: oui, c'est Gaël, mon fils. Il a 39 ans et il a disputé son dernier Roland-Garros. Il a été battu au premier tour par Hugo Gaston. Et voilà, bravo, ça te fait 5 points de plus, tu as 11.
1: Là, Valérie, j'ai du très très lourd. Mais en termes de Pierre Richard, en termes de niveau, de level, là, je tiens quelqu'un. C'est Claudine.
0: On adore.
1: À Claudine, je vais raconter un peu. À Claudine, un jour, elle part avec ses copains en voyage en Corse. Voilà. Alors, je sais pas pourquoi, mais Claudine veut se faire filmer les pieds dans l'eau.
0: Ah oui.
1: Alors, Claudine, elle descend sur la rampe pour que les bateaux puissent descendre dans l'eau. N'est-ce pas, Claudine?
5: Oui.
1: Ouais. Hein? Évidemment, tu as... glissé.
5: Oui.
1: Et tu t'es retrouvé complètement dans l'eau.
5: Voilà. Tout habillé, le sac, le téléphone, il y avait juste ma casquette qui flottait sur l'eau.
0: Ah, bah c'est intéressant.
1: Alors, ça peut paraître rigolo, mais c'était rien à côté de ce qui est arrivé.
0: Ah.
1: Ça fait 15 jours qu'elle était mutée à la prison pour sa vie, par rapport à tout ce qu'elle faisait, parce qu'elle travaillait dans la justice. Bon, un jour, elle boit un petit thé, rien de plus normal, elle avale de travers. Bon, déjà.
0: On n'aime pas ça,
1: attends,
0: on n'aime pas.
1: Elle s'étouffe. Première chose, elle se lève pour ne pas cracher sur le bureau parce qu'elle reste humaine et courtoise.
0: Oui.
1: Voilà. Mais elle s'asphyxie.
0: Ah ben oui.
1: Elle finit par tomber sur le coin de la porte.
0: Oh là là.
1: Elle va à l'hôpital. Traumatisme, nez cassé et les yeux au beurre noir, chérie.
0: Ah oui, on est sur une personne.
1: Je vous ai dit qu'on était sur du level.
0: Ah oui, non mais c'est. Mais les fausses routes, c'est dangereux, hein.
5: Ah oui, les fausses routes, c'est dangereux. Il faut faire attention.
0: Oui, oui. Moi, j'en fais de temps en temps et je peux te dire qu'à chaque fois, je manque de mourir.
5: Faut lever la tête, regarder la bouche.
0: Ouais, bah, j'essaye de faire ce que je peux pour pas crever, surtout.
1: Magnifique. En tous les cas, le niveau, là, en termes de classement, t'es pas mal, là, Claudine.
0: Ah bah oui.
1: En thème de Pierre Richard, là, voilà. On y va ?
0: Allez.
1: On joue avec cette, non pas ultime question, mais une question qui vaut cher. Là. C'est l'avant-dernière, elle vaut 5 points, question cash.
0: Ça paye comme jamais, Loulou et Boutin. Et Chanel.
1: Quel vêtement, Claudine ? Écoute bien, et 10 secondes, hein, je te répète bien, c'est au niveau du chrono. Hein. Quel vêtement popularisé dans l'imaginaire collectif par les ouvriers et les déménageurs porte aussi un prénom masculin ? Top chrono, 10 secondes. Porté par des ouvriers et des déménageurs. Et ça porte un prénom masculin. Un vêtement.
5: Un Marcel ?
1: Oui, madame, c'est le Marcel, le célèbre débardeur qui doit son nom aux établissements.
0: Regarde,
1: Marcel.
0: Regarde donc qui c'est qu'on a un là.
1: Ah, bah oui, en plus, t'as un Marcel,
0: je
1: la Valérie.
0: Je n'ai que ça.
1: Une bonneterie de Rouen l'a popularisé au XXe siècle, c'est devenu culte, hein, le Marcel.
0: Exactement. Donc ça fait 9 pour Claudine, 11 pour Loïc.
1: Un Marcel et une paire de Birkenstock. Là, on est pas mal.
0: Stock.
1: Oui, on est bien pour l'été.
0: Voilà. Et donc, il restera le bingo pour les départager. Mais là, tout de suite, on va écouter Manon Lisa, le petit pêcheur. Vous écoutez ici, on vous aime. À tout de suite.

0: On adore. Manon Lisa, le petit pêcheur, vous avez entendu cette chanson la première fois sur votre radio ici. Et c'est depuis, figurez-vous, un carton sur les réseaux sociaux. Un clip qui comptabilise, Valérie, plus d'un million de vues sur YouTube. Et notez que Manon Lisa eh bien, sera l'invitée de votre émission Décibel avec Émilie Massoyer ce soir à 20h.
1: Émilie, que j'embrasse.
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1: Et ici, nous sommes avec Loïc qui est en tête avec 11 points et Claudine qui en a 9. Loïc qui joue, je vous le rappelle, avec ici Touraine, qui habite à Saint-Laurent en Gâtine. Un petit gâté, mon gâté. Alors, nous sommes avec Loïc et tiens, je vais te mettre cette chanteuse, tu vas me dire si ça te rappelle des souvenirs.
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1: Avec ta chérie Armelle, vous avez rencontré Zaz lors d'un concert que vous aviez gagné avec ici Touraine.
4: Voilà, tout à fait. Oui. On a eu cette chance-là de gagner le concert déjà, et on a été invité avant le concert pour rencontrer Zaz. Et dès qu'elle nous a vus, elle nous a embrassés et on a pu parler ensemble. Et c'est une fille vraiment formidable.
1: Ah bah oui, du coup c'est sympa, elle vous accueille bien, Zaz.
4: Ah bah oui.
1: On adore.
4: D'ailleurs, le journaliste de France Bleu Touraine, Alain Joly, il est venu me voir après et il nous a demandé, mais il me dit, vous la connaissez?
1: Non, mais bon, elle est sympa quand même.
0: Elle est de là-bas, elle, en plus.
4: Super sympa.
1: Bah oui.
0: Elle est de Tours, elle.
4: Très gentille.
1: Je sais pas si elle est de Tours.
0: Je crois que si.
1: Zaz est de Tours.
4: Si, elle est née à Tours.
1: Ah bah voilà.
4: À la clinique du parc, je peux même vous dire où elle est née.
1: Oh,
0: à 14h23. Tout le monde s'en souvient.
1: Alors.
4: Et elle est née un 1er mai.
1: Oh, le jour de la fête du travail.
0: Ça fait un peu psychopathe quand même ton truc, hein. T'as l'air d'être fan.
1: Non, c'est un fan. Les fans, ils savent tout.
0: Oui.
1: Alors, pour t'encourager à gagner le bingo, je vais te mettre une chanson que tu adores de Florent Pagny.

0: Lauren Pani, on adore. Moi, j'adore Florent. Alors, le bingo, il est très simple, mon chat. À mon top chrono, tu vas avoir 10 secondes pour me dire toutes les choses qu'on trouve dans une pharmacie, mais pas les médicaments. Tu me dis pas Doliprane, aspirine ou je sais pas quoi.
1: Pas de marque.
0: Tout, non, pas de marque, ouais. De médicaments. Je veux toutes les autres choses qu'on peut acheter dans une pharmacie. Tout ce qui se trouve dans une pharmacie, à part des médicaments. Voilà, on y va, top chrono, c'est parti.
2: Alors, dentifrice, savon, produit d'entretien, produit de beauté. Biberon, coton, pansement, brosse à dents.
0: Bon, c'est pas mal, ça fait 7, c'est très bien. Il y avait aussi des petits ciseaux, il y avait des crèmes solaires, des crèmes hydratantes, des couches, des serviettes hygiéniques, une couverture de survie, un thermomètre. Mais tu m'as donné 7 choses et c'est très bien, bravo.
1: Claudine, merci d'avoir été avec nous, c'est pas fini, on va voir ce que tu vas faire pour ton bingo. Je rappelle que tu es avec nous à Frouard, en Meurthe-et-Moselle, avec Ici Sud Lorraine. Tu t'es montré plutôt calme pendant cette émission et pourtant... Il paraît que tu te mets vite en colère, Claudine. Hein. On l'a pas remarqué, là. Donc ça va, tu es détendue.
3: Je reste calme. Ouais. Je me concentre.
1: Oui, j'ai bien l'impression. Alors, tu es calme, surtout quand tu vas voir Charles Aznavour en concert. C'est la chanson pour t'encourager. T'étais au premier rang de son concert et t'étais subjugué par lui.
3: Ouais. C'était quelqu'un, et j'avais l'impression qu'il chantait que pour moi déjà. Il arrive à un moment donné, il chante une chanson, puis il a une pochette, une petite pochette, et puis il me tendait sa pochette. Mais je me disais, mais qu'est-ce qu'il fait? Et il y avait plein de gens qui étaient en bas qui attendaient la pochette. Et comme je n'ai pas bougé de mon siège, je ne savais pas ce que c'était, mais ma sœur qui était derrière. Vous croyez qu'elle m'aurait poussé parce qu'elle l'avait déjà vu.
1: Ah, je sens que tu t'énerves là.
0: T'énerve pas, Claudine, t'énerve pas. C'est mauvais pour l'attention.
1: Non, t'as pas eu la pochette, quoi. Voilà, alors que t'étais.
3: J'ai pas eu la pochette de Charles Aznavour.
1: T'étais un bol de sangria du truc, quoi.
0: Non, t'étais à ça du bol de sangria.
1: Bah oui,
0: si tu veux faire la vanne, fais-la bien.
1: Excusez-moi, c'est toujours Jean-Michel à peu près. Vous savez. Mais oui, mais ça m'énerve, tout ça. Ça m'énerve.
0: Allez.
1: Ah non, on n'a pas eu la pochette, ça nous énerve. Allez, voici ton. Mais oui, ça nous énerve. Mais oui. Je pense que je t'ai mis dans de bonnes conditions, un peu vénère, là. Score à battre, 7. C'est le bingo, il vaut 10 points. Hein. Donc si tu fais 8, t'encaisses 10 points, tu reviens vendredi, très clairement. Alors que t'as pas été en tête pendant l'émission. On te demande un maximum de choses. Encore une fois, aucune marque, s'il te plaît. Pas de marque. Juste en fait des objets, hein, tu l'auras compris. Maximum de choses que l'on trouve dans un bureau de tabac. Qu'est-ce qu'on trouve dans un bureau de tabac sans marque? Merci. 10 secondes, top chrono.
3: Des cigarettes, des jeux, des grilles de jeux, des livres, des jouets, des...
1: Ouais,
0: bon, de toute façon, ça fait 3. Même
1: ça
0: ne
1: suffira pas, mais on pense plus à des allumettes, des briquets, des feuilles à rouler, même des timbres fiscaux, des vaporettes aujourd'hui, des bonbons ou encore des chewing-gums.
0: Bien. Eh bien, bravo quand même, Claudine, tu as très bien joué.
1: Oui, bravo, Claudine.
0: Mais c'est notre petit Loïc qui se qualifie pour la finale de vendredi. Donc, Loïc, si tu veux partir à Marseille, hein, ça sera vendredi, mon chat.
2: Ok, il n'y a pas de souci, ma petite Valou.
0: Eh bien, super, à vendredi, mon chaton. Claudine, bravo.
1: Bravo, Claudine.
0: Je remercie Mathilde à la Réal. Je remercie Maître Coupez au savoir, Océane à la technique, Sadika au standard, Maître Bastien.
1: Oui, Rodo.
0: Jean-Michel à peu près à la vanne.
1: Totalement.
0: Et voilà, je vous embrasse tous un par un. Je vous souhaite de passer une excellente journée. On se retrouve demain pour Au Taquet.
1: Et vive le Dami d'Hollande.
0: Et vive le Dami d'Hollande, les gars. Dis donc, il n'est pas un peu l'heure d'aller se coucher?
1: Oui, parce que là, on vient de passer un bon moment avec le best-of d'Au Taquet. Faut quand même qu'on récupère pour tout à l'heure, là. Hein.
0: Et puis surtout, c'est l'heure que Johan Guérin nous informe.
1: Il est là, Johan Guérin?
0: Mais oui!
1: Le grand Johan Guérin?
0: Bien sûr!
1: Il arrive tout de suite avec Ici, dès 5h.

0: compagnie pour vous souhaiter la bienvenue.
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0: Bonjour, très beau réveil. On est content après le match des Bleus hier soir, premier match de Coupe du Monde pour l'équipe de France. Info, musique, bonne humeur, ça c'est le programme du réveil avec l'équipe des Lefto, Emeline, Emma, Saveria, Mélodie et Aude Razo. Bonjour Aude.
3: Bonjour Yoann Guérin, bonjour à tous. On est tout sourire et je vous propose d'écouter la joie et la prudence aussi de Kylian Mbappé après cette victoire et son record désormais meilleur buteur de l'histoire des Bleus.
0: On y revient dans le journal ce matin dans Paris et les économies. Focus sur votre carte bancaire avant les vacances, elle peut vous aider à vous retirer de nombreux frais lors de vos réservations de voitures, de logements ou même de train. Les bons conseils dans 5 minutes, mais avant, vous offre l'objet indispensable pour vos vacances et pour découvrir la France. 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
0: Mercredi 17 juin, très bon réveil, bienvenue, il est 5h. Premier match et première victoire pour l'équipe de France au Mondial de foot.
3: On a transpiré, Johan, on a pesté, on s'est rongé les ongles. Première mi-temps très compliquée pour nos Bleus face au Sénégal. Et puis la délivrance, doublée de Kylian Mbappé, but de Bradley Barcola, score final 3-1. Et ses supporters absolument ravis. On est à Dunkerque.
4: Ça a été un très beau match. On a confiance en l'équipe de France qui encore une fois nous a montré qu'elle peut réussir quelle que soit l'équipe en face d'elle.
5: Franchement, c'est une bonne entrée en Coupe du Monde. Encore une fois, Mbappé, ça prouve que pendant les Coupes du Monde, il est présent. Non, ça fait plaisir, franchement. Ouais, je pense qu'on va gagner les 3 matchs. On va finir premier du groupe, je pense.
6: Bah, franchement, au début, c'était un peu laborieux, mais la deuxième mi-temps, elle nous a tous rassurés. On a des individualités de dingue.
7: Champion du monde.
6: Mbappé, Olise, Doué, Cherki.
4: Mbappé sous Coupe du Monde, on adore. Vraiment, on est confiant et jusqu'au bout. Merci Kiki.
3: Merci Kiki. Kylian Mbappé, qui avec son doublé, je le disais, est désormais le meilleur buteur de l'histoire de l'équipe de France. Et oui, 58 buts, il dépasse Olivier Giroud. Mais pas d'euphorie, il reste prudent le capitaine.
8: Je pense pas qu'on soit totalement lancé, mais c'est toujours important de bien commencer les compétitions. Ça donne un peu plus de tranquillité, même si on n'est jamais tranquille dans une Coupe du Monde. Mais on a vu les autres équipes, c'est compliqué de commencer par une victoire. Toutes les équipes savent que la Coupe du Monde c'est unique, donc tout le monde veut gagner, donner une bonne image de son pays. Donc on a vu qu'aujourd'hui c'était pas un match évident, mais on sait qu'à tout moment on peut marquer et faire la différence, donc ça aide.
9: Vous n'avez pas été ménagé cette saison, notamment par la presse. Ce soir c'est un petit peu une revanche personnelle. J'imagine qu'il y a un soulagement.
8: Non, il n'y a pas de revanche. Si je commence à jouer pour tous les gens qui me critiquent et les faire taire, je pense que je devrais jouer jusqu'à 80 ans. Donc non, je joue pour marquer l'histoire de mon pays et de faire en sorte que mon équipe soit en finale et gagne la Coupe du Monde. Le reste, ça fera toujours partie de mon personnage et de ma carrière en tant que joueur.
3: Et un autre record vient d'être battu, figurez-vous, cette nuit dans ce mondial. L'Argentin Lionel Messi devient le premier footballeur de l'histoire à disputer 6 Coupes du Monde. L'Argentine, championne du monde en titre, qui l'emporte 3-0 face à l'Algérie. Le match vient de se terminer et qui a marqué les 3 buts? Je vous le donne en 1000.
0: Messi.
3: Lionel Messi. Ouais. On retient aussi dans ce mondial, dans le groupe des Bleus, cette fois la victoire de la Norvège face à l'Irak, 4-1. La Norvège qui prend les rênes de la poule avec la France.
0: Allez, retour en France avec cette canicule qui se profile et qui inquiète.
3: Et cette annonce importante, l'oral de français, le grand oral du bac, pourront être reportés localement si besoin, si la chaleur est trop importante, Anne-Laure Danier.
10: Si la température devient suffocante dans un centre d'examen, les épreuves pourront être reportées de quelques heures ou de quelques jours. L'élève sera alors informé et convoqué ultérieurement. Cela concerne les épreuves orales du bac français qui démarrent en début de semaine prochaine et les grands oraux du baccalauréat. Certaines écoles, des collèges et des lycées pourraient aussi fermer leurs portes, notamment l'après-midi, si ce sont des bouilloires thermiques. Mais ça sera en dernier recours, insiste le ministre de l'Éducation nationale. Ce sont les maires, les préfets et les chefs d'établissement qui prendront ces décisions localement. L'an dernier, plus de 2000 établissements scolaires avaient été fermés à quelques jours des grandes vacances à cause de la vague de chaleur du mois de juillet.
3: Et on pense à nos ados qui sont cette semaine en pleine épreuve de spécialité, alors que la chaleur, oui, commence à grimper. Dimanche, on pourrait atteindre les 40 degrés par endroit dans le Poitou-Charentes, le centre-Val de Loire, l'Île-de-France ou encore la vallée du Rhône. Un nouveau procès se profile pour le tueur en série Francis Holm. La date n'est pas encore connue, mais Francis Saulm sera jugé pour le meurtre de Jean-Joseph Clément en 1989 dans le Vaucluse. Ce réparateur en machine agricole avait été retrouvé le crâne fracassé par une pierre. Francis Saulm avait d'abord bénéficié d'un non-lieu avant que l'instruction ne soit rouverte. Le Sénat valide le projet de loi pour permettre aux boulangers et aux fleuristes de faire travailler leurs salariés le 1er mai. Le texte part maintenant à l'Assemblée. La CGT dénonce l'acharnement du gouvernement contre le 1er mai et une obstination scandaleuse des parlementaires.
0: Bon, Aude, c'est mercredi, vous nous emmenez au cinéma ?
3: Oui, pour se rafraîchir un peu, profiter de la clim, oui, et à condition que ce soit vous qui payez, bien sûr, Johan. Pourquoi pas, effectivement, une petite sortie cinéma. Toy Story 5 sort aujourd'hui dans les salles obscures. Et oui, c'est déjà le cinquième chapitre de Toy Story, avec toujours, je vous rassure, Buzz l'éclair et Woody le shérif, et un petit nouveau qui vient sérieusement les concurrencer, j'ai nommé les écrans, les tablettes qu'on met entre les mains des enfants. Buzz, Woody et toute la bande ne peuvent pas laisser passer ça, ça va chauffer, je peux vous le dire. Ça chauffe aussi côté météo, la chaleur s'installe, on le dit.
0: Exactement, avec les maximales qui vont gagner quelques degrés par rapport à hier. On attend par exemple dans le sud entre 32 et 36 degrés, entre 23 et 30 degrés cet après-midi sur les bords de mer, et entre 29 et 35 degrés ailleurs sur la moitié nord du pays. C'est un franc soleil qui s'impose pour cette journée après la dissipation d'un nuage bas matinaux sur les Hauts-de-France, la pointe bretonne, le littoral varois et l'Aude. Comme les jours précédents, des cumulus se développent sur les reliefs du sud, donnant quelques averses sur les Pyrénées, les Alpes du Sud ainsi que sur le relief corse, voire un orage sur l'est de la chaîne pyrénéenne. Et puis côté Mercure ce matin, déjà de la chaleur à Nantes, Rouen et Reims. On a 15 degrés à Paris, Lille et Châteauroux, 16. 17 à Strasbourg, Brest, Bordeaux et Clermont-Ferrand. 19 à Toulouse, 21 degrés à Marseille.
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0: 5h06, bon réveil. Après la victoire des Bleus hier face au Sénégal, ça donne envie de danser de bon matin. On se lance dans la danse du mondial de foot, tous avec les Bleus. Et au son des Bee Gees, s'il vous plaît, you should be dancing. Très bon réveil.

0: Ah, ça fait du bien ça, You Should Be Dancing avec les Bee Gees, 5h10, très bon réveil.
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0: Bon, sortez vos agendas pour cet été, ça peut vous intéresser. Le Daily Telegraph, un journal anglais, vient de publier son guide de l'attractivité des départements français. Et les Britanniques ont tranché. Leur grand favori, c'est le sud et c'est la ruralité. 5 départements décrochent la note parfaite de 10 sur 10. Il y a la Dordogne, l'Hérault, la Lozère, le Vaucluse et les Pyrénées-Atlantiques. En fait, ce qui fait vibrer nos voisins anglais, ce sont les paysages sans béton, la bonne bouffe, c'est vrai que franchement, on est servi chez nous en France. Et le patrimoine, loin de la foule. À l'inverse, carton rouge pour la Seine-Saint-Denis qui termine dernière avec un petit 4 sur 10, plombé notamment par son urbanisation. Conséquence directe, attendez-vous à une ruée sur les locations, à une flambée des prix de l'immobilier dans les zones primées. En tout cas, cet été, quelque chose me dit que le Sud va encore un peu plus parler anglais. 5h11 dans l'actualité ce mercredi, Aude.
3: Faut-il autoriser les chiens dans les supermarchés? Les chiens, figurez-vous, sont les bienvenus dans un supermarché des Vosges et ça fait parler. On y sera dans quelques minutes.
0: Côté musique, on se réveille au son de Marine. Escroc avec Marine, on l'écoute dans 5 minutes. Mais avant, par ici les économies.
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0: Bonjour Valère Coréard.
5: Bonjour Johan, bonjour Aude.
3: Bonjour.
0: Chaque jour avec vous, un bon plan pour notre pouvoir d'achat aujourd'hui. Vous vouliez nous parler carte bancaire avant les vacances.
5: On pense à réserver l'hôtel, vérifier les passeports, faire la valise, mais on oublie souvent un élément essentiel, sa carte bancaire. Alors premier réflexe, regardez la date d'expiration. Ça paraît évident, mais chaque année, des vacanciers découvrent que leur carte expire pendant leur séjour. Si c'est le cas, contactez votre banque suffisamment tôt pour obtenir un renouvellement anticipé. Ensuite, vérifiez les plafonds de paiement et de retrait entre les péages, les locations de voitures, les restos, les dépenses de vacances. On peut atteindre très vite les limites prévues. Une augmentation temporaire peut souvent être demandée directement depuis l'application bancaire. Et c'est gratuit. Autre point important, les frais à l'étranger. Selon les banques et les cartes, chaque retrait ou paiement hors zone euro peut être facturé. Alors avant de partir, prenez quelques minutes, consultez votre grille tarifaire, ça peut éviter plusieurs dizaines d'euros de frais sur le séjour.
3: Et côté assurance, Valère, est-ce qu'il y a aussi des choses à vérifier ?
5: Absolument, beaucoup de Français ignorent que leur carte bancaire inclut parfois des garanties voyage, hein, assistance médicale, rapatriement, assurance location de voiture ou encore indemnisation en cas de retard de transport. Tout dépend du type de carte que vous détenez. Encore faut-il connaître les conditions. Dans la plupart des cas, il faut avoir payé tout ou partie du voyage avec la carte concernée pour bénéficier des garanties. Puis dernier conseil, activez les notifications sur votre smartphone et vérifiez que votre numéro de téléphone est bien à jour auprès de votre banque. En cas de paiement suspect, vous serez alerté alors immédiatement. En résumé, date de validité, plafond, frais à l'étranger, assurance, notification, 5 minutes de vérification avant le départ peuvent vous éviter de gros tracas une fois sur la plage. Si vous avez déjà eu une mauvaise surprise avec votre carte bancaire pendant les vacances, pensez à m'écrire parce qu'à la fin, ça aide tout le monde. Par ici les économies @radiofrance.com.
0: Merci Valère et évidemment, on vous met tous les liens pratiques sur ici.fr et l'application ici, page Par ici les économies.
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0: Aude, 5h14, question ce matin, faut-il autoriser les chiens dans les supermarchés ?
3: Question qui se pose notamment en ces jours de grosse chaleur avec ces pauvres toutous qui suffoquent dans la voiture en attendant qu'on ait fini nos courses. Notre reporter ici au CN du Puy nous emmène à Mirecourt, c'est dans les Vosges où les chiens sont acceptés depuis quelques jours à l'Intermarché. C'est une première chez Intermarché.
7: C'est Lucien, alias Lulu.
8: La mascotte du magasin, c'est le chien du PDG.
7: Nadège Lecomte, la directrice.
8: On est des grands amoureux des animaux.
7: Et Lulu n'est plus seule dans les rayons, car ici, les chiens sont maintenant acceptés. Depuis les grosses chaleurs du mois de mai,
8: on a eu des chiens à deux reprises enfermés dans les voitures. Donc on est allé avertir les clients de venir les libérer. Il n'y a pas eu plus de réaction que ça, donc on a dû appeler la gendarmerie, qui sont venus de suite, qui ont été très concernés par l'histoire, et les remarques qui venaient le plus régulièrement, mais c'est en même temps, qu'est-ce que vous voulez qu'on en fasse si on ne peut pas les laisser à la maison?
7: Et les clients n'y voient aucun inconvénient?
9: Ça ne me dérange pas du tout. Voilà, moi j'aime bien les animaux, mais avec les grosses chaleurs, les chiens peuvent mourir.
10: Je n'ai pas d'animal, mais ça ne me dérange pas.
11: On va les mettre de côté, les pauvres bêtes.
12: Ils ont autant droit que les humains, ils ont droit au confort.
7: Mais des chiens dans le magasin, est-ce vraiment hygiénique?
8: Que vous pouvez me garantir que toutes les mains qui touchent les fruits et légumes sont propres. Je veux dire, vous avez des gens qui sont bien moins propres que les animaux. Nous, on a voulu lancer la chose pour qu'il y ait moins d'animaux qui restent dans les voitures. C'était surtout ça au départ.
7: Des conditions ont quand même été posées.
8: Les petits chiens dans les caddies, parce qu'on ne peut pas les laisser à terre, justement, par rapport aux règles d'hygiène, parce que si vous avez malheureusement un chien qui commence à lever la patte, ça va partir dans tous les sens. Donc on essaye quand même de cadrer la chose. Justement, vu que c'est pas courant, on a mis en place un process de désinfection des caddies.
7: D'ici cet été, le magasin veut ouvrir une salle gratuite et réservée aux chiens avec jouets, nourriture et eau.
3: Bon, faut-il autoriser les chiens dans les magasins? En fait, il n'y a pas de règle, hein, c'est l'enseigne qui décide et ça fait donc plusieurs années que les toutous ont le droit, par exemple, de rentrer chez Decathlon, chez Jiffy, chez Truffaut, à condition d'être tenus en laisse, bien sûr. Évidemment, ça pose davantage de questions, vous l'avez entendu, pour les supermarchés et pour les boucheries, les boulangeries, pour des raisons d'hygiène.
0: Mais c'est vrai que c'est pas facile pour les toutous d'attendre dans la voiture en pleine canicule.
3: Oh,
0: 5h17, ce matin, découvrez un parcours hors du commun. Lucie, 25 ans, rêve de devenir danseuse, même si son handicap de naissance la cloue dans un fauteuil roulant. Elle se présente au casting d'une émission de talent, mais le refus du jury réduit ses espoirs en poussière. Elle ne va pas s'arrêter là. C'est la fiction à retrouver ce soir sur France 2. On en parle dans les coulisses télé, mais avant, place à Louis Chédid. Ainsi soit-il. Moteur.

0: Assemblée nationale. C'est le premier acte révolutionnaire majeur qui transfère la souveraineté du roi à la nation. Et puis, 17 juin 1885, le navire français Isère accoste dans le port de New York avec à son bord les pièces détachées de la Statue de la Liberté offerte par le peuple français pour célébrer le centenaire de la Déclaration d'indépendance américaine, statue que l'on doit à Auguste Bartholdi.
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0: Nous retrouvons Patrice Gascoigne avec ses coulisses télé. Aujourd'hui, Patrice, vous nous parlez du téléfilm proposé ce soir par France 2, directement inspiré d'une histoire vraie.
2: Quand vous avez un handicap qui vous cloue dans un fauteuil, que vous participez à un casting pour devenir danseuse, vous pouvez être confronté à ce type de réponse.
3: On tenait à vous dire qu'on avait vraiment tous énormément apprécié votre prestation. Ça manquait peut-être un peu de danse, mais c'est vraiment très impressionnant, Lucie, vraiment.
4: Pourquoi vous ne m'avez pas prise ? C'est impressionnant.
5: Bon, c'est un peu délicat, mais dans l'émission, là, on a déjà sélectionné un aveugle hier. Donc voilà, on avait peur que ça fasse beaucoup.
2: Cette Lucie qui rêve depuis toujours de devenir danseuse, qui vient d'être rejetée d'un casting de talent pour la télévision, c'est le personnage principal de la fiction Danse ta vie à voir ce soir sur France 2. Le scénario a été écrit d'après l'histoire vraie de la comédienne et danseuse Magali Sabi. C'est d'ailleurs elle qui prête ses traits à cette héroïne qu'est Lucie. Lucie qui se retrouve dans un centre de rééducation où elle rencontre un danseur étoile qui accepte de la former. Mais parviendra-t-elle à réaliser son rêve ? Je vous laisse le plaisir de découvrir la réponse en regardant Danse ta vie. En attendant, j'ai demandé à Magali Sabi, même si c'est pour jouer sa propre histoire, comment s'est passée l'expérience devant la caméra ?
6: L'expérience de jouer devant la caméra s'est très bien passée. Alors, faut dire qu'en tant que danseuse professionnelle, j'ai une conscience du plateau, donc je pense que ça a facilité les choses. Pour moi, il était important en amont, et même si la personnalité de Lucie est très proche de la mienne, il était important de connaître ses envies, ses passions. Et puis on a eu un gros travail aussi en amont autour des chorégraphies, ce qui fait que quand je suis arrivée sur le tournage, je suis arrivée de manière apaisée.
2: Magali Sabi, histoire de nous dévoiler les coulisses du tournage, comment a été tournée la scène où le personnage de Lucie tombe dans les escaliers avec son fauteuil roulant ? C'est quand même pas vous qui avez pris ce risque, non ?
6: Alors non, je n'ai pas réalisé la chute, ça a été le travail magnifique d'une cascadeuse. Alors tout simplement, on fait une première prise, on filme Lucie qui avance devant les escaliers. On filme son visage, son état du moment, et on fait une deuxième prise de dos où on filme la cascadeuse qui porte les mêmes vêtements que Lucie et la même couleur de cheveux et qui s'apprête à réaliser la chute.
2: Les secrets de tournage de Danse ta vie par Magali Sabi ce soir sur France 2. À demain pour d'autres secrets dans les coulisses télé.
0: Merci Patrice Gascoigne. 5h24, si vous avez déjà mis les pieds à Lille, vous êtes sûrement tombé sur les boulets de Lille, les boulets de canon incrustés dans les façades des bâtiments historiques. On revient d'ailleurs sur cette histoire et cette particularité avec Stéphane Bern. Mais avant, tiens, une habitante des Hauts-de-France qui est fière de sa région, c'est Marine. Et ben on l'écoute avec son titre Escroc. Bon réveil.

0: On l'aime bien cet artiste, on la soutient. Marine avec son titre Escro, 5h27, un peu d'histoire maintenant avant l'actu. Stéphane Bern ce matin en voyage au temps où des soldats autrichiens contribuaient, malgré eux, au patrimoine lillois.
1: Dans le vieux Lille, certaines décorations sur les façades ne sont pas de simples ornements. Ce sont des souvenirs d'une guerre victorieuse. En 1792, en pleine Révolution française, l'Assemblée législative déclare la guerre à l'archiduc d'Autriche. Rapidement, ses troupes vont avancer vers le nord de la France et finir par assiéger Lille. Les soldats encerclent la ville, les canons tonnent et plus de 30 000 boulets s'abattent sur les maisons et les rues. Une fois n'est pas coutume, ce sont des boulets qui pleuvent sur Lille, ce qui change un peu de la météo habituelle. Des toits vont être éventrés, des façades détruites, le quartier Saint-Sauveur ravagé. Saint-Sauveur qui, pour le coup, n'a jamais aussi mal porté son nom. Et pourtant, Lille résiste.
2: Que tu existes.
1: Les habitants et les soldats tiennent bon face au bombardement. Au bout de 10 jours, les troupes impériales lèvent le siège. La résistance des Lillois est admirable.
3: Je vais bien, tout va bien. Je suis gai, tout me plaît.
1: Les dégâts sont considérables, mais on tient à garder une trace de cette résistance victorieuse. Alors, sur plusieurs façades, on décide d'intégrer des boulets de canon autrichiens directement dans la pierre, comme autant de cicatrices visibles. Ce que les agents immobiliers locaux appellent aussi un petit cachet historique, donc 1000 euros de plus au mètre carré.
4: Il faut vraiment susciter leur curiosité, parce que là, je ne leur vends pas une maison d'architecte, mais de l'authenticité à 1000%.
1: Ces projectiles d'artillerie, destinés à tout détruire sur leur passage, sont transformés en autant d'éléments décoratifs pour donner du relief aux mêmes façades. On les remarque à peine, sauf quand on connaît leur histoire. Aujourd'hui, on paye cher pour donner du cachet à une façade. À Lille, on a opté pour la version siège militaire, pour un diagnostic énergétique déplorable.
0: Merci beaucoup Stéphane Bern pour ce voyage dans le temps à retrouver sur ici.fr et sur l'application ici. C'est vrai, allez faire un petit tour à Lille parce que c'est magnifique côté architecture. 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Nous sommes le mercredi 17 juin, il est 5h30, toute l'actualité en France et dans le monde. C'est le 90 secondes qui vous est tout de suite présenté par Aude Razo.
5: L'équipe de France a tremblé, mais l'équipe de France a gagné hier soir pour son premier match au Mondial de foot. 3 buts à 1 face au Sénégal, doublé de Kylian Mbappé et record. Kylian Mbappé devient le meilleur buteur de l'histoire des Bleus.
6: Je suis très content de pouvoir rentrer un peu plus dans l'histoire de mon pays. C'est toujours quelque chose que j'ai voulu faire. J'ai toujours placé ça au-dessus de tout.
5: Pas d'euphorie chez Kylian Mbappé. Le chemin, dit-il, sera très long pour atteindre la finale de ce Mondial. Autre match, autre record. L'Argentine, championne du monde en titre, l'a emporté cette nuit face à l'Algérie 3-0. Triplé de Lionel Messi, il devient le premier footballeur de l'histoire à disputer 6 Coupes du Monde. Conséquence de la canicule qui se profile, l'oral du bac de français et le grand oral du bac pourront être reportés localement si la température est trop importante. Les écoles, collèges et lycées pourront aussi fermer, mais ce sera en dernier recours, précise le ministre de l'Éducation. Un enfant de 8 ans est mort noyé hier après-midi dans l'Eure, dans une piscine. Le garçon participait à une séance de natation scolaire encadrée par plusieurs maîtres nageurs. Les circonstances de cette noyade ne sont pas encore connues à ce stade. À suivre, aujourd'hui, la venue de Donald Trump au château de Versailles. Le président américain doit dîner avec Emmanuel Macron pour célébrer les 250 ans de l'indépendance des États-Unis. Dernier jour du G7 aujourd'hui à Évian, consacré notamment à la sécurisation de l'intelligence artificielle.
0: À l'info du jour, c'est donc la fête après la victoire des Bleus 3-1. Contre le Sénégal.
5: Vous n'avez pas suivi le match, vous êtes couché tôt ou alors vous l'avez regardé tranquillement depuis votre canapé. Je vous propose de le revivre en ambiance avec les supporters. On est dans le Cotentin à Corentin-les-Marais. Écran géant, fan zone et le micro ici de Sarah Saltiel-Rago. Les supporters sont venus avec maillots et accessoires dans cette fan zone de 40 ans.
7: On espère que c'est la France qui va gagner quand même.
8: On a un point pour la France là.
7: Bah oui, je vois, vous avez le collier, les maillots.
8: C'est la première fois qu'on vient voir un match sur grand écran. Et c'est génial.
5: Côté sportif, celui qu'on surnomme dans le petit groupe, le coach François, est très optimiste.
9: Oui, là c'est facile contre le Sénégal.
7: Si facile que ça, c'est quand même une bonne équipe.
9: Non, non, on a la meilleure équipe du monde. On va leur laisser un but, mais ça va être facile derrière.
5: Paris lancé donc, Marseillaise. Et le match démarre, de quoi faire retomber enthousiasme, peu d'occasions, quelques frayeurs, même résultat à la mi-temps, zéro partout. Laurent et Eric regardent l'écran, bras croisés, sourcils français.
10: Mais la première mi-temps, elle est fade, hein, parce que l'équipe de France, elle n'est pas au rendez-vous, puisque les Sénégalais ont tiré plus au but que les Français.
11: On a l'impression qu'ils sont à l'entraînement, un peu mou.
5: Mais en seconde période, Kylian Mbappé délivre la France, Barcola enchaîne, le Sénégal marque, mais le capitaine des Bleus en remet un troisième. Alors au coup de sifflet final, ce sont des supporters métamorphosés que l'on retrouve.
12: La deuxième partie incroyable, forcément. Ça démarre bien.
13: Pour moi, Mbappé, c'est un joueur de sélection. Il veut prouver en sélection. Il le fait. Il va le faire toute la Coupe du Monde. Donc la troisième étoile, c'est pour nous. Hein.
7: C'est sûr.
13: Sûr.
12: Complètement.
5: Alors le chemin est encore long quand même. Hein. Déjà, prochain match pour les Bleus, lundi contre l'Irak.
0: Oui.
5: Allez les Bleus, et pour le France-Irak de lundi, deuxième match de poule donc de ce mondial, il faudra veiller tard parce que le match, notez bien, est à 23h, bon, heure française.
0: Vous nous ferez le récapitulatif.
5: Absolument pas, j'irai dormir et vous me donnerez le résultat, Johan, le lendemain matin.
0: Et pourquoi pas, tiens, un nouveau but aussi du capitaine et recordman Kylian Mbappé. On croise les doigts évidemment. 5h33, la météo avec un franc soleil qui s'impose pour cette journée après la dissipation des nuages bas matinaux sur les Hauts-de-France, la pointe bretonne, le littoral varois et l'Aude. Comme les jours précédents, il y a des cumulus qui vont se développer aussi sur les reliefs du sud du pays, donnant quelques averses sur les Pyrénées, les Alpes du Sud ainsi que le relief corse, voire un orage sur l'est de la chaîne pyrénéenne. Côté température ce matin, à Nantes, Rouen et Reims, on a relevé 15 degrés, à Paris 16, à Brest, Bordeaux et Clermont-Ferrand 17, 19 à Toulouse, 21 à Marseille. Il y a aussi vos messages sur la page Facebook ici, 15 degrés relevés en Alsace, à Villers, nous dit Philippe, même température près de Lille, merci Marie-André. On a 16 à Tours, on salue Claude. 19 près de Saint-Jean-de-Luz, on est dans le sud-ouest avec cette info de Marie-Pierre. Et puis, même température, tiens, 19 à Saint-Martin-de-Vinoux, c'est en Isère, près de Grenoble, on salue Alexandre. Pour les maximales, on va gagner quelques degrés par rapport à hier, des températures qui seront très chaudes dans le sud, entre 32 et 36 degrés. On attend 23 à 30 sur les bords de mer et entre 29 et 35 degrés ailleurs, sur notamment la moitié nord du pays.
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0: 5h34, merci de démarrer cette journée avec la grande famille. Ici, profitez de la fraîcheur matinale parce que ça va grimper, vous l'avez compris aujourd'hui. Pensez à bien vous hydrater. Pour la musique, on s'occupe de tout avec Daniel Balavoine. Bon mardi.

0: Aimer est plus fort que d'être aimé. Joli message qu'on vous délivre ce matin avec Daniel Balavoine, 5h38. Soyez les bienvenus.
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0: Le matin, on est là pour vous alerter face aux arnaques du moment dans votre rendez-vous, c'est pas vrai?
3: Des faux acheteurs, attention, sévissent sur Le Bon Coin, Facebook, Vinted et autres. Ils font semblant d'être intéressés par le joli maillot de bain que vous vendez, Johan, mais ils veulent surtout siphonner votre compte en banque.
0: On parle dans un instant. Côté musique, je vois arriver Eddie Mitchell et Coldplay. Le groupe mené par Chris Martin, Coldplay, arrive. Le temps de retrouver Brigitte qui est dans le département de la Dordogne. Bonjour Brigitte.
4: Bonjour tout le monde, bonjour l'équipe.
3: Bonjour.
0: Comment ça va Brigitte ce matin?
4: Très bien, je n'ai pas dormi mais ça va.
0: Formidable. Eh ben comme ça on va être plusieurs à ne pas avoir très bien dormi cette nuit Brigitte. Qu'est-ce qui s'est passé?
4: C'est parce que je n'avais pas sommeil et puis j'ai fait de la peinture sur un panier en bois. Voilà, je fais beaucoup d'activités.
0: Qu'est-ce que vous faites d'ailleurs? Alors, il y a la peinture, il y en a d'autres?
4: Sur des toiles, mm-hmm. Je coupe le carrelage, je bouche les trous, je mets des poussières, je fais le sable avec la pierre pour que ce soit sorti à la cheminée.
0: Ouais.
4: Voilà, je m'occupe. Je retape les meubles, je mets du carrelage dessus, voilà.
0: Voilà. Mais vous êtes une touche à tout, Brigitte, ça tombe bien, on a des petits travaux. Alors, chez Aude et chez moi, on va faire appel à vous, à vos services, Brigitte.
4: Eh bien, qui sait, je
0: sais pas où vous êtes. Bon, on est en région parisienne, mais franchement, on vous paye le billet, et comme ça, on va passer un super moment.
4: J'ai été à Paris, j'étais à Courbevoie.
0: Ouais.
4: Je vais voir 12 ans avec les bonnes sœurs.
0: ça vous laisse des super souvenirs, visiblement.
4: Vous savez ce que je faisais? On avait la avec ma copine qui donnait sur le trottoir. Et ils attrapaient les jambes. On attrapait les jambes des chats. J'avais 12 ans. Voilà, mon canon. J'avais 12 ans, j'étais plus jeune. Et après, quand je suis allée travailler à Montmorency, j'étais plus vieille. Après, j'étais plus vieille, j'avais 10 ans.
0: J'adore votre façon de raconter ce matin, Brigitte. Elle est unique, elle est exceptionnelle. Dites-nous, Brigitte, qu'est-ce que vous nous conseillez de découvrir là près de chez vous en Dordogne? Alors, même s'il fait chaud, un petit coin justement pour se rafraîchir peut-être?
4: Ben, les grottes, mais prenez un kawé et un pull parce que ça caille. Hein. Oui. Vous marchez tout, après vous pouvez faire du bateau, de la barque quoi.
0: Ouais.
4: Et le gouffre de Padirac, c'est très beau à voir. Il y a les grottes des Aisies où il y a l'homme de Cro-Magnon.
0: Ah oui.
4: Alors, si y est, vous avez de la chance, et s'il n'y est pas l'homme de Cro-Magnon, c'est parce qu'il est descendu pisser.
0: Ah, parfait. En plus, voilà, Brigitte, elle est guide aussi, c'est formidable. On va passer les vacances avec vous. Brigitte, nous, on vous offre ce matin un exemplaire du guide de voyage Michelin qui fête ses 100 ans. On vous embrasse bien fort, Brigitte, et merci pour le sourire ce matin.
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0: C'est pas vrai, le rendez-vous anti-arnaque. Aude, ce matin, on s'adresse à ceux qui vendent des vêtements ou des objets sur Facebook ou Le Bon Coin.
3: Oui, parce qu'un nouveau piège est apparu pour nous piquer de l'argent. Pas mal d'internautes racontent leurs mésaventures dernièrement. Cette femme, par exemple, elle vend des couches pour bébés sur la marketplace de Facebook, plateforme très utilisée. Un certain Clément la contacte, il est intéressé, il propose de payer tout de suite et de passer chez elle ensuite pour récupérer les couches. J'ai l'habitude, dit-il, de payer en avance. Il veut payer avec Wero. Alors Wero, W-E-R-O, tendez l'oreille si vous ne connaissez pas, parce que ce système est de plus en plus utilisé justement par ceux qui achètent ou vendent ici ou là sur Internet. En fait, c'est un système de paiement instantané qui permet d'envoyer de l'argent directement via un simple numéro de téléphone sans avoir à donner son RIB. C'est très rapide et c'est très pratique.
0: Donc, rien d'alarmant jusqu'ici, mais Aude, notre vendeuse, est quand même en train de se faire piéger.
3: Oui, parce que l'acheteur, en fait, est un gros menteur. Notre vendeuse de couches donne son numéro de téléphone, ça c'est normal, et elle reçoit un texto. On lui demande de cliquer sur un lien pour récupérer les 20 euros. Stop, pause, retenez bien, Wero n'envoie jamais de SMS ou de mail à ses utilisateurs pour valider une transaction, jamais. Tout se passe via l'application Wero ou via votre appli bancaire. Là, le lien dans le texto renvoie en fait vers un faux site qui essaye de piquer à sa victime des données confidentielles, des données bancaires notamment. Pour sécuriser vos transactions sur Internet, restez sur les plateformes de vente, n'en sortez pas et si vous le pouvez, demandez de l'argent liquide que l'acheteur vous remettra en main propre quand il viendra chercher l'article.
0: Merci beaucoup Aude, et si vous souhaitez nous alerter, on vous a mis une adresse email qui est à votre service, ici.arnaque avec un s@radiofrance.com. Vous êtes nombreux d'ailleurs à nous écrire, chronique à partager, retrouver sur ici.fr, page C'est pas vrai. 5h44, voici Coldplay, Feels Like I'm Falling in Love.

0: Coldplay, Feels Like I'm Falling in Love. Tiens, ce matin, on revient sur le premier match de l'équipe de France dans ce mondial de foot France-Sénégal. On débrief avec le journal L'Équipe. Soyez avec nous. Rendez-vous dans moins de deux minutes. 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Bonjour.
1: Bonjour à tous, c'est l'info ce matin de Domès. C'est cette enquête ouverte à Avignon suite aux accusations d'une mère de famille.
2: Elle accuse l'enseignante de son fils scolarisé en CE2 de l'avoir attaché sur une chaise en classe avec une corde à sauter pour le punir. Elle dénonce aussi des humiliations et des propos racistes. Une enquête de police est ouverte.
1: On reviendra aussi ce matin sur le renvoi devant les assises du tueur en série Francis Holm pour un meurtre commis dans le Vaucluse.
2: Et le meurtre de Jean-Joseph Clément, un réparateur de machines agricoles retrouvé mort dans un champ de Bédarides en 1989. Sa fille Christine se dit aujourd'hui soulagée de savoir qu'il y aura un procès même 35 ans après les faits. Vous l'entendrez ce matin.
1: Et puis nous reviendrons sur l'impressionnant incendie qui a éclaté hier matin dans l'intramuros d'Avignon.
2: Oui, le feu a pris au troisième étage d'un petit immeuble rue du Four derrière le Palais des Papes. Les pompiers ont utilisé du matériel spécial pour intervenir dans cette toute petite rue, explique Vincent Fabre, le chef du centre de secours d'Avignon.
3: Les centres anciens sont particuliers et du coup le SDIS de Vaucluse s'est adapté avec des engins spécifiques dont un bras élévateur qui nous permet d'accéder à 12 mètres de haut et qui a un châssis qui est court qui nous permet de prendre des virages serrés et de pénétrer dans l'intramuros et on a pu le positionner en proximité de l'intervention.
2: Et puis on reviendra aussi ce matin sur la belle victoire des Bleus et pour leur premier match en Coupe du Monde de foot
4: hier.
2: On est
4: les champions.
2: Non, pas encore. Presque. 3-1 face au Sénégal.
1: Le doublé de Mbappé. On va revenir sur tout ça dès 6h. Et puis la météo, tiens, on fait ensemble la météo sur le Facebook ici Vaucluse. Dites-nous combien vous avez ce matin au saut du lit. On est curieux de découvrir vos messages dès à présent sur nos réseaux sociaux. À tout de suite.
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0: 5h49, la une de la presse spéciale Coupe du Monde. Ce matin, on rappelle ce score 3-1 hier soir pour la France face au Sénégal.
2: Et la photo de Kylian Mbappé s'affiche en une ce matin du journal L'Équipe avec ce titre bien trouvé, Captain America.
0: C'est vrai que ça lui va plutôt bien, lui, oui. Qui a signé un doublé hier soir en débrief avec Pierre Prenu, rédacteur en chef adjoint à L'Équipe. Bonjour Pierre.
6: Bonjour Johan, bonjour à tous.
0: Merci d'être avec nous ce matin. Déjà, qu'est-ce que vous retenez de cette entrée en matière des Bleus ?
6: Qu'est-ce qu'on retient ? On retient qu'on a eu un petit peu peur au début et puis que tout s'est décanté derrière. Donc on retient surtout qu'on a un génie et un buteur efficace et que ça pourrait suffire à nous emmener loin déjà.
0: Ouais, Mbappé justement, est-ce qu'il va faire briller les Bleus dans ce mondial à nouveau ? Après ces difficultés, j'ai même envie de dire malgré ces difficultés récentes en club, on le rappelle, Kylian Mbappé qui est meilleur buteur de l'histoire de l'équipe de France maintenant.
6: Et ça y est, ouais, il a dépassé Olivier Giroud hier. Maintenant, son prochain objectif sera de rattraper Miroslav Klose, qui est le meilleur buteur de l'histoire de la Coupe du Monde, à égalité avec Messi depuis quelques minutes. Et tout ça, ça pourrait arriver lors de sa 100e sélection contre l'Irak, le prochain match. Donc, Kylian Mbappé, c'est un homme de grands événements, visiblement. Et j'ai l'impression que celui-là, il voudra pas le rater. Et qu'ensuite, ça pourrait durer. Donc les difficultés de la saison d'Mbappé sont pour l'instant derrière lui. Il faudra voir si l'équipe de France n'a pas les mêmes soucis qu'a connu le Real en termes d'équilibre. Mais pour l'instant, dans l'histoire de Kylian Mbappé et de la Coupe du Monde, en général, il a plutôt aidé les Bleus qu'il leur a porté préjudice.
0: Ouais. Bon, en tout cas, le spectacle, c'est vrai, s'est retrouvé après la mi-temps. Sur quel point est-ce qu'on doit faire attention ? Quel point on doit améliorer ?
6: L'expression collective, parce qu'effectivement, en première mi-temps, l'équipe de France a eu l'air d'être une équipe assez neutre, malgré ses immenses talents. Et puis, il va falloir aussi que son gardien la rassure, Mike Maignan, qui était, il y a encore quelques mois, un des meilleurs gardiens du monde et qui, sur un match comme celui d'hier soir, n'a pas totalement rassuré, un peu coupable sur le but. Il a refait douter l'équipe de France derrière. Il a failli se marquer un but contre son camp. Donc, on ne gagne pas une Coupe du Monde avec un gardien qui n'est pas en pleine forme. Donc, il faudra aussi que l'équipe de France se rassure de ce côté-là.
0: Ça, c'est clair. Et problème de précision, on l'a notamment vu sur la première mi-temps.
6: Oui, alors après l'avantage avec cette équipe de France, c'est que elle aura suffisamment de cartouches et suffisamment de talent pour se remettre de son manque de précision. Mais effectivement, il va falloir régler 2-3 choses collectivement dans l'expression générale. Mais les individualités ont montré hier que même quand c'est moyen, ça peut suffire. Alors si en plus l'équipe de France se monte en qualité au fil des matchs, la concurrence peut avoir un peu peur.
0: Bon, et est-ce qu'on peut dire aussi que pour Didier Deschamps, hier, c'était un match de plus de gestion que de démonstration au final ?
6: Alors c'est souvent ça avec Didier Deschamps dans les grandes compétitions. Mais il faut se méfier parce qu'en fait la France a quand même une poule un peu plus dense que d'autres qu'on a vu jusqu'ici. Donc la victoire contre le Sénégal, c'était pas du tout acquis. La victoire contre la Norvège, ce n'est pas acquis. Et après, au gré du classement, on peut se retrouver dans des parties de tableau moins agréables. Alors qu'en terminant premier, on peut partir du principe que 16e voire 8e, ça doit rouler.
0: C'est vrai.
6: Donc il n'y a pas vraiment de match tranquille, même si c'est long et que ça paraît, tout le reste paraît loin.
0: C'est ça, en tout cas, prochain match, ce sera lundi prochain, France-Irak. Pierre Prignaud, merci pour ce décryptage ce matin.
6: Merci à vous, bonne journée.
0: Rédacteur en chef adjoint à l'équipe, la une ce matin du journal Captain Américain avec la photo de Kylian Mbappé. C'était la une des kiosques. Tous les matchs, évidemment, on les débriefera le lendemain matin sur votre radio ici avec le journal L'équipe. 5h54. Après le foot, parlons musique avec nos vieux tubes de l'été qui ont le vent en poupe auprès des ados notamment. C'est vrai que ça fait plaisir. On voit ça avec Muriel Jordan, mais avant, c'est le grand Eddie Mitchell.

0: du réveil, c'est parfait. Tu peux préparer le café noir. Eddie Mitchell, 5h56, c'est Tendance, votre rendez-vous entre info et humour avec Muriel Jordan. Et on s'offre une cure de nostalgie car les années 80 et 90 sont plus que jamais tendance et surtout l'été, Muriel.
1: Oui, à cette période de l'année, moi j'aime bien me plonger dans les vieux tubes de l'été vu que dimanche, justement, ce sera le début officiel de l'été. Ah, j'aime bien tester sur les jeunes les chansons qui ont fait nos périodes estivales il y a 30 ou 40 ans. Si vous entendez ça, vous pensez forcément aux tubes de l'été, ces titres qui traversent les générations, qui fédèrent tout le monde, comme la Macarena, gros succès de l'été 96, avec cette chorégraphie qu'on ne se lasse pas de refaire aux mariages et aux anniversaires. Mais avec les plateformes de streaming et les réseaux sociaux, il n'y a plus vraiment de tubes de l'été. Il y a plein de hits, mais plus vraiment un qui se démarque. Une communauté aura sans doute son tube de l'été, oui, mais ce ne sera pas forcément celui d'une autre communauté. Mais je me pose tout de même cette question. Que penseraient les jeunes d'aujourd'hui de nos tubes d'été qui ont eu tant de succès? Si je leur fais écouter quelques morceaux, est-ce que je vais passer pour une ringarde? Micro et enceinte portable en bandoulière, je pars faire écouter à 19-20 ans quelques morceaux qui, forcément, vous diront quelque chose. Qu'est-ce que t'en penses de ce tube de l'été?
2: Je pense de ce tube de l'été que c'est pas forcément la chose que j'écoute dans mes écouteurs, mais c'est trop cool pour danser en soirée, c'est trop bien.
3: Pour moi, c'est le Francky Vincent, mais soft.
4: Nettoyer, balayer, toujours.
1: Je sens que ça vous rappelle des souvenirs, et ça me fait penser à un truc.
5: Tu vois, le monde se divise en deux catégories.
1: Il y a ceux qui ont connu les années 80, et ceux qui auraient bien voulu.
6: Donc Muriel, si je comprends bien, ça veut dire qu'on peut faire écouter du Zouk Machine ou la Macarena à nos ados, à nos neveux, à nos nièces, sans passer pour des gros ringards.
1: Oui, et il y a quelques semaines, souvenez-vous, j'avais fait ce même test avec du Barbie Girl et du Didier Barbelivien, et ça passait crème. Allez, cette fois poursuivons avec ce classique.
7: J'adore cette chanson. Mais c'est génial. C'est les chansons qui ont un bon rythme, ça te fait penser au soleil. Et c'est pour ça que ça marche si bien. Tous les ans, c'est la même chose, hein, clairement. T'as la formule, et ben là, c'est t'as tout.
8: Moi, je kiffe, j'adore.
9: Ouais, moi aussi.
7: Moi, je connais pas.
10: La Lambada.
9: Non.
1: Allez, on enchaîne avec ce titre sorti l'été 1990, 500 000 exemplaires vendus.
2: C'est le lavabo. Je connais Beau le lavabo de la gaffe. C'est incroyable. Et il a quand même fait numéro 1 du top 50 pendant super longtemps, et ça, c'est bravo. Avec du recul, je pense que c'était visionnaire de réussir à choper les codes des musiques qui marchent déjà à l'époque pour faire une caricature et que la musique marche premier degré.
1: Voilà, vous pouvez vous rassurer au moment de balancer vos prochaines playlists au barbecue. Nos vieux tubes de l'été restent tendance. La nostalgie a le vent en poupe et reste une valeur refuge quand notre monde actuel nous plaît moins. Faut-il s'en réjouir? Eh ben, je vous laisse cogiter et on s'en reparle, je sais pas moi, dans 20 ans.
0: Muriel, sont complexes. Et tiens, sur votre radio ici, on a un tube, nous, info, musique, bonne humeur, et c'est celui que vous propose l'équipe d'ici matin. Très bon mercredi.
11: Qui est beau le lavabo, qui est le big day, qui est beau. Ça, on va l'avoir dans la tête toute la journée. Je sais pas si on va apprécier ce tube de la gaffe. On va demander si elle apprécie l'équipe d'ici matin, d'ici Vaucluse. Bonjour les Vauclusiennes et bonjour les Vaucluziens. Je vous présente pour l'info ce matin en Vaucluse, Anne Domès. Bonjour Anne.
12: Bonjour Hugo, bonjour à tous.
11: Deux Chris pour le prix d'un Christian à la technique. Bonjour Christian.
13: Bonjour Hugo, bonjour à toutes et à tous.
11: Ça va?
13: Oui.
11: On tient bon. Trois jours à faire en matinale, demain encore.
13: Mais... Ah oui, mais ça, c'est pas un problème.
11: Ah, ok, ça va. Il a le sourire. Chris, notre deuxième Chris, c'est Christelle au téléphone. Oh, le sourire de Christelle, elle me regarde. Oh là là là. Venez discuter avec elle. Vos infos météo, les bienvenues. 04 90 14 04 04. Ce sera bien utile aussi de nous appeler pour les cadeaux, avec notamment à saisir ce matin des invitations pour la grande Vaison Night Fever à Vaison-la-Romaine. Ce sera au mois d'août. On a l'occasion d'y revenir au fil des prochaines minutes. Bon réveil, merci d'écouter ici matin.
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11: Merci d'écouter ici matin. Nous sommes le mercredi 17 juin. Les infos 6h, donc avec Anne Domès. Anne, une enquête est ouverte à Avignon après les accusations d'une mère de famille.
12: Elle affirme que son fils, élève de CE2 à l'école primaire de Courtine près de la gare TGV, a fait l'objet de violences et d'humiliations en classe. Elle reproche notamment à la maîtresse d'avoir rattaché l'enfant sur une chaise pour le punir, Adèle Bossard.
6: Oui, c'est ce qui ressort de plusieurs témoignages que nous avons recueillis. Au retour de la pause déjeuner, la maîtresse a utilisé une corde à sauter pour immobiliser cet élève turbulent sur sa chaise. Le garçon de 9 ans, élève en CE2, l'a raconté à sa mère à la sortie de l'école. Et dès le lendemain, la maman est allée avec son fils déposer plainte. Elle dénonce des violences, des humiliations et des propos racistes envers son enfant. Une enquête de police est ouverte pour confirmer ces accusations. Des témoins doivent encore être entendus. La direction académique, de son côté, nous indique que l'enseignante a été reçue par son inspectrice et par ses services. Selon nos informations, la maîtresse n'a pas réintégré sa classe ce lundi. Depuis les faits, le garçon et ses trois sœurs ont aussi quitté l'établissement et sont scolarisés ailleurs.
12: Et l'association Les Résilientes appelle à un rassemblement de soutien pour la famille ce jeudi soir à 19h devant la direction académique Rutière à Avignon. Un piéton grièvement blessé hier avenue Pierre-Sémard à Avignon, il mendia au carrefour entre la rocade et la route de Marseille. Il a été percuté par un motard qui a pris la fuite. La victime souffre d'un traumatisme crânien et d'une fracture au tibia. Elle a été hospitalisée.
11: Francis Holm sera bien jugé pour le meurtre du Vauclusien Jean-Joseph Clément.
12: Le tueur en série est renvoyé devant la cour d'assises des Hauts-de-Seine pour ce meurtre commis il y a plus de 35 ans à Bédarrides. Jean-Joseph Clément, un réparateur de machines agricoles, avait été retrouvé mort, le visage ensanglanté, dans un champ en août 1989. Francis Holm avait avoué le meurtre avant de se rétracter. Il avait bénéficié d'un non-lieu en 2002 et c'est le pôle Cold Case de Nanterre qui a rouvert le dossier et qui a conduit à ce procès. C'est un soulagement pour Christine Clément, la fille de la victime. Elle espère que Francis Holm, hospitalisé depuis le mois d'avril, pourra répondre aux questions.
8: Très contente, un soulagement, parce que si vous voulez, depuis le mois de mars que j'ai su qu'il était hospitalisé, j'étais inquiète, quoi, parce que j'avais très peur que tout s'arrête. J'ai les larmes, elles sont montées, hein, je vous assure que là, je les ai, elles sont pas loin de recouler, là, hein, oui, j'ai l'estomac, là, ça me l'a dénoué, hein, parce que franchement, j'avais vraiment peur qu'il n'y ait pas de procès. Franchement, là oui, je pense que je vais rentrer et je vais pleurer de joie parce que vraiment ça me soulage énormément qu'on arrive à ce procès, c'est une victoire. Hein.
12: Christine Clément, la fille de Jean-Joseph Clément. À Nîmes, le verdict est attendu ce soir dans le procès de Pierre Kistrebert, ce Vauclusien comparé en appel pour le meurtre de sa compagne Maggie, tuée de 32 coups de couteau en 2022 devant son lieu de travail à Cavaillon. Lui assure qu'il n'avait pas préparé son geste. La préméditation a pourtant été reconnue en première instance par la cour d'assises du Vaucluse qui l'a condamné à la réclusion criminelle à perpétuité.
11: Ici Vaucluse, 6h03, un incendie impressionnant hier dans l'intramuros d'Avignon.
12: Le feu a pris dans un appartement du troisième étage dans un immeuble ancien de la rue du Four, derrière le palais des papes. L'occupant des lieux, âgé de 42 ans, a été grièvement blessé en se jetant par la fenêtre pour échapper aux flammes. Les pompiers ont réussi à circonscrire l'incendie, mais l'immeuble risque désormais de s'effondrer. C'est ce qu'explique le lieutenant-colonel Vincent Fabre, le chef du centre de secours d'Avignon.
9: C'est un bâtiment ancien qui a été rénové et naturellement, c'est des bâtiments qui ont une configuration avec des planchers qui ont une résistance qui est moindre et qui sont favorables à la propagation de l'incendie, souvent en bois. Et recevant du poids, de l'eau ou des gravats qui arrivent de la toiture, c'est des planchers qui faiblissent et qui peuvent s'effondrer sur les planchers inférieurs. L'action rapide et précoce des premiers engins qui sont arrivés sur les lieux a permis d'éviter la propagation aux bâtiments voisins, qui est le risque principal sur des centres anciens comme l'intramuros à Avignon, très caractéristique et qui risque de créer des feux d'îlot, en fait, des feux de petits quartiers par propagation latérale. On a pu contenir le feu au bâtiment, éviter sa propagation au bâtiment voisin.
12: Et lors de l'intervention, 8 des 72 pompiers mobilisés ont été incommodés par les fumées. Les 12 appartements de l'immeuble sont endommagés, soit par le feu, soit par l'eau utilisée par les pompiers. 16 personnes doivent être relogées. On ne connaît pas l'origine de cet incendie.
11: Le Vaucluse, de nouveau en vigilance orange pour risque de feu de forêt.
12: La chaleur et le vent renforcent ce risque. Les massifs du département sont donc particulièrement surveillés. Et en raison de la chaleur qui s'installe et même s'intensifie dans notre département, Les courses hippiques prévues ce dimanche sur l'hippodrome d'Avignon-le-Pontet sont décalées. Elles devaient avoir lieu l'après-midi. Elles se tiendront le matin pour des questions de bien-être animal, nous expliquent les organisateurs.
11: Le département de Vaucluse débloque une aide pour les aides à domicile.
12: Oui, 80 euros pour faire face à la hausse du prix des carburants. 1800 salariés sont concernés. Cette aide sera votée le 26 juin prochain. Le mouvement Génération.S demande au nouveau maire d'Avignon d'organiser un référendum sur les rythmes scolaires. Olivier Galzi a annoncé le retour à la semaine de 4 jours à la rentrée de 2027 contre 4 jours et demi actuellement. Mais la demi-journée supplémentaire est consacrée à des activités culturelles, sportives ou artistiques, note Génération.S. Le retour à 4 jours est donc un recul social et pédagogique pour le mouvement.
11: Bon, je pense que vous allez fanfaronner toute la matinée. Vous nous l'aviez annoncé hier.
12: Je vous avais donné le score exact de ce match.
11: Vous êtes notre journaliste sportif de l'équipe. Hein, ouais. 3 buts à 1, effectivement, les Bleus qui n'ont pas raté leur entrée en Coupe du Monde de foot.
12: Ils l'ont emporté hier face au Sénégal, après une première mi-temps poussive, il faut le dire. La France a trouvé le rythme et s'est imposée grâce notamment à un doublé de son capitaine, Kylian Mbappé, qui marque un peu plus l'histoire du foot français, Xavier Monferrand.
10: À la sortie du MetLife Stadium de New York, il n'y en a que pour lui. Les supporters français fêtent leur capitaine et son doublé, ce qui porte son total à 58 buts en équipe de France. Kylian Mbappé devient donc le meilleur buteur de l'histoire des Bleus. Il en est fier, mais ce n'est pas une fin en soi.
15: Je suis très content de pouvoir rentrer un peu plus dans l'histoire de mon pays. C'est toujours quelque chose que j'ai voulu faire. J'ai toujours placé ça au-dessus de tout. Maintenant, je pense que j'aurai le temps de penser à ce genre de choses plus tard quand j'arrêterai de jouer. On sait pourquoi on est là et on sait que le chemin il sera très long, mais comme j'ai dit, on est prêt.
10: Giroud, Henri, Griezmann ou Platini, tous sont désormais derrière lui et Kylian Mbappé n'a que 27 ans. Ce n'est pas fini. De quoi impressionner son coéquipier chez les Bleus, William Saliba.
16: Je pense que c'est fou d'être le meilleur buteur de l'histoire de l'équipe de France et aussi il est pas loin d'être le meilleur buteur de l'histoire de la Coupe du Monde. Donc je pense que ce qu'il fait, c'est incroyable et j'en suis sûr qu'il va pas s'arrêter là et je l'espère en tout cas.
10: Et grâce à ce doublé, Kylian Mbappé porte aussi son total à 14 buts en 15 matchs de Coupe du Monde, à deux petites longueurs du record détenu par l'Allemand Miroslav Klose.
12: Les précisions de Xavier Monferrand.
11: Bravo de nous avoir pronostiqué le match. Est-ce que vous pouvez nous dire qu'on ira jusqu'en finale? Est-ce que vous avez déjà ce genre d'infos?
12: On va l'emporter en finale, Hugo, je peux déjà vous le dire.
11: Je vais quand même enregistrer ce que vous venez de dire pour vous le faire écouter le cas échéant, si on ne gagnait pas. On passe à la météo.
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11: Bon, vous nous redonnez la météo des forêts, ça c'est important de le rappeler parce que vous avez effectivement évoqué ce changement de couleur.
12: Vigilance orange pour risque de feu de forêt aujourd'hui.
11: Oui. Et ça ne concerne que le Vaucluse, tous les départements autour sont tous en vigilance jaune, je pense aux Bouches-du-Rhône, je pense notamment aux Gard voisins, je pense également à la Drôme. Pour ces départements-là, ce sera de la vigilance jaune, on reste quand même tout à fait prudent pour l'état de santé de nos forêts. La couleur du ciel, on est bien, on part sur du grand bleu pour aujourd'hui. Le vent, effectivement, qui se lève, mais un vent de secteur sud-sud-ouest et des températures maximales. 35 degrés cet après-midi sur Avignon, ça grimpe jusqu'à 36 même à Carpentras, on devrait avoir 34 sur Apt, 34, 35, 36 degrés, ce sera le maximal sur Orange, donc voilà, on poursuit cette hausse des températures et on se rappelle que ce week-end on pourrait atteindre les 40 degrés localement. Est-ce que vous avez une température du matin pour nous dire que c'est le moment d'ouvrir en grand les fenêtres, les volets, la faire rentrer un petit peu de fraîcheur?
12: 18 degrés, donc il faut se précipiter et fermer pas trop tard les volets.
11: Oui.
12: 18 degrés à Mérindol chez Anne-Marie, 17 déjà à Faucon chez Noël, et puis il fait 16 à Cavaillon chez Gérard.
11: Eh ben, je vais aller m'aérer, je vous laisse aux commandes de l'émission. On fait ça, je reviens dans 3 heures quand les températures montent.
12: À tout à l'heure, Hugo.
11: Au revoir les Vauclusiennes et les Vauclusiens.
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12: Bah ouais, c'est mieux quand même quand vous êtes là.
11: Allez, je reste, c'est bien parce que c'est vous. Parce que voilà, il faut vous faire plaisir aussi en musique. Il y en a des belles chansons à écouter ce matin sur Ici Vaucluse. On démarre cette journée avec Laurent Voulzy. Voici Les Nuits sans Kim Wilde, 6h10.

0: Eh bien, il était fan de Kim Wilde, nous aussi, hein, dans les années 80. Laurent Voulzy, Jane Birkin va chanter Dilouda. Ce sera juste après l'info chez nos voisins.
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0: Mais où on va avec l'info chez les voisins ce matin, Anne?
4: Je vous emmène dans le Gard pour suivre une séance de formation des surveillants de baignade. C'est en ce moment.
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5: 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C'est bienvenue chez vous.
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0: On aime cette idée tous les matins, quitter le Vaucluse pour une info qui nous emmène chez nos voisins. 6h15, cette info du jour nous emmène donc dans le Gard. On est à Galargues-le-Montieux pour apprendre les gestes qui sauvent.
4: Ouais, les températures grimpent, hein, et l'envie de baignade est de plus en plus forte. Pour que tout se passe bien, pour qu'il n'y ait pas d'accident, des surveillants de baignade sont en cours de formation à la piscine municipale de Galargues-le-Montieux. 17 adultes sont en train de passer leur brevet sous la houlette de l'APAS, l'association Prévention Action Sport Secourisme. Maya Baldouro-Fredon, vous avez assisté à une séance de formation.
6: Après le cours théorique, c'est l'heure de se jeter à l'eau. Certains enchaînent les longueurs.
7: Allez, encore.
6: Pendant que d'autres s'exercent au sauvetage de mannequins.
7: Allez, respire bien, prends ta position. Va pas trop vite, voilà.
8: Waouh, c'est costaud.
6: Salia vient d'arriver au bout de sa longueur.
8: Je pensais que c'était facile, mais...
9: Oh, on sent que vous êtes essoufflé.
8: Ah, vraiment. Il fallait le récupérer, on devait le maintenir torse et joue collée. On se dit qu'on a une vraie vie entre les mains et faut garder son sang-froid.
6: Elle est éducatrice auprès d'enfants entre 6 et 17 ans.
8: Et c'est vrai que l'été, on est amené à les amener à la mer, à la plage. Et on se rend compte vraiment des risques. Plus. Et je pense que des fois, on était inconscients.
6: Or, c'est chez les adolescents qu'on observe une recrudescence des noyades, 140% de plus en milieu naturel. Pour éviter de voir ce chiffre encore augmenter, leur formateur, Olivier Jaman, président de l'association Prévention Action Sport Secourisme, insiste bien sur deux volets.
10: Leur rôle, il est double. Il est déjà, un, d'encadrer les baignades dans un accueil collectif de mineurs, mais également avoir un rôle de prévention, un rôle d'information. Si l'enfant venait à se retrouver seul dans un milieu naturel, prendre le bus avec d'autres copains pour se retrouver, se dire qu'on peut s'amuser sans prendre des risques qui peuvent occasionner la mort.
4: Des formations de ce type se déroulent aussi, hein, régulièrement dans le Vaucluse, Hugo.
0: Voilà pour cette petite escapade gardoise. En plus, Galargues-le-Montieux, on n'est pas très loin du département de l'Hérault, ça commence à sentir bon la plage. Ouais.
4: Vous avez envie de baignade, vous?
0: Bah, qui n'a pas envie, juste après le reste après-midi sur la plaine du Vaucluse.
4: Et ça va continuer de grimper dans les prochains jours,
0: en plus. Absolument, ce week-end. On pourra aller se rafraîchir, ou rafraîchir au bord de la mer. Ceci dit, j'ai trouvé quelque chose pour ce week-end. Il y a quand même le championnat d'Europe qui passe par Sarian pour les amateurs de BMX. C'est un beau rendez-vous. Ça va démarrer le 24 juin. Donc, ce sera même pas ce week-end. Ce sera plutôt la semaine prochaine. On est déjà dans les coulisses des préparatifs. Et ce sera avec Philippe Garcia. Reportage à suivre juste après le Dilouda de Jane Birkin pour bien démarrer votre journée. Merci d'écouter Ici Vaucluse.

0: accent british qui me manque tellement. Vous faites bien le petit accent anglais de Jane Birkin, Anne. Vous
1: avez fredonné hein,
0: tout en l'écoutant.
1: Oui, il est très très beau cet accent.
0: Sympa. Vous aimez aussi Alex Warren en nouveauté, Fever Dream?
1: Oui, on va l'entendre.
0: Et ben ouais, ce sera juste avant les infos de 6h30, évidemment, avec Anne Noumès et puis également Audrazo qui nous rejoint. D'ici là, il y aura aussi votre horoscope avec Catherine Villiers. Pour l'heure, on accueille aussi, comme on fait tous les matins à 6h20, Philippe Bircia qui nous emmène en balade en Vaucluse. Bonjour Philippe.
2: Bonjour Hugo, bonjour l'équipe, bonjour à tous.
0: Le championnat d'Europe de BMX 2026, c'est donc à Sarriant, coup d'envoi du 24 au 28 juin prochain.
2: Sarriant, seulement 6 000

0: Bon, là, il est 9h du matin et il y a déjà du monde, Thibaut. Hein.
1: Ouais, c'est ça. Alors là, on est sur le créneau junior et élite, spécifique pour la butte olympique. On est sur une butte de départ à 8 mètres de haut, avec une grille de départ homologuée olympique. Et les pilotes sont lancés à 60 km/h en bas de la butte de départ, quoi.
2: Alors aujourd'hui, on a des Belges, des Hollandais, des Allemands, et j'ai vu qu'on avait un Suédois là.
1: Il y a des Ukrainiens et des Russes aussi qui sont là.
0: Bon, et c'est vrai que quand on habite ou qu'on vient faire des achats sur Sarian, les week-ends de championnat ici ou de compétition, ils sont partout dans les supermarchés. Il y a même des rayons qui sont vides à certains moments.
1: Ouais, complètement. Ça fait vivre le village, ça fait vivre même le département.
0: Bon, ce qui est agréable avec le BMX, c'est qu'il n'y a pas de moteur.
1: Ah, c'est sûr, là, c'est vraiment l'énergie du corps. Puis tu vois que c'est vraiment impressionnant. Il n'y a pas que les jambes qui travaillent, c'est vraiment le corps entier. C'est un sport très complet.
0: Bon, allez, on grimpe sur la tribune.
1: La plus grosse bosse qu'on a, 3,20 m de haut, la réception. Et c'est vrai que quand on a une bâche couverte aux couleurs de la compétition, de suite, ça flash. C'était un peu le souhait de Stéphane quand il a fait cette bosse, c'est qu'elle fasse waouh quand on y arrive dessus.
0: Pour voir la vue un peu qu'on a sur la compétition, là.
1: On a une vue à 360 degrés. On peut pas être mieux positionné qu'ici, quoi.
0: Mais Thibaut, quand vous parlez de sport extrême, c'est quoi le côté extrême, là?
1: Ah ben, côté extrême, on arrive à 60 km/h en bas d'une pente inclinée assez raide. Quand on doit sauter une bosse de 12 mètres de long en arrivant à 60 km/h sans moteur, comme on le disait tout à l'heure, forcément, ça devient assez impressionnant.
0: Tout le monde profite des entraînements sur la prestigieuse piste de Sarian, 30 € les 2 heures, encadrés par des pros. Au final, cela représente 20% du budget global de l'organisation de ce championnat d'Europe. Le BMX Club de Sarian s'engage aussi en faveur du sport adapté pour les enfants en situation de handicap. Ouais. Ils pratiquent ainsi la discipline du BMX en toute sécurité sur l'impressionnante piste vauclusienne.
3: Merci Philippe de nous y avoir emmené ce matin. Le championnat d'Europe, donc à Sarian, vous le notez, du 24 au 28 juin, ça va être énorme. Vous pouvez réserver vos places pour les entraînements et la compétition sur billets web. Ici Vaucluse va suivre ça de très très près, puisqu'évidemment nous sommes la radio partenaire de tous les événements d'ici. Ça se passe ici, sur ICI Vaucluse. On va écouter donc Fever, on vous avait dit Fever Dream de Alex Warren, pour se rapprocher déjà de l'horoscope de ce mercredi matin. On espère que les nouvelles seront bonnes. Amour, santé, travail, tout y passe dans quelques minutes sur ICI Vaucluse. Bon réveil.

0: Alex Warren et son Fever Dream sur Ici Vaucluse. Le trio Frédéric Goldman-Jones en préparation à nos actes manqués. Ce sera après les infos de 6h30 et après l'horoscope.
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0: Sans oublier l'horoscope de Catherine Viguier. Bonjour Catherine.
3: Bonjour Hugo.
0: Bon, à nouveau des tensions pour certains?
3: Pour certains oui, mais en soirée surtout. Bélier, vous êtes un peu plus vulnérable que d'habitude, plus sensible à ce qui se passe et à ce qui se dit. Et vous, cher Taureau, il vous faudra envisager de vous détendre. Une simple conversation vous fera du bien. Gémeaux, tout ce qui est matériel et d'actualité, y compris l'argent, avec dépenses et économies. Cancer, malgré les tumultes de l'existence, on vous aime en tout cas une personne, c'est sûr. Lion, vous aurez le premier rôle ce soir. Toutefois, ça risque d'être pesant, mais vous êtes fort. Vierge, où que vous soyez, vous n'aurez pas peur d'assumer votre différence. Balance, on vous apprécie pour votre diplomatie, mais aujourd'hui vous prendrez position. Scorpion, journée lumineuse, en partie grâce à votre force intérieure, et vous en aurez d'ailleurs besoin. Sagittaire, vous êtes sur le bon chemin, super impliqué, et vous donnez le meilleur de vous. Capricorne, ce mercredi nécessite de votre part beaucoup d'énergie, veillez à ce que cela ne nuise pas à votre santé. Verseau, le soir est important avec un ou une autre qui vous sollicite, mais rien n'est simple. Poisson, on a plaisir à vous écouter, vous serez l'un des plus zen du zodiaque. Et pour nous tous, à l'écoute de nos sensations, de nos ressentis.
0: Bon, bah ça va finalement, les nouvelles sont bonnes. Vous avez raté votre signe. 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
0: Et bonjour les Vauclusiennes, bonjour les Vauclusiens, bienvenue en ce mercredi 17 juin. Dites donc Anne, j'ai téléchargé l'application Ici pour mon smartphone. Qu'est-ce qu'elle est pratique cette application?
4: En plus elle est gratuite.
0: Elle est gratuite, on peut nous découvrir en images. Voilà les coulisses vidéo de ce beau studio à découvrir avec l'appli, sinon sur le canal 3 de la TNT. L'info avec Anne Domès, donc bonjour Anne.
4: Bonjour Hugo, bonjour à tous.
0: Et à la une justement de l'info d'ici aujourd'hui.
4: Eh ben on va parler du renvoi devant la cour d'assises de Francis Holm pour le meurtre de Jean-Joseph Clément. Vous savez, ce meurtre commis en 1989 à Bédarrides.
0: Ce sera dans l'actu donc de ce matin. 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Et puis puisqu'il est 6h30, on accueille Audrazo pour faire le tour de l'actu en 90 secondes aussi.
5: Premier match et première victoire pour l'équipe de France au Mondial de foot. 3-1 contre le Sénégal, doublé de Kylian Mbappé. Il devient du même coup le meilleur buteur de l'histoire des Bleus. Je suis très content, dit Kylian Mbappé, de rentrer un peu plus dans l'histoire de mon pays. Autre match, autre record. L'Argentine, championne du monde en titre, l'a emporté cette nuit face à l'Algérie. 3-0, triplé de Lionel Messi. Il devient le premier footballeur à disputer 6 Coupes du Monde. Conséquence de la canicule qui se profile, l'oral de français et le grand oral du bac pourront être reportés localement si la température est trop importante. Les épreuves doivent commencer la semaine prochaine. Jusqu'à 40 degrés sont attendus dimanche dans le Poitou-Charentes, le centre-Val de Loire, l'Île-de-France et la vallée du Rhône. Un nouveau procès se profile pour le tueur en série Francis Holm. La date n'est pas encore connue, mais Francis Holm est renvoyé devant les assises pour le meurtre de Jean-Joseph Clément en 1989, retrouvé le crâne fracassé par une pierre dans le Vaucluse. Le Sénat valide le projet de loi pour permettre aux boulangers et aux fleuristes de faire travailler leurs salariés le 1er mai. Le texte part maintenant à l'Assemblée. La CGT dénonce un acharnement du gouvernement contre le 1er mai. La sortie du jour dans les cinémas, c'est Toy Story 5 et le retour sur grand écran de Buzz l'éclair, Woody, Jessie et toute la bande. Toy Story, franchise la plus rentable de Pixar avec plus de 5,5 milliards de dollars de recettes en 30 ans.
4: Merci Aude. Et dans l'info d'ici, justement, on revient sur le renvoi devant les assises du tueur en série Francis Holmes pour le meurtre de Jean-Joseph Clément à Bédarrides. La fille de la victime, Christine Clément, se dit soulagée de savoir qu'il y aura enfin un procès, même si Francis Holmes est hospitalisé actuellement à Nancy. Elle s'est confiée à Anouk Caron.
6: Ah ben, très contente. Très contente, un soulagement, parce que si vous voulez, depuis le mois de mars que j'ai su qu'il était hospitalisé, j'étais inquiète, quoi, parce que j'avais très peur que tout s'arrête. Voilà, en plus, bon, apparemment, il peut se présenter au tribunal, donc ça c'est encore une bonne nouvelle, quoi. Parce que bon, c'est vrai que c'est bien de savoir qu'il va y avoir le procès, mais ce que je voulais surtout savoir, c'était s'il pouvait sortir pour être justement au tribunal, quoi. Donc oui, c'est un gros soulagement. Ça m'enlève de nouveau un gros stress.
7: Ça veut dire que donc vous allez normalement être amenée à voir Francis Holmes. Est-ce que vous vous sentez prête?
6: Je me suis pas encore posé cette question. C'est vrai que ça fait tant d'années que j'attends. Donc, je pense que oui, je pense que je le jour où on me donnera la date, oui, je pense que déjà là, je vais commencer à me préparer puisque je sais que ça y est, il y aura un procès que jusqu'à maintenant je savais pas. Là, je le sais maintenant. Donc, oui, je vais me préparer à le rencontrer, hein, et comme je veux quand même lui poser une question si j'ai le droit, donc oui, la question c'est pourquoi il a tué papa, et donc ça, bon, je sais qu'il me répondra pas parce qu'il répond jamais, mais il y a toujours un petit espoir, enfin je garde l'espoir, hein, qu'il me dise pourquoi. Là déjà de savoir qu'il va y avoir un procès, c'est là, ça me fait un bien, vous pouvez pas vous imaginer. Là, je pense que je vais rentrer et je vais pleurer de joie. Parce que vraiment, ça me soulage énormément.
4: Et Francis Holmes comparaîtra donc devant la cour d'assises des Hauts-de-Seine. La date de son procès n'est pas encore connue. À ce jour, le tueur en série est condamné à la réclusion criminelle à perpétuité pour 11 meurtres commis entre 1984 et 1992. Nous y revenons dans notre journal de 7h.
0: On évoquera aussi un incendie impressionnant qui a éclaté hier matin dans l'intramuros d'Avignon.
4: Le feu a pris au troisième étage d'un immeuble de la petite rue du Four derrière le Palais des Papes. L'occupant de l'appartement s'est jeté par la fenêtre pour échapper aux flammes. Il est gravement blessé. Les pompiers ont eu beaucoup de mal à venir à bout des flammes dans cet endroit difficile d'accès. Plus de détails tout à l'heure à 7h.
0: On suivra également une patrouille de bénévoles des comités communaux de feux de forêt.
4: Ils veillent sur nos massifs alors que la vigilance orange pour risque de feux de forêt est réactivée dans le département.
0: C'est le seul département. Hein.
4: Oui, nos voisins sont en vigilance jaune, notamment le Gard et les Bouches-du-Rhône. À 7h, on reviendra aussi sur la belle victoire des Bleus hier en entame de la Coupe du Monde
0: de contentement.
4: Victoire 3-1 face au Sénégal. Je l'avais dit, je l'avais prédit.
0: Nanani. Bon, c'est vrai,
4: pour une fois que je gagne au pronostic, faut quand même bien que je
0: souligne. Je vous rappelle quand même que vous avez été embauché ici comme journaliste sportive.
4: Exactement, le magazine des sports du dimanche soir.
0: Il y a 40 ans.
4: T'exagères. Mais Hugo, ce petit coup de patte là.
0: C'est parce que je suis jaloux. Moi, qu'est-ce que j'ai pronostiqué? 2-1.
4: Ouais,
0: c'est vous qui avez dit. Non, vous avez raison. Vous aviez raison. Bon, passe à la météo.
4: Vous aviez pas vu le deuxième but de Kylian Mbappé?
0: Non, pas du tout. J'ai surtout pas vu le match. Moi, je dormais, contrairement à vous. La météo pour aujourd'hui, donc un ciel tout bleu sur le Vaucluse. Pourquoi effectivement la vigilance orange pour le risque de feux de forêt? Parce que le vent se met à souffler de secteur sud-sud-ouest, 45 km/h de vent. C'est peut-être pas beaucoup, mais effectivement, avec des massifs un peu secs, ça reste dangereux. Donc, on reste ultra vigilant. Et pour ce qui est des températures maxi, vous notez qu'elles poursuivent légèrement leur hausse et tout. Ça n'est pas fini puisque ça grimpe jusqu'au week-end. On aura quand même 36 degrés déjà aujourd'hui sur Caron et Carpentras. C'est vraiment important de faire rentrer de l'air frais dans la maison. 36 degrés à Kéran, Rasto, puis Mera. Vous aurez 35 degrés sur Avignon et à Rochefort-du-Gard si on franchit le Rhône, côté Gard. 34 sur Apt et Beaunieu. Et combien chez vous ce matin? Vous nous le dites, soit sur le Facebook ici Vaucluse, ou on nous envoyant tout simplement un message WhatsApp. Avec l'appli WhatsApp, petit message à nous envoyer au 04 90 14 04 04. Ah bah, ici Vaucluse.
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0: Je voulais une température du Facebook, Anne, vous nous en donnez une?
4: 16 degrés à Châteauneuf-de-Gadagne chez Véro.
0: Ok, Il n'y a pas une Mado qui nous a laissé une température, parce qu'il y en a une dans un instant dont on va vous raconter l'histoire assez exceptionnelle. Son grand-père a porté sur ses épaules Napoléon III. Vous n'avez pas trouvé
4: Napoléon III. Non, il n'y a pas de Mado là ce matin. Elles ne sont pas encore réveillées, les Mados.
0: Mais par contre, cette histoire incroyable, Maxime Perron va nous la raconter juste après cette incroyable chanson. Mais qu'est-ce qu'on aime ce titre de Frédéric Goldman-Jones à nos actes manqués sur Ici Vaucluse.

0: parler de choses sérieuses avec une musique un peu nonchalante. Le résumé, on l'a eu en 4 minutes hein, avec ce titre de Frédéric Goldman John. C'était nos actes manqués. Ici Vaucluse, on vous propose Michael Jackson, un de ses titres de la fin des années 70. On écoutera Rock With You, le temps d'accueillir notre Beto et puis Maxime Perron.
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0: Bonjour Maxime.
3: Et bonjour Hugo, bonjour
0: Anne
3: et bonjour Vaucluse.
0: Vous
3: bonjour
0: Maxime. Avez bien raison d'avoir votre gourde à portée de main. Vous avez vu, il va faire 34 degrés.
3: On va boire aujourd'hui, les amis.
0: Ah oui, on va boire. Bon, c'est l'heure de le saviez-vous tous les matins, cette heure-ci, vous nous racontez une histoire vauclusienne. On va repartir sur cette histoire que vous aviez déjà racontée ici. La grande crue du Rhône de 1856, Avignon est sous les eaux, les remparts s'effondrent et cette fois, une auditrice vous a envoyé une suite assez incroyable. En fait, elle vous a écouté et elle vous a contacté.
3: Exactement. En fait, vous le saviez. Voilà, c'est un petit peu ça parce que moi, j'adore raconter ces histoires à l'antenne. Oui. Et après, souvent, j'ai des messages, vous voyez, des petits détails. Bah, celle-là, franchement, elle est croustillante. Après la grande crue du Rhône, donc de 1856, vous l'avez dit, une auditrice m'a raconté que son arrière-grand-père aurait porté Napoléon III sur ses épaules au milieu des rues inondées. Rien quand même.
0: C'est fou ça.
3: Oui, cette auditrice, eh bien, c'est Mado, peut-être qu'elle nous écoute aujourd'hui. Mon arrière-grand-père a porté Napoléon III sur ses épaules. Ok. Alors tout part de la crue, en effet, vous l'avez dit, du Rhône de 1856. À Avignon, c'est juste une catastrophe. Le Rhône sort de son lit après pas mal de pluie. L'eau envahit la ville. Les quartiers sont submergés. Et dans la nuit du 31 mai au 1er juin, une partie des remparts carrément s'écroule entre la porte Saint-Roch et la porte Saint-Dominique. On parle de 300 mètres quand même de remparts.
0: C'est ce que vous aviez évoqué déjà un petit peu dans l'histoire il y a quelques semaines.
3: Ouais. La vague entre dans la ville. Le Rhône est. Dans Avignon, carrément. Et à l'époque, cette crue est tellement énorme qu'elle marque vraiment toute la vallée du Rhône. Les routes sont coupées, les voies ferrées interrompues, les champs deviennent des bras de rivière. Et ben, Napoléon III, il décide d'aller voir sur place, évidemment, pour voir un peu des sinistrés, les rencontrer. Il se déplace en barque. Cette image est restée célèbre. Napoléon III au milieu des eaux, dans une vallée du Rhône transformée en lac.
0: Et c'est là qu'arrive l'histoire de notre auditrice, Mado, qui vous a contacté. Donc.
3: Exactement. Quand vous recevez ce message, vous le relisez deux fois. Mon arrière-grand-père a porté sur ses épaules Napoléon III. Bon, il s'appelait Claude Granger, voilà, ce monsieur, Claude Granger, d'après le récit transmis dans la famille, c'était un homme solide, 1m80, costaud, agriculteur, maraîcher et même riziculteur à l'époque. Ce jour-là, il y aurait eu à peu près 1m20 d'eau dans les rues de Tarascon et Napoléon III aurait déjà parcouru une partie de chemin en barque, mais à un moment, il ne pouvait plus avancer. Et donc Claude Granger, devant la maison familiale, se serait proposé, il aurait d'abord pris Napoléon III sur ses épaules pour lui permettre de traverser une zone inondée. On a l'image, vous avez un empereur donc, le pouvoir, l'empire, Paris, les uniformes, la grande histoire. Et de l'autre, un homme du pays, les pieds dans l'eau, assez solide pour porter notre empereur aux côtés de Napoléon, un maréchal de France, le maire de Tarascon et un ministre.
0: C'est une scène finalement presque trop belle pour ne pas être racontée.
3: Oui, parce que selon Mado, deux jours plus tard, Napoléon III est revenu voir Claude Granger. Vous imaginez ? Pour le remercier d'abord, et pour lui proposer, et tout ça est raconté dans les articles de presse de l'époque, du 31 mai 1856. Vous savez ce qu'il lui a proposé ? De le faire entrer dans son armée. Voilà. Et notre Claudio, il a dit non. Voilà, Claude, il a dit non, moi, c'est pas l'armée qui m'intéresse, c'est pas ma carrière. Il veut rester sur ses terres avec sa famille, ses 13 enfants, quand même, et continuer son métier d'agriculteur. Alors, Napoléon III lui aurait remis une bourse remplie de pièces d'or. Et là encore, l'histoire se transmet de génération en génération.
0: D'accord.
3: Claude n'a quasiment pas touché à ses pièces d'or, une ou deux pièces.
0: Elles sont où ?
3: Et toutes les pièces ensuite ont été transmises de génération en génération. Là, on s'est dit, c'est super, c'est une belle histoire.
0: Oui.
3: Et Mado, c'est pas ce qu'elle m'a dit au téléphone ? Elle a eu un cambriolage il y a quelques années.
0: Non, c'est pas vrai.
3: On lui a pris sa bourse.
0: Oh là là là là. C'est même pas la valeur finalement, c'est plutôt la valeur symbolique.
3: Et oui, des bourses d'or touchées par quand même notre ami Napoléon III.
0: Un cadeau.
3: Bon, le récit reste en tout cas. Si vous aussi vous avez des belles histoires quand vous entendez comme ça les histoires du Vaucluse, contactez-moi. Maxime.perron@radiofrance.com et on fait vivre comme ça l'histoire, notre histoire ensemble.
0: Et Perron, c'est écrit P-E-Y-R-O-N.
3: Voilà.
0: David Perron à nous, notre animateur de la radio, s'écrit P-E-R-O-N. Alors que vous, David. C'est P-E-Y-R-O-N. Merci Maxime, très
3: merci
0: belle histoire.
3: Merci à Mado. Je vous ai mis la gravure avec justement notre Claude Granger et Napoléon III.
0: Pour bien s'imaginer le truc, il faut s'imaginer aujourd'hui porter sur ses épaules le président Emmanuel Macron, quoi. C'est à peu près ça.
3: Et pourquoi pas.
0: Vous repassez pour nous trouver du travail tout à l'heure à 8h45, comme tous les matins. Et puis d'ici là, on va accueillir notre veto pour s'intéresser à nos animaux sauvages. Est-ce qu'ils pourraient devenir nos animaux de compagnie ? On va tout vous expliquer dans moins d'une minute.
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0: Il est arrivé notre veto à 6h45, comme tous les matins dans le studio Ici Matin. Émeric Gontier, bonjour Doc.
7: Bonjour Hugo.
0: Bon, ce week-end, on a le festival BD qui aura lieu au parc Spirou. On voit tous Pip l'écureuil roux, compagnon de Spirou. Pas commun comme animal de compagnie. Alors Émeric, est-ce que nous aussi, on pourrait avoir un écureuil roux de compagnie?
7: En France, non Hugo, puisque l'écureuil roux est protégé. Ça veut dire que la loi interdit de le capturer ou de le détenir. Selon la loi française, toujours, l'écureuil roux est une espèce dite non domestique. Alors, il existe un arrêté ministériel qui donne la liste des animaux qui sont considérés, eux, comme domestiques. Alors, un animal domestique, c'est quoi? C'est un animal appartenant à une espèce qui a subi des modifications par la sélection de la part de l'homme. Ça veut dire qu'il a été élevé de génération en génération par l'homme et qui a évolué à tel point qu'il constitue maintenant une espèce différente de la forme sauvage d'origine. Alors, finalement, ce n'est pas le lieu ou vie d'animal qui compte, mais son espèce.
0: Est-ce qu'il est quand même possible d'avoir un animal exotique ou sauvage alors comme animal de compagnie?
7: Alors la réponse est parfois oui, mais sous certaines conditions, alors notamment en fonction du statut de conservation. Est-ce que l'espèce est menacée ou pas et à quel point? Selon la réglementation française, encore une fois, certaines espèces peuvent être détenues librement et d'autres nécessitent une autorisation ou une déclaration et certaines exigent même des autorisations spécifiques. Ça implique parfois de monter un dossier pour obtenir un certificat de capacité qui permet de prouver ses connaissances et son expérience dans une espèce ou un groupe d'espèces en particulier. L'objectif est à la fois de garantir la sécurité du public et aussi le bien-être de l'animal. Selon l'espèce et le nombre d'animaux détenus, il y a également des règles de traçabilité, d'identification ou encore une obligation de disposer d'installations adaptées spécifiques. Il est donc indispensable de se renseigner auprès des services vétérinaires ou de professionnels spécialisés avant d'acheter ou d'adopter un animal exotique.
0: Ouais, mais alors Émeric, si on trouve justement un animal sauvage ou exotique, qu'est-ce qu'on fait?
7: Alors tout d'abord, il faut limiter les manipulations. Un jeune animal qui semble seul n'est pas forcément abandonné par sa maman. Si l'animal paraît réellement blessé ou en danger, il faut le placer dans un carton, au calme, à l'abri du bruit et des animaux domestiques. Ensuite, contacter rapidement un centre de sauvegarde de la faune sauvage, une association spécialisée ou un vétérinaire. Ces structures pourront vous conseiller et organiser une prise en charge adaptée. En revanche, garder un animal sauvage chez soi pour le soigner ou l'élever n'est généralement pas autorisé et compromet souvent ses chances de retour à la vie sauvage ensuite.
0: Eh bien, merci Doc pour ces explications. Pour voir un écureuil apprivoisé, rien ne vaut le parc Spirou. Il est présent tous les jours, Spip. Et encore plus pour la 6e édition du Festival BD de ce week-end. 20 auteurs présents pour des séances de dédicaces, des animations, dessins en direct et des ateliers. Et la bonne nouvelle qui va avec tout ça, c'est qu'avant 9h, je vous offrirai justement des entrées pour le Festival BD Spirou. Donc, pour ce joli week-end à passer au parc d'Avignon. Décidément, on ne sait plus où donner de la tête tellement on vous gâte en ce moment. Parce que vous savez qu'il y a aussi la Maison Light Fever qui se prépare le dimanche 2 août, discothèque à ciel ouvert, avec tous les chanteurs qui ont marqué les années 2000, 90 même, des boys bands, des invitations à gagner juste après. Rock With You, mais qu'est-ce qu'il est bon ce morceau de Michael.

0: Déjà produit par Quincy Jones, là on était quelques années avant Thriller, ça marchait déjà bien. Rock With You sur l'album Of The World, c'était Michael.
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0: Ça donne envie de danser, ça tombe bien, vous allez pouvoir danser jusqu'au bout de la nuit si vous prenez la direction du Théâtre Antique de Vaison-la-Romaine, dimanche 2 août, pour la Vaison Night Fever, avec sur scène ce soir-là.
3: J'ai Boris ce soir, poule à façon, pantalon pas de def, spotline, c'est sur un disco.
0: Voilà pour le dress code, vous prévoyez tout ça, pantalon à pas de défense, oui ça peut marcher, qu'est-ce qu'on pourrait mettre comme soirée, comme vêtement qui fasse un peu soirée, boîte de nuit, Anne.
4: Pantalon pas de def, petit haut à paillettes.
0: Ah ça c'est bien, et puis on pourrait danser et chanter là-dessus. Hormis Boris qui sera là pour soirée disco, il y aura aussi le groupe Tragédie, la soirée présentée par Séverine Ferrer, présentatrice emblématique de l'émission Fan 2. Sur scène également, oups. Bon ben voilà, tous ces sons que vous adorez, y compris, tiens, ah moi j'adore ce groupe-là, ce groupe féminin, les L5. L5, il paraît qu'elles reviennent, leur plus grand succès évidemment. Alors on va vous offrir deux invitations pour cette incroyable Vaison Night Fever du dimanche 2 août à Vaison-la-Romaine. Puisqu'on écoute les L5, je me suis intéressé de très près à ce groupe-là. Vous savez que le groupe il a évolué au fil des années avec dans ce groupe, en tout cas de 2016 à 2023, une Vauclusienne. Il y avait une Vauclusienne qui a chanté avec les L5, le casting a un peu évolué au fil des années. Et bien il y avait Aline Gomez qui est née à Pertuis, qui a chanté là-dedans. Dans le groupe, il y avait aussi une certaine Louisie, qui a bien marché avec ce titre.
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0: Et ouais, mais elle s'appelle Louisie comment? Vous avez la réponse à cette question? Écoutez encore ces quelques notes de chanson. Ainsi par terre. Si vous avez son petit nom, le nom de la chanteuse d'Assis par terre, et ben on vous offre deux places pour la Vaison Night Fever pour retrouver tous ces chanteurs qui ont marqué les années 90, tous les boys band, Words Apart, Tragédie, les L5, ça c'est plutôt côté girl band, les To Be Free qui ont même fusionné avec les G-Squad. C'est votre soirée offerte par ici Vaucluse. 04 90 14 04 04. Vous appelez Christelle pendant qu'on écoute Né quelque part, Maxime Le Forestier.
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0: va pouvoir profiter effectivement de la Vaison Night Fever le dimanche de août. Elle sera à Vaison et elle est avec nous ce matin en direct sur Ici Vaucluse. Bonjour Christine.
1: Oui, bonjour.
0: Bon, ça rappelle quelques bons souvenirs, tous ces boys bands hein, des années 90.
1: Ah oui. Ouais.
0: Boys band et puis ce groupe de filles quand même, les L5, dont on a pas mal reparlé finalement il y a quelques mois, puisque Julien Doré avait repris une de leurs chansons. Mmh. Et dans ce groupe-là, il y avait cette fameuse Louisie...
1: Joseph.
0: Et ouais, Louisie Joseph. J'adorais cette chanson en plus, vraiment.
1: Ouais, c'est pas mal.
0: Bon, je sais pas, elle fait plus partie de ce groupe, donc je pense pas qu'elle soit là pour le concert à Vaison, mais il y aura tous vos boys band préférés. Lequel vous préférez d'ailleurs parmi tous ceux que j'évoquais tout à l'heure?
1: Ah, les Words Apart.
0: Allez, petit extrait des Words Apart, c'est cadeau ce matin pour vous. Christine.
1: Non, c'est To Be Free.
0: Ah oui, c'est les To Be Free, mince, je me suis mélangé. Parce qu'on m'avait dit que vous étiez fan des To Be Free aussi.
1: Ah non, j'ai dit côté physique, j'aime bien les To Be Free. Après, au niveau son, c'est plus des groupes américains.
0: D'accord, ah ouais, physique. On est jugé sur nos corps.
1: J'aimais bien aussi.
0: On est jugé sur nos corps, c'est ce que vous nous dites, Christine, ce matin.
1: Voilà.
0: Bon, nous on fait pareil avec les groupes de filles, hein, c'est clair.
1: Oui.
0: Et ben voilà, ben vous passerez une bonne soirée. Je sais pas avec qui vous irez, une copine à vous, votre amoureux.
1: Oui, mon compagnon.
0: Bon, ben très bien. Ben, il dort peut-être encore, monsieur.
1: Non, il est déjà parti. Hein, la chaleur.
0: Hein. Ouais, faut mieux partir à la fraîche. Et ben passez une belle journée, hydratez-vous, la météo qu'on fera chez vous. Vous êtes à Orange, hein, c'est ça.
1: Oui, c'est ça.
0: On fera ça dans quelques minutes avec les infos de 7h. Et on vous embrasse. Passez un bel été, Christine.
1: Merci.
0: Au revoir.
1: Bonne journée, au revoir.
0: C'est lors de l'humour en tube avant les infos avec Fred Ballard qui s'est intéressé ce matin à la véracité de certains proverbes.
2: Eh bien oui, le vieux dicton a raison. Chihuahua bouillu, chihuahua foutu.
3: Oui, alors faut faire gaffe avec les proverbes. Hein. Ce qui est valable pour le café n'est pas valable pour les chihuahuas. Donc on les laisse tranquilles. Hein. Chat échaudé craint l'eau froide, mais chihuahua ébouillanté craint l'eau chaude. Et puis proverbe éculé craint le pire des proches aussi.
2: Quoi de plus réconfortant en ce siècle glacé, figé, engoncé dans son froid rigorisme, que de constater encore l'exquise sagesse de ces vieux dictons populaires que nos ancêtres, gorgés de vin rouge et boursouflés d'idées reçues, jetaient jadis dans l'âtre, au cœur paisible des soirées campagnardes.
3: Voilà, ben ça se confirme, c'est dans les vieux proverbes qu'on révèle les meilleurs humoristes, et c'est aussi parfois grâce aux journalistes africains qu'on découvre les proverbes les plus coquins.
4: Et comme on dit au Zimbabwe, l'éléphant ne peut courir et se gratter les fesses en même temps. Et comme on dit au Mali, rire de l'anus de son voisin n'est pas un crime. Mais convier toute sa famille à le faire est inadmissible. C'était e-Afrique et comme on dit en Côte d'Ivoire, qui avale une noix de coco fait confiance à son anus. Merci.
3: Voilà, nous on dit faut pas mettre la charrue avant les bœufs ou mieux vaut prévenir que guérir. L'image est plus sage, mais le résultat est beaucoup moins marrant hein, que les fameux dictons africains dénichés par Joseph Anjou. Donc au jeu des dictons, bah, rira bien qui rira le dernier.
0: Merci Fred Ballard pour l'humour en tube. C'est tous les matins sur Ici Vaucluse avant les infos de 7h. C'est donc l'heure de s'informer ce matin.
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0: Et bienvenue ce mercredi matin, nous sommes le mercredi 17 juin, l'info en Vaucluse, Anne Domès. Anne Francis Holm sera bien jugée pour le meurtre de Jean-Joseph Clément.
6: Meurtre commis il y a plus de 35 ans, en août 1989 à Bédarrides. Le corps de ce réparateur de machines agricoles avait été retrouvé dans un champ. Le tueur en série Francis Holm s'était accusé du meurtre avant de se rétracter et de bénéficier d'un non-lieu en 2002. Le pôle Cold Case de Nanterre, spécialisé dans les affaires non révolues, a relancé l'enquête il y a quelques mois. C'est ce qui a conduit à ce renvoi devant la cour d'assises. Et ça soulage la fille de la victime, Christine Clément, Didier Seban et son avocat.
7: C'est une excellente nouvelle puisque nous battions avec notre cliente depuis des années pour que le meurtre de Jean-Joseph Clément ne reste pas sans être jugé, et le fait d'obtenir du juge qu'un renvoi devant la cour d'assises est évidemment un événement très important pour nous. Des années de combat pour la vérité, des années de combat pour que soit pris en compte le témoignage, les aveux de Francis Holm. Voilà, une grande satisfaction avec notre cliente pour savoir qu'enfin ce meurtre pourra être puni, être sanctionné, qu'on pourra connaître la vérité.
6: Et la date du procès devant les assises des Hauts-de-Seine n'est pas encore connue. À ce jour, le tueur en série, Francis Holm, est condamné à la réclusion criminelle à perpétuité pour 11 meurtres commis entre 1984 et 1992. Le verdict est attendu ce soir dans le procès en appel de Pierre Kistrebert devant la cour d'assises du Gard. Ce Vauclusien comparaît pour le meurtre de sa compagne Maggie, tuée de 32 coups de couteau en 2022 devant son lieu de travail à Cavaillon. Pierre Kistrebert a été condamné en première instance à la réclusion criminelle à perpétuité.
0: Une enquête est ouverte à Avignon après les accusations d'une mère de famille.
6: Elle affirme que son fils de 9 ans, scolarisé à l'école primaire de Courtine, près de la gare TGV, a fait l'objet de violences et d'humiliations en classe. Elle reproche notamment à la maîtresse de l'avoir attaché sur une chaise avec une corde à sauter parce qu'il était trop turbulent. L'enseignante a été reçue par la direction académique et selon nos informations, elle n'est pas revenue en classe lundi. Le garçon et ses 3 sœurs ont quitté l'établissement. Une enquête est ouverte. Autre enquête engagée à Avignon pour retrouver un motard qui a pris la fuite après un accident. Il a percuté un homme qui mendiait hier sur le carrefour entre la Rocade et l'avenue Pierre-Sémard. Le pilote ne s'est pas arrêté. Il a continué sur la route de Marseille en direction du sud. La victime est gravement blessée. Elle souffre d'un traumatisme crânien et d'une fracture du tibia.
0: Intervention très délicate hier pour les pompiers d'Avignon.
6: 70 d'entre eux ont été mobilisés sur un incendie qui a éclaté vers 7h30 du matin dans un immeuble ancien de l'intramuros d'Avignon, rue du Four, derrière le palais des papes. Un homme de 42 ans a sauté par la fenêtre du 3e étage pour échapper aux flammes. Il est sérieusement blessé. Et les opérations de secours pour éteindre le feu ont été longues et difficiles, car l'accès est difficile dans ce secteur, détaille le lieutenant-colonel Vincent Fabre, chef du centre de secours d'Avignon.
8: Les centres anciens sont particuliers, comme l'intramuros d'Avignon, mais comme de nombreux centres anciens dans des villes françaises. Et du coup, le SDIS de Vaucluse s'est adapté avec des engins spécifiques, dont un bras élévateur qui nous permet d'accéder à 12 mètres de haut et qui a un châssis qui est court, qui nous permet de prendre des virages serrés et de pénétrer dans l'intramuros, et on a pu le positionner en proximité de l'intervention. Aujourd'hui, l'enjeu, c'est de poursuivre la sécurisation des planchers pour permettre la progression des intervenants, parce que les planchers menacent de s'effondrer, et du coup il faut sécuriser la progression des intervenants pour accéder aux derniers points chauds dans le bâtiment, des points chauds qui vont être surveillés pendant plusieurs heures, voire plusieurs jours, en fonction de l'évolution du déblai dans les prochaines heures.
6: Et 16 personnes sont relogées car les 12 appartements sont endommagés soit par le feu, soit par les fumées, soit par l'eau des lance-incendies. Lors de l'intervention, 8 pompiers ont été incommodés par les fumées.
0: Eux travaillent en étroite collaboration justement avec les pompiers dans les massifs forestiers.
6: Les bénévoles des comités communaux feux de forêt démarrent leur patrouille estivale avec un peu d'avance par rapport aux saisons précédentes, car la chaleur et le vent renforcent le danger. Nous sommes aujourd'hui encore en vigilance orange pour risque de feux de forêt dans le Vaucluse. Les membres des comités se relaient donc pour surveiller les massifs et alerter les secours à la moindre fumée suspecte. Cette année, il y a fort à craindre pour la saison, estime Elian Fossalva. C'est le responsable du comité communal feu de forêt de Vaison-la-Romaine.
9: Qui dit réchauffement climatique, on n'aura plus de saison, comme je vous ai dit. Et j'ai peur qu'on fasse des feux même en hiver. Alors, bien sûr, on compte beaucoup sur la pluie. Hein. Les terrains, on en a besoin. Les sols en ont besoin. Nous, il nous en faut aussi pour les nappes, hein, bien sûr. Au vu du temps qui se passe actuellement, là, j'espère que, quand même, avant le mois de juillet, il faudra quelques averses, que ça pénètre doucement dans les sols et que ça humidifie quand même notre massif, enfin tous les massifs du Vaucluse. S'il ne pleut pas dans quelques semaines, ça sera un peu dur. Voilà, on sera sur le qui-vive, on sera vigilant.
6: Et nous y revenons tout à l'heure à 7h30, c'est l'info d'ici ce matin.
0: C'est une mesure très controversée qui a été adoptée hier à Anne par le Sénat.
6: Oui, les élus ont adopté le projet de loi visant à permettre aux boulangers et aux fleuristes artisanaux de faire travailler leurs salariés le 1er mai, jour férié et chômé, sur la base du volontariat. C'est une initiative gouvernementale qui est dénoncée par les syndicats et par la gauche. Le département de Vaucluse débloque une aide pour les aides à domicile, 80 euros pour faire face à la hausse des carburants, 1800 salariés sont concernés dans le département. Cette aide sera votée le 26 juin prochain.
0: Et dans un quart d'heure, nous recevrons le préfet de Vaucluse, Thierry Suquet, qui sera l'invité d'ici matin à 7h45.
6: Oui, nous lui poserons des questions d'abord sur la nouvelle règle à appliquer pour ceux qui se déplacent à trottinette. Le port du casque devient obligatoire dans le Vaucluse. Nous en parlerons et nous évoquerons aussi avec lui la lutte contre le narcotrafic. Le préfet de Vaucluse, donc Thierry Suquet, invité d'ici matin à 7h45. Et puis la Coupe du Monde de foot, premier match des Bleus. Il y a hier et première victoire. Les Français se sont imposés 3-1 face au Sénégal, grâce notamment à un beau doublé de Kylian Mbappé. Les supporters des Bleus sont donc de nouveau conquis par l'attaquant français, souvent critiqué après une saison sans titre majeur, Franck Madvon.
10: Évidemment, à la sortie du stade, il n'y en a que pour lui.
11: Qui ne saute pas n'est pas Mbappé.
10: Kylian Mbappé a marqué de son empreinte ce premier match des Bleus au Mondial 2026. Lui qui était attendu, scruté, il a répondu sur le terrain.
12: Ce soir, on a vu Mbappé qui s'est libéré. 2 buts, dont un but extraordinaire pour lui. C'est le champ des possibles. Si Mbappé est en forme, nous pouvons gagner la Coupe du Monde. Voilà, amen. Ce que je souhaite, c'est Mbappé battre le record de buts de la Coupe du Monde, qu'il nous mette 14 buts. C'est réglé et on gagne la Coupe du Monde et on rentre à la maison. Allez hop !
10: Kylian Mbappé, le mal-aimé, retrouve des couleurs au meilleur moment.
13: Ça va nous le mettre en confiance et Kylian en confiance, c'est très, très, très fort. Et aujourd'hui, ça me fait plaisir que les Français recommencent à aimer Kylian, quoi. On est sévère avec ce joueur.
10: Mbappé peut être plus épanoui avec le maillot des Bleus qu'avec celui du Real Madrid.
14: Le Mbappé du Real Madrid et le Mbappé de l'équipe de France, ça n'a rien à voir. Je pense que là, il est sur sa lancée. Il aime l'équipe de France. Il a eu plusieurs soucis au Real Madrid. Mais là, sur l'équipe de France, on ne peut rien lui reprocher. Le Mbappé de l'équipe de France, c'est le meilleur joueur du monde et on l'attend jusqu'en finale pour marquer à New York.
10: Pour revenir dans ce stade, il faudra en effet aller au bout de ce mondial.
6: Et à suivre notamment ce soir, l'Angleterre contre la Croatie, c'est à 22h.
15: Ne voir aucun film en entier, ça va de soi. J'essaie de savoir ce qu'il fredonnait. Avoir la vie, partager.
6: Bah, ce téléphone. Bah, bien sûr.
15: Mais bien sûr. Bon, passe à la météo, Anne.
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6: Il va faire très chaud aujourd'hui.
15: Et le risque d'incendie avéré avec un seul département en France placé en vigilance orange.
6: C'est le Vaucluse, voilà. Pour risque de feu de forêt.
15: Donc voilà, pour ce qui est de la météo des forêts, la couleur du ciel, on part sur une journée très ensoleillée, pas de nuages. Nous dit Météo France, qui évoque un vent qui souffle de secteur sud-sud-ouest. C'est sans doute pour ça que le département est placé en vigilance orange pour ce risque d'incendie. Vent qui soufflera jusqu'à 45 km/h et des températures qui poursuivent gentiment leur hausse. Par exemple, notez les 34 degrés que vous aurez cet après-midi à Roussillon. Le record du jour, on devrait l'avoir entre Carpentras et Pernes-les-Fontaines, où il fera 36, ainsi qu'à Baume de Venise. 36 également à Cadrousse, Camaret-sur-Aigue et Orange. Vous aurez 35 sur Avignon. Les Châteauneuf de Gadagne, et combien chez vous ce matin? Ça fait un petit moment, je crois qu'on a pas eu de température sur le Facebook. Ah ben, vous êtes pas dessus.
6: Si, je suis dessus.
15: Ah oui,
6: je suis dessus. Vous voulez quelques températures? 18 degrés à Kéran ce matin chez Claudie. Ouais, vous connaissez par cœur. Oui. 18 aussi à Monteux chez Raymond.
15: Et ben voilà pour ces températures partagées sur notre page Facebook. N'oubliez pas qu'avec l'appli WhatsApp que vous utilisez pour parler à vos amis, à la famille, au bout du monde, vous pouvez communiquer également avec le studio ici Vaucluse. Petit message à nous envoyer, pourquoi pas, au 04 90 14 04 04.
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15: L'occasion de saluer Mike qui nous a envoyé un petit message depuis Château Renard à la 19 degrés tous les matins. Il nous laisse son message sur WhatsApp et c'est plutôt sympa. Message et photos qui sont d'ailleurs les bienvenus. On écoute Lily Cube, on vous emmène en Italie ce matin sur Ici Vaucluse. Bienvenue, bon petit déj et bon café du matin.

0: s'en aller bien loin, jusqu'en Italie. C'était Lily Cube sur Ici Vaucluse. Ceci dit, si vous restez en Vaucluse, c'est bien parce qu'il y a quand même des choses à faire, à voir, et notamment dans les prochains jours. J'en veux pour preuve le tournoi international de Béhour qui vous emmènera jusqu'à Mornas. Voilà, vous allez pouvoir visiter en plus la forteresse de Mornas et puis voir des hommes en armure se taper dessus. Tout ça est très spectaculaire. Non, mais c'est un peu le principe, hein. Rigolez pas, c'est vrai.
1: Non, mais je sais.
0: Je peux vous dire, ça se coule dans l'armure, hein. Et ben, on va vous offrir deux invitations, même plus que ça, le pass famille, quatre invitations. Tout ça gagné dans 10 minutes.
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0: 36 degrés localement cet après-midi en Vaucluse, ça donne envie de se rafraîchir. Dans un instant, mon œil, justement, avec une boisson bien fraîche à éviter. Un indice, elle est verte, trop verte, nous dira David Ossiou.
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0: Et il est arrivé, David Ossiou, à 7h14, comme tous les matins, pour son regard sur l'actu, c'est mon œil. David, après le jambon trop rose, le sirop de menthe trop vert devient suspect. L'application Yuka appelle les industriels à retirer un colorant jugé trop dangereux pour notre santé.
9: Alors ce vert-là, vous le connaissez, vert fluo qui fait penser à la fraîcheur, à la menthe, à l'été. Sauf que la menthe dans la nature, elle est grise-verte, un peu terne. Ce vert vif vient d'un colorant artificiel, E133, qui est présent dans 65% des sirops de menthe vendus en France. À quoi ça sert ? À rien, ni pour le goût, ni pour la conservation, uniquement pour que le produit soit beau, vendable. Sauf que cet additif est suspecté aujourd'hui de favoriser l'hyperactivité et les troubles de l'attention chez l'enfant. Et il se trouve que, évidemment, c'est une boisson d'enfant par excellence. C'est un peu la même histoire vécue avec le jambon qui était trop rose grâce au nitrite pour simuler la fraîcheur, comme le saumon trop orangé. Je ne vais pas vous faire toutes les couleurs, d'autant que les industriels ne mentent pas toujours pour nous tromper. Le beurre, par exemple, il est naturellement plus jaune en été quand les vaches broutent de l'herbe fraîche et plus pâle en hiver sous la paille et le foin. Alors, on ajoute là de l'annatto, qui est un colorant végétal, pour que votre plaquette ait toujours la même couleur dans le rayon. Pour le sirop à la menthe, Yuka fait donc pression sur les industriels, 60 millions d'utilisateurs quand même, hein, en Europe. Des gens qui pointent leur téléphone sur un code-barre avant de mettre un produit dans leur caddie et qui reposent la bouteille si le score est mauvais. Yuka a gagné des batailles dans le passé, notamment contre les nitrites dans le jambon. Conclusion de l'histoire, méfiez-vous, c'est parfois trop vert pour être vrai. Il y a des industriels, comme le chantait Eddy, qui en font un peu trop.
0: Avec d'autres boissons, tiens, notamment l'orangina qui est produit chez nous en Vaucluse, que vous avez raconté Philippe Garcia, effectivement, dans un de ses reportages. Merci à David Ossiou qu'on reçoit tous les matins avant d'accueillir Médéric Gasquet-Cyrus en grande pompe pour le parler provençal. Ça y est, c'est l'heure. Bonjour Médéric.
10: Non mais mentalo quoi. Bonjour, pardon.
0: Et ce matin, vous allez nous parler de la fougasse, vous.
10: Tout à fait, oui, tout, vous serez tous sur la fougasse. Un mot d'ici et un peu d'ailleurs.
0: Ah, elle est bien cette chanson. Vous nous la refaites un petit peu ?
10: Tout, vous serez tout sur la fougasse.
0: C'est pas ça la chanson de Pierre Perret.
10: Non, c'est l'autre.
0: Bon, c'est l'autre. Eh ben, on verra tout ça dans un instant. Pour l'heure, c'est Michel Berger qu'on écoute avec la groupie du pianiste. 7h17, bon réveil, merci d'écouter ici Vaucluse.

0: La grolipie.
1: C'est un nouveau mot, ça. C'est la grolipie. Enfin,
0: c'est-à-dire que c'est une groupie encore plus fan,
1: c'est
0: je crois.
1: Ça, c'est
0: on les appelle les grolipies, celle-là.
1: On les appelle les grolipies. La groupie du pianiste. Ok. Super Trump Dreamer à suivre dans un instant. Et puis n'oubliez pas qu'on vous emmène jusqu'à la forteresse de Mornes. Vous allez en famille pouvoir assister au tournoi international de Béhour. Allez voir les images spectaculaires sur Internet et vous jouez avec nous après le parler provençal.
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1: Bon, ici, est-ce que Médéric se moque lui aussi de moi? Pour le parler provençal.
0: C'est pas son genre.
1: C'est pas son genre.
4: Non. Moi, je suis une vraie grolipie de vous, Hugo. Donc,
1: Médéric, vous avez mis la fougasse au menu ce matin, vous?
4: Oui, on a évoqué hier l'épreuve de philosophie du baccalauréat, ouais. Dont l'un des sujets était « Peut-on être heureux quand les autres ne le sont pas ?» Vaste question, me direz-vous, mais personnellement, j'ai une réponse simple. Oui. Tout simplement parce que quand le Paris Saint-Germain perd et que ses supporters sont malheureux, je suis très heureux. Bon, alors, si le bonheur reposait uniquement sur ça, j'aurais pas été très heureux l'année qui vient de s'écouler. Hein. Pas sûr non plus que j'aurais eu 20 sur 20 avec une telle réponse, mais on aurait pu proposer un autre sujet pour le bac philo, en lien cette fois avec les joies beaucoup trop éphémères que nous procure l'OM. Le bonheur est-il fugace? Ou, pour faire un lien encore plus fort avec ma chronique de lundi, le bonheur est-il fougasse? Ah, la fougasse! Parlons-en de la fougasse. On l'a évoqué avec la confrérie du Taste Fougasse, qui était présente à Terroir en fête le week-end dernier à Châteauneuf-de-Gadagne. Mais elle mérite une chronique à elle seule, avec cette première.

0: française d'Alain Ray. Le latin populaire focaccia, de focaccium panis, hein, pain cuit sous la cendre, dérivé du latin classique focus, le feu, qui est passé ensuite dans l'ancien occitan fogazza. Donc oui, la focaccia italienne et notre fougasse du sud ont la même origine. Pour le spécialiste des régionalismes du français Pierre Rézeau, fougasse fait partie des termes en voie de dérégionalisation. Autrement dit, en cours de diffusion sur un vaste territoire au-delà de la région d'origine. Je le cite, bien implanté dans la partie sud et aujourd'hui notamment sud-est de la France, fougasse a résisté aux condamnations des puristes. Son aire actuelle déborde largement vers le nord, son foyer d'origine, toute la Haute-Loire, presque toute l'Ardèche, une bonne partie de la Lozère, de la Drôme et de la Provence. Toujours selon ce linguiste, fougasse connaît une certaine diffusion comme terme identitaire du Midi, particulièrement de la Provence. Mais méfie au sens, hein. Pierre Rézeau distingue ainsi le pain fantaisie dont l'épaisseur ne dépasse généralement pas quelques centimètres et dont la forme varie selon les boulangers, de la fougasse à laquelle sont incorporés des anchois, des lardons, etc., ou qui est garni de diverses préparations à la manière d'une pizza. Moi, j'ajoute les fougasses au graton, plutôt au gratelon, comme on le dit particulièrement ici. Et puis, du côté de Nice, il y a les fougassettes. J'ajoute, parce que c'est mon devoir de le faire, que le mot fougasse peut avoir d'autres sens, plus rares, mais bien attestés. D'abord, ça peut désigner la tête, la gueule. Se prendre quelque chose dans la fougasse, ben, c'est se prendre quelque chose dans la tronche. Mais la fougasse peut aussi désigner la partie intime féminine, comme c'est expliqué dans le livret du spectacle Les Aventuriers du Chichi Perdu du groupe Quartier Nord. Je cite, on va se mélanger la fougasse, deux points. Expression vraiment très châtiée, ayant trait à des ébats saphiques et pas uniquement dans les boulangeries. Mais vous savez quoi? On va en rester là. Un pain, c'est tout.
1: Joli. Est-ce qu'on peut se faire une petite infidélité vauclusienne? Parce qu'il y a aussi de la fougasse d'Aigues-Mortes en version sucrée, la fleur d'oranger. Ça, c'est quand même bon.
0: Hein. Oui, voilà. J'ai pas parlé des fougasses sucrées parce que c'est un autre chapitre. C'est vrai.
1: Eh bien, vous pourrez l'ouvrir, tiens, une prochaine fois. Pourquoi pas, non?
0: Mais oui.
1: Voilà. Allez. À la demande, le parler provençal. Merci, Médéric. D'ailleurs, vous en avez acheté combien à Châteauneuf-de-Gadagne? Parce qu'il y avait quand même le stand de fougasse. Vous êtes reparti avec votre sachet.
0: Eh ben non, parce que j'ai acheté surtout des fraises et des abricots. Voilà, j'étais plutôt fruits ce jour-là.
1: Ah ok. Voilà. Bah, c'est bien, c'est bon pour la santé, il faut en manger 5 par jour. Vous repassez demain. Salut Médéric.
0: Oui, ma gros lipine, ciao.
1: Merci Médéric. Et une petite journée sympathique à passer à la forteresse de Brandès, ça vous dit? Allez-y ce week-end, franchement, ça vaut le coup d'y aller ce week-end. On va vous offrir le pass famille pour la forteresse de Mornes qui accueille un tournoi, le tournoi international de Béhour. On l'évoquera justement avec l'organisatrice qui sera avec nous tout à l'heure au téléphone à 8h50. Bon, l'idée pour vous expliquer ce que c'est le Béhour, c'est un sport de combat médiéval qui revient vraiment très à la mode. Un sport international avec des Russes, des Serbes en armure de chevalier. Vous voyez, les garçons, des beaux bébés, bien nourris. Et il y aura notamment la légende russe de ce sport qui sera présente, c'est Nikita. C'est totalement spectaculaire. Je peux vous dire que c'est vraiment viril. On va vous offrir ce passe-famille puisqu'on évoque la forteresse de Mornes en échange du nom d'un chevalier. Chevalier d'ailleurs qu'on a évoqué hier. Hein, il s'appelait en l'occurrence Louis Desbalbes de Berton de Crillon. Chevalier né à Murs, vous a expliqué Maxime Perron hier dans Le Saviez-vous. Mort à Avignon en décembre 1615. Homme de guerre français qui est un des plus grands capitaines du 15e siècle. Qui fut l'ami, le compagnon d'armes d'Henri IV. Mais quel est le nom commun de ce Crillon? Ça paraît pas très compliqué. Si vous êtes fidèle d'ici Vaucluse, vous avez la réponse. 04 90 14 04 04. Quel est le nom commun de ce crayon qui donne même son nom à un village du Vaucluse? Si vous avez la réponse, eh bien, on vous offre en échange votre passe-famille pour la forteresse de Mornes. Et Super Trump qui chante ce matin à 7h26 sur ici Vaucluse. Voici Dreamer.

0: Dreamer avec le groupe Super 30 sur Ici Vaucluse, 7h28. Oh là. Vous avez des lunettes, Anne, j'arrive pas à voir, moi là-haut sur l'écran, c'est écrit tout petit. Ah ça y est, ça grossit.
1: Elle joue avec nous.
0: C'est Vanessa, c'est ça?
1: Oui.
0: Vanessa. Bonjour Vanessa.
2: Bonjour.
0: Oui, et c'est la première fois que vous jouez sur Ici Vaucluse?
2: Oui, tout à fait.
0: Parce que vous venez d'arriver, je crois, dans la région?
2: Pas du tout.
0: Ah non, pas du tout.
2: Vous avez
0: déménagé, mais c'est professionnel. Oui, c'est ça.
2: Pas du tout. Je suis née à Carpentras, alors je n'ai pas déménagé. Non.
0: Oui, mais professionnellement, vous avez déménagé puisque vous travaillez aux archives départementales qui viennent de migrer jusqu'à Mémento, le nouveau bâtiment Avignon, c'est ça?
2: Voilà.
0: À Agroparc.
2: Oui, sorti du Palais des Papes pour aller à Mémento, oui.
0: Bon, bah, j'imagine que vous êtes passionné d'histoire et donc visiter la forteresse de Mornes en famille, c'est quand même super sympa. Hein.
2: Oui, et puis pour voir ce spectacle dont j'avais jamais entendu parler, ce sport médiéval là.
0: Le Béhour, et puis je vous dis, c'est vraiment, ce sont les légendes internationales du sport qui seront là, et notamment la légende russe du sport, Nikita. Ils vont être même à un moment 30 face à 30 autres bonhommes qui vont se taper dessus, et je peux vous dire que là, waouh, ça va pas rigoler.
2: Ça va être impressionnant.
0: Vous passerez un bon moment avec votre fils, voilà, que vous saluerez de notre part, et on est ravis de vous offrir ce cadeau ce matin, Vanessa.
2: Merci,
0: bonne journée à vous, bon courage pour le boulot, direction Mémento, Avignon, la météo Avignon, c'est à suivre dans un instant. Le temps d'accueillir Audrazo avec qui à 7h30, on va faire le tour de l'actu en 90 secondes.
3: L'équipe de France a tremblé, mais l'équipe de France a gagné pour son entrée en lice au Mondial de foot. 3-1 face au Sénégal, doublé de Kylian Mbappé et record, Kylian Mbappé devient le meilleur buteur de l'histoire des Bleus.
4: Je suis très content de pouvoir rentrer un peu plus dans l'histoire de mon pays. C'est toujours quelque chose que j'ai voulu faire. J'ai toujours placé ça au-dessus de tout.
3: Kylian Mbappé qui reste concentré. Le chemin sera très long, dit-il, pour atteindre la finale de ce mondial. Lionel Messi, lui, s'offre un triplé. Victoire 3-0 des champions du monde argentins cette nuit face à l'Algérie. Messi devient le premier footballeur de l'histoire à disputer 6 Coupes du Monde. Conséquence de la canicule qui se profile, l'oral du bac de français et le grand oral du bac pourront être reportés localement si la température est trop importante. Les écoles, collèges et lycées pourront aussi fermer, mais ce sera en dernier recours, précise le ministre de l'Éducation. Jusqu'à 40 degrés sont attendus dimanche dans le Poitou-Charentes, le centre-Val de Loire, l'Île-de-France et la vallée du Rhône. Météo France prévient que la vague de chaleur sera plus intense que celle du mois dernier. Un enfant de 8 ans est mort noyé hier après-midi dans l'Eure, dans une piscine. Le garçon participait à une séance de natation scolaire, encadrée par plusieurs maîtres nageurs. Les circonstances de cette noyade ne sont pas encore connues. À suivre, aujourd'hui, la venue de Donald Trump au château de Versailles. Le président américain doit dîner avec Emmanuel Macron pour célébrer les 250 ans de l'indépendance des États-Unis.
5: Merci Aude. L'info d'ici, c'est la vigilance orange réactivée dans le Vaucluse pour risque de feux de forêt. La chaleur et le vent renforcent les dangers. Les comités communaux de feux de forêt commencent donc à patrouiller dans les massifs avec un peu d'avance sur les saisons passées. Les bénévoles surveillent la forêt pour repérer d'éventuels panaches de fumée et prévenir les secours. Ils font aussi de la prévention auprès des promeneurs. Anouk Caron, vous avez suivi une patrouille dans le secteur de Vaison-la-Romaine.
6: Du haut de la tour de guet de 9 mètres de haut, Alain est très attentif. Il fait partie du comité feux de forêt de Vaison-la-Romaine.
7: Donc on surveille tous les massifs, là on a une grande vue sur les massifs. Vous le voyez comme moi, le Ventoux, le Cresté, toute la vallée, une belle vue sur tout le coin. On a une carte où on a toutes les coordonnées. Donc si on voit une fumée suspecte, on cherche nos coordonnées. Et à ce moment-là, on appelle le service incendie.
6: Et la vigie est aussi appuyée par une équipe terrestre qui se déplace en voiture. Avec à son bord Philippe, bénévole pour la troisième saison.
8: Donc aujourd'hui, on va tourner sur un secteur qui est défini à l'avance. On a déjà un véhicule 4x4 pour pouvoir se déplacer sur les pistes forestières, sur lequel il y a une réserve d'eau de 400 litres, ce qui nous permet d'intervenir en cas de départ d'incendie.
6: Leur rôle, c'est également de rappeler aux promeneurs que l'accès à certains massifs est réglementé, surtout en cette période de forte chaleur.
9: Le phénomène climatique a enchaîné avec la flore qui est sèche.
6: Elian Fossalva est responsable du comité communal feu de forêt de Vaison-la-Romaine.
9: Vous avez les essences aussi également des arbustes qui sont plus ou moins flammables. Donc là, c'est une explosion en fait. C'est comme une bombe à retardement. Voilà. Mais regardez, c'est simple. Hein. On va... je gratte avec la terre. Regardez, est-ce que la terre est humide? Regardez. Elle est sèche.
6: Il appelle donc chacun à la responsabilité et rappelle qu'en cas d'incendie, il faut appeler le 112 ou le 18.
3: Et on y revient dans notre journal de 8h.
0: Oui, on se rappelle d'ailleurs la couleur, hein, vigilance orange pour le risque de feu de forêt chez nous. C'est la météo des forêts. On parlera également du renvoi devant les assises de Francis Holm pour un meurtre commis en Vaucluse il y a plus de 35 ans.
3: Et le tueur en série va comparaître devant la cour d'assises des Hauts-de-Seine pour le meurtre de Jean-Joseph Clément, un réparateur de machines agricoles retrouvé mort dans un champ de Bédaride en août 1989. La perspective du procès en assises soulage la fille de la victime, Christine Clément. Vous l'entendrez tout à l'heure à 8h.
0: Et puis dans 10 minutes, on va recevoir le préfet de Vaucluse, Thierry Suquet, qui sera l'invité d'ici matin à 7h45.
3: Beaucoup de questions à lui poser. D'abord sur la nouvelle règle à appliquer pour ceux qui se déplacent en trottinette, port du casque obligatoire dans le Vaucluse, nous en parlerons. Mais nous évoquerons aussi la lutte contre le narcotrafic et les fermetures administratives de commerce qui se multiplient dans le département. Thierry Suquet, invité d'ici Vaucluse, donc dans quelques minutes.
0: Et la météo, par contre, ça c'est maintenant, météo qu'on fait avec notre prévisionniste du site météovaucluse.fr, Julien Sougier. Bonjour Julien.
1: Bonjour Hugo, bonjour Anne, bonjour à tous.
3: Bonjour Julien.
0: Et vous êtes devant vos écrans météo et vous confirmez, il y a une couleur aujourd'hui en Vaucluse, c'est bien le bleu, pas de nuages ou peu de nuages, moi j'en ai pas vu sur ma carte perso.
1: Exactement, c'est le bleu qui domine aujourd'hui, un ciel bien dégagé. Bon, pour avoir quelques petits cumulus de beau temps qui pourront se développer du côté du Ventoux, mais vraiment en fin de journée, ils ne donneront pas de précipitations vraiment pour décorer le ciel. Côté vent, bien, on aura une petite brise marine qui se mettra en place en toute fin de journée, de rafales jusqu'à 40 km/h. Ça permettra de rafraîchir un peu la masse d'air, c'est pas plus mal vu les températures attendues cet après-midi.
0: Et ouais, on va y revenir justement aux températures, et on imagine que c'est ce vent qui fait que le département est placé en vigilance orange pour un risque d'incendie. Le vent, c'est toujours compliqué quand
1: c'est
0: un peu sec. Les températures, ça progresse. Si je me rappelle bien, vous nous avez dit que ce week-end on pourrait atteindre 39, peut-être 40 localement. Pour aujourd'hui, ça donne quoi pour ce mercredi?
1: Pour aujourd'hui, ça continue de grimper jusqu'à 36 degrés du côté d'Orange, du côté d'Avignon, du côté de Velleron. On attend 35 degrés à Gargasse, mais aussi du côté de Pertuis. Donc voilà, le seuil de très forte chaleur. Le seuil de très forte chaleur qui sera largement atteint aujourd'hui en Vaucluse.
0: Votre secret fraîcheur, qu'est-ce que vous buvez, vous, pour vous rafraîchir?
1: De l'eau.
3: C'est bien.
0: Un petit peu de sirop.
1: De la limonade.
0: Un sirop dedans, quelque chose, non, rien.
1: Non, si, le sirop de lavande. En ce moment, j'aime bien boire du sirop de lavande. Avec la limonade, ça fait un petit diabolo lavande.
0: C'est pas mal. Et puis c'est local. Et
1: tout à fait.
0: Les agriculteurs qui régalent, on peut en trouver effectivement du sirop de lavande. C'est une belle proposition. Merci Julien, j'en ai une autre à vous faire. Vous revenez à 8h30, deuxième point météo avec vous.
1: Et j'accepte la proposition. Voilà. À tout à l'heure.
0: Et d'ici là, vous avez évidemment une heure pour réactualiser le site internet que vous gérez, météovaucluse.fr. Vous trouverez toute l'info météo chez vous en Vaucluse. Vos infos, on en a besoin. Merci de les faire passer via la page Facebook ici Vaucluse. Avec l'appli WhatsApp, ça marche également. Un message à nous envoyer au 04 90 14 04 04. Photo à l'appui avec vous devant le ventilateur. Tiens, on serait curieux de vous voir ce matin. Et puis sinon, vous appelez Christelle également pour l'info trafic. 04 90 14 04 04. Ça change pas le numéro de téléphone de la radio. Pour les difficultés du matin, allez, on va dire quelques légers ralentissements aux entrées d'Avignon, notamment sur la 2x2 voies, la rocade un petit peu chargée en intérieur vers la zone de Courtine. Mais à part ça, pour le reste des autoroutes vauclusiennes, aucune difficulté ce matin.
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0: Et rendez-vous nature à vous proposer juste après Renaud, qu'on écoute avec Dès que le vent soufflera sur Ici Vaucluse, 7h37. Bienvenue ce matin.
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0: en fait un petit
1: ouais. Je le fais moins bien que lui.
0: Ouais, l'original c'est quand même c'est Renaud. Dès que le vent soufflera, il nous emmenait sur les océans. On veut revenir en Vaucluse, on veut savoir ce qui fait l'actualité sur Terre de notre beau Vaucluse. Elle est là, Ombline, bonjour.
1: Oui. Bonjour Hugo, bonjour à toutes et tous.
0: Pour le rendez-vous vraiment nature de ce mercredi matin, nous n'avons qu'une seule espèce de grenouille verte chez nous, c'est ce que vous nous dites ce mercredi, on l'adore rien qu'à son nom. Ah oui, si, j'aime bien son nom, c'est la grenouille rieuse.
1: Oui, c'est ça, un spécimen fascinant, originaire d'Europe centrale. Donc on est bien en présence d'une EAEE, une espèce animale exotique envahissante. Mais alors comment est-elle arrivée dans nos zones humides vauclusiennes? Elle n'a pas sauté d'Europe centrale, là, avec ses petites, ses petites pattes vers chez nous.
0: Boing, boing.
1: Gilles Blanc, vous êtes naturaliste au SENPACA, le conservatoire d'espaces naturels. Alors, racontez-nous, comment elle est arrivée, notre grenouille rieuse?
2: Alors, on va, pour comprendre, on va parler de sa particularité. Et une de ses premières particularités, c'est qu'elle est grosse. Elle peut vraiment être très grosse, jusqu'à 20 cm. Et quand une grenouille est grosse, qu'est-ce qui est grosse dans la grenouille?
1: Les cuisses.
2: Les cuisses de grenouille. Et donc, oui, il y a eu, il n'y a pas que, hein, mais il y a eu beaucoup des élevages de grenouilles. On a choisi la plus grosse, qu'on a importé chez nous pour faire des élevages, pour la vendre. Et bien sûr, eh ben, elle s'est échappée. Alors, elle s'est échappée parce que des fois, c'était mal clôturé. Ça s'est échappé parce que des fois, ces élevages ont fait faillite. Donc, ben, plutôt que ramasser les grenouilles, ben, on les a laissé faire. Une grenouille rieuse, qu'est-ce qu'elle fait? Eh ben, se reproduit. Et donc, elle a, comme ça, envahi. Oui, c'est bien le terme. Jusqu'à devenir l'amphibien le plus commun de Vaucluse. Donc, c'est vraiment l'espèce. Alors, elle a cette particularité, la grenouille rieuse, de pouvoir s'adapter à beaucoup de milieux humides différents. Et surtout des milieux humides très modifiés par l'homme, voire complètement artificiels. Et alors, grenouille rieuse. Pourquoi donc rieuse? Parce que c'est une grenouille qui se poile en permanence parce qu'elle a un bon caractère, pas du tout. Mais c'est son chant, le fameux. Voilà.
0: Allez, vous le faites aussi.
1: Non, Gilles l'a super bien fait, je m'y risquerai pas. Mais on retient quand même tout de même que notre grenouille rieuse est l'amphibien le plus répandu en fait chez nous et que c'est un vrai mastodonte. Merci Gilles.
0: Merci Gilles, merci Ombline. On vous la met évidemment en photo. Hein. C'est vrai que c'est un beau bébé sur l'appli ici, également sur le site de la radio ici.fr, rubrique vraiment nature. Notre invité installé dans le studio d'ici matin, on l'entendra dans une minute, Anne.
3: Oui, c'est Thierry Suquet, le préfet de Vaucluse. Avec lui, on parlera sécurité, notamment sécurité routière.
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0: Et nous recevons donc ce matin le préfet de Vaucluse, Thierry Suquet, de Metz, invité d'ici matin pour évoquer notamment les questions de sécurité dans le département.
3: Sécurité routière notamment. Bonjour Thierry Suquet.
12: Bonjour.
3: Merci d'être avec nous ce matin. La préfecture rend obligatoire le port du casque pour les utilisateurs de trottinettes électriques et ce, dès le 1er juillet. Vous estimez que c'est un moyen de transport dangereux?
9: En tout cas, l'accidentalité est en augmentation importante, hein, 95% d'accidents en plus dans le département. Au niveau national, plus de 45% de décès liés à l'usage de la trottinette électrique et 2 morts dans le Vaucluse l'année dernière. Je crois que ça justifie des mesures de prévention. Et pour la protection des usagers de la route, le port du casque obligatoire sur les trottinettes électriques à partir du 1er juillet, c'est une mesure de bon sens. Quand vous prenez votre vélo, vous mettez un casque. Quand vous prenez votre trottinette électrique, vous mettez un casque.
3: Vous allez multiplier les contrôles vers les trottinettes ?
9: En tout cas, on fait des contrôles très réguliers sur les trottinettes. On fait des contrôles réguliers, en particulier en milieu urbain et à Avignon. Et on fait des contrôles routiers de façon permanente et tous les jours. Donc, dans ce cadre-là, on aura une action particulière sur les trottinettes. Et on a commencé dès la semaine dernière avec du préventif pour expliquer que l'arrêté s'appliquerait à compter du 1er juillet 2026.
3: Il y a quelques semaines, vous avez instauré la suspension du permis de conduire pour les automobilistes qui utilisent leur téléphone au volant. Suspension qui peut aller jusqu'à 6 mois. Vous avez dressé un premier bilan déjà ?
9: Alors, j'ai pas de bilan chiffré à cette occasion-là, mais j'ai pu constater certaines situations très particulières où on avait un usage de téléphone au volant et où on a pu sanctionner en particulier parce que l'attitude était particulièrement dangereuse. On a l'exemple de celui qui répond à ses mails au téléphone ou celui qui est en train de téléphoner va chercher à s'enfuir et voilà, on a donc des suspensions. Aujourd'hui, on n'est pas encore en capacité de dresser des bilans chiffrés.
3: Suspension de 1 mois pour commencer ou vous avez déjà...
9: C'est examiné à chaque fois en fonction de la gravité et des enjeux. Donc on peut aller de 1 à 6 mois. Je pense qu'on est allé jusqu'à 6 mois quand c'était doublé d'une deuxième infraction.
3: Côté sécurité routière, tolérance zéro dans le Vaucluse.
9: C'est insupportable d'avoir autant de jeunes qui meurent sur la route.
3: Thierry Suquet, en tant que préfet de Vaucluse, vous vous êtes donné une autre priorité dans le département, la lutte contre le trafic de drogue. Où est-ce qu'on en est aujourd'hui à la moitié de l'année 2026?
9: Alors pour nous, on est au premier anniversaire de la loi narcotrafique du 13 juin l'année dernière. Et en fait, on utilise les outils mis à disposition par la loi auprès du préfet. Je prends des interdictions de paraître sur les points de deal. Je ferme des épiceries de nuit ou des commerces de nuit quand on trouve des stupéfiants à l'intérieur des commerces. Et j'ai engagé des procédures d'expulsion locative pour des appartements qui sont des nourrices ou qui sont tenus par les dealers. Alors on le fait de façon importante, en particulier sur les commerces de nuit. On a fermé 14 commerces directement liés à la présence de stupéfiants. Et donc c'est un outil qui nous permet d'avancer. Et comme on le rappelle à chaque moment, hein, on a diminué le nombre de points de deal à Avignon par 3.
3: Depuis combien de temps?
9: Non, depuis 2 ans.
3: Sur 2 ans, d'accord. Vous parliez de la fermeture administrative des commerces. Il y a une décision inédite qui a été prise il y a quelques jours par le ministère de l'Intérieur qui a prolongé de 6 mois la fermeture d'une épicerie nuit de l'avenue Pierre-Sémar pour trafic de drogue. C'est une première en France.
9: Oui, c'est une première en France. La loi permet, après la fermeture décidée par le préfet, que le ministre de l'Intérieur puisse prolonger cette fermeture. J'en ai fait la proposition au ministre de l'Intérieur. Il a suivi et les services juridiques du ministère nous confirment que c'est la première décision de ce type prise en France par le ministre. Ça veut dire surtout que les outils de la loi se mettent en place et que ça fonctionne.
0: Ici Vaucluse, 7h49, Thierry Suquet, le préfet de Vaucluse, l'invité d'ici matin pour quelques minutes encore.
3: C'est sans doute lié au narcotrafic. Plusieurs fusillades ont éclaté ces dernières semaines dans le quartier Montclar. Pourquoi maintenant ?
9: Alors moi, je ne peux pas rentrer, je ne connais pas le détail judiciaire des affaires. Ce qui est certain, c'est que la pression qui est mise tant par les enquêtes judiciaires que par la présence de la police, et en particulier ces derniers mois de compagnie de CRS, nous permet de mettre la pression sur les points de deal, nous permet de faire des interpellations qui débouchent sur des enquêtes judiciaires et de mener régulièrement des opérations de restauration de la sécurité au quotidien. Voilà. Après, il y a effectivement des fusillades, ça ne s'arrête pas et on a intérêt à être extrêmement présent sur ce sujet.
3: Sur les réseaux sociaux, le maire d'Avignon, Olivier Galzi, regrette le départ de la CRS qui était basée en Vaucluse de manière pérenne. La compagnie est partie ?
9: En ce moment, on a le G7, on a un certain nombre d'événements, on n'est plus dans les mêmes modalités. En fait, on a des CRS tous les jours, et je remercie d'ailleurs le maire qui a alerté le ministre de l'Intérieur et le préfet de région sur le sujet. C'est pas exactement les mêmes modalités, c'est pas exactement pour faire la même chose, c'est pas exactement le même nombre, mais pour le moment, on continue à avoir des CRS tous les jours. Ce qu'il nous faut, et Olivier Galzi a raison de le souligner, c'est pérenniser cette présence tout au long de l'année.
3: Et donc une compagnie pourra revenir peut-être
9: Je l'espère, je le demande.
3: Vous le demanderez,
9: et
3: oui.
9: Et je travaille tous les jours pour sensibiliser le ministre à la situation d'Avignon et la situation de Vaucluse.
3: On parlait de la série de tirs qui a éclaté dans le quartier Montclar. Ça a conduit justement à une décision de la société Transport Horizon de ne plus desservir le quartier. Une réunion a eu lieu hier entre la préfecture, la mairie d'Avignon et Horizon. Ça aboutit à quoi ?
9: Alors vous savez, nous on accompagne l'autorité organisatrice de mobilité et le Grand Avignon dans cette affaire en particulier parce que la présence de la police permet de sécuriser une partie de ces transports. Moi j'ai compris qu'à l'issue de la réunion il y avait une reprise du trafic. Je crois qu'elle a été annoncée par Olivier Galzi dans un communiqué ce matin. C'est peut-être pas 100% du trafic dans les conditions habituelles, mais c'est une reprise dans des conditions qui me semblent tout à fait bonnes. Et pour nous il y a un enjeu très fort qui est celui de la présence des services publics dans les quartiers. Ce sont les habitants du quartier qui sont pris en otage, ceux qui vont souffrir de ça parce que le narcotrafic tente de se développer. Si la République veut rester forte et présente, il faut qu'on soit capable de remettre en place le service public. Et c'est bien que Horizon remette en place le service public à partir d'aujourd'hui.
3: Et que peut mettre en place la préfecture pour assurer la sécurité des chauffeurs, notamment d'Horizon, des usagers et des chauffeurs?
9: Alors nous, on a une présence sur le terrain avec la police tous les jours. On a cette présence avec les CRS une partie de la journée, une partie de la nuit, en fonction des situations. C'est cette présence de la police. Et puis avec la police municipale, on a des accords de fonctionnement, une convention. On utilise les images des réseaux de transmission. Et donc en fait, on a établi ensemble ce qu'on appelle un continuum de sécurité pour être spécifiquement présent, sans pour autant qu'on soit dans quelque chose qui ne sert à rien, comme mettre un policier dans chaque bus, c'est pas ça qui assure la sécurité.
3: Un dernier mot, Thierry Suquet, à l'approche de la saison touristique, vous voulez multiplier les contrôles contre le travail illégal dans les restaurants, notamment?
9: C'est l'Union hôtelière et des cafés-restaurants qui en fait s'est vraiment saisi du dossier. Il y a une campagne nationale, elle a décidé de le décliner en Vaucluse. Évidemment, on est à leur côté parce que je pense que le travail illégal est une plaie. La profession est particulièrement engagée sur le sujet parce qu'elle mesure à la fois ce que ça représente comme degré de violence pour les salariés et comme concurrence pour les établissements. Et donc voilà, il y a un enjeu et on a lancé cette campagne et à la demande de l'UMI, on va les accompagner pour lutter contre le travail illégal.
3: Ça veut dire des contrôles sur place dans les restaurants ?
9: Ça veut dire des contrôles ayant pour objectif de vérifier qu'on a bien affaire à des salariés et pas du salariat déguisé ou non déclaré.
3: Merci beaucoup Thierry Suquet, préfet de Vaucluse, invité d'ici matin aujourd'hui. Merci, bonne journée.
0: Il est 7h54, dans 6 minutes les infos, la Coupe du Monde, vous nous avez pronostiqué la victoire des Bleus, on y revient ce matin Anne.
3: Exactement, j'ai vu dans le marc de café 3-1, c'est ce qui s'est passé.
0: Je ne sais pas si monsieur le préfet a suivi le match, intéressé ou pas par le foot, l'épopée américaine des Bleus.
9: Oui, j'ai regardé le match de foot hier soir et vraiment le troisième but d'Mbappé c'est une petite merveille. Quoi.
0: D'accord, vous avez pronostiqué la victoire des Bleus aussi.
9: J'étais moins confiant que ça. Je pense qu'il faut rester extrêmement prudent et que chaque match doit se gagner sur le terrain. Et il faut être convaincu.
0: L'aventure va être longue. Voilà. Et on y revient dans les infos de 8h. Et d'ici là, Stéphane Bern nous propose un voyage dans le temps. Pour l'heure, c'est la musique et c'est Louise Attaque.

0: sans violon ce matin avec Louise Attaque. Je t'emmène au vent. 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Avant les infos, le voyage dans le temps avec Stéphane Bern. Bonjour Stéphane.
1: Bonjour Hugo, bonjour le Vaucluse.
0: Dites, ce mercredi matin, on va voyager au temps où des soldats autrichiens contribuaient malgré eux au patrimoine lillois.
1: Dans le vieux Lille, certaines décorations sur les façades ne sont pas de simples ornements. Ce sont des souvenirs d'une guerre victorieuse. En 1792, en pleine Révolution française, l'Assemblée législative déclare la guerre à l'archiduc d'Autriche. Rapidement, ses troupes vont avancer vers le nord de la France et finir par assiéger Lille. Les soldats encerclent la ville, les canons tonnent et plus de 30 000 boulets s'abattent sur les maisons et les rues. Une fois n'est pas coutume, ce sont des boulets qui pleuvent sur l'île, ce qui change un peu de la météo habituelle. Des toits vont être éventrés, des façades détruites, le quartier Saint-Sauveur ravagé. Saint-Sauveur qui, pour le coup, n'a jamais aussi mal porté son nom. Et pourtant, l'île résiste. Les habitants et les soldats tiennent bon face au bombardement. Au bout de 10 jours, les troupes impériales lèvent le siège. La résistance des Lillois est admirable.
2: Je vais bien, tout va bien. Je suis gai, tout me plaît.
1: Les dégâts sont considérables, mais on tient à garder une trace de cette résistance victorieuse. Alors, sur plusieurs façades, on décide d'intégrer des boulets de canon autrichiens directement dans la pierre, comme autant de cicatrices visibles. Ce que les agents immobiliers locaux appellent aussi un petit cachet historique, donc 1000 euros de plus au mètre carré.
3: Il faut vraiment susciter leur curiosité, parce que là, je leur vends pas une maison d'architecte, mais de l'authenticité à 1000%.
1: Ces projectiles d'artillerie destinés à tout détruire sur leur passage sont transformés en autant d'éléments décoratifs pour donner du relief aux mêmes façades. On les remarque à peine, sauf quand on connaît leur histoire. Aujourd'hui, on paye cher pour donner du cachet à une façade. À Lille, on a opté pour la version siège militaire, pour un diagnostic énergétique déplorable.
0: Merci Stéphane. Ainsi s'achève ce voyage dans le temps. Signe qu'il est l'heure de s'informer. Il est 8h. Merci d'écouter ici Vaucluse.
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0: Belle matinée. Merci d'écouter Ici Matin, ici Vaucluse, en ce mercredi 17 juin. L'info Anne Domès. Anne, une enquête est ouverte à Avignon après les accusations d'une mère de famille.
5: Elle affirme que son fils, élève de CE2 à l'école primaire de Courtines, près de la gare TGV, a fait l'objet de violences et d'humiliations en classe. Elle reproche notamment à la maîtresse d'avoir attaché l'enfant sur une chaise pour le punir, Adèle Bossard.
6: Oui, c'est ce qui ressort de plusieurs témoignages que nous avons recueillis. Au retour de la pause déjeuner, la maîtresse a utilisé une corde à sauter pour immobiliser cet élève turbulent sur sa chaise. Le garçon de 9 ans, élève en CE2, l'a raconté à sa mère à la sortie de l'école. Et dès le lendemain, la maman est allée avec son fils déposer plainte. Elle dénonce des violences, des humiliations et des propos racistes envers son enfant. Une enquête de police est ouverte pour confirmer ces accusations. Des témoins doivent encore être entendus. La direction académique, de son côté, nous indique que l'enseignante a été reçue par son inspectrice et par ses services. Selon nos informations, la maîtresse n'a pas réintégré sa classe ce lundi. Depuis les faits, le garçon et ses 3 sœurs ont aussi quitté l'établissement et sont scolarisés ailleurs.
5: Et l'association Les Résilientes, association avignonnaise, appelle à un rassemblement de soutien à la famille jeudi soir à 19h devant la direction académique, rue Thiers dans l'Intramuros. Un piéton gravement blessé hier avenue Pierre Sémard à Avignon, il mendiait au carrefour entre la Rocade et la route de Marseille. Il a été percuté par un motard qui a pris la fuite. La victime souffre d'un traumatisme crânien et d'une fracture au tibia. Elle a été hospitalisée.
0: Francis Holm sera bien jugé pour le meurtre du Vauclusien Jean-Joseph Clément.
5: Le tueur en série est renvoyé devant la cour d'assises des Hauts-de-Seine pour ce meurtre commis il y a plus de 35 ans à Bédaride. Jean-Joseph Clément, un réparateur de machines agricoles, avait été retrouvé mort, le visage ensanglanté, dans un champ en août 1989. Francis Holm avait avoué le meurtre avant de se rétracter et il avait bénéficié d'un non-lieu en 2002. C'est le pôle Cold Case de Nanterre qui a rouvert le dossier et c'est ce qui a conduit à ce procès. C'est un soulagement pour Christine Clément, la fille de la victime. Elle espère que Francis Holm, actuellement hospitalisé, pourra répondre aux questions.
7: très contente, un soulagement, parce que si vous voulez, depuis le mois de mars que j'ai su qu'il était hospitalisé, j'étais inquiète, quoi, parce que j'avais très peur que tout s'arrête. J'ai les larmes, elles sont montées, hein, je vous assure que là, là je les ai, elles sont pas loin de recouler là, hein, oui, j'ai l'estomac là, ça me l'a dénoué, hein, parce que franchement, j'avais vraiment peur qu'il n'y ait pas de procès. Franchement, là oui, je pense que je vais rentrer et je vais pleurer de joie, parce que vraiment ça me soulage énormément qu'on arrive à ce procès, c'est une victoire. Hein.
5: Christine Clément, la fille de Jean-Joseph Clément. À Nîmes, le verdict est attendu ce soir dans le procès en appel de Pierre Kistrebert. Ce Vauclusien comparaît pour le meurtre de sa compagne Maggie, tuée de 32 coups de couteau en 2022 devant son lieu de travail à Cavaillon. En première instance, Pierre Kistrebert a été condamné à la réclusion criminelle à perpétuité.
0: Ici Vauclus, 8h03, un incendie impressionnant à Nîmes hier dans l'intramuros d'Avignon.
5: Le feu a pris dans un appartement du 3e étage dans un immeuble ancien de la rue du Four, derrière le palais des Pape. L'occupant des lieux, un homme de 42 ans, a été gravement blessé. Il a sauté par la fenêtre pour échapper aux flammes. Les pompiers ont réussi à circonscrire l'incendie, mais l'immeuble risque désormais de s'effondrer. C'est ce qu'explique le lieutenant-colonel Vincent Fabre, le chef du centre de secours d'Avignon.
8: C'est un bâtiment ancien qui a été rénové et naturellement, c'est des bâtiments qui ont une configuration avec des planchers qui ont une résistance qui est moindre et qui sont favorables à la propagation de l'incendie, souvent en bois, et recevant du poids, de l'eau ou des gravats qui arrivent de la toiture, c'est des planchers qui faiblissent et qui peuvent s'effondrer sur les planchers inférieurs. L'action rapide et précoce des premiers engins qui sont arrivés sur les lieux a permis d'éviter la propagation aux bâtiments voisins, qui est le risque principal sur des centres anciens comme l'intramuros à Avignon, très caractéristique et qui risque de créer des feux d'îlot, en fait, des feux de petits quartiers par propagation latérale. On a pu contenir le feu au bâtiment, éviter sa propagation aux bâtiments voisins.
5: Et au total, 16 personnes doivent être relogées. Lors de l'intervention, 8 des 72 pompiers mobilisés ont été incommodés par les fumées. On ne connaît pas encore l'origine de l'incendie.
0: Le Vaucluse de nouveau en vigilance orange pour risque de feu de forêt.
5: Oui, la chaleur et le vent renforcent ce risque. Les massifs sont donc particulièrement surveillés. Et en raison de la chaleur qui s'intensifie dans le département, les courses hippiques prévues ce dimanche sur l'hippodrome d'Avignon-le-Pontet sont décalées. Elles devaient avoir lieu l'après-midi. Elles se tiendront finalement le matin. Pour des questions de bien-être animal, précisent les organisateurs.
0: Le département de Vaucluse débloque une aide pour les aides à domicile.
5: 80 euros pour faire face à la hausse du prix des carburants. 1800 salariés sont concernés dans tout le département. Cette aide sera votée le 26 juin prochain. Le mouvement Génération S demande au nouveau maire d'Avignon d'organiser un référendum sur les rythmes scolaires des enfants. Olivier Galzi a annoncé l'abandon de la semaine de 4 jours et demi et le retour aux 4 jours à l'école à la rentrée 2027. Mais pour Génération S, ça marque un recul social et pédagogique, car la demi-journée supplémentaire est consacrée à des activités culturelles, sportives ou artistiques, note le mouvement de gauche.
0: 3-1, les Bleus n'ont donc pas raté leur entrée en Coupe du Monde de foot.
5: Ils l'ont emporté hier soir face au Sénégal. Après une première mi-temps poussive quand même, on peut dire, Hugo, oui. La France a trouvé le rythme et elle s'est imposée grâce notamment à un doublé de son capitaine Kylian Mbappé, qui marque un peu plus l'histoire du foot français, Xavier Monferrand.
9: À la sortie du MetLife Stadium de New York, il n'y en a que pour lui. Les supporters français fêtent leur capitaine et son doublé, ce qui porte son total à 58 buts en équipe de France. Kylian Mbappé devient donc le meilleur buteur de l'histoire des Bleus. Il en est fier, mais ce n'est pas une fin en soi.
10: Je suis très content de pouvoir rentrer un peu plus dans l'histoire de mon pays. C'est toujours quelque chose que j'ai voulu faire. J'ai toujours placé ça au-dessus de tout. Maintenant, je pense que j'aurai le temps de penser à ce genre de choses plus tard quand j'arrêterai de jouer. On sait pourquoi on est là et on sait que le chemin il sera très long, mais comme j'ai dit, on est prêt.
9: Giroud, Henry, Griezmann ou Platini, tous sont désormais derrière lui et Kylian Mbappé n'a que 27 ans, ce n'est pas fini. De quoi impressionner son coéquipier chez les Bleus, William Saliba.
11: Je pense que c'est fou d'être le meilleur buteur de l'histoire de l'équipe de France et aussi il est pas loin d'être le meilleur buteur de l'histoire de la Coupe du Monde. Donc je pense que ce qu'il fait, c'est incroyable et j'en suis sûr qu'il va pas s'arrêter là et je l'espère en tout cas.
9: Et grâce à ce doublé, Kylian Mbappé porte aussi son total à 14 buts en 15 matchs de Coupe du Monde, à deux petites longueurs du record détenu par l'Allemand Miroslav Klose.
5: Un record égalé pendant la nuit par Lionel Messi, puisque l'Argentin a marqué un triplé et offre la victoire à son équipe face à l'Algérie. À suivre aujourd'hui, notamment, le Portugal face au Congo, coup d'envoi à 19h, et l'Angleterre contre la Croatie à 22h.
0: Bien l'équipe portugaise, moi, je trouve généreux, les Portugais. Vous voulez un chiffre? 6 Coupes du Monde pour Lionel Messi.
5: Un record.
0: La retraite.
5: Incroyable.
0: La retraite. Non, mais jamais la retraite. Ça galope encore. Hein. Bon, passez la météo, Anne.
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0: Oh, quand je vois ces températures, j'ai pas envie de vous les donner. Je vous laisse faire.
5: C'est vrai que ça grimpe. On aura 34 degrés du côté de Fontaine de Vaucluse. Il fera 34 aussi vers Apt, 36 dans le Haut Vaucluse vers Sablais, Gigondas, Séguret, 35 à Avignon.
0: Je suis mignon avec vous. Vous voulez pas m'offrir un brumisateur?
5: Monsieur, avec plaisir. Vous voulez que je vous balance de l'eau? Ça sera encore plus efficace.
0: Pas jusque là. Enfin bon, trouvez le moyen de vous rafraîchir, et surtout si vous n'êtes pas encore parti pour le boulot ce matin, vite, vous sortez la gourde du frigo, vous partez surtout pas sans elle. Le ciel sera tout bleu avec le vent qui souffle de secteur sud-sud-ouest, une brise marine, nous a dit notre prévisionniste, plutôt pour la fin d'après-midi. Ça attise effectivement le risque d'incendie. En tout cas, voilà, ça peut attiser les flammes pour les départs d'incendie. Donc on reste plus que jamais vigilant avec cette nouvelle. Le Vaucluse placé en vigilance orange pour le risque d'incendie. Et vos infos météo qui seront les bienvenues pour cette journée très ensoleillée. Vous faites comme Coco de Valrès qui nous a pris au téléphone. Elle a 18 degrés ce matin, ciel très très très dégagé, très très beau, du soleil, pas de vent.
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0: Et vos messages, les bienvenus aussi via l'application WhatsApp. Si vous voulez nous envoyer un petit message dans le studio ici Vaucluse, 04 90 14 04 04, ça change pas le numéro de téléphone. Voici Jojo, c'est Jodassin qui chante sur ici Vaucluse.

0: c'était Joe Dassin dans ce matin. Oui, j'ai le sourire, vous savez pourquoi? Parce qu'il y a notre éditeur visuel qui vous permet à vous qui nous suivez sur le canal 3 de la TNT d'avoir les belles images du Vaucluse qui est sorti du studio en courant. Dédicace à notre ami Alexandre. Voilà, un beau pas de course, Mbappé, je pense qu'il le gratte un petit peu. Dans un instant, on va écouter U2, ce sera Without You.
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0: Ah tiens, si on aime le 8e art, c'est comme ça qu'on l'appelle, je crois, l'art de la BD. Qu'est-ce qu'on pourrait faire ce week-end, Anne?
3: Eh ben, aller au Festival de la BD.
0: Ah,
3: tout
0: au Parc Spirou.
3: Au Parc Spirou, ouais, absolument.
0: Eh ben, vous pourriez y aller parce qu'on va vous offrir 4 entrées, ça tombe bien. Anne, vous n'arrêtez pas de me faire des petits virements via l'application Wero. C'est sympa d'approvisionner mon compte en banque.
3: C'est l'argent que je vous dois, hein. Ben c'est, oui, pas, c'est pas de gaieté de cœur, hein, vous savez bien.
0: Je ne sais pas si vous l'utilisez, cette application, vous, cette application Wero via votre banque. Mais attention, il y a un gros risque d'arnaque. Rassurez-vous, Aude Razo va tout vous expliquer. Et surtout vous expliquer comment ne pas vous faire avoir.
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0: 8h15, vous êtes pile à l'heure pour votre rendez-vous anti-arnaque d'ici matin. C'est pas vrai, tous les matins avec Aude Razo. Aude, avis à celles et ceux qui vendent des vêtements ou des objets sur Facebook ou sur Le Bon Coin, un nouveau piège est apparu pour nous piquer de l'argent.
10: Oui, des internautes partagent leurs mésaventures depuis quelques semaines. Cette femme, par exemple, elle vend des couches pour bébés sur la marketplace de Facebook, plateforme très utilisée. Un certain Clément la contacte, il est intéressé, il propose de payer tout de suite et de passer chez elle ensuite pour récupérer les couches. J'ai l'habitude, dit-il, de payer en avance. Il veut payer avec Wero. Alors, Wero, W-E-R-O, tendez l'oreille si vous ne connaissez pas, parce que ce système est de plus en plus utilisé justement par ceux qui achètent ou qui vendent ici ou là sur Internet. En fait, c'est un système de paiement instantané qui permet d'envoyer de l'argent directement via un simple numéro de téléphone sans avoir à donner son RIB. C'est très rapide et c'est très pratique.
0: Et donc rien d'alarmant jusqu'ici, mais Aude, notre vendeuse est quand même en train de se faire piéger.
10: Et oui, parce que cet acheteur, en fait, est un gros menteur. Notre vendeuse de couches donne son numéro de téléphone, ça c'est normal, et elle reçoit un texto. On lui demande de cliquer sur un lien pour récupérer les 20 euros. Stop, pause, retenez bien, Wero n'envoie jamais de SMS ou de mail à ses utilisateurs pour valider une transaction, jamais. Tout se passe via l'application Wero ou via votre appli bancaire. Là, le lien dans le texto renvoie en fait vers un faux site qui essaye de piquer à sa victime des données confidentielles, des données bancaires notamment. Pour sécuriser vos transactions sur Internet, restez sur les plateformes de vente, n'en sortez pas. Et si vous le pouvez, demandez de l'argent liquide que l'acheteur vous remettra en main propre quand il viendra chercher l'article.
0: Si vous avez le moindre doute, vous faites aider par quelqu'un qui n'a peut-être pas de difficulté à utiliser un smartphone et qui pourra vous dire si oui ou non il y a un risque d'arnaque. Et puis vous partagez évidemment ce rendez-vous anti-arnaque avec l'appli ici, vous la téléchargez gratuitement pour vos smartphones. Pratique, mais faut pas se faire avoir. Tiens, on a la Coupe d'Europe de BMX qui se tient à Sarriant et on est dans les coulisses dans quelques minutes après U2 sur Ici Vaucluse.

0: Mathieu, YouTube, l'audio, Marc Lavoine, Bamboo, c'était suivre Dis-moi que l'amour, c'est parfait pour vous accompagner peut-être ce mercredi matin sur la route du boulot. Si c'est le cas, bon courage. Si vous êtes à la maison, bah profitez, il fait encore un peu frais, on est bien, et on est bien ensemble.
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0: On va sûrement suer un petit peu avec Philippe Bercier, avec qui on va pédaler ce matin. Bonjour Philippe.
3: Bonjour Hugo, bonjour l'équipe, bonjour à tous.
0: Le championnat d'Europe de BMX à Sarrian, ça se précise, ce sera du 24 au 28 juin prochain.
3: Sarrian, seulement 6000 habitants, mais encore au premier rang de l'actualité sportive internationale.
0: Eh ouais, parce que la piste du BMX Club de Sarrian, d'une longueur de 410 mètres, très technique, est reconnue, on peut le dire, Philippe, internationalement.
3: 2300 compétiteurs, un record pour un championnat d'Europe. Ce succès qui draine le monde entier à Sarrian, on le doit au club, ses professionnels, ses bénévoles et l'énergie de son président Stéphane Garcia. En ce moment, plusieurs équipes internationales s'entraînent sur la piste sarrianaise. Une fierté pour le Vaucluse, avec toutes ses retombées économiques.
4: Oui, durant pratiquement 2 mois, on a tous les jours des entraîneurs, des coachs qui viennent avec leurs équipes s'entraîner sur notre piste.
3: Bon, là, il est 9h du matin. Et il y a déjà du monde, Thibaut. Hein.
5: Ouais, c'est ça. Alors là, on est sur le créneau junior et élite, spécifique pour la butte olympique. On est sur une butte de départ à 8 mètres de haut, avec une grille de départ homologuée olympique. Et les pilotes sont lancés à 60 km/h en bas de la butte de départ, quoi.
4: Alors aujourd'hui, on a des Belges, des Hollandais, des Allemands, et j'ai vu qu'on avait un Suédois là.
5: Il y a des Ukrainiens et des Russes aussi qui sont là.
3: Bon, et c'est vrai que quand on habite ou qu'on vient faire des achats sur Sarrian, les week-ends de championnat ici ou de compétition, ils sont partout dans les supermarchés. Il y a même des rayons qui sont vides à certains moments.
5: Ouais, complètement. Ça fait vivre le village, ça fait vivre même le département.

0: C'est quoi le côté extrême là ?
1: Ah ben côté extrême, on arrive à 60 km/h en bas d'une pente inclinée assez raide. Quand on doit sauter une bosse de 12 mètres de long en arrivant à 60 km/h sans moteur comme on le disait tout à l'heure, forcément ça devient assez impressionnant.
0: Tout le monde profite des entraînements sur la prestigieuse piste de Sarrian, 30€ les 2 heures, encadrés par des pros. Au final, cela représente 20% du budget global de l'organisation de ce championnat d'Europe. Le BMX Club de Sarrian s'engage aussi en faveur du sport adapté pour les enfants en situation de handicap. Ils pratiquent ainsi la discipline du BMX en toute sécurité sur l'impressionnante piste vauclusienne.
2: Le championnat d'Europe, hein, c'est donc à Sarrian. On note bien les dates du 24 au 28 juin. Énorme événement. Vous pouvez même réserver vos places pour les entraînements et la compétition sur billets web. Ici, Vaucluse qui va suivre de ça de très très près. Pourquoi ? Parce que c'est la radio partenaire de ce bel événement sportif. Les plus grands événements sportifs du Vaucluse et tous les grands événements du département à vivre avec Ici Vaucluse, votre radio d'ici, qui vous offre ce matin 4 entrées pour le festival BD qui vous emmènera au parc Spirou. Ce week-end, c'est le coup d'envoi officiel de l'été. On va célébrer ça à Spirou avec la vingtaine d'auteurs de BD qui seront présents. Vous allez pouvoir les croiser, échanger avec eux, voire même repartir avec des ouvrages dédicacés, Si vous voulez y aller en dehors de ce festival de la BD, il n'y a pas de souci, vous y allez quand vous voulez. Il y a bien 4 entrées pour vous, vous y allez avec les enfants, les petits-enfants. On va vous les échanger, ces 4 entrées, contre le nom d'un des personnages qu'on peut justement croiser sur le parc Spirou. Et je vais vous donner des indices qui vont vous permettre de trouver tout ça. Premier indice, son ami, son meilleur ami, l'aide à se déplacer, mange du foin. Ça vous met déjà un peu sur la piste.
3: Oui.
2: Et ses ennemis ont été chantés dans les années 70 par ce chanteur. C'est en début d'heure. Dans les deux sens.
3: Exactement.
2: 04 90 14 04 04. Quel est ce personnage qu'on a sorti du parc Spirou? Si vous l'avez reconnu avec ces quelques indices, vous appelez Christelle et vous repartez avec vos 4 entrées, notamment à faire valoir pour le festival BD de ce week-end. Dis-moi que l'amour. Voici Marc Lavoine, Bambou sur ici Vaucluse.
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0: 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Bambou, son duo avec Marc Lavoine. Merci d'écouter ici matin. Irène, parmi les fidèles, est avec nous depuis Châteauneuf de Gadagne ce mercredi. Bonjour Irène.
1: Oui, bonjour Hugo et bonjour tout le monde. Ravie de vous avoir ce matin.
0: Eh bien oui, on s'est croisés, il paraît, samedi dernier. Vous étiez à Terroir en fête avec nous.

0: Oui, on est, c'est toujours, on adore Terroir en fait, évidemment. Ben et oui, on est passé vous faire un petit coucou. On a joué aussi au jeu avec Médéric.
1: Ah, Moutchus. Ouais.
0: Voilà. C'était sympa. Et puis on a participé aussi. Enfin, on a vu le concours de la tarte aux fraises.
1: Tarte aux fraises revisitée avec Mercotte. On a fait les photos avec elle. Tout ça, c'était sympa.
0: Voilà,
1: c'était
0: entre autres. Voilà, super week-end.
1: Et ben, on est sur tous les bons coups. Il y a le festival BD qui vous attend au parc Spirou. Ici, vous êtes partenaire du parc Spirou. Donc, on va vous offrir 4 entrées. Vous allez y aller avec votre fille qui s'appelle Océane et qui a 9 ans. Hein, c'est ça.
0: Oui, c'est ça. Qui adore le parc Spirou aussi.
1: Ouais, donc vous y allez si vous voulez pendant le festival de la BD. Si vous n'êtes pas dispo ce week-end, vous pouvez y aller une autre fois, il n'y a pas de souci. Hein. C'est vraiment vous qui allez gérer ça. Et vous pourrez même amener ses copines, enfin vous complétez 4 entrées. C'est ce qu'on vous offre ce matin, Irène.
0: Super, merci beaucoup.
1: Et bien, j'en ai pas fini. Attendez, je me suis creusé les méninges pour vous poser une question. Voilà, justement. Oui. Voilà le personnage tiré du parc Spirou dont on cherchait le nom avec quelques indices. Son meilleur ami qui l'aide à se déplacer mange du foin et ses ennemis ont été chantés dans les années 70. C'est évidemment.
0: Lucky Luke.
1: Lucky Luke et les ennemis en question, c'était les Dalton. Voilà. Le cheval de Lucky Luke qui s'appelle.
0: Oui, comment il s'appelle? Je cherche depuis tout à l'heure, il s'appelle. Je connais, mais je sais plus.
2: Jolie.
1: Jumper, voilà, avec l'aide d'Endo.
0: Voilà.
1: Vous dire merci, Anne. Et passez une belle journée, bien au chaud à Monteux, à Châteauneuf-de-Gadagne. Et puis rendez-vous à Spirou, à Monteux, pour ces 4 entrées qu'on vous offre. Au revoir, bonne journée, Irène.
0: Bonne journée, à bientôt, merci, au revoir.
1: 8h30, Anne Domès pour l'info dans 90 secondes. Pour l'instant, c'est Audrazo avec qui on fait le tour de l'actu, justement.
3: Premier match et première victoire pour l'équipe de France au Mondial de foot. 3-1 contre le Sénégal, doublé de Kylian Mbappé. Il devient du même coup le meilleur buteur de l'histoire des Bleus. Je suis très content, dit Kylian Mbappé, de rentrer un peu plus dans l'histoire de mon pays. Autre match, autre record, l'Argentine, championne du monde en titre, l'a emporté cette nuit face à l'Algérie 3-0. Triplé de Lionel Messi, il devient le premier footballeur à disputer 6 Coupes du Monde. Conséquence de la canicule qui se profile, l'oral de français et le grand oral du bac pourront être reportés localement si la température est trop importante. Les épreuves doivent commencer la semaine prochaine. Jusqu'à 40 degrés sont attendus dimanche dans le Poitou-Charentes, le centre-Val de Loire, l'Île-de-France et la vallée du Rhône. Le Sénat valide le projet de loi pour permettre aux boulangers et aux fleuristes de faire travailler leurs salariés le 1er mai. Le texte part maintenant à l'Assemblée. La CGT dénonce un acharnement du gouvernement contre le 1er mai. À quand la reprise du trafic maritime dans le détroit d'Ormuz? Pas tout de suite, répond l'Organisation maritime internationale. Elle appelle à la patience et elle souligne la probable présence de mines dans le détroit. La sortie du jour dans les cinémas, c'est Toy Story 5 et le retour sur grand écran de Buzz l'éclair, Woody, Jessie et toute la bande. Toy Story, franchise la plus rentable de Pixar depuis 30 ans avec plus de 5,5 milliards de dollars de recettes au box-office mondial.
4: Merci Aude. L'info d'ici, c'est le renvoi devant les assises du tueur en série Francis Holm pour un meurtre commis dans le Vaucluse il y a plus de 35 ans, le meurtre de Jean-Joseph Clément. Ce réparateur de machines agricoles a été retrouvé sans vie, le visage ensanglanté dans un champ de Bédari en août 1989. Aujourd'hui, la fille de la victime, Christine Clément, se dit soulagée de savoir qu'il y aura enfin un procès. Même si Francis Holm est hospitalisé actuellement à Nancy, elle s'est confiée à Anouk Caron.
5: Ah ben très contente, un soulagement parce que si vous voulez, depuis le mois de mars que j'ai su qu'il était hospitalisé, j'étais inquiète quoi parce que j'avais très peur que tout s'arrête. Voilà, en plus bon, apparemment il peut se présenter au tribunal, donc ça c'est encore une bonne nouvelle quoi. Parce que bon, c'est vrai que c'est bien de savoir qu'il va y avoir le procès, mais ce que je voulais surtout savoir, c'était s'il pouvait sortir pour être justement au tribunal, quoi. Donc oui, c'est un gros soulagement. Ça m'enlève de nouveau un gros stress.
6: Ça veut dire que donc vous allez normalement être amené à voir Francis Holm. Est-ce que vous vous sentez prête?
5: Je me suis pas encore posé cette question. C'est vrai que ça fait tant et tant d'années que j'attends. Donc, je pense que oui, je pense que je le jour où on me donnera la date, oui, je pense que déjà là, je vais commencer à me préparer puisque je sais que ça y est, il y aura un procès. Que jusqu'à maintenant, Je savais pas. Là, je le sais maintenant. Donc, oui, je vais me préparer à le rencontrer. Hein, et comme je veux quand même lui poser une question, si j'ai le droit. Donc, oui. La question, c'est pourquoi il a tué papa ? Et donc ça, bon, je sais qu'il me répondra pas parce qu'il répond jamais, mais il y a toujours un petit espoir. Enfin, je garde l'espoir, hein, qu'il me dise pourquoi. Là, déjà de savoir qu'il va y avoir un procès, c'est là, ça me fait un bien. Vous pouvez pas vous imaginer. Là, je pense que je vais rentrer et je vais pleurer de joie parce que vraiment, ça me soulage énormément.
4: Et Francis Saulme comparaîtra devant la cour d'assises des Hauts-de-Seine. La date de son procès n'est pas encore connue. À ce jour, le tueur en série est condamné à la réclusion criminelle à perpétuité pour 11 meurtres commis entre 1984 et 1992.
1: Nous suivons aussi une patrouille de bénévoles des comités communaux de feux de forêt.
4: Oui, ils veillent sur nos massifs alors que la vigilance orange pour risque de feux de forêt est réactivée dans le département. À 9h, on reviendra aussi sur la belle victoire des Bleus hier en entame de la Coupe du Monde de foot. 3-1 face au Sénégal avec un beau doublé de Mbappé. La météo.
1: J'avais tout noté là-dessus, les pronostics qu'on avait fait hier.
4: Et donc, vous pouvez constater que j'ai vu juste...
1: La seule dans l'équipe qui a vu juste, c'était oui. Vous. Vous aviez prévu le 3-1. Médéric nous avait dit 2-0, notre spécialiste du parler provençal. J'avais dit moi 2-1. Notre réalisateur télé, Alex, nous avait pronostiqué un 2-2. Et notre prévisionniste était à côté de ses pompes aussi sur le pronostic. Julien Sujet.
2: Ça va, oui. Ça va quand même.
4: Qu'est-ce qu'il avait dit, Julien ? Qu'est-ce
1: c'était
4: que vous aviez
1: en
4: dit,
1: vrai,
4: Julien ?
1: C'était pas si mal.
2: 3-0.
1: Oui, ah, vous vous rappelez de ce que vous aviez dit, ouais.
4: Ah bah presque.
2: Bah oui, quand même. Ouais.
1: Bon, il n'avait pas vu le but du Sénégal. C'est pas grave, Julien.
2: Et normalement, oui. On avait 5-1 quand même, parce que le pénalty, normalement, il était pour nous. Mais bon, ça, c'est autre chose.
1: Vous avez regardé le match ?
2: Ah bah même.
1: Et nous, on dormait. Bah oui.
2: Ah bah voilà.
1: On se lève tôt, nous.
2: Il y a eu un pénalty. Et je ne sais pas pourquoi, le pénalty n'a pas été accordé à la France. Mais ça, c'est. Voilà.
1: Eh ben, faites une réclamation auprès de Infantino, le président de la FIFA. Et puis livrez-nous la météo d'abord avant de faire votre courrier.
2: Surtout la météo, avec donc beaucoup de soleil aujourd'hui, un temps bien lumineux, un grand ciel bleu. On pourra avoir quelques cumulus qui se développeront aux abords des reliefs, notamment du côté du Ventoux, cet après-midi, et puis un peu de vent marin en fin de journée, environ 40 km/h.
1: Ces températures, mais par contre, on se dit qu'on va avoir chaud aujourd'hui. Le pire, c'est qu'on aura même encore plus chaud dans quelques jours.
2: Ah oui, on est qu'au début de notre peine. Hein. 36 degrés cet après-midi du côté d'Orange, du côté d'Avignon, 36 degrés du côté de Carpentras. On attend 35 degrés à Gargas. Et d'ici ce week-end, on frôlera, on sera pas loin des 40 degrés quand même. Hein. Donc, ça va chauffer. Et vraiment, à l'échelle de la France, hein, c'est la démodélisation assez inquiétante. Donc.
1: On reviendra sur tout ça, pourquoi pas demain, au fil de la fin de semaine. Ça sera important d'avoir vos explications et puis effectivement cette météo très très proche de ce qui nous attend, en l'occurrence en Vaucluse. D'ici là, vous réactualisez le site météovaucluse.fr.
2: Exactement, et du coup, vu que Anne a gagné, elle a gagné un repas avec moi, hein. C'est vous qui l'avez dit.
1: Ah oui, c'est vrai,
4: avec plaisir, et oui.
2: Ah ben.
4: Non, on n'invitera pas Hugo.
1: Ça va, voilà. ça va, je gêne, ok, je sors, débrouillez-vous sans moi encore.
2: Non, mais restez là quand même. Oh.
4: Mais Hugo,
2: il est susceptible, franchement.
1: Vous réactualisez le site parce que les Vaucluses et Vaucluviens attendent aussi la météo dans leur commune du Vaucluse. Météovaucluse.fr, on y va, Julien. Et on à demain va. Matin.
2: À demain.
1: Salut Julien, ciao ciao.
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1: On avait Mike qui, sur WhatsApp, voulait absolument le tête-à-tête avec Julien Sujet.
4: Et oui, mais c'est moi qui l'ai gagné.
1: Ouais. Bon, je ne sais pas comment elle va réagir. Elle peut nous laisser un message au 04 90 14 04 04. Bernard Lavillier, Nicoletta.

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0: Bernard Lavilliers, Nicoletta, 83 ce morceau, Idée Noire, assure Louane Conduire. On termine l'heure avec la chanson de Dirty Dancing, The Time of My Life, avec Bill Medley, Jennifer Warnes.
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0: D'ici là, on ne manquera pas de remplir votre agenda et puis aussi d'accueillir Maxime Perron pour nous raconter une histoire vauclusienne. Oui. Bonjour Maxime.
3: Bonjour Hugo, bonjour Anne.
4: C'est l'heure.
3: Et bonjour Vaucluse, oui c'est l'heure.
0: Et ouais, 8h40, tous les matins, vous nous racontez une histoire dans Le Saviez-vous. On repart sur une histoire que vous nous aviez déjà racontée ici. On s'en souvient, la grande crue du Rhône de 1856. Notre belle ville d'Avignon était sous les eaux, les remparts s'effondraient. Et cette fois, c'est une auditrice qui vous a même carrément envoyé la suite assez incroyable.
3: Exactement. Moi, j'adore vos histoires. N'hésitez pas vraiment à nous dire un peu, voilà, quand vous apprenez toutes ces histoires. Parce que c'est le cas, c'est Mado, cette auditrice qui m'envoie un message et qui me dit, suite à ces inondations de 1856, mon arrière-grand-père a porté Napoléon III sur ses épaules. Les bras m'en tombent. Qu'est-ce que c'est cette histoire? Alors, pour repartir un petit peu dans le contexte avant de vous en dire plus, en effet, donc en 1856, le Rhône envahit la ville après des pluies énormes. Les quartiers sont submergés à Avignon. Dans la nuit du 31 mai au 1er juin, une partie des remparts s'écroule, quasiment 300 mètres entre la porte Saint-Roch et la porte Saint-Dominique. La vague, en fait, c'est vraiment une vague qui rentre dans la ville. Le Rhône est dans Avignon et à l'époque, cette crue est tellement énorme qu'elle marque toute la vallée du Rhône, y compris des villes comme Tarascon, par exemple. Les routes sont coupées, les voies ferrées interrompues, les champs évidemment deviennent des bras de rivière. Et donc Napoléon III décide de venir constater les dégâts. L'empereur se déplace en barque. Cette image est restée célèbre. Napoléon III au milieu des eaux. On a plein de gravures à l'époque. C'est pas des photos, c'est des gravures. Dans une vallée du Rhône complètement inondée.
0: Et c'est là qu'arrive l'histoire de notre auditrice Mado qui vous a contacté.
3: Et ben voilà, c'est ça. Mon arrière-grand-père, le grand-père de ma maman, donc, aurait porté l'empereur sur ses épaules. Alors forcément, quand vous relisez ça deux fois.
0: Parce pour être sûr d'avoir bien compris.
3: Son grand-père s'appelait Claude Grangier.
0: D'accord.
3: Voilà, son arrière-grand-père, Claude Grangier. Et d'après le récit transmis dans la famille, c'était un homme plutôt solide, environ 1m80, costaud, agriculteur, maraîcher. À l'époque, on était même à Tarascon, riziculteur, vous voyez. Et ce jour-là, en fait, donc à Tarascon, 1m20 d'eau, Napoléon III arrive, on imagine l'image, donc sur une petite barque. Il parcourt le chemin en barque, mais à un moment donné, il est bloqué. Et là, Claude Grangier, devant la maison familiale, propose à Napoléon III de le porter sur ses épaules. Il accepte. Donc on a l'image, je ne sais pas si vous imaginez, l'empereur, le pouvoir, l'empire, Paris, les uniformes, la grande histoire. Et de l'autre, un paysan qui va assez solide pour porter Napoléon au milieu de la crue. Un maréchal de France aussi aux côtés de Napoléon. Il y a aussi le maire de Tarascon et un ministre.
0: C'est vraiment une scène belle, si belle que c'était impossible de ne pas la raconter.
3: Bah oui, c'est ça. Ça, c'est pas tous les jours que ça arrive. Sachant que deux jours plus tard, Napoléon III revient voir, ça achemine dans sa tête, s'est dit, mais ce mec, quand même, il est culotté, et puis en plus, il est baraqué, donc ça m'intéresse pour mon armée.
0: Je croyais qu'il voulait remonter sur ses épaules.
3: Non, il est remonté, là, sur pied de terre ferme, il lui a dit, voilà, est-ce que ça vous dirait de revenir et de venir dans mon armée? Il lui propose un poste haut placé dans l'armée, on est donc en 1856, et là, Claude Grangier refuse. Il dit, non, ça ne m'intéresse pas. Moi, ce qui m'intéresse, c'est Tarascon, c'est ma ville, ma famille. J'ai 13 enfants, je suis agriculteur, donc non. Et c'est à ce moment-là que Napoléon III lui a remis une bourse remplie de pièces d'or.
0: Ah oui, oui, pour service rendu à la nation, finalement.
3: Exact. Et là, donc, Claude a dépensé à peine un ou deux.
0: Oui.
3: Et cette bourse a été transmise de génération en génération jusqu'à Mado. Et Mado m'a dit, en fait, qu'il y a dernièrement, il y a 2-3 ans, elle s'est fait cambrioler. Et on lui a volé sa bourse aux pièces d'or. Voilà. Donc maintenant, il reste le récit, quoi.
0: Elle habite où, Mado?
3: À l'époque, elle habitait sur la Barthelasse quand elle s'est fait cambrioler. Aujourd'hui, elle habite aux Angles.
0: Okay.
3: Voilà. Et donc, du coup, il n'y a plus l'or, mais il y a quand même ce récit assez dingue et ces anecdotes. Moi, je suis hyper friand de ces anecdotes, donc n'hésitez pas à m'envoyer des mails. Si, quand vous entendez comme ça des histoires, ça vous parle de près ou de loin.
0: Comment elle vous a contacté, Mado?
3: Sur Facebook. Voilà.
0: Okay, donc, vous pouvez le faire aussi sur Messenger, par mail. Facebook, sinon par mail, on vous écrit.
3: Exactement. Maxime.perron, P-E-Y-R-O-N, @radiofrance.com. Comme ça, en fait, c'est des petites histoires dans la grande. Votre histoire.
0: Et Maxime vous repasse un petit coup de fil et puis vous lui expliquez l'histoire, il prend des notes et puis il le raconte à tout le monde le matin parce que ça fait des histoires passionnante.
3: Merci Mado.
0: L'article à retrouver d'ailleurs aussi sur la crue du Rhône, si vous l'avez manqué, l'épisode de Le Saviez-vous qui était entièrement consacré à ça, sur l'appli ici. Et vous nous trouvez du boulot.
3: Je vous donne un coup de pouce.
0: Ah, un coup de pouce.
3: Voilà, pour prendre confiance, vous allez voir, ça va être beau.
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0: 8h45, ici Vaucluse, vous êtes dans votre recherche d'emploi. Pour trouver du boulot, il faut quand même avoir confiance en soi. Si vous en manquez.
3: Ben c'est ça. Souvent, quand on perd du boulot, on manque de confiance en soi. Et pour en reprendre, ça tombe bien, on a cet atelier jeudi. Donc, c'est demain. L'agence France Travail de Carpentras qui propose une journée consacrée à l'estime de soi. C'est hyper important. Avec un psychologue du travail, une conseillère en insertion professionnelle, cet atelier a pour objectif de vous aider à reprendre conscience, valoriser vos compétences et mieux préparer votre projet professionnel. La rencontre se déroule donc demain, de 9h à 16h à Carpentras, au centre de formation Les Chênes. Pensez à porter votre part. C'est assez convivial. Voilà, il n'y a pas vraiment voilà, c'est vraiment vous qui demandez. Qu'est-ce que je peux améliorer? Comment je me sens? Je me sens pas très bien. Oui. Et comme ça, vous aurez toutes les armes et on peut même se garer sur place pour trouver un boulot. Voilà, c'est bien ça. C'est une bonne idée de la France Travail.
0: Et ben, on vous laisse les infos pratiques si vous voulez en savoir plus au 04 90 14 04 04. Vous manquez pas de confiance en vous.
3: Ça va. Ça dépend hein, des moments et des endroits et des situations, forcément.
0: Ok, bon, on va vous inscrire. Non, ça va. ça va. Vous remplissez notre agenda dans 3 minutes.
3: Si on chantait. On va chanter, les amis, préparez-vous.
0: Oh, juste après Louane, en nouveauté.
4: Je sais pas, frère.

0: Suisse.
1: En nouveauté dans Ici Matin, conduire le nouveau titre de Louane. Vous êtes quoi sur votre téléphone
2: Oui, sur Instagram.
1: Le compte Insta de Louane.
2: Elle s'est mariée à Pertuis, Louane, il y a quelques semaines. Ouais. Et il y a 4 jours, elle a mis les photos de son mariage, notamment dans l'église de Pertuis.
1: Oui.
2: Et aussi au château de Font-Colombes. C'est à côté de Aix-en-Provence. C'est là qu'ils ont fait la fête.
1: Eh ben, parce que comme nous, elle aime le sud. Tiens, si vous voulez la suivre sur les réseaux sociaux, allez la rejoindre sur Instagram. Pour l'instant, on va remplir votre agenda.
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1: C'est ce qu'on fait tous les matins avec Maxime Perron à cette heure-ci. On ouvre l'agenda avec vous, Maxime.
2: Oui.
1: Aujourd'hui, vous nous emmenez à Orange pour chanter à Pertuis pour un spectacle qui devrait faire des étincelles. Pourquoi vous nous avez donné des feuilles?
2: Parce que vous allez chanter.
1: Oh
2: voilà,
1: non,
2: vous aussi
1: ah
2: à la
1: non.
2: maison. Allez, on commence à Orange chez Shop & Company avec une soirée karaoké que vous chantiez juste faux, fort, doucement, comme vous voulez. On y va. C'est donc à 19h ce jeudi. Route d'Avignon, c'est parti.

0: ils sont.
1: Allez, deuxième, attention, deuxième.
2: C'est pas ma faute. Et quand je donne ma langue au chat, je vois les autres.
1: Ah, j'entends pas.
2: Tout prêt à se jeter sur moi.
1: Et ça, c'est pour Anne, ça. Écoutez.
2: Comme un sourire, quelque chose dans la voix qui paraît nous dire viens, viens, qui nous fait souffrir. Il va falloir expliquer pourquoi. Et pourquoi ce carnage?
1: Mais c'est la vie, c'est la chanson déjà. Il y a la fête de la musique qui arrive ce week-end.
2: C'est vrai.
1: Et donc, Choc and Company propose une soirée karaoké ce jeudi.
2: C'est
1: les
2: donc
1: amis.
2: Ça. On n'y sera pas. On n'y sera
1: mais
2: pas,
1: si
2: rassurez-vous.
1: On y sera, évidemment. Ah bah allez-y, ah bah c'est ouvert à tous.
3: Mais vous ne chanterez pas. Vous nous le promettez.
2: Ah, okay. Oui.
3: Si.
2: Ça sera à la maison.
1: Voilà,
2: personne ne veut de moi.
1: Cher Hugo.
2: C'est tout, Zélie?
1: Bah, j'ai encore temps.
2: Non,
1: ou pas,
2: pas du tout.
1: Voilà.
2: Non.
1: J'avais prévu autre chose. Hein.
2: Non, parce que là, on va s'intéresser à notre week-end qui sera définitivement viril. Ce week-end qui vous attend à la forteresse de Mornas. On va justement l'évoquer avec celle qui est en charge des animations de la forteresse. Stéphanie Burlet, elle est avec nous ce matin. Bonjour, Stéphanie.
4: Bonjour, Hugo.
2: La forteresse qui accueille donc un tournoi international de Béhour. Ce week-end, le Béhour Kézako.
4: Le Béhour, c'est un sport de combat, vraiment en armure inspiré des tournois médiévaux. Et l'objectif, c'est en gros, on ne doit pas faire tomber l'adversaire au sol. Ça veut dire que dès qu'on touche un genou, quoi que ce soit au sol, on est éliminé. Mais c'est vraiment sportif. Les combattants sont licenciés. C'est vraiment un nouveau sport de combat qui arrive en force en France, de toute façon.
2: Les combattants sont équipés de leurs armures. Hein, c'est ça l'idée, en fait. En gros, l'idée,
4: voilà, c'est vraiment des armures vraiment confectionnées pour ce sport. Mmh. Et elles sont vraiment inspirées de tout ce qui est tournois médiévaux. C'est pas comme quand on voit sur les fêtes médiévales où il y a des combats où là c'est vraiment des armures qui sont faites pour le Béhour.
2: Tournoi international, ça veut dire des combattants qui arrivent de quel pays?
4: Ils arrivent un peu de toute l'Europe. Il y aura pas mal de Serbes, de Russes dans leur pays. Je dirais c'est un sport qui est quand même beaucoup de comme le football ici, puisque justement on aura un combattant exceptionnel, c'est Nikita. C'est vraiment une légende dans la discipline et il est considéré comme le Messi du Béhour, comme nous on comprend le Messi du football. Quoi. C'est vraiment, ils sont très idolâtrés ces genres de combattants.
2: Comment ça va se dérouler d'ailleurs le week-end? Il va y avoir des manches, quelqu'un va gagner à la fin du week-end?
4: C'est vraiment un tournoi. Alors là, c'est vrai que vraiment ce qui va être le plus spectaculaire, c'est le mass battle qu'ils appellent. Ça veut dire c'est des combats 30 contre 30 qui vont se faire, c'est un peu unique, dans les douves de la forteresse. Là, ça va taper et ça va se passer par contre le samedi matin.
2: Avec un seul survivant.
4: Logiquement, il n'y a pas de mort, il n'y a pas de blessure. C'est des gars, c'est vraiment des sportifs qui sont entraînés pour ça. Il peut avoir des blessures, mais c'est quand même quelque chose de très spectaculaire.
2: Et bien voilà, on ira pour cette belle invitation. Et d'ailleurs, ici, Vaucluse est partenaire de la forteresse de Mornas. On pourra à nouveau vous offrir des invitations pour ce week-end.
1: Prenez des bouteilles d'eau, parce que ça monte. Hein.
2: Ah oui, ça monte.
1: Les marches, là.
2: Mais par contre, après le spectacle, à 30 oui. face à 30, là, je peux vous dire que...
1: Ouais, c'est
2: dans un instant, le Doc Kirzak qui nous rejoint pour vous donner l'habitude du soir anti-stress. Vous serez zen. Voilà, c'est ici, Vaucluse, mais ce sera après la chanson Dirty Dancing.

0: anglais, Jennifer Warnes, The Time of My Life. Il est l'heure d'accueillir le Doc Kierzek, son conseil santé. Bonjour Doc, aujourd'hui une habitude anti-stress que vous nous conseillez et à faire le soir.
1: Bonjour à toutes et à tous. Vous voulez une petite habitude qui change tout? Vous connaissez cette sensation le soir quand vous rentrez du travail, vous êtes tendu, la tête pleine de mails, de réunions, de bouchons. Vous dites, je vais me poser 5 minutes. Et finalement, vous passez la soirée à ruminer ou à scroller sur votre téléphone. Eh bien, il existe une astuce simple, gratuite, rapide, qui peut littéralement décompresser votre stress en quelques minutes. Et non, ce n'est pas le verre de vin, même si je ne juge pas. Mais avant de vous dévoiler cette astuce, reconnaissons que les symptômes du stress accumulés dans la journée, vous en avez sûrement fait l'expérience. Des épaules qui remontent vers les oreilles, une nuque raide, une respiration courte, la mâchoire serrée, les pensées qui tournent en boucle dans la tête, impossible de décrocher, et puis une fatigue étrange à la fois physique et mentale, mais sans réussir à dormir. Tout ça va être un véritable cercle vicieux et ce n'est pas juste dans la tête. C'est votre système nerveux sympathique, celui de la lutte et de la fuite qui reste activé des heures après la fin du travail. Et si on ne lui donne pas le signal d'arrêt, le stress s'installe durablement avec des risques pour le sommeil, pour la tension artérielle, pour l'humeur et même pour le système immunitaire.
0: Doc, qu'est-ce qu'on fait? Quels sont les gestes simples, rapides donc à faire dès qu'on franchit la porte pour vraiment décompresser et ne pas emporter son stress dans la soirée?
1: Alors, il n'y a pas une habitude, mais il y a 4 habitudes minutes. Littéralement, vous n'en avez que pour 2 à 5 minutes au total à tester dès ce soir. Habitude numéro 1, la pause des pauses en rentrant. Avant même d'ouvrir la porte, arrêtez-vous une minute. Posez votre sac, coupez le moteur, fermez les yeux, respirez 3 fois lentement. Vous inspirez par le nez et vous expirez par la bouche. Cette simple respiration ventrale envoie un signal clair à votre nerf vague. On arrête le combat, on passe en mode repos. Habitude numéro 2, il faut un petit rituel de transition. Quand vous entrez chez vous, faites un geste symbolique. Changez de vêtements, lavez-vous les mains, buvez un verre d'eau froide. Ce petit rituel, c'est un marqueur temporel. Maintenant, je suis chez moi, en sécurité. Plus de pression. Habitude numéro 3, le balayage corporel express. Debout ou assis, vous fermez les yeux et vous portez votre attention de la tête aux pieds sur votre corps. Et habitude numéro 4, la déconnexion numérique. Pendant 30 minutes, les 30 premières minutes après votre retour, pas d'écran. Vous allez voir, ça fait un bien fou. Allez, on retient respiration, changement de vêtements, balayage corporel et surtout pas d'écran. D'ici là, portez-vous bien.
0: Bon, on va faire tout ça, on passera une belle nuit. C'est fini pour ici matin, mais on revient demain à partir de 6h, 6h30 sur le canal 3 de la TNT. Regardez l'écran, je suis sûr, avant de vous coucher, votre écran,
2: c'est pareil,
0: Maxime.
2: Hein.
0: Bah ouais.
2: Bon. Puis en plus, on se culpabilise, on est en mode faut pas faire ça, et puis on le fait quand même. Bon, c'est pas grave, hein, on va pas se culpabiliser, il y a des choses plus graves dans la vie.
0: Bienvenue chez vous.
2: Ouais, bienvenue chez vous, justement, avec un sujet franchement qui nous tient à cœur parce qu'on n'en parle pas assez, c'est la ménopause. On a recruté pour ça une docteure qui, auprès des femmes qui œuvrent vachement au quotidien. Elle s'appelle Mathilde Winter. Elle sera avec nous, accompagnée aujourd'hui de Sandrine Alonso, coach experte en transition. Est-ce qu'il faut écouter ses émotions? Est-ce qu'il faut s'y fier ou s'en méfier, voyez. Pendant la ménopause, franchement, on n'en parle pas souvent. Je sais que beaucoup de femmes n'en parlent pas avec leurs filles, ni avec leur mère, etc. Et ben, c'est l'occasion aujourd'hui de démystifier tout ça. 04 90 14 04 04.
0: Et vous nous ferez un jour l'émission pour l'andropause, pour nous les garçons, parce que des fois, c'est pareil, c'est compliqué.
2: Si vous voulez. Allez, c'est cadeau. Merci Hugo. Mais non, mais si vous voulez.
0: Oui,
2: bah, oui, bien sûr. Allez, ça va. Merci Hugo, à demain alors. Bisous, salut.
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2: Merci d'écouter Ici Vaucluse. Belle matinée, mercredi 17 juin, il est 9h. mercredi 17 juin. Francis Holm sera bien jugé en domes pour le meurtre de Jean-Joseph Clément.
9: Oui, meurtre commis il y a plus de 35 ans, en août 1989 à Bédarrides. Le corps de ce réparateur de machines agricoles avait été retrouvé dans un champ. Le tueur en série, Francis Holm, s'est accusé du meurtre avant de se rétracter et de bénéficier d'un non-lieu en 2002. Le Paul Cold Case de Nanterre, spécialisé dans les affaires non résolues, a relancé l'enquête et c'est ce qui conduit à ce renvoi devant la cour d'assises. Ça soulage la fille de la victime, Christine Clément, Didier Saban et son avocat.
10: C'est une excellente nouvelle puisque nous nous battions avec notre cliente depuis des années pour que le meurtre de Jean-Joseph Clément ne reste pas sans être jugé. Et le fait d'obtenir du juge qu'un renvoi devant la cour d'assises est évidemment un événement très important pour nous. Des années de combat pour la vérité, des années de combat pour que soit pris en compte le témoignage, les aveux de Francis Holm. Voilà, une grande satisfaction avec notre cliente pour... savoir qu'enfin ce meurtre pourra être puni, être sanctionné, qu'on pourra connaître la vérité.
9: Et la date du procès devant les assises des Hauts-de-Seine n'est pas encore connue. À ce jour, le tueur en série est condamné à la réclusion criminelle à perpétuité pour 11 meurtres commis entre 1984 et 1992. Le verdict est attendu ce soir dans le procès en appel de Pierre Kistrebert devant la cour d'assises du Gard. Ce Vauclusien comparaît pour le meurtre de sa compagne Maggie, tuée de 32 coups de couteau en 2022 devant son lieu de travail à Cavaillon. Il a été condamné en première instance à la réclusion criminelle à perpétuité.
2: Puis on vous parle de cette enquête qui est ouverte à Avignon après les accusations d'une mère de famille.
9: Elle affirme que son fils de 9 ans, scolarisé à l'école primaire de Courtines près de la gare TGV, a fait l'objet de violences et d'humiliations en classe. Elle reproche notamment à la maîtresse de l'avoir attaché sur une chaise avec une corde à sauter parce qu'il était trop turbulent. L'enseignante a été reçue par la direction académique et selon nos informations, elle n'est pas revenue en classe lundi. Le garçon et ses 3 sœurs ont quitté l'établissement. Une enquête est donc ouverte. Autre enquête engagée à Avignon pour retrouver un motard qui a pris la fuite après un accident hier. Il a percuté un homme qui mendiait sur le carrefour entre la Rocade et l'avenue Pierre-Sémard à Avignon. Le pilote ne s'est pas arrêté. Il a continué sur la route de Marseille. La victime est gravement blessée. Elle souffre d'un traumatisme crânien et d'une fracture au tibia.
2: Ce sont les vigies de la forêt, les bénévoles des comités communaux. Feu de forêt démarrent leur patrouille estivale.
9: Avec un peu d'avance par rapport aux saisons précédentes, car la chaleur et le vent renforcent le danger. Les membres des comités se relaient donc pour surveiller les massifs et alerter les secours à la moindre fumée suspecte. Et cette année, il y a fort à craindre pour la saison, estime Elian Fossalva. C'est le responsable du comité communal feu de forêt de Vaison-la-Romaine.
11: Qui dit réchauffement climatique, on n'aura plus de saison comme je vous ai dit. Et j'ai peur qu'on fasse des feux même en hiver. Alors, bien sûr, on compte beaucoup sur la pluie. Hein. Les terrains, on en a besoin. Les sols en ont besoin. Nous, il nous en faut aussi pour les nappes, hein, bien sûr. Au vu du temps qui se passe actuellement, là, j'espère que quand même, avant le mois de juillet, il faudra quelques averses, que ça pénètre doucement dans les sols et que ça humidifie quand même notre massif, enfin tous les massifs du Vaucluse. S'il ne pleut pas dans quelques semaines, ça sera un peu dur. Voilà, on sera sur le qui-vive, on sera vigilant.
9: Et le Vaucluse est placé en vigilance orange pour risque de feu de forêt aujourd'hui. C'est jaune hein, chez nos voisins du Gard, de la Drôme, de l'Ardèche et des Bouches-du-Rhône. 8 pompiers incommodés par les fumées hier en intervenant sur un incendie dans l'intramuros d'Avignon. Le feu est parti d'un appartement situé au 3e étage d'un immeuble ancien rue du Four, derrière le palais des Papes. L'occupant s'est grièvement blessé en sautant par la fenêtre pour fuir les flammes. Les pompiers sont parvenus à circonscrire l'incendie, mais l'immeuble menace maintenant de s'effondrer. 16 personnes doivent être relogées. Le département de Vaucluse débloque une aide pour les aides à domicile, 80 euros, pour faire face à la hausse des prix des carburants. 1800 salariés au total sont concernés dans le département. L'aide sera votée le 26 juin prochain.
2: Ah, vous l'avez peut-être suivi d'ailleurs à la télé, hein, mais ça y est, la Coupe du Monde de foot et ce premier match des Bleus hier et cette première victoire.
9: Les Français se sont imposés 3-1 face au Sénégal, grâce notamment à un beau doublé de Kylian Mbappé, mais le capitaine reste prudent.
12: C'est qu'en premier match, on va devoir progresser parce que je pense qu'il y a une marge de progression avec cette équipe. On a beaucoup de joueurs qui sont très jeunes. C'est la première fois qu'ils jouent une Coupe du Monde. Donc je pense qu'il y a eu aussi un peu de crispation au niveau émotionnel. Je pense que ça va faire du bien à beaucoup de gens. Ça va amener un peu de tranquillité de gagner ce premier match. Et on va se préparer pour le match d'Irak et essayer de gagner parce que si on gagne, je pense qu'on pourra se qualifier.
9: Et ce matin, l'Autriche s'est imposée face à la Jordanie, 3-1. Ah. Match à suivre ce soir, Portugal face au Congo à 19h et Angleterre contre la Croatie à 22h. La météo, Maxime.
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9: On l'a dit, il fait chaud.
2: Oui, et ça va continuer au moins pour une semaine en Vaucluse déjà, avec d'abord ces températures, vous l'avez dit, 36 degrés pour Cavaillon à l'ombre, pour Sorgues aussi, 35 pour Avignon, 35 pour Mérindol, 36 pour Villedieu. On est vraiment sur des hautes températures, donc on reste prudent, sachant que le risque de feux de forêt est élevé en Vaucluse, donc des feux de forêt, faites attention aussi. Côté ciel, c'est le soleil qui domine largement, le vent qui reste calme, pour demain le soleil aussi qui brille sans interruption, c'est le cas aussi pour vendredi, samedi et dimanche. Seule différence, c'est les températures qui vont cesser de monter, puisqu'on sera dimanche à 39 degrés. Voilà. Donc ça va vraiment cogner, vraiment protégez-vous cette chaleur en restant à l'ombre. Peut-être aussi fréquenter des lieux frais si vous n'avez pas la possibilité de le faire chez vous, évidemment. Et puis on boit et on s'hydrate. 04 90 14 04 04, si vous voyez peut-être des personnes en difficulté face à cette chaleur, pensez aussi à vos animaux. Côté route aussi, on prend toujours une bouteille d'eau, on ne sait jamais, surtout quand on arrive à Avignon, notamment à l'entrée de la ville, sur les bords du Rhône, ça bouchonne un tout petit peu, c'est normal, rien de bien méchant. Pour le reste, ça roule, on fait la route ensemble. L'info revient à 10h, Anne.
9: À tout à l'heure.
2: Merci, à tout à l'heure.
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2: Allez, on est ravis de vous accompagner en tout cas en cette matinée. On en profite, on ouvre encore un tout petit peu les fenêtres, parce qu'après ça va cogner. Ça va faire très très chaud encore aujourd'hui. 9h06, vous écoutez votre radio préférée, celle qui est première en proximité locale en Vaucluse. C'est ici Vaucluse. Merci pour votre fidélité. Belle matinée, bienvenue chez vous, 9h07.

0: Mettez-vous proche de lui, hein, surtout avec ses fins de chaleur. Philippe Lafontaine, Cœur de Loup, 9h10. Bienvenue.
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0: Bienvenue chez vous. C'est votre émission tous les jours qui parle de vous, qui parle de votre quotidien. Et on est ravis de le faire tous les jours. On a une émission de service public. Vous savez, parfois, il y a des sujets comme ça, il faut s'en emparer parce qu'on n'en parle peut-être pas assez. Je veux parler aujourd'hui de la ménopause. La ménopause, voilà, qui reste encore tabou en 2026 dans les familles françaises. Et chez vous, comment ça se passe? Peut-être que vous la vivez déjà depuis quelques temps. Peut-être ça s'est très bien passé. Vous êtes toujours très nombreuses et nombreux aussi à témoigner. Donc, c'est important de le faire. Cette émission, elle est à vous. 04 90 14 04 04. Aujourd'hui, on en parle avec notre médecin Mathilde Venter. Bonjour.
4: Bonjour.
0: Merci d'être avec nous.
4: Merci.
0: Vous êtes un petit peu la spécialiste de tous ces sujets autour des femmes. C'est important pour vous. Hein. C'est presque même un combat, j'allais dire.
4: Ce côté
0: mettre en lumière.
4: On en a fait quelques-unes depuis. Et c'est vrai qu'à chaque fois, c'est des sujets assez intéressants. On a beaucoup souvent de témoignages parce que ça parle à certaines. Mais c'est vrai que ça reste un sujet dont on ne parle pas beaucoup dans le quotidien et dans les médias actuels.
0: Bon, ben justement, c'est l'occasion, franchement, je vous mets à l'aise. Franchement, cette émission, elle est comme, vous êtes comme chez vous, 04 90 14 04 04. Mathilde, la part de toute l'équipe d'ici Vaucluse. Les anniversaires.
4: Comme tu dis, on reste encore dans les trois, c'est ça?
0: Mais tout va bien.
4: Les quatre, ce sera l'année prochaine.
0: Voilà, bon, bah, super, merci en tout cas Mathilde. Sandrine Alonso est avec nous aussi, bonjour.
5: Bonjour.
0: Merci d'être avec nous, c'est une première.
5: Oui, merci de m'avoir invitée, je suis ravie.
0: Bah, avec grand plaisir, vous êtes coach experte en transition, au pluriel, hein.
5: Féminine,
0: voilà. Et ça, c'est intéressant parce que justement, on va parler d'émotions aujourd'hui. Est-ce qu'on doit s'en occuper, s'y fier ou pas, s'en méfier aussi? Et vous êtes passée forcément, Sandrine, par toutes ces peut-être ces clientes qui sont passées par la ménopause. Professionnellement, il faut continuer à bosser aussi parfois.
5: Tout à fait.
0: Il faut continuer à être une femme aussi, tout simplement.
5: Exactement.
0: Et s'accomplir. Et vous allez nous donner des astuces pour que tout se passe bien. Déjà, un mot général sur la ménopause. Pourquoi on en parle? Déjà, on en parle un tout petit peu plus qu'avant, mais quand même, est-ce que vous, par exemple, tiens, Sandrine, vous avez parlé de la ménopause?
5: Non. Non, ça fait partie. Alors moi, je suis de la génération des 5, hein, désolée. mais non, en famille, ça reste... je pense que je fais partie des générations où ça reste quelque chose de très discret.
0: Oui, faut pas en parler.
5: Beaucoup de pudeur sur ces thématiques-là. Et ma mère m'en parle aujourd'hui, maintenant, oui. finalement.
0: Oui. Donc, parce que peut-être vous en parlez aussi.
5: Exactement. Parce que justement, comme on disait tout à l'heure, il faut à un moment donné stopper ces sujets tabous qui exacerbent l'inconscient collectif et qui, du coup, n'aident pas chaque individu à se reconnecter à lui-même et à vivre sa propre expérience.
0: Et justement, cette méconnaissance peut entraîner parfois, on l'a entendu sur cette antenne, des tensions dans un coup parce qu'il n'y a pas de compréhension. On sait pas. Donc c'est pour ça qu'on fait cette émission aussi. Peut-être que vous, à la maison, vous avez réussi à trouver une solution, à en parler, ou au contraire, ça reste compliqué avec votre conjoint. 04 90 14 04 04. Si on avait un conseil, Mathilde, parce qu'on panique, c'est souvent la panique.
4: Oui, c'est les idées reçues, ce dont on disait. C'est que vraiment, on a des schémas un peu ancrés à l'intérieur de l'inconscient collectif, de ce qu'on a pu lire, de ce qu'on a pu nous dire, un tel. Ma voisine, mon voisin, mon machin, ma grand-mère, mère et tout ça. Et finalement, on a cette espèce d'idée reçue dans la tête et qui n'aide pas forcément du coup à le vivre de façon sereine. Puisque, on le sait, hein, quand il y a une petite différence entre le conscient et le somatique, parfois ça crée des petits désaccords internes.
0: On va affronter cette tempête hormonale aujourd'hui et toutes ces étapes à comprendre avec cette émission. Venez témoigner, c'est vraiment important. Si vous hésitez, c'est que vous devez le faire. 04 90 14 04 04. On se parle sur Messenger, sur WhatsApp aussi. Sachez qu'aujourd'hui, on est sur WhatsApp, mais aussi tout simplement au standard. Aujourd'hui, c'est Christelle qui vous attend. Je vous rappelle aussi le podcast Bouffée de chaleur. C'est le podcast ici. Il est super et c'est signé une sage-femme qui s'appelle Anna Roy. Manon Lisa, super petite balade. Vous allez voir, l'air va vous parler un petit peu. Il y a Manu Chao qui traîne derrière. C'est le petit pêcheur.

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1: Ouais, c'est la chanson de l'été, petite balade qui fait du bien. Manon Lisa, le petit pêcheur.
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1: Bienvenue chez vous aujourd'hui avec le docteur Mathilde Winter, mais aussi Sandrine Alonso, qui est coach en transition féminine. Coach, c'est important parce que ça vous donne des clés, en fait, hein, pour avancer. Qu'est-ce que vous disent justement ces femmes qui arrivent et qui prennent, comme ça, de front, une ménopause? Déjà, des fois, parfois, et on va revenir sur ça avec Mathilde, mais c'est pas forcément la ménopause. Des fois, on peut penser que c'est un début de ménopause, mais c'est pas forcément la ménopause qui arrive. Qu'est-ce qu'on répond à ça? Comment on doit affronter tout ça?
4: Alors, je pense qu'il faut pas l'affronter.
1: Ok.
4: Je pense qu'il faut l'accueillir. En fait, notre corps, il évolue en permanence, de la naissance jusqu'à la fin. Et la ménopause est simplement une étape de plus. Et c'est vrai que ce qui est le plus challengeant, je dirais, c'est de couper court aux croyances qu'on a intégrées pleinement en nous.
1: Comme quoi, par exemple?
4: Sur la ménopause. Comme... je vais souffrir, je vais plus avoir de vie, je suis bonne à rien, ça y est, je suis en ménopause, donc je suis bonne à jeter. Des choses qui n'ont pas du tout lieu d'être, mais qui sont plus ou moins fomentées et alimentées par le fait que ça soit tabou. Et par le fait qu'effectivement, du coup, eh bien, plein de femmes n'osent pas parler de ça, parce que, qu'est-ce qu'on va penser de moi?
1: J'ai l'impression que la ménopause, parfois, c'est comme une haut d'une montagne, et puis qu'on arrive, il y a une bascule, et que dans l'inconscience, on se dit, j'ai fini une première phase de ma vie, et on va aller sur autre chose. C'est le début de quelque chose. Sauf qu'on nous dit pas ça comme ça, finalement.
4: Non. Au Japon, on parle de renouveau.
1: D'accord.
4: Quand on parle de ménopause.
1: Okay.
4: Donc, on l'appréhende depuis tout petit comme une étape, un peu comme le printemps. C'est-à-dire comme une étape où
1: Que l'hiver parfois peut être un petit peu long.
4: Il faut
1: le dire. Et Mathilde, justement, par rapport à cet hiver-là, tous ces symptômes-là qu'on a, on peut un petit peu les lister. On parle de quoi?
5: Alors du coup, j'en profite pour dire deux mots, parce que je vais faire un bisou à ma maman qui s'est fait opérer de son cancer du sein la semaine dernière.
1: Okay.
5: Donc j'en profite.
1: Comment elle s'appelle?
5: Valérie.
1: Bisous Valérie.
5: Voilà, à Paris. Elle l'écoutera en replay.
1: Ah bah ouais, très bien.
5: Non, parce que justement, on parlait de ménopause et en un petit aparté, on peut aussi parler de ménopause induite. C'est-à-dire qu'en fait, il y a aussi de plus en plus de femmes jeunes qui, par cancer, en fait, ont, alors surtout souvent des cancers évidemment gynécologiques, ont des ménopauses qui sont induites, c'est-à-dire qu'ils ne devraient pas arriver à ce moment-là, mais qui arrivent parce que, du coup, le cancer est là. Et c'est vrai que c'est d'autant plus compliqué pour elles parce que les symptômes ne correspondent pas à l'âge, entre guillemets, physiologique qu'elles devraient avoir, alors qu'elles ressentent exactement la même chose qu'une femme dont la ménopause est prévue, entre guillemets.
1: Vous êtes médecin généraliste, urgentiste, vous touchez un peu à tous les secteurs quand même, il faut le dire Mathilde. Vous constatez quand même auprès de vos patientes que ça arrive de plus en plus tôt ou pas?
5: Alors ça arrive de plus en plus tôt, oui. Il y a, je pense, une grosse part hormonale. On a aussi joué beaucoup avec les hormones. On en a parlé plusieurs fois des femmes. Hein. Je veux dire, on donne maintenant des pilules aux gamines de 12-13 ans pour de l'acné. On se dit, attendez, 10 ou 20 ans de pilules derrière, ça peut induire aussi des changements hormonaux qui sont pas forcément attendus. Donc après, la ménopause en soi, c'est un phénomène qui est naturel initialement, hein, qui s'enclenche comme ça et en fonction des femmes et en fonction des âges. Mais voilà, il y a aussi des choses environnementales qui peuvent aussi un peu modifier les symptômes, quoi.
1: Bon, est-ce qu'on arrive justement un peu à les amoindrir, ces symptômes, et surtout peut-être dire que c'est passager?
5: Oui, c'est passager, ça reste une transition dont on parlait, voilà. C'est-à-dire que comme tout, ça peut être fort au début, puis après ça se stabilise, évidemment, hein. C'est surtout ce qu'il faut dire aux femmes, c'est ça va s'améliorer, voilà, accueillez-le de façon la plus apaisante possible, parce que évidemment, ça va aller mieux. Regardez, comme les jeunes filles qui ont leurs règles pour la première fois, souvent au début, c'est un peu cataclysmique, et finalement, heureusement, avec le temps, le corps est bien fait, ça se stabilise.
1: Bon, la solution est en nous, en fait, Sandrine.
4: Complètement. C'est accueillir ses émotions et pas les contrôler. Parce qu'on parle souvent de gestion des émotions, mais en fait, on gère rien. L'idée d'une émotion, c'est de l'accueillir et d'accepter qu'elle nous transmette un message pour ensuite la faire partir.
1: Bah justement, on va parler des émotions dans un instant, ça tombe bien, Sandrine. Est-ce qu'on doit s'y fier, s'en méfier? Parlez-nous de votre ménopause. Est-ce que ça s'est bien passé? Si c'est le cas, tant mieux, et c'est important aussi de le dire. Donc venez témoigner. Au contraire, si ça a été un petit peu plus difficile, si vous êtes en plein dedans, n'hésitez pas. 04 90 14 04 04, c'est votre émission. Je vous dis à tout de suite.
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0: Chico, voilà que ça mossa la différence.
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0: Comme ça qu'on dit.
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0: C'est n'importe quoi. Autant je sais pas annoncer les titres en anglais, autant en espagnol, c'est pas mieux. Ou en brésilien, en portugais.
4: Ouais, c'est ça.
0: Ça s'entend ou pas?
4: Non, ça va.
0: Merci Mathilde. Bon, les amis, on est ensemble, évidemment, comme à la maison. Voilà, ça s'appelle Bienvenue chez vous et on est ravis, évidemment, de vous accueillir au 04 90 14 04 04. On parle aujourd'hui de la ménopause. On le fait de temps en temps et je pense que c'est nécessaire parce que ça fait du bien de se parler, surtout avec les bonnes personnes. Aujourd'hui, nous sommes avec Mathilde Winter, qui est docteur, justement, et qui prend ce débat, en tout cas ce sujet, à bras le corps. Mathilde Winter, qui est médecin généraliste, et également Sandrine Alonso, coach experte en transition féminine, qui vous êtes en train d'ailleurs de vivre votre ménopause. Donc vous allez pouvoir témoigner dans un instant. Oui. Mais d'abord, on va quand même accueillir Manoa. Bonjour Manoa.
5: Bonjour.
0: Merci
5: et bonjour Sandrine.
0: D'être avec nous.
4: Bonjour.
0: Manoa, c'est important de témoigner. Et alors, vous êtes en train de nous dire que vous êtes en ménopause, c'est ça?
5: En fait, je voulais intervenir par rapport à ce que vous avez dit juste avant sur la ménopause induite, parce que c'est quelque chose qu'on ne parle absolument pas.
4: Donc, quoi ?
5: Et c'est quelque chose que j'ai fait face à 29 ans avec un cancer du sein, et même dans le cadre médical, en fait, on ne nous prévient pas de ce qui va se passer.
0: On rappelle, induite, ça veut dire quoi ? C'est artificiel.
5: C'est ça, oui. Ouais. Sous chimiothérapie, c'est ça, exactement.
0: Donc, on ne vous a pas prévenu. Qu'est-ce qui s'est passé pour vous, en fait ?
5: Exactement. En fait, on commence, comme disait le docteur, on rentre dans un protocole de santé et en fait, on est vraiment, et il n'y a aucun blâme, hein, bien sûr, hein. On est vraiment dans l'urgence de traiter une maladie grave. Donc, on commence un protocole, on commence une chimiothérapie et d'un seul coup, on se retrouve avec des symptômes de ménopause, du coup, à 29 ans où c'est, comme vous disiez, quelque chose de très tabou, et alors à 29 ans encore plus, et on ne sait pas du tout ce qui nous arrive et il n'y a aucune explication.
0: Donc et vous en parlez en même temps quand même avec énergie et sourire, ce qui contraste vachement.
4: Ouais.
0: Comment vous avez surmonté justement cette étape-là ?
5: Je me suis fait accompagner et c'est pour ça que je voulais témoigner. Je me suis fait accompagner parce que des personnes comme Sandrine, qui est une amie, mais des personnes comme ça qui nous aident à
0: Qu'est-ce
5: traverser
0: qui vous a aidé concrètement ?
5: Ouais.
0: Qu'est-ce qui vous a aidé ?
5: De faire le deuil. Parce qu'on parle pas de ça, en fait. C'est vraiment une étape où il y a un deuil à faire d'une personne qu'on était avant.
0: Le deuil de quoi, par exemple ?
5: Le deuil de la maternité, par exemple. Le deuil d'une femme qu'on était avant. Il y a, comme vous disiez, vous savez, ces croyances qu'on a collectivement, inconsciemment, de « je fais le deuil d'une jeunesse », en fait. Même à 29 ans, c'est vraiment particulier. Hein.
0: C'est fort.
5: Et j'imagine, du coup, quand c'est quelque chose qui arrive beaucoup plus tard, il y a aussi cette sorte de deuil à faire qui ne veut pas dire, en plus, que c'est fini. Mais il y a une deuil d'une partie de nous en tant que femme qui se fait.
0: Ouais, je comprends. C'est fort ce que vous dites, en tout cas, Manoa, aujourd'hui. Vous partagez, en tout cas, et vous voulez souhaiter réagir à ce témoignage, ça se passe au 04 90 14 04 04. Mathilde, c'est hyper fort ce qu'on entend aujourd'hui.
4: C'est un très beau témoignage.
0: Et en même temps, il y a un côté très positif derrière. Hein. C'est important, Sandrine, de le dire, ça.
2: Oui, je crois que notre état d'esprit dans lequel on traverse la vie fait toute la différence.

0: Et c'est pas une fatalité, la ménopause, c'est pas un gros truc qu'il faut tuer. Au contraire, plus on l'accepte et plus on le vit bien. Alors évidemment, dans le cas de Manoa et de ce magnifique témoignage, on est d'accord qu'à 29 ans, c'est perturbant. Et faire le deuil de quelque chose, ça peut être libératoire aussi, et très libérateur, parce que justement, on lâche une espèce de pression et de résistance qu'on avait en nous.
1: Oui, c'est ça. Alors après, Manoa, est-ce que vos proches peut-être vous ont aidé? Est-ce que votre mère, par exemple, vous avez déjà parlé de la ménopause, tiens? Manoa, vous êtes là?
2: Non, pas du tout.
1: Ah voilà. Ouais. Excusez-nous.
2: Oui. Okay. Non, c'est quelque chose qu'on n'a pas du tout abordé. Okay. Non.
1: Donc, est-ce que là, dans cette étape-là, aujourd'hui, vos proches, voilà, vous comprennent, vous entendent aussi, parce que ménopause à 29 ans, c'est pas courant.
2: Non, c'est vrai. Le fait d'avoir quand même l'avantage de pouvoir parler avec des professionnels, de pouvoir lâcher en fait toutes ces émotions, comme disait Sandrine, dans un cadre sécurisé, c'est vraiment libératoire, parce que c'est quelque chose que du coup on va beaucoup plus, on va mieux vivre dans son quotidien. Je pense notamment par exemple avec mon compagnon. C'est que une fois que c'est vraiment lâché dans un cadre sécurisé, on arrive à passer derrière cette étape plus facilement.
1: Merci en tout cas, Manoa, pour votre témoignage précieux.
2: Et avec
1: à très
2: plaisir.
1: Bientôt. Vraiment.
3: On espère que vous allez bien aujourd'hui.
1: Bah oui, ça s'entend en tout cas.
2: Oui.
1: Bah super, c'est une bonne nouvelle. À bientôt, Manoa. Je vous souhaite une belle journée. Et merci d'écouter aussi Vaucluse. Aussi, 9h30 déjà. Donc, on est déjà à la moitié de cette émission. Faites comme Manoa. Venez témoigner. 04 90 14 04 04. On va parler des émotions. Le témoignage aussi de Sandrine vis-à-vis de sa ménopause. Et puis le vôtre aussi. Peut-être que votre conjoint aussi a eu du mal à comprendre. Vos proches aussi. Venez en parler. C'est important. C'est une mission de service public, là. Hein. Ça concerne toutes les femmes. Donc, autant en parler tous ensemble. 9h30.
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1: À vos côtés sur les routes du Vaucluse, RAS, rien à signaler. Voilà, c'est comme ça qu'on dit. Un petit peu de ralentissement à l'entrée de Métamis, mais ce sont des travaux. Voilà, rien de bien méchant sur la départementale 5, mais sinon tout va bien. Je compte sur vous si vous êtes sur les routes, hein, y compris sur les autoroutes. Vous nous dites si ça roule bien au 04 90 14 04, deux fois.
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0: Alain Souchon, Full Sentimental.
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0: 04 90 14 04 04, ça c'est le numéro pour nous appeler évidemment, et pourquoi pas passer le pas pour parler pour la première fois d'un sujet plutôt intime, il faut le dire, la ménopause. Mais c'est comme ça qu'on avance, évidemment, qu'on fait avancer en tout cas les idées reçues sur cette étape de la vie. Aujourd'hui avec Mathilde Vinter, médecin généraliste, et Sandrine Alonso, coach experte en transition. Sandrine, vous êtes en train de traverser justement cette étape, j'allais dire cette épreuve, voyez.
3: Non,
0: c'est intéressant, hein, les mots. Hein. Parce que épreuve, c'est une connotation un peu négative. Hein.
3: Complètement. Voilà. Donc, les mots ont, du coup, ont un pouvoir.
0: Ah,
3: et
0: oui,
3: plus on est vigilant sur les mots qu'on emploie, et plus la vie est simple.
0: Exactement. Merci en tout cas de votre authenticité, parce que vous allez témoigner sur votre ménopause. Parlez-nous un petit peu, comment ça se passe? Ça vient d'arriver dans votre vie?
3: Oui, alors c'est une ménopause qui est un peu provoquée, puisqu'en fait j'ai eu un cancer du sein à Noël, et aujourd'hui je suis en
0: normal. Ce Noël-là, hein.
3: Oui, ce Noël-là.
0: Ouais, quelques mois.
3: Oui, tout à fait. J'ai été opérée en février, et depuis le 2 avril, date de ma fête, j'ai commencé l'hormonothérapie.
0: D'accord.
3: Voilà. Et donc effectivement, avec l'hormonothérapie, on prend conscience qu'il y a plein de choses qui bougent en nous. Alors, on a toutes des symptômes différents, et c'est vrai que pour comprendre ce que je vis, moi j'ai refusé de me conditionner par rapport à l'inconscient collectif,
0: ouais,
3: dont on parle depuis tout à l'heure. Et ce que j'ai pu constater, c'est que, ben voilà, pour vous raconter rapidement, 3 jours après, je faisais une chute dans les escaliers parce que j'avais fait un malaise vagal.
0: Ok.
3: J'ai eu des chutes de tension, donc il m'a fallu un petit peu réapprendre, apprendre à me reposer.
0: Le corps qui parle,
3: Le corps qui parle, exactement.
0: Dans ménopause, il y a pause.
3: Oui.
0: Ça a une importance, ça, Mathilde, médicalement parlant ou pas?
4: Oui, alors. Pause, on va dire au sens médical de la chose, c'est-à-dire pause hormonale, c'est-à-dire c'est ce qu'on disait. Sur un an, on parle de ménopause, donc on le rappelle juste sur le fait de ne plus avoir ses règles au bout de 12 mois, un an.
0: C'est 12 mois, un an.
4: Quoi. Voilà, ouais. C'est la définition, on va dire, entre guillemets, médicale. On parle de périménopause ou de préménopause en fonction de l'âge, puisqu'on parle de 40 ans avant pour les préménopauses et plus de 40 ans pour la ménopause, entre guillemets, naturelle. C'est pas une pause en soi, dans le sens où, c'est ce qu'on disait, c'est une adaptation. C'est-à-dire que, comme tout, les hormones baissent, donc avec elles, tout ce qu'elles régissent, donc aussi, que ce soit l'élasticité de la peau, que ce soit les humeurs, que ce soit les émotions, que ce soit la prise de poids, que ce soit, en fait, ça, on se rend pas compte, parce que on en parle très peu des émotions féminines, mais elles sont clés, et les hormones là-dedans ont un rôle hyper important, alors, qui est positif et négatif, sûrement. Vous avez tous entendu, on parle des jeunes femmes, ça va pas aujourd'hui, elle a une mauvaise humeur, elle a ses règles. Voilà, ça
0: elle
4: c'est combien de fois, combien de fois on l'entend ça, comme
0: on
4: si.
0: L'entend moins, mais on l'entend encore.
4: Ah, on l'entend de plus en plus. De nouveau, il y a un petit ressaut quand même en ce moment sur la condition féminine qui, quand même, voilà. Mais
0: c'est vrai que sur Instagram, je fais une petite parenthèse, on a quand même des je sais pas à quoi je joue, mais des femmes parfaites qui restent à la maison, qui tout est propre, tout est bien rangé, tout est.
4: On avait véhiculé de nouveau ce retour en arrière.
0: L'épouse parfaite, la maman parfaite.
4: On parle de plus en plus aussi, on regarde sur la maigreur des femmes, de nouveau sur les podiums, c'est devenu quelque chose qui est cherché, recherché. En espèce de retour en arrière un peu là ces dernières années, il faudra d'ailleurs faire assez attention entre femmes, de continuer à se soutenir là-dessus, parce que je trouve que le regard recommence à changer, et pas forcément dans les bonnes choses. Donc ménopause en fait partie, c'est-à-dire de nouveaux sentiments d'être plus utile, entre guillemets, à une société. On a quand même des ministres ou des présidents qui nous parlent de réarmement, de machin. Le saut, il est en arrière assez important quand même. On n'est pas une femme juste pour avoir des enfants, et ensuite de plus être bonne à rien une fois qu'on peut plus en avoir.
0: C'est votre avis en tant que médecin, et c'est important que vous témoigniez aussi. Évidemment, si vous en avez un d'avis, n'hésitez pas. 04 90 14 04 04, c'est sûr, ça va vous faire réagir. Une émotion, Sandrine, c'est 90 secondes.
3: Complètement. Une émotion dure 90
0: secondes.
3: C'est
0: pas vrai. De base, en fait.
3: De base.
0: Quand elle arrive,
3: une émotion dure 90 secondes. Elle est là pour nous transmettre un message. Si elle dure plus de 90 secondes, ça sous-entend qu'en fait, on commence à la nourrir et à l'alimenter. Donc, le cerveau qui prend le relais. Et qui se raconte une histoire autour de l'émotion.
0: Ok.
3: Et effectivement, quand du coup, on mentalise trop, on se coupe de nouveau de notre corps. Et donc, de comprendre ce que l'émotion vient nous dire.
0: Vous faites partie peut-être de ces anciennes générations, vous nous écoutez aujourd'hui, vous avez forcément un avis sur cette émission, venez témoigner, c'est important, hein. Vous avez la parole, vous y avez droit. 04 90 14 04 04, c'est bienvenu chez vous, à tout de suite.
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0: Bah ça c'est l'amour, hein. Ça s'appelle Simply Red. 9h46, bienvenue.
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0: C'est la dernière partie, la dernière peut-être occasion de se parler ensemble. N'hésitez pas au 04 90 14 04 04. Vos témoignages aujourd'hui autour vient de la ménopause. On aime en tout cas planter le décor et parler de ce sujet qui, c'est vrai, n'est pas assez évoqué dans la société française, on va le dire. Votre radio s'engage puisque ici vous propose déjà un podcast super bien fait. Anna Roy, Bouffée de chaleur. Vous l'avez écouté, Sandrine?
3: Oui.
0: Il est pas mal, hein?
3: Il est super bien.
0: C'est des femmes qui témoignent, ouais, des hommes aussi. Là, il y a eu un homme cette semaine.
3: Oui, complètement. Et parce que du coup, je suis remontée un peu dans l'historique. J'ai trouvé effectivement ces témoignages tout à fait à l'image de la société, du positif, du négatif, des difficultés, moins. C'est ça qui. La variété existe et on est tellement toutes différentes qu'on n'a pas à se comparer, en fait.
0: Complètement.
3: Pour savoir comment on va vivre cette étape de vie.
0: On est avec Mathilde Winter, médecin généraliste, et Sandrine, donc allons-y. C'est vous, Sandrine. Vous êtes coach en transition. Bouffée de chaleur, ça vous parle? Parce que vous avez des bouffées de chaleur.
3: Eh bien, figurez-vous que non.
0: Ah non, voilà, c'est ça. Vous avez jamais chaud, jamais froid? Ça
3: non, va. J'ai froid.
0: Vous avez froid?
3: Ouais, depuis que je suis en traitement, j'ai froid.
0: Ok.
3: Voilà. Donc,
4: ce qui prouve bien que chaque symptôme est personnel.
3: Exactement.
4: Donc, écouter les idées reçues de chacun.
3: Et puis, en plus, en plein été.
4: Exactement.
3: Donc, tu te dis, bon, quand même, ben non, j'ai froid. À la maison, j'ai le plaid encore, ou la petite couverture, ou la veste. Ben ouais, c'est un truc extraordinaire.
0: Donc, on accueille, en fait.
3: Oui.
0: On ne se bande pas, on accueille.
3: Non. Et puis, encore une fois, ça n'a pas lieu de persister dans le temps, c'est une étape. Donc, plus tu l'accueilles sans résistance, plus tu le vis bien.
0: Ben c'est ce qu'on va retenir, hein, peut-être, Sandrine. Mathilde, quand même.
4: Moi, j'ai un peu toujours tendance à dire que quand on ne peut pas contrôler les choses, on peut contrôler la façon qu'on a de gérer ces choses. Et c'est assez valable partout, d'ailleurs, que ce soit de la météo, on peut toujours râler en disant qu'il pleut, ou on peut se dire, on va en faire autre chose. Il pleut, on n'avait pas prévu, mais on fait autre chose. Ben, finalement, cette étape de vie, c'est pareil, en fait.
3: À
4: un moment, ne pas la contrôler. Quoi qu'il se passe, on y passera toutes, hein, de toute façon. Donc, à un moment, appréhendons la chose un peu plus sereinement, et il faut se laisser guider, tout
0: par
4: simplement.
0: Par les anges, je pense. Consulter.
4: Tout à fait.
0: Franchement, on en parle aujourd'hui, la parole est libre.
4: Et puis voilà, il n'y a aucun tabou là-dessus. Je dirais, où qu'on soit, parlons-en aux professionnels qui sont capables et qui l'entendent. Et voilà, il n'y a aucun jugement ou quoi que ce soit là-dedans.
3: Je pense qu'il faut faire preuve de curiosité. Face à l'inconnu, pour justement l'accueillir avec beaucoup plus d'optimisme et d'enthousiasme que si tout de suite on s'imagine le pire.
0: Bon, ben merci en tout cas à toutes les deux. On va surtout vivre le meilleur et on l'a vécu avec vous. Donc merci beaucoup de la part aussi de toutes les équipes d'ici Vaucluse. Joyeux anniversaire Mathilde. Merci pour cette année.
4: Merci.
0: Voilà, médecin généraliste, ça court pas les rues et vous avez pris le temps de venir pour nos
4: auditrices
0: et auditeurs. Donc merci pour ça. Sandrine, à très bientôt.
3: Avec plaisir.
0: Un bel été évidemment. Les meilleurs moments de bienvenue
3: vous
0: chez
3: aussi.
0: Vous. C'est tout l'été. C'est gentil. Merci. Valère Courrier qui arrive juste après pour faire des économies. On va parler carte bancaire dans un instant. 9h49. Vous écoutez votre radio, celle qui vous parle tous les jours. C'est comme ça. Tous les jours 9h à 10h. Merci. A tout de suite, après cette musique qu'on aime bien, c'est qui? C'est Indochine, le chant des cygnes. A tout de suite.

0: Un groupe français chouchou des Français. Indochine, le chant des cygnes.
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0: Avec Valère Courrière, tous les jours à la même heure pour faire un point sur notre pouvoir d'achat. Et justement, vous vouliez nous parler carte bancaire juste avant les vacances?
4: On pense à réserver l'hôtel, vérifier les passeports, faire la valise, mais on oublie souvent un élément essentiel, sa carte bancaire. Alors, premier réflexe, regardez la date d'expiration. Ça paraît évident, mais chaque année, des vacanciers découvrent que leur carte expire pendant leur séjour. Si c'est le cas, contactez votre banque suffisamment tôt pour obtenir un renouvellement anticipé. Ensuite, vérifiez les plafonds de paiement et de retrait entre les péages, les locations de voitures, les restos, les dépenses de vacances. On peut atteindre très vite les limites prévues. Une augmentation temporaire peut souvent être demandée directement depuis l'application bancaire. Et c'est gratuit. Autre point important, les frais à l'étranger. Selon les banques et les cartes, chaque retrait ou paiement hors zone euro peut être facturé. Alors avant de partir, prenez quelques minutes, consultez votre grille tarifaire, ça peut éviter plusieurs dizaines d'euros de frais sur le séjour.
0: Bah ouais, c'est vrai, c'est une bonne idée. Et côté assurance, on a aussi des choses à vérifier ou pas?
4: Absolument, beaucoup de Français ignorent que leur carte bancaire inclut parfois des garanties voyage, assistance médicale, rapatriement, assurance location de voiture ou encore indemnisation en cas de retard de transport. Tout dépend du type de carte que vous détenez. Encore faut-il connaître les conditions. Dans la plupart des cas, il faut avoir payé tout ou partie du voyage avec la carte concernée pour bénéficier des garanties. Puis dernier conseil, activez les notifications sur votre smartphone et vérifiez que votre numéro de téléphone est bien à jour auprès de votre banque. En cas de paiement suspect, vous serez alerté alors immédiatement. En résumé, date de validité, plafond, frais à l'étranger, assurance, notification, 5 minutes de vérification avant le départ peuvent vous éviter de gros tracas une fois sur la plage. Si vous avez déjà eu une mauvaise surprise avec votre carte bancaire pendant les vacances, pensez à m'écrire parce qu'à la fin ça aide tout le monde. Par ici les économies @radiofrance.com.
0: Merci beaucoup Valère Courrière, on vous retrouve bien sûr sur ici.fr. Marie Vernet arrive juste après ça, tout de suite.
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0: Hey, 9h56, la bonne humeur, elle l'a. Bonjour Marie Vernet.
10: Coucou.
0: Comment ça va?
10: Ça va. On va faire des tartinables pour l'apéro.
0: Ok.
10: Et après, on ne s'embrassera pas.
0: Oh,
10: aioli, cabillaud, morue, brandade.
0: Ah oui, d'accord.
10: On va y venir.
0: Tout un programme.
10: Tout
0: J'adore.
10: En amoureux, ça va être génial. Notre spécialiste, Jennifer Benoît, la marée provençale au Hall, on va se régaler. La régalade.
0: On va y survivre peut-être, je ne sais pas.
10: Oh, c'est beau.
0: On verra bien. Gloria Gaynor, on est champion du monde! Ou presque, 9h56.

0: Oui, oh, j'adore. Ah bah oui, je suis prête. Gloria Gaynor, I Will Survive.
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0: Il est 10h, aujourd'hui nous sommes le mercredi 17 juin. L'information ici Vaucluse avec vous Anne Domez. Bonjour Anne.
2: Bonjour Marie.
0: Francis Holm sera bien jugé pour le meurtre de Jean-Joseph Clément.
2: Meurtre commis il y a plus de 35 ans, en août 1989 à Bédarrides. Le corps de ce réparateur de machines agricoles avait été retrouvé dans un champ. Le tueur en série Francis Holm s'est accusé du meurtre avant de se rétracter et de bénéficier d'un non-lieu en 2002. Le pôle Cold Case de Nanterre, spécialisé dans les affaires non résolues, a relancé l'enquête. C'est ce qui conduit à ce renvoi devant la cour d'assises. L'audience se tiendra dans les Hauts-de-Seine. On ne connaît pas encore la date du procès. Le verdict est attendu ce soir dans le procès en appel de Pierre Kistrebert devant la cour d'assises du Gard. Ce Vauclusien comparaît pour le meurtre de sa compagne Maggie, tuée de 32 coups de couteau en 2022 devant son lieu de travail à Cavaillon. Il a été condamné en première instance à la réclusion criminelle à perpétuité.
0: 8 pompiers incommodés par des fumées hier en intervenant sur un incendie dans l'intramuros d'Avignon.
2: Mais le feu est parti d'un appartement situé au 3e étage d'un immeuble ancien rue du Four, derrière le palais des papes. L'occupant s'est grièvement blessé en sautant par la fenêtre pour fuir les flammes. Les pompiers sont parvenus à circonscrire l'incendie, mais l'immeuble menace maintenant de s'effondrer. 16 personnes sont relogées.
0: Et c'est une mesure très controversée qui a été adoptée hier par le Sénat.
2: Les élus ont adopté le projet de loi visant à permettre aux boulangers et aux fleuristes artisanaux de faire travailler leurs salariés le 1er mai, jour férié et chômé, sur la base du volontariat. Une initiative gouvernementale dénoncée par les syndicats et les partis de gauche. Le département de Vaucluse débloque une aide pour les aides à domicile, 80 euros, pour faire face à la hausse des prix des carburants. Dans le département, 1800 salariés sont concernés. Cette aide sera votée le 26 juin prochain.
0: La Coupe du Monde de foot, premier match des Bleus hier et première victoire.
2: Ah, vous avez peut-être regardé le match, Marie. Les Français se sont imposés 3-1 face au Sénégal, grâce notamment à un beau doublé de...
0: Kiki!
2: Kylian Mbappé, tôt ce matin, l'Autriche a battu la Jordanie 3-1 et à suivre ce soir, le Portugal face au Congo, c'est à 19h, et l'Angleterre contre la Croatie, c'est à 22h. La météo, Marie?
0: Oui.
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0: Ce qui était intéressant aujourd'hui. Ouais, je voulais juste vous dire ce qui était intéressant, c'est qu'hier aussi, l'Irak affrontait la Norvège. Ils sont dans notre poule à nous. Donc c'est la Norvège qui a gagné. Voilà, donc bientôt on les affronte. On va suivre ça sur votre radio préférée. On va vous faire vivre le match.
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0: Oh là là, en fait, vous ne quittez pas, vous ouvrez ici Vaucluse et puis vous nous lâchez plus quoi. Allez, la météo, je vous l'ai promis, on y va. Le soleil brille généreusement, vous avez remarqué, ça va continuer. La chaleur qui monte rapidement, franchement 36 cet après-midi, notamment du côté de Bolène. La soirée va être douce, hein, avec demain jeudi de nouveau 36 degrés. Et je regardais la tendance Vallée du Rhône pour vendredi 38 quoi. Oh là là. En plus, on n'a pas de vent pour nous rafraîchir. J'ai regardé le Mistral, mais non. Donc oui, ça va être tendu. Vous restez au frais le plus possible, vous écoutez la radio. Vous aurez cet après-midi à Orange 36, 34 à Apt, 37 à Bolène, donc 32 à Sceaux. Et à Avignon, Vaison-la-Romaine, vous aurez 36. Anne, merci.
2: Bonne émission, Marie.
0: Oui, on va déguster de bonnes choses.
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0: Oh non, ce n'est pas une spécialité savoyarde. Oh non. On va faire des tartinables de chez nous. La brandade, la yoli, tout ce que l'on aime. C'est le top départ de notre émission cuisine. Le temps de ce voyage en Haute-Savoie, Francis.

0: Et voilà, un petit voyage en Haute-Savoie, Francis Cabrel.
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0: On les tartine tout l'été, on adore ça, ça fait partie des apéros conviviaux qu'on fait avec les copains, avec la famille. Et c'est 100% de chez nous, aïoli et brandade, c'est la thématique du jour. Nous avons une spécialiste, si vous allez au Hall d'Avignon, la Marée Provençale, vous connaissez Jennifer Benoît. Bonjour Jennifer.
3: Et bonjour.
0: Et peut-être qu'à la fin de cette émission, si vous n'y avez jamais mis un pied, eh bien vous aurez envie d'y aller.
3: Évidemment.
0: Jennifer, on y va. Brandade, aïoli, en fait, un point commun.
3: Le cabillaud.
0: Ah ben voilà.
3: Alors, quand il est frais, ben forcément, ça s'appelle du cabillaud. Ouais. Et une fois qu'il a été transformé, donc salé, puis séché, ça devient de la morue.
0: Ah, c'est
3: mais à la base, c'est le même. À la base, c'est le même poisson.
0: D'accord.
3: Donc ça change le goût, ça change la texture, mais la base, voilà, la base, c'est le cabillaud.
0: D'où ça nous vient cette histoire de saler le poisson comme ça?
3: Ben alors là-bas c'est une méthode de conservation. Hein. Avant il n'y avait pas de froid, donc du coup il faut savoir que le cabillaud se pêche pas à l'île de la Réunion. Hein. Le cabillaud se pêche dans les mers froides, donc du coup ben il partait assez longtemps en mer pour pouvoir le pêcher, donc sans frigo, du coup ben on le salait et voilà, du coup c'est devenu de la morue.
0: Alors là, le cabillaud que l'on a sur votre étal, il vient d'où, par exemple?
3: Alors, le cabillaud, souvent, c'est de la Manche. Ou après, les Norvégiens sont tip-top dans la pêche du cabillaud. Ouais.
0: Mais nous, dans la Manche, on en pêche en France.
3: Ah oui, il y en a, mais okay. pas beaucoup.
0: D'accord.
3: Il n'y en a pas beaucoup. Ça vient plus vraiment de mer très froide. Quoi.
0: Ouais. Et il y a une saison pour le cabillaud, peut-être?
3: Alors non, il y en a toute l'année.
0: Ah, c'est génial, ouais, comme poisson.
3: Ça, le cabillaud, il y en a toute l'année. C'est vraiment le poisson le plus consommé.
0: Et puis, il met tout le monde d'accord, parce que, alors je ne parle pas de la morue, c'est encore autre chose, plus fort en goût, plus caractéré. Mais le cabillaud en lui-même, en fait, les enfants adorent. Enfin, il est facile à travailler, en fait.
3: Hein. Alors oui, il y a beaucoup de... plein d'autres poissons qui sont faciles à travailler. Après voilà, c'est le cabillaud, c'est vraiment le poisson par excellence. Quand les gens connaissent pas trop le poisson, ils vont forcément se rabattre sur le cabillaud. Mmh. Parce que c'est monnaie courante en fait. Sauf que vous avez plein d'autres poissons qui sont tout autant bons pour les adultes et pour les enfants.
0: Non mais ça c'est l'avantage. Quand on vient à la Marée Provençale au Hall, c'est aussi on ouvre l'esprit et on découvre plein d'autres choses. C'est votre ça. Boulot en fait, hein, de ça. Nous faire goûter tout ça. Juste on va parler pépette, deux minutes, un cabillaud, je prends une belle part, on est deux, ça coûte combien hein?
3: Ça dépend du filet de cabillaud. Il faut compter 4 euros par personne.
0: D'accord. Oh, c'est très raisonnable pour manger un bon poisson frais hein, de la poissonnerie.
3: C'est ça.
0: Non, c'est important, on le redit. La brandade, je prends du cabillaud frais.
3: Alors, il y a deux écoles. Soit vous prenez du cabillaud frais, mais du coup, votre brandade sera moins texturée et aura moins de goût. Mmh. Ou sinon, le mieux, c'est de prendre un morceau de morue que vous faites dessaler. Il y a un peu plus de travail, forcément. Vous le faites dessaler entre 24 et 48 heures, selon l'épaisseur. Et ensuite, vous l'émiettez. Et vous le montez avec un petit peu d'ail et du lait.
0: Alors ça, on va voir hein, pour l'aïoli, on va se faire la recette dans 3 minutes. Donc en fait, on peut faire frais ou pas. Et donc, ça n'a pas le même caractère, en fait.
3: Hein. Voilà, vous n'aurez pas le même goût,
0: ouais.
3: Final.
0: Oui, oui. Et là, pour choisir ma morue, je fais confiance à mon poissonnier. Je veux dire, je n'ai pas de petite astuce en
3: venez
0: plus.
3: Venez me voir.
0: Ah, voilà. Jennifer, non, je veux
3: simplement.
0: De la morue.
3: Tout simplement, il faut qu'elle soit bien blanche, qu'elle n'ait pas d'odeur forte, et après, voilà, qu'il y ait une belle épaisseur quand même, parce qu'une fois que vous allez le faire dessaler, ou sinon, ben, il ne va pas vous rester grand-chose.
0: Bon, comment on dessale comment je monte mon aïoli? On se raconte tout ça dans 3 minutes, du coup. Hein.
3: Okay.
0: Là, maintenant, on est prêt, on va mettre le tablier pour de vrai, on a choisi les bons produits, on va les travailler ensemble. Jennifer Benoît, la Marée Provençale, au Hall, notre thématique est bien morue, cabillaud, donc brandade aïoli. Voilà, l'apéro que l'on adore pour cet été. En plus, il paraît que vous en avez amené au poivron. Enfin, on va se régaler. Zazie, peu importe, on se retrouve.
4: Peu importe.

0: Ben voilà, comme ça, elle a redonné le nom du titre, peu importe, c'est Zazie.
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0: Ah oui, électro, c'est vrai, électro, pop, rock, allez, tout ça. Jennifer Benoît, qui est rock'n'roll aussi, hein. Moi j'aime bien, ouais. Si vous allez à la marée provençale au Hall, vous allez voir, il y a le sourire et surtout l'expertise. Aujourd'hui on a le cabillaud, donc la morue, hein. On vient d'avoir cette info-là à l'honneur, donc la brandade et l'aïoli. Voilà. D'ailleurs on va monter notre aïoli dans quelques secondes. Juste avant cela, je reviens pour faire ma brandade. Quand je veux dessaler ma morue, je le fais moi à la maison ou je le fais faire enfin...
3: Le mieux c'est de le faire vous.
0: Parce que comme ça, c'est nickel. Quoi.
3: Voilà, c'est ça. Après, c'est sûr que ça demande du temps. Selon l'épaisseur de la morue, il vous faut entre 24 et 48 heures de dessalage. Dans de l'eau, tout simplement, hein, dans un saladier, vous me remplissez d'eau, vous changez d'eau toutes les 6 à 8 heures et vous la laissez au frais. Ça demande un peu plus, oui, c'est sûr, un peu plus de travail. Mais après, tout travail derrière, vous aurez le goût qu'il faut. Il faut pas que ce soit trop salé. Il faut pas la faire non plus trop dessalée, sinon, c'est fade.
0: C'est ce qui fait que quand on mange notre petite tartine, après, on y va mollo, quoi. On boulotte pas. On se souvient que ça a été du boulot, quoi.
3: C'est ça.
0: Bon. Si je la fais vraiment voilà, en mode gratiné, etc., ça change quoi sur la cuisson? Faut que je fasse attention à des choses quand ça passe au four comme ça, la morue?
3: Non. Okay. Non. Voilà, après, c'est sûr que votre plat, vous ne le salez pas, parce que ça sera déjà salé de base. Mmh. Donc, vous ne le salez pas, mais non, ça ne change rien.
0: J'ajoute une petite purée dessus.
3: Vous pouvez.
0: Et un petit peu de chapelure,
3: de
0: par
3: chapelure.
0: Exemple.
3: Vous pouvez. Ça un petit peu de crème bien, fraîche.
0: Ça. Est-ce qu'ils ont limité de la ciboulette? Non.
3: Ah oui, vous pouvez.
0: Un petit peu de citron?
3: Oui. Non, le citron jamais avant cuisson.
0: Ah !
3: Quoi, pour moi.
0: Pourquoi,
3: hein.
0: pourquoi ?
3: Pour moi, après je ne suis pas cuisinière de métier. Mais
0: oui, mais vous connaissez votre poisson,
3: cuisson,
0: vous savez ce qu'il apprécie ou pas.
3: Le citron, je trouve que ça donne un goût d'amertume en fait, avant cuisson.
0: Ouais.
3: Toujours. C'est vrai que je ne conseille jamais à mes clients de mettre du citron avant cuisson et plutôt après cuisson.
0: Ah, ça je le note, hein. C'est du détail mais c'est important. Hein. Ok. La petite astuce donc pour faire un bel aïoli, parce que voilà, il faut pas qu'il soit planté quoi. Non mais on a pris un beau poisson, on l'a bien travaillé, on l'a dessalé, on va pas planter l'aïoli quoi.
3: Non, ça serait dommage. Déjà il faut à la base que tous vos ingrédients soient à température ambiante. Déjà je pense que c'est le principal pour pas que votre aïoli tombe. Ensuite voilà, vous écrasez votre ail avec votre sel. Mmh. Moi, c'est ce que je fais.
0: Il y a un truc super, c'est l'écrase-ail. Hein. Tout le monde a ça, j'espère.
3: Oui,
0: hein.
3: Oui, vous pouvez. Après, ce sera meilleur si vous le faites au pilon.
0: Au pilon?
3: Ouais, personnellement.
0: On sort les muscles, alors, d'accord.
3: Bon, après, comme vous avez dit, après, il ne faut pas de bisous. Hein.
0: C'est vrai. Alors, j'écrase au pilon mon ail. On y va généreusement. L'ail de Piolenc, hein. Sinon, on n'en veut pas.
3: C'est ça.
0: Allez, ensuite.
3: Vous mettez votre jaune d'œuf.
0: Ouais.
3: Et vous la montez à l'huile. Alors, normalement, à l'huile d'olive. Si vous montez tout à l'huile d'olive, attention, votre aïoli sera très forte. Mmh. Donc, du coup, moi, je fais un tiers d'huile de tournesol et deux tiers.
0: Neutre, en fait.
3: Voilà. Et deux tiers d'huile d'olive.
0: Et qu'est-ce que tout à l'heure, vous m'avez parlé de lait?
3: Ah non, ça, c'est pour la brandade.
0: Ah oui, d'accord. Donc là, sur l'aïoli, parce que je me disais du lait.
3: Sur l'aïoli, non. Après, le principe de l'aïoli, vous faites pocher votre morue. Ou alors, accessoirement, votre cabillaud, si vous voulez que ça soit un peu moins fort.
0: Mm-hmm.
3: Vous faites pocher votre morue ou votre morceau de cabillaud. Et ensuite, vous faites pareil. Hein, vous faites pocher vos légumes ou alors vapeur. Et vous associez le tout.
0: Ok. Et l'astuce lait pour la brandade, finalement, alors?
3: Alors, la brandade, vous faites pocher votre morue dans du lait. Pas bouillir. Hein. Il ne faut pas qu'elle boue. Parce que sinon, ça va dessécher les chairs. Juste à frémissement. Et ensuite, vous émiettez votre morceau de morue que vous montez avec de l'ail, du lait et de l'huile d'olive.
0: D'accord. Oh, jamais j'aurais pensé à faire ça.
3: Eh ben voilà. Je vous ai appris la recette de la brandade.
0: Ouais, c'est un boulot, hein. C'est un boulot, hein. Non, mais le lait, c'est vrai qu'honnêtement, ok, super. Jennifer Benoît, la marée provençale au Hall. Avec nous encore dans quelques minutes, on va notamment parler du poivron, parce que l'avantage, c'est qu'on peut pimper, quoi. C'est le mot à la mode. Mais on peut y aller, on peut se faire plaisir. En parlant de vous faire plaisir, j'ai un cadeau pour vous maintenant. Donc, c'est le moment de nous rejoindre dans cette émission. J'ai le sac isotherme. C'est hyper sympa, avec écrit ici, dessus. C'est vraiment l'objet collector. À l'intérieur, vous pouvez mettre, c'est pour vous donner un ordre d'idée, vous pouvez mettre jusqu'à 6 canettes, par exemple, de soda. Vous voyez, donc vous voyez un peu la profondeur donc, de ce sac isotherme. Je vous l'offre offre maintenant, dites-moi, on a donné quelques astuces, pas mal d'ailleurs. Dites-moi, la brandade, je la poche dans quoi? Voilà, dans quoi je poche mon cabillaud? Dans l'eau ou dans le lait? Et on vient de le dire et j'étais estomaquée, donc vous allez y arriver. 04 90 14 04 04. Est-ce que je poche mon cabillaud dans l'eau ou dans le lait pour faire une bonne brandade? Vous nous rejoignez maintenant.

0: Georges, Harrison.
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0: Julien Doré. Allez, on part à Nove.
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0: 10h28, bonjour Nadine.
2: Et bonjour.
0: Merci de nous avoir attendus. Vous étiez bien avec Julien Doré?
2: Ah, j'étais très très bien. Très très bien dans la voiture. Impeccable.
0: Alors, nous, on est contentes de vous papoter. Je suis avec Jennifer Benoît, la marée provençale au Halles. Vous aimez ça, brandade à Yoli, j'imagine. Hein, vous êtes d'ici, de toute façon.
2: Ah oui, je suis ravie d'avoir appris la recette que je ne connaissais pas.
0: Ah, alors justement, donc le cabillaud, pour faire la brandade, selon la recette de Jennifer, on va le pocher dans le...
2: lait.
0: Eh ouais, dans le lait.
3: C'est ça.
0: Trop bien. Vous non plus, vous n'aviez pas l'astuce, Nadine.
2: Ah, pas du tout. Ah, pas voilà. du tout. Et j'essaierai vite. Je pense semaine prochaine, je vais m'y mettre.
0: Ah, on vous a donné envie de manger la brandade. Ça veut dire qu'on a bien travaillé,
2: oui,
0: Jennifer.
3: C'est ça.
0: Super, Nadine. Je vous offre officiellement le sac isotherme aux couleurs de la radio. Vous allez voir, c'est pratique. Il est super. Il faut toujours avoir ça, de façon, même dans le coffre de la voiture. C'est super, quoi.
3: C'est ça. Et vous viendrez tout chercher votre morceau de morue avec votre petit sac isotherme.
0: Ah oui, c'est vrai.
2: Voilà, très bonne idée.
0: C'est vrai, parce que le temps de rentrer à la maison, sinon la morue, je vous dis pas. Hein.
2: Voilà.
0: Bon, bah super, Nadine. On va continuer quelques astuces. On vous laisse reprendre la route et puis vous pouvez continuer de nous écouter. Voilà, gros bisous, Nadine.
2: Merci, bisous. Au revoir.
0: D'ailleurs, Jennifer, chose importante, vous mettez pas de pommes de terre dans la brandade, vous?
3: Alors, moi, non. Après, vous pouvez y mettre de la pomme de terre. Après, il y en a qui vont y mettre de la

0: crème aussi. Moi, non. Après, c'est ma recette à moi. Je ne suis pas une grande cuisinière. Je suis poissonnière.
1: Mais c'est pas ça. Oui.
0: Mais bon. Vrai. Apparemment, mais elle est bonne.
1: C'est comme la ratatouille en Provence, quoi. Il y a autant de ratatouille qu'il y a de grand-mère. Il y a autant de brindade qu'il y a de grand-mère, quoi.
0: C'est ça. Alors, exactement.
1: Ouais. Parfois, vous y mettez de la truffe. Parfois, vous y mettez du poivron. Vous travaillez main dans la main avec quelqu'un qui a ce savoir-faire.
0: Oui. Alors, moi, je vends de la brindade. Alors, je n'ai pas de laboratoire pour faire tout ce qui est plat cuisiné. Donc, je travaille main dans la main avec une petite poissonnerie à Uzès qui s'appelle De la mer à l'assiette chez Jérôme et Sandra. Donc, ils font tout eux-mêmes et je leur achète la brindade à eux que je revends, qui pour moi est vraiment la meilleure des brindades.
1: Ah, voilà. Elle est validée.
0: Oui. Ben, elle est validée aussi par tous mes clients, je crois. Donc, je vends de la brindade de nature, de la brindade au poivron, pendant la période des fêtes, de la brindade à la truffe.
1: Oh là là, c'est pas aussi. Bon, ça. Il y a des feuilletés.
0: Ouais, feuilletés à la brindade, pizza à la brindade, tartelettes à la brindade. Pas mal de choses à base de brindade, mais de poisson aussi.
1: Oui, il y a le poisson frais. C'est quoi le poisson du moment?
0: Le poisson du moment, méditerranéen, ben, je vous conseille une dorade. Ah. Les dorades arrivent, les dorades, les pajots. C'est des super bons poissons.
1: Donc, prochaine émission, la dorade. On cuisine ça ensemble.
0: Voilà.
1: Et puis bon, moule, crevettes, huîtres. C'est vrai, hein, des huîtres avec un petit vin blanc avec modération là pour la fin de semaine.
0: Hein. Ah, c'est pas mal.
1: Ah bah voilà. Jennifer Benoît, la marée provençale, c'est au Hall. Jennifer, merci.
0: Merci à vous.
1: Pour le sourire, nous avoir donné faim.
0: Et ben voilà, j'espère.
1: 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Et là tout de suite, c'est Dalida qui chante.

0: Il venait d'avoir 18 ans, Dalida.
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0: Indice UV 8, grosse chaleur, 36 degrés attendus cet après-midi. Des conseils pour mieux vivre cet été qui arrive bien trop tôt dans le département. C'est sur l'appli ici. Allez voir tout ce qu'on vous a mis de côté. L'hydratation, le brumisateur, la totale. Et puis vous restez bien enfermés cet après-midi au frais avec la radio. Évidemment, on vous accompagne.
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0: Coup de chaud aussi sur nos plantes. D'ailleurs, le pot que l'on met à nos plantes change tout. Hein. Il y a des pots qui peuvent carrément les cramer les racines, sérieusement. D'autres qui leur permettent de respirer. Les astuces de notre jardinier, elles arrivent. C'est notre grand magazine qui continue.

0: Andy Armino, Statu Quo, on s'occupe de nos peaux.
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0: Bonjour Aurélien.
2: Bonjour Marie.
0: Allez, les astuces jardin, c'est avec vous. Quand on achète un pot, on regarde souvent la couleur, la forme, l'esthétisme en fait. Mais est-ce que tous ces critères ont une influence sur la plante elle-même ?
2: Eh bien oui, et ils ont énormément d'importance même. Le choix du pot influence directement la fréquence d'arrosage, la température des racines et même la croissance de la plante. La terre cuite, par exemple, elle est très appréciée dans le sud car elle est lourde et elle est donc plus stable aux effets du mistral. Elle est aussi très intéressante parce qu'elle est poreuse. Elle laisse respirer les racines et évacue plus facilement l'excès d'humidité. Mais en contrepartie, eh bien, elle sèche plus vite, donc influence la fréquence d'arrosage. Et selon la qualité de la terre utilisée pour sa fabrication, eh bien, certains modèles résistent plus ou moins bien, malheureusement, au gel.
0: C'est joli, là, les gros pots d'anduze. C'est canon ça. Bon, les autres matériaux, j'imagine, ils ont aussi des avantages, des inconvénients.
2: Bien sûr, tout matériau va avoir effectivement ses avantages et ses inconvénients. Les pots en plastique, ils sont plus légers, souvent moins chers et gardent mieux l'humidité. Ils sont parfaits donc pour les grandes dimensions car ils sont aussi plus faciles à fabriquer et surtout à transporter dans des tailles très importantes. En revanche, les couleurs foncées peuvent beaucoup chauffer au soleil et cuire les racines. Les pots en terre cuite émaillés sont très décoratifs mais respirent quand même beaucoup moins que la terre cuite brute. On se rapproche finalement des avantages et des inconvénients du plastique pour garder l'humidité de la motte. Les bacs en bois, eux, ils vont apporter un aspect un peu plus naturel, un peu plus rustique. Ils gardent bien l'humidité également et on peut y fixer des treillages pour créer un brise-vue ou végétaliser un mur sans avoir à le percer. Quant aux pots métalliques, alors notamment en zinc qu'on peut des fois récupérer, eh bien ils sont élégants, ça c'est sûr, mais peuvent devenir de véritables fours en plein été. Les racines apprécient généralement assez peu de cuir à petit feu. Pour conclure, le meilleur pot, ce n'est pas forcément le plus beau, mais c'est celui qui convient à la plante. Et comme toujours, mais c'est pas le tout d'en parler, mais les racines aussi ont besoin de confort. Alors, la prochaine fois que vous choisirez un pot, eh bien, demandez-vous celui que votre plante appréciera le mieux.
0: Ça va être intéressant. C'est intéressant, vous avez raison, on n'y pense jamais, en fait. On ne pense qu'à fait qu'il faut que ce soit joli. Merci Aurélien Roguet, nos astuces jardin.
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0: Elle, c'est Angélique et sa compagne, c'est Tania. Tania, c'est la chienne qui l'aide au quotidien. On va vous raconter l'histoire de ce duo juste après Vita, promets-moi.
10: C'est vrai.

0: La promesse de Vita, une promesse de belles rencontres.
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0: En fait, on profite de l'expérience des autres, hein, voilà, sur leur vie, et ça nous inspire. Aujourd'hui, tenez, une jeune femme et sa relation avec sa chienne Tania.
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3: Bonjour, je m'appelle Angélique, j'habite à Avignon et je suis propriétaire de Tiana, une petite border collie croisée labrador de 4 ans.
4: Gentille toutoune, hein?
3: Ah oui, très très gentille.
4: Apparemment, on peut la distraire très facilement.
3: Ah oui, elle est comme sa mère, elle se distrait, mais au moindre mouvement, elle regarde ailleurs et puis moi, voilà. J'existe presque plus.
4: Vous avez fait appel à une éducatrice canine?
3: Oui.
4: Pour quelle raison? Et d'où, d'abord, votre chien, vous l'avez adopté? Vous l'avez comment?
3: Non, moi, alors ça vient d'une portée involontaire de personnes que je connais. Et du coup, en fait, j'ai eu un coup de cœur pour elle dès qu'elle est sortie du ventre de sa maman. Elle part avec moi en voyage, elle a fait des road trips en van. Enfin, ça l'a beaucoup aidé aussi à se canaliser, tous ces road trips et tous ces voyages. Ouais, mais non, je l'emmène de partout avec moi.
4: Là, pourquoi avez-vous fait appel à une éducatrice canine?
3: Justement, alors, elle a beau être géniale, gentille, éduquée pour être avec des enfants, elle a ce problème-là de tout le temps divaguer un petit peu. C'est-à-dire que je peux lui parler et elle regarde ailleurs, quoi. Donc, elle s'en fiche un peu de ce que je lui dis. Je vais dire stop, ça va aller. Mais le reste, après, lui donner des ordres, elle regardera toujours à droite, à gauche.
4: Là, ça vous coûte combien de faire appel à une éducatrice canine et combien de temps ça dure?
3: Ça dépend le forfait qu'on prend. Ça dépend, il y a des forfaits donc de 10 séances, des forfaits de 5 séances, ça dépend du besoin. Donc,
4: ça a pris combien de temps si c'est terminé?
3: Là, on est sur le début, on est sur le tout début, donc on est sur les premières séances. J'ai fait juste une première séance d'essai pour l'instant. Donc, on a une première séance d'essai où elle voit du coup comment se comporte la chienne et comment ça se passe en extérieur. On a fait la première séance d'essai, du coup, on devrait commencer sous peu les cours d'éducation.
4: En quoi c'est bien de faire appel à un éducateur canin quand on a un chien bébé ou qu'on adopte déjà adulte?
3: Déjà, on n'a pas tout le savoir-faire et le savoir-être que peut avoir un éducateur qui a eu des formations justement pour tous les besoins du chien. Donc on a beau penser faire de notre mieux, on ne fait pas forcément de notre mieux. Donc d'où l'importance d'aller voir un professionnel. Enfin, je ne vais pas faire de la plomberie chez moi alors que je ne m'y connais pas du tout. Je ferai appel à un plombier, c'est pareil pour l'éducation.
0: Et voilà, une belle idée qui, donne envie de s'y mettre, nous aussi. Si comme Angélique, vous souhaitez bien connaître votre chien, un éducateur canin, educalin84.fr pour avoir toutes ces infos. La vie ne m'apprend rien. Tout de suite, Liane Folie. Ça fait très longtemps que je n'ai pas écouté cette chanson. Petit cadeau, hein.

0: J'avais oublié les cœurs là, la totale, c'est superbe.
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0: Une initiative tout de suite. Tout est parti d'une scène que beaucoup de parents connaissent bien. L'un enfant qui n'a pas envie de réviser ses tables de multiplication.
3: Pas facile.
0: Il est originaire d'Orange, dans notre beau Vaucluse. Quentin Dangle est papa de 3 enfants. Et il a décidé de transformer cette corvée en jeu. Quelques mois plus tard, son idée, petite idée, est devenue un site internet gratuit et accessible à tous.
4: Ouais, c'est un peu compliqué de faire travailler ses tables à un enfant, je trouve. Ça demande pas mal de temps, il faut y penser. Parce que c'est clairement pas lui qui allait me dire « Tiens papa, est-ce que tu peux me faire réviser mes tables ?» Et donc c'est là que j'ai eu l'idée de lui créer d'abord une page web vraiment toute simple avec une multiplication qui est proposée. On tape le résultat et à la fin, on obtient une note sur 10. Et alors, comme ça lui plaisait et que je voyais qu'il s'améliorait, c'est vrai que je me suis un peu laissé emporter et j'ai fait un deuxième jeu, un troisième, un quatrième, bon, jusqu'à 10. Et j'essayais à chaque fois d'avoir une mécanique de jeu un peu différente voilà, pour varier les plaisirs. Et comme je voyais que c'était très efficace sur lui, je me suis dit que ce serait bien d'en faire un véritable site que je pourrais partager. Alors c'est vrai qu'au départ, bon, j'étais un peu timide, donc je l'ai partagé uniquement avec les membres proches de ma famille, aux parents et aux maîtresses des écoles de mes enfants. Et là, j'ai eu vraiment des retours beaucoup plus variés, et j'ai même des orthophonistes qui me disent s'en servir avec leurs patients et qui les conseillent aux familles. Puis aussi tout simplement des parents qui me disent y jouer un petit peu en cachette avant de faire travailler leurs enfants, pour éviter que les enfants se rendent compte que même les parents ne connaissent pas forcément les tables. Voilà, c'est quelque chose qui aide beaucoup et qui les amuse, donc je suis très content de ça.
0: Et pour réviser, pour travailler, des outils très concrets à disposition.
4: Il y a 10 jeux dont on peut choisir le niveau de difficulté. Voilà, comme ça, vraiment, tous les enfants peuvent jouer. Et donc, en plus des jeux, il y a des astuces, il y a des conseils. Donc, en fait, on choisit les tables qu'on veut travailler. On sélectionne les exercices parmi ceux qui sont proposés. On peut paramétrer le nombre de questions et on obtient une fiche prête à être imprimée avec un corrigé. Donc, ce site, j'ai voulu qu'il soit gratuit et sans inscription. Il n'y a pas à créer de compte. On a accès à absolument tout directement. J'ai reçu beaucoup de retours positifs, beaucoup de demandes. Maintenant, dans les commentaires que j'ai, on me réclame souvent de faire la même chose avec les tables d'addition, les fractions, les calculs d'air, de périmètre, les grands nombres. Et on me demande même de faire un site sur la grammaire et la conjugaison. On me donne beaucoup d'idées et donc j'ai encore largement de quoi m'occuper et de quoi faire vivre ce site.
0: Pour découvrir les jeux et les exercices imaginés par Quentin Dangle, rendez-vous sur le site www.table-multiplication.fr. C'est un outil gratuit, sans inscription, accessible sur ordinateur, tablette ou smartphone.
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0: Oh, vous allez buller, vous allez être bien comme ça dans le jacuzzi avec une douche hydromassante qu'ils appellent ça. Oh là là, Nova Spa à Avignon, vos 2 entrées pour aller vous faire une après-midi de rêve. C'est ce que je vous offre toute cette semaine si vous jouez avec nous au Vaucluse Express. Attention, top départ, dans 10 minutes on a une nouvelle énigme, je vous donne des indices, on a un chef de gare qui vous aide et vous jouez avec nous pendant une heure pour gagner tout cela.

0: ça me donne envie de partir en vacances, hein. Sur les routes du Luberon, qu'est-ce qu'on serait bien? Wonderful Life avec Black.
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0: Il est 11h, aujourd'hui nous sommes le 17 juin, mercredi. Information ici Vaucluse avec vous David Doba. Bonjour David.
2: Bonjour Marie, bonjour à tous.
0: Une mère reproche à une maîtresse d'avoir attaché son fils sur une chaise en classe pour le punir.
2: Le 18 mai dernier à l'école primaire de Courtine, c'est en tout cas ce qui ressort de plusieurs témoignages que nous avons recueillis. La maîtresse d'une classe de CE2 a donc utilisé une corde à sauter pour immobiliser un élève de 9 ans particulièrement turbulent sur une chaise. Une plainte a été déposée. La direction académique indique que l'enseignante a été reçue par son inspectrice et par ses services. Selon là encore nos informations, elle n'a pas réintégrer sa classe ce lundi. L'association Les Résilientes appelle à un rassemblement de soutien à la famille demain soir 19h devant la direction académique Ruthière à Avignon.
0: C'est un vieux serpent de mer.
2: La semaine de 4 jours dans les écoles avignonnaises, le mouvement Génération demande à Olivier Galzi d'organiser un référendum sur le sujet. Le nouveau maire avait annoncé son intention de revenir sur ce rythme. Il est de 4 jours et demi actuellement pour Génération. Le retour à 4 jours est avant tout un recul social et pédagogique. La réclusion criminelle la perpétuité requise ce matin contre Pierre Kistrebert. Cet homme de 64 ans est jugé en appel par la cour d'assises du Gard depuis lundi pour l'assassinat de sa compagne Maggie. Il l'a tué de 32 coups de couteau l'été 2022 sur le parking de l'entreprise où elle travaillait à Cavaillon. L'avocat général ce matin a demandé à la cour de retenir la préméditation du meurtre avec un verdict attendu d'ici ce soir. Le 7 août 1989, un ouvrier agricole était retrouvé sans vie à Bédaride, la tête en sang dans un champ. Ce dossier considéré comme un cold case a connu une avancée dernièrement. Finalement, Francis Holm, le tueur en série, sera bien jugé devant la cour d'assises des Hauts-de-Seine. Il est accusé d'avoir tué ce réparateur en machine agricole. Une enquête ouverte après un accident hier après-midi à Avignon. Elle s'est produite avenue Pierre-Sémard. Un homme qui faisait la manche au carrefour avec la rocade a été percuté par un motard qui descendait l'avenue. Un motard qui a pris la fuite après l'accident. L'homme souffre d'un traumatisme crânien et d'une fracture du tibia. Les pompiers continuent de surveiller un bâtiment de l'Intramuros d'Avignon après l'incendie qui s'est déclaré hier matin rue du Four. Pompiers appelés à 7h15. Un homme de 42 ans a été gravement blessé en se jetant par la fenêtre de l'appartement pour échapper aux flammes. L'immeuble risque désormais de s'effondrer.
0: Préparez les glaçons.
2: Oui, on va en reparler dans un instant, mais il semble qu'un nouvel épisode de canicule se dessine dans les prochains jours. C'est Météo Sorgaise et Avignonnaise qui l'annonce sur sa page Facebook. Les 40 degrés seront atteints lundi prochain dans la vallée du Rhône et au pied du Luberon. Le fondateur du site évoque une canicule probablement historique, rien que ça.
0: Et puis, je vous rappelle la première victoire de l'équipe de France à la Coupe du Monde 2026.
2: Des Bleus qui ont battu le Sénégal hier soir à New York pour leur entrée dans la compétition 3-1. On retiendra le doublé de Mbappé qui devient avec 58 buts le meilleur buteur de l'équipe de France. Prochain adversaire des Bleus, l'Irak. Ce sera le 22 juin à Philadelphie, la météo.
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2: Et il fait presque frais, Marie, par rapport à ce qui nous attend dans les prochains jours.
0: Oui, le soleil qui est là et donc les températures qui grimpent. On va avoir 36 degrés cet après-midi et vous avez raison, on n'est pas au bout de nos peines. 37 attendu demain en vallée du Rhône. La tendance pour ce vendredi, ce sera 38 et donc vous l'avez annoncé il y a quelques instants, sans doute la barre des 40 degrés qui va être franchi à partir de lundi prochain. Oui, c'est caniculaire. Clairement, on est très, très, très, très au-dessus des normales de saison. Et le Mistral ne va pas nous aider puisqu'il ne souffle pas du tout. Il n'est pas présent du tout, ce
2: jamais
0: Mistral.
2: Jamais quand il a besoin.
0: 36 degrés à Orange, ce sera pour tout à l'heure. Hein, 35 à Cavaillon, 37 à Bolène, 32 degrés même sur le plateau de Sceaux. Voilà, on va vous tenir informés, évidemment. Et vous êtes prudents sur les routes parce que, voilà, pression des pneus, etc. Là, c'est pareil. Hein, je regarde les cartes, ça se passe bien. En ce moment, vous roulez bien partout sur le département, mais bon, il y a quelques précautions en plus à prendre. On se retrouve à midi pour l'info. Merci.
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0: Non, ce qu'il faut, c'est se mettre en maillot de bain et aller profiter de 2 heures au spa, Nova Spa, Avignon Centre. C'est ça qu'il vous faut. Vous allez jouer dans les prochaines minutes avec nous. C'est parti pour 1 heure de Vaucluse Express avec donc ce très beau cadeau à la clé. À tout de suite. J'ai...

0: Les voisines, Renan Luce.
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0: On y va. Casquette sur la tête, vous allez monter dans ce grand train qui sillonne le département. La destination de ce train, eh bien, on ne sait pas encore. Vous allez devoir la trouver. On vous donne des indices. Je dis on, parce qu'il y a chef de gare avec nous, c'est Gaël. Salut Gaël.
2: Bonjour Marie, bonjour à tous. Chef de gare, chef de train, comme vous voulez.
0: Ouais, bah, gare c'est classe.
2: Allez.
0: Avec l'uniforme, la totale, tam tam tam. Et puis on vous donne des indices. Et puis vous venez jusqu'à moi, 04 90 14 04 04. Vous me faites des propositions en disant mais là je suis sûre, on va là quoi. On va là. Et puis si c'est bon, hop, vous êtes sélectionné pour vendredi, grand tirage parmi tous les gagnants de la semaine pour gagner 2 heures de spa au Nova Spa Avignon Centre. Pour plusieurs personnes, hein, pour deux personnes. Ou alors 1 heure pour 4. Enfin bon, vous verrez, hein, ça c'est autre chose, c'est une tambouille. À combien vous l'êtes dans le jacuzzi, ça ne nous regarde pas. C'est un nouveau spa, franchement c'est super. Sauna, bain hydromassant, espace détente avec un mur de sel de l'Himalaya. Même moi j'ai envie de vous piquer les places. Vous allez jouer. Hier, vous avez commencé avec un premier indice. On en est là, je vous le redis. Je suis passée à la télé avant d'être célèbre. Je suis passée à la télé avant d'être célèbre. 04 90 14 04 04. Alors, est-ce qu'on cherche une commune, par exemple, qui aurait été star de la télé? Est-ce qu'on cherche une personnalité? Je sais pas, on en est là. On a eu une proposition qui était Olivier Galzi, et donc ce n'est pas ça. On y va, je suis passée à la télé avant d'être célèbre. 04 90 14 04 04.
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0: De toute façon, je vous dirais qu'il faut se lancer à un moment. Il fait beau, vous êtes bien. Petite pause, négociez ça avec le chef et puis vous nous appelez. Je suis passée à la télé avant d'être célèbre. Ça vaut le coup, hein. Imaginez le spa, comme vous allez être bien. Et puis vous y allez quand vous voulez en plus. Vous choisissez quoi cet été? Nova Spa Avignon. Cadeau, Alain Chamfort, et on se retrouve.

0: Effusion de sang pour votre prochain karaoké, la fièvre dans le sang. Alain Chamfort.
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0: Bon, bah finalement, il va falloir un petit peu plus d'indices, quoi. Un petit peu plus de grain à moudre, visiblement. Ok, bah on va y aller, hein. Donc, premier indice, c'était « Je suis passé à la télé avant d'être célèbre ». D'accord. On va donner un deuxième indice. « Mes idoles s'appellent Stevie ou Bob ». Bah, je pense que là, on est vraiment sur une personnalité, a priori, avec ça. « Mes idoles s'appellent Stevie ou Bob ». 04 90 14 04 04 Chef Gaël, on met pas tout de suite un indice sonore, on fait marronner un peu.
2: Comme vous voulez, Marie.
0: Oh non, allez, j'ai envie de vous entendre un peu déjà.
2: C'est-à-dire
0: ouais. Bah, on fait monter la mayonnaise. Vous les chantez. Ah, ah, ah. Ça voudrait dire que...
2: Peut-être qu'il y a un rapport.
0: Ah, d'accord. Eh ben voilà, ça c'est de l'indice.
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0: Bon, cette fois, et on se tait. Juste, je redonne le numéro et c'est tout. 04 90 14 04 04. 2 heures de spa au Nova Spa Avignon Centre. Si vous jouez aujourd'hui, si vous gagnez une énigme, si vous faites partie du grand tirage de vendredi. Go, go, go, les loulous!
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0: Hier, 3-1. Ça, c'était un match, voilà, qui nous met un petit peu dans l'ambiance. Top départ de cette Coupe du Monde et. Die, die.

0: Quand Shakira se joint à Burna Boy, ça donne Die Die, l'hymne de la Coupe du Monde 2026.
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0: Ah, je suis contente puisque Mireille, Ange et Henri vont tenter leur chance. Ils nous ont rejoints au 04 90 14 04 04. Avec à la clé donc ces 2 heures de spa au Nova Spa Avignon Centre à remporter. On a une nouvelle énigme. Je suis passée à l'étalée avant d'être célèbre. Mes idoles s'appellent Stevie ou Bob. Hâte de vous entendre. On joue au Vaucluse Express ensemble. J'ai...

0: sortir. Sans doute une belle lecture pour vous cet été.
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0: Allez, chef de Gargaël, on a du monde pour monter dans notre train. On donne des indices. Il y a, on espère, à la clé, la bonne réponse. Et donc, cette sélection pour le grand tirage de vendredi. Les gagnants de la semaine qui vont s'affronter pour 2 heures de spa au Nova Spa Avignon Centre. Un cadeau pour Bullet. Gaël, on a donné 2 indices, je redonne tout de suite. Je suis passée à la télé avant d'être célèbre. Mes idoles s'appellent Stevie et Bob. On fait quoi? On accueille nos candidats déjà?
2: Allez, on va accueillir Mireille, une habituée du jeu. Bonjour Mireille.
0: Bonjour Mireille.
3: Et bonjour elle, bonjour Marie.
0: Oh, quel bel accent de chez nous, j'adore.
3: Pomme de Venise.
0: Ah ben bah voilà, qu'est-ce qu'on y boit bien. Bon, il faut entre 2 verres d'eau évidemment.
3: Tu peux venir.
0: Voilà. Oui. Mireille, vous avez pensé à quoi? À qui?
3: J'ai pensé à Vanessa Paradis.
0: D'accord, pourquoi?
3: Alors pourquoi? Parce qu'elle est passée avec Jacques Martin, elle était toute petite, ça, à la télévision.
0: Elle était pitchouette.
3: Puis elle est devenue célèbre. Mmh. Et le rapport avec le Vaucluse, c'est qu'elle vient chanter dans quelques jours à l'Hôtel Dieu Carpentras.
0: Donc il y aurait une actualité, ça collerait quoi.
3: Oui.
0: Bon. Ouais. Et vous pensez qu'elle aime Stevie Wonder et Bob Marley? Parce que c'était indice numéro 2.
3: Sûrement, oui.
2: C'était pas Bob l'éponge?
0: C'était Bob l'éponge. C'est l'ex de Lenny Kravitz quand même, donc elle aime la bonne musique normalement.
2: C'est vrai.
0: Et c'est aussi l'ex de Benjamin Biolay. Et c'est aussi l'ex de Florent Pagny. Voilà, elle va me tuer. Allez, ouais, j'arrête de dire ça. Que des bons chanteurs. Gaëlle?
2: À part Pagny, pardon.
0: Gaëlle. On est sur Vanessa Paradis ou pas?
3: Non,
2: malheureusement, c'est pas Vanessa.
0: Non, c'est pas Vanessa.
3: Okay. Et c'est Monsieur Nanon, voilà.
0: Eh bien, on s'accroche.
3: Et ben, au revoir.
0: À plus tard, Mireille. Bisous.
2: À bientôt.
0: À Sorgues chez Ange. Coucou Ange.
4: Bonjour. Oui, bonjour.
0: Ah, ça bon c'est un ange déterminé.
4: Vite en coup.
0: Alors.
4: Oui, donc je pensais à Franck Dubosc.
0: Pourquoi?
4: Voilà, parce que pendant une émission qui s'est déroulée, je pense à Monaco ou à Cannes avec Monsieur de Chavannes. Mmh. Avec Henri Comasiat et tout ça, qui ont été bombardés de toutes les projectiles qu'ils ont pu recevoir. Et on aperçoit Franck Dubosc derrière les barrières là, qui est en train de regarder, puis la caméra fait un genre de zoom sur lui. Là. Et puis, bon, plus tard, il est passé sur scène. Bon, il a été vedette.
0: En fait, il était complètement inconnu. Il attendait avec le public. Et puis, un jour, c'est lui la star, quoi.
4: J'aime bien. Voilà, tout à fait.
0: Je connaissais pas cette histoire. Merci, Ange. Trop bien. Alors, Franck Dubosc.
2: Eh bien, non. Je vois pas le rapport avec le Vaucluse, même si c'était une belle anecdote.
0: Ah oui, il y aurait pu, le Vaucluse, Franck Dubosc. Peut-être qu'il vient en vacances chez nous des fois, hein, c'est possible.
4: Ouais.
0: Ce n'est pas Franck, Ange, donc on va continuer avec les indices. On se retrouve tout à l'heure.
4: Merci.
0: Bisous.
4: Bonne journée.
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0: On traverse le Gard.
2: Allez, bonjour Henri.
0: Salut Henri.
5: Et bonjour.
0: À Rochefort. Bonjour. Ça va?
5: Ça va, ça va.
0: Alors, à qui on pense?
5: Chaleur. Moi, je pense à Mireille Mathieu.
0: Oui. Ah, je pensais que vous alliez développer, pardon.
5: Excusez-moi. Ah,
0: il y a un argumentaire.
5: Mireille Mathieu. Oui, parce qu'elle est passée à la télé dans un télécrochet. Mm-hmm. Et puis Bob Dallas, avec qui on y avait prêté une aventure.
0: Ah, mais ça pourrait être ça, vous avez raison. On a pensé à Bob Marley, voilà. Mais en fait, vous avez raison.
5: Ouais.
0: Mireille Mathieu, on ne peut pas faire plus avignonnaise.
5: Ben voilà, en plus.
0: On l'a tort. Elle est. Moi, je la vois sur le tram tous les jours. Elle l'avait inaugurée à l'époque.
5: Oui.
0: Notre Mireille, en plus, ça chante. On a eu un petit indice chanson. Alors, Gaëlle?
2: Eh non, c'est pas notre Mireille Mathieu nationale.
0: Ah, bon. Mais c'est bien, grâce à vous, on enlève cette évidence. Au moins, hop, on passe à d'autres possibilités. Henri, à plus tard. Merci beaucoup.
5: Merci, bonne journée.
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0: Je vous sens d'une grande générosité, chef de gare.
2: Vous sentez bien, Marie.
0: Alors un nouvel indice, s'il vous plaît.
6: C'est pas Versailles ici, Arthur. C'est pas Versailles ici. C'est pas Versailles ici. C'est pas Versailles.
0: J'aime bien ce montage, c'est vous ça?
2: C'est moi.
0: Ah, j'aime bien. C'est créatif.
2: C'est vrai.
0: On ajoute donc l'indice, c'est pas Versailles ici. Bon. Vous cogitez, vous avez le temps de The Weeknd pour cogiter. Et vous appelez le 04 90 14 04 04 Nova Spa, Avignon Centre. 2 heures de spa, et oui mais ça se mérite, rejoignez-nous.
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0: Il a fait le Vélodrome il y a quelques années, c'était complet. Peut-être que vous y étiez ce week-end.
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0: cœur derrière. Voilà, il y a des chansons frissons. Johnny Hallyday.
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0: Oui. Bon, on y retourne. Je suis passée à la télé avant d'être célèbre. Mes idoles s'appellent Stevie ou Bob. On a entendu Chef de Gargaël.
2: C'est pas Versailles ici. Arthur. C'est pas Versailles ici. C'est pas Versailles ici. C'est pas Versailles ici.
0: Voilà, trois indices et 11h39, on va voir ce que ça donne. Vous avez cogité. En même temps, il y a de l'enjeu. Être parmi les grands gagnants de la semaine pour vendredi, participer au tirage pour gagner 2 heures de spa pour deux au Nova Spa Avignon Centre. Vous allez vous faire chouchouter, ça va être magnifique. Pour ça, il fallait nous donner la bonne réponse. On va voir si Nadine à Aubignan va y arriver. Coucou Nadine.
3: Bonjour Nadine.
4: Oui, bonjour Marie, bonjour Chef Gaël.
0: Comment ça va vous ce matin? Racontez-moi.
4: Bien. Bien, bien.
0: Vous avez climatiseur? Vous avez quoi pour cet après-midi à Aubignan?
4: Oui, pour le moment, j'ai fermé mes volets. J'essaie de ne pas trop mettre les climatiseurs, mais ça va.
0: Ça consomme et ça pollue, mais bon.
4: Oui. Ma foi. Donc, on essaye de l'utiliser un peu moins.
0: Mais... Eh oui, Nadine, bah oui, tu comprends. Pareil pour nous ici, hein. Quoi qu'avec les machines, parce que, vous savez, avec cette locomotive, là, il faut climatiser un peu, sinon il y a tout qui en surchauffe chez nous.
4: Oui, c'est certain.
0: Bon, surchauffe du cerveau, vous avez pris les trois indices, vous avez mis dans un shaker et vous me dites...
4: Christophe Maé.
0: Allez, développez, je veux quelques arguments.
4: Oui, alors il a participé à l'émission Graines de Star, hein, avant d'être connu. Ensuite, ben, il s'est inspiré des artistes Bob Marley et Stevie Wonder. Et puis après, ben, pour Versailles, ben, il a joué dans la comédie Le Roi Soleil. Donc, je pense que c'est Christophe Maé.
0: Alors, est-ce qu'il fronce du sourcil ou pas, chef de gare?
3: Ah non, pas du tout. Bravo, c'est la bonne réponse.
0: Oui.
4: Ah, super.
0: On applaudit.
4: Merci.
0: En plus, Gaël, il avait très sympa, il avait dit ça chante.
3: Voilà, j'avais donné un autre indice en plus.
0: Ouais. Génial. Christophe Maé. Alors pourquoi? Bah parce que Les Enfoirés 2026, toujours disponible l'album, il en fait partie bien sûr. Pourquoi? Parce que le 17 juillet, il sera au Festival de Nîmes, dans les arènes de Nîmes. C'est complet, mais d'ici là, on en reparlera, parce que si vous nous écoutez, il se pourrait bien que vous y alliez. Voilà. Bon, bah Nadine, bravo. Officiellement, j'ajoute votre nom pour le grand tirage de vendredi. Nova Spa Avignon Centre, 2 heures de spa pour deux à gagner.
4: Ben merci beaucoup.
0: Et je croise les doigts. Ça fait combien de temps que vous n'êtes pas fait chouchouter, papouiller?
4: Oui, ça fait très longtemps.
0: Bon, donc il faut remédier à ça.
4: Voilà, ouais. Voilà, oui.
0: Peut-être grâce avec à Christophe Maé.
4: J'espère.
0: Allez, super. Nadine, on se dit à vendredi dans tous les cas. De gros bisous.
4: Merci.
3: Au revoir, Nadine.
4: Au revoir, merci. Bonne journée.
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0: C'est vous qui décidez, chef de gare. Est-ce que je relance tout de suite une nouvelle énigme?
3: Ah oui, moi je veux bien.
0: Eh ben allez, on y va. Premier indice. J'ai été créé par un Vauclusien. C'est tout, je le redis. J'ai été créé par un Vauclusien.
3: Oui.
0: C'est un peu le grand saut dans le vide, là. Bon, bah allez-y, hein. 04 90 14 04 04. Dans tous les cas, on passera un bon moment. J'ai été créé par un Vauclusien. Nouvel indice, on y va à vous.
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0: Ah, j'adore parce qu'elle se balade tout le temps avec son petit chien Stilto dans toutes les interviews et tout. Elle est trop mignonne, on adore Stilto.
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0: On commence une nouvelle énigme, puisqu'il y a quelques minutes, on a trouvé Christophe Maé, qui sera en concert à Nîmes avec une belle actualité. Donc, on a lancé ensemble, chef de gare, une nouvelle énigme. J'ai été créé par un Vauclusien. Je trouvais que c'était pas facile. Et pourtant, nous avons un courageux qui se lance dans l'arène.
2: Bonjour Jackie, bienvenue.
0: Bonjour Jackie.
3: Bonjour à tout le monde.
0: Ah bravo, merci d'être là, franchement c'est bien.
3: Ah mais pour un premier. Hein.
0: Allez Jackie, à quoi vous pensez, à Waki, enfin dites-moi.
3: L'inventeur d'une boisson anisée.
0: Allez-y, vous avez le droit de dire son nom.
3: Pernod.
0: Vous pensez à Pernod Ricard?
3: Enfin, Monsieur Pernod,
0: ouais.
3: Qui a été racheté par la société Ricard.
0: Voilà. Monsieur Pernod, bah, vous avez raison dans le sens où c'est très estival. Hein. C'est très estival, bah oui. C'est très apéro avec modération. Effectivement, ça pourrait tout à fait être dans l'ambiance de l'émission en ce moment.
3: Tout à fait, que...
0: Alors Gaëlle.
2: Eh bien non, ce n'est pas la bonne réponse.
0: Jackie, peut-être à plus tard. Aujourd'hui, je ne suis pas sûre parce que ça se termine bientôt, mais demain en tout cas. Hein?
3: D'accord.
0: Merci Jackie, bisous bisous.
3: Bisous, bonne journée tout le monde.
0: Merci.
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0: Tout à l'heure, j'ai parlé de l'ail de Piolenc. On y est.
2: Avec Christine.
0: Coucou Christine.
4: Et coucou Marie.
0: Tout à l'heure, on a cuisiné l'aioli. L'aioli avec l'ail de Piolenc. Et donc, je vous invite tous à aller réécouter cette émission ici Vaucluse. Bienvenue chez vous, côté saveur. On s'est régalé, c'était trop bon.
4: Je suis sûre que les agriculteurs de Piolenc vont avoir apprécié que vous parliez de leur ail. C'est ouais, trop bien, Marie.
0: Un vrai savoir-faire, c'est normal.
4: Ouais.
0: Christine, vous pensez à quoi? Vous pensez à qui?
4: Moi, je pense au Festival d'Avignon, qui a peut-être été créé par un Vauclusien. Après, je pense que c'est Jean Villard qui l'a créé, mais je ne sais pas s'il était Vauclusien ou dans la région, mais pas Vauclusien. Donc, je n'ai pas recherché. Honnêtement, j'ai pensé comme ça. Donc voilà,
0: et
4: ça fera avancer le schmilblick.
0: Et pour tout vous dire, je ne vais pas trop répondre à vos questions sciemment. Voilà.
4: Et qui me raconte
0: voilà. Bon, Gaëlle, est-ce que c'est la bonne réponse?
2: Non, ce n'est pas Hervé Villard.
0: Ce n'est pas Hervé Villard, n'importe quoi.
4: Mais qui dit n'importe quoi, j'ai dit le Festival d'Avignon avec Jean Villard. Non, mais il faut régler le sonotone.
2: Désolé.
0: Donc non, ce n'est pas le Festival d'Avignon. Bon, mais Christine, d'accord. Je ne réponds à aucune de vos questions.
4: D'accord.
0: Exprès.
4: J'ai bien compris, Marie. Je vous souhaite une belle journée. J'oserais pas dire je vous salue parce que ça fait bizarre.
2: Si, dites-le, ce sera rigolo.
0: Gaël, il me le dit tous les matins quand il me voit. Il me dit je vous salue, Marie, c'est sa blague du matin. En plus, c'est vrai.
4: Voilà.
0: Bon, Christine, bisous. J'espère à demain alors. Hein.
4: On remet ça. À bientôt.
0: Bisous.
4: Merci beaucoup. Bonne journée.
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0: Bon. De toute façon, c'est terminé pour aujourd'hui. Donc, je vais redonner un indice, comme ça, ça vous donne du grain à moudre pour demain. Donc, le premier, je le redis, j'ai été créé par un Vauclusien. Deuxième indice, plus de 1700. Plus, chiffre plus, de 1700. Voilà. Et donc, ce n'est pas Pernod Ricard. Ce n'est pas le Festival d'Avignon. Mais enfin... D'accord ? 04 90 14 04 04, vous notez sur un post-it. Et puis demain, à partir de 12h05, vous jouez. Ce sera avec Ombline. Merci, chef de gare, bisous.
2: À plus tard.
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Et des fois, je suis épatée de nos programmateurs et programmatrices en musique, franchement. Allez nous chercher Yves Simon, 1973, au Pays des Merveilles de Juliette. Alors ça, c'était un pépite souvenir sorti du placard. Écoutez, j'espère que ça vous a fait autant de plaisir qu'à moi. En parlant de bonne musique, je vous ai passé Die Die. On va réécouter Die Die. Pourquoi ? Parce que Shakira, parce que la Coupe du Monde, parce que c'est avec ici que vous vibrez la Coupe du Monde. Hier, peut-être, vous avez profité de 3 buts des Bleus. Oh, ça a été quelque chose quand même. Hein. Face au Sénégal, ils ont été bons. Ils ont été très bons. D'ailleurs, ils ont quand même marqué un but pour l'honneur et c'était bien mérité. Enfin non, ils en ont marqué 2, mais il y en avait un hors-jeu. Enfin, je ne vous refais pas le match, quoi. Vous aussi, vous avez vu que nos Bleus devaient aller bosser les passes. J'espère que Didier Deschamps est en train de leur faire des passes, là. Parce que il y avait quelques problèmes techniques, quelques problèmes de précision. Prochain match que l'on va vivre ensemble avec ici Vaucluse, ce sera France-Irak. C'est quand ? Le 22 juin. Vous notez, avec une prise d'antenne à 22h30 pour un avant-match, le match, et ensuite on va suivre jusqu'à la fin avec l'après-match. Ça va être un très grand moment, toujours match de poule, très très très important. C'est ici la radio de votre Coupe du Monde 2026. Et Alain Bashung qui chante, lui, le vertige de l'amour.

0: Vertige de l'amour, Alain Bachung pour vous accompagner. L'info de midi qui arrive. Et les copains sont prêts. Valérie Damido, Éric Bastien, on va jouer au taquet.
1: Rien n'a changé. J'ai encore gagné. Yeah, yeah. Non.
2: Tout a changé, j'ai envie de dire.
1: Non, il y a un truc qui a changé, c'est qu'on a un candidat chacun. Voilà, c'est tout.
2: C'est exceptionnel, je l'ai vu dans le Figaro ce matin.
1: Bon, voilà, on est mercredi et je pense que rien va changer. C'est quand même moi qui vais gagner.
2: C'est certain.
1: Allez, à tout de suite au taquet, mes chéris.
0: Vous allez jouer, vous allez gagner, vous allez rire. Ils ont l'air en très très grande forme là, tous les deux. Allez, on se fait une petite pause, on les retrouve. Il faut bien ça pour vous faire un petit shoot d'énergie, être à la hauteur.
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0: Il est midi, aujourd'hui nous sommes le mercredi 17 juin. Information ici Vaucluse, c'est avec David Doba. Une mère de famille dépose une plainte pour violence sur son fils.
4: Le 18 mai dernier, le jeune garçon de 9 ans avait été attaché sur sa chaise à l'aide d'une corde à sauter par son enseignante. Des faits qui s'étaient déroulés à l'école primaire de Courtine, qui est située dans le quartier du même nom, derrière la gare TGV à Delbossard.
5: Oui, c'est ce qui ressort de plusieurs témoignages que nous avons recueillis. Au retour de la pause déjeuner, la maîtresse a utilisé une corde à sauter pour immobiliser cet élève turbulent sur sa chaise. Le garçon de 9 ans, élève en CE2, l'a raconté à sa mère à la sortie de l'école. Et dès le lendemain, la maman est allée avec son fils déposer plainte. Elle dénonce des violences, des humiliations et des propos racistes envers son enfant. Une enquête de police est ouverte pour confirmer ces accusations. Des témoins doivent encore être entendus. La direction académique, de son côté, nous indique que l'enseignante a été reçue par son inspectrice et par ses services. Selon nos informations, la maîtresse n'a pas réintégré sa classe ce lundi. Depuis les faits, le garçon et ses trois sœurs ont aussi quitté l'établissement et sont scolarisés ailleurs.
4: Les explications d'Adèle Bossard, j'ajoute que l'association Les Résilientes appelle à un rassemblement. Rassemblement en soutien à la famille, il se passera demain à partir de 19h. Rue Thiers, devant la direction académique. Les sapeurs-pompiers toujours présents dans l'immeuble de la rue du Four. Une partie du bâtiment a été ravagée par les flammes hier matin. Des pompiers qui surveillent un certain nombre de points chauds, comme on dit. Ils redoutent de nouveaux départs de flammes. Selon le CODIS, la situation évolue favorablement. Un autre risque plus structurel demeure. Le bâtiment peut en effet s'effondrer. Je rappelle qu'un homme de 42 ans a été gravement blessé. Il s'était jeté par la fenêtre de son appartement pour échapper aux flammes.
0: Le verdict est attendu d'ici ce soir.
4: Dans le procès du meurtre de Maggie, une femme tuée de 32 coups de couteau à l'été 2022 sur le parking de l'entreprise où elle travaillait, c'était à Cavaillon. Son compagnon de 64 ans, comparé, il est jugé en appel par la cour d'assises du Gard. La réclusion criminelle à perpétuité a été requise ce matin. L'avocat général demande à la cour de retenir la préméditation du meurtre. Francis Holm comparaîtra pour sa part bel et bien devant la cour d'assises des Hauts-de-Seine. Le tueur en série est soupçonné d'être à l'origine du meurtre d'un ouvrier agricole de 59 ans, des faits qui remontent au 7 août 1989 à Bédarrides. Le corps sans vie de l'homme avait été retrouvé dans un champ. Longtemps, les investigations n'ont rien donné, au point que le dossier avait même été classé comme un cold case, comme on dit. Francis Holm comparaîtra donc devant la cour d'assises des Hauts-de-Seine.
0: Port du casque obligatoire à partir du 1er juillet prochain pour les conducteurs de trottinettes.
4: Et c'est le préfet de Vaucluse, Thierry Suquet, qui l'annonce. Il était notre invité ce matin sur Ici Vaucluse. Il a justifié cette mesure par des chiffres inquiétants de la sécurité routière concernant l'usage de ces deux roues très prisées entre autres dans l'intramuros d'Avignon. Attention, les contrôles sont déjà en cours.
6: L'accidentalité est en augmentation importante, 95% d'accidents en plus dans le département. Au niveau national, plus de 45% de décès liés à l'usage de la trottinette électrique et deux morts dans le Vaucluse l'année dernière. Je crois que ça justifie des mesures de prévention. Et pour la protection des usagers de la route, le port du casque obligatoire sur les trottinettes électriques à partir du 1er juillet, c'est une mesure de bon sens. Quand vous prenez votre vélo, vous mettez un casque. Quand vous prenez votre trottinette électrique, vous mettez un casque. On aura une action particulière sur les trottinettes. Et on a commencé dès la semaine dernière avec du préventif pour expliquer que l'arrêté s'appliquerait à compter du 1er juillet.
4: L'entretien de Thierry Suquet, préfet de Vaucluse, à retrouver sur ici.fr. Un soutien exceptionnel débloqué par le département de Vaucluse face à la hausse des carburants. 80 euros à destination des aides à domicile. Un coup de pouce qui concerne tout de même 1800 salariés. Mesure qui sera votée le 26 juin prochain.
0: À la première mi-temps a été compliquée, mais finalement, l'équipe de France y est arrivée.
4: Des Bleus qui ont entamé leur mondial de foot avec une victoire hier soir, 3-1 face au Sénégal. Des Bleus inexistants ou presque en première mi-temps, transformés après la pause grâce à un doublé Kylian Mbappé de devient avec 58 buts le meilleur buteur de l'histoire de l'équipe de France. Le match a été suivi par 14 millions de téléspectateurs. Prochain rendez-vous le 22 juin prochain et l'adversaire du soir sera l'Irak. La météo.
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0: 36 cet après-midi. 38 attendu en Vallée du Rhône pour vendredi. Et lundi, on devrait dépasser la barre symbolique des 40 degrés. Alors, je parle encore au conditionnel, bien sûr, mais quand même, ce sont vraiment des prévisionnistes de chez nous, hein, dont c'est le métier qui nous le disent. Donc, on peut s'y fier. C'est compliqué. Cet après-midi, donc, le soleil qui tape, le vent non, inexistant, pas de mistral pour nous soulager, et ces températures, donc, qui atteignent les 36, 37 même à Bolène, hein, pour tout à l'heure, 32 degrés à Sceaux, sur le plateau de Sceaux. Je vous souhaite, moi, une très belle journée. C'est midi 5, vous avez rendez-vous pour jouer.
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1: Bonjour la France, j'espère que tu vas bien la France. Tu vas commencer à chauffer la France là. Hein. Ça va être de pire en pire. Hein. Les petits amis, fais attention aux enfants, aux chiens et c'est très chaud dehors. Hein. Ça va Éric Bastien, tu souffres pas trop?
2: Non, je me suis acheté un petit ventilateur portable là, toute la journée, histoire de, voilà, un petit peu de frais.
1: Bah ouais, je comprends.
2: Ouais, c'est important. Bien, alors, pour les personnes âgées comme moi.
1: Ouais, d'accord. Alors, je vous rappelle que toute la semaine, vous allez vous affronter à main nue dans l'octogone du kiff pour vous qualifier pour la finale de vendredi. Le premier prix, c'est très, très, très sympa, oui. C'est 2 jours en famille ou entre amis, en fait, pour 4, hein, au Festival des Grandes Marées à Julauville, au cœur de la baie du Mont-Saint-Michel, avec énormément d'artistes. Donc, il y aura Kenji. Hoppa, ça, c'est une chanson pour moi, ça. Voilà. On aura Christophe Maé. Et puis, on est quand même international, hein, on aura les Cooks. Oui. Voilà, donc vous aurez 2 jours sur place, une nuit avec petit-déj à l'hôtel du musée de Granville pour 4. Et 100 euros de carburant pour rejoindre la baie du Mont-Saint-Michel.
2: Wow.
1: Si on gagne pas ça, on gagne quoi?
2: Bah évidemment, on gagne la machine Nespresso tout au long de l'année, depuis maintenant 2 ans. Jonathan Hugo se plie en 27 pour vous. Je dirais même en 32 dosettes. Si verre en verre, la machine Malongo, éco-responsable et fabriquée à Nice, elle est peut-être pour vous.
1: Allez, on accueille nos deux candidats du jour, Julien et Aurélie. Salut.
7: Bonjour.
1: Les amis.
7: Bonjour.
4: Bonjour.
8: Bonjour. Bonjour.
1: Julien, tu joues avec ici Normandie, tu m'as l'air beaucoup trop sérieux.
2: Ça va être gay là.
7: C'est vrai? Ah non, je suis pas sérieux.
1: Ah bon, ça va, alors tu me dis un autre bonjour que bonjour. J'avais l'impression d'être avec...
7: Bonjour Valérie, bonjour Eric.
1: Voilà,
7: bonjour.
1: Merci mon chat, j'avais l'impression d'être avec Roger Giquel, la France a peur. Et alors, tu vis à Rouen, tu as 37 ans. Jusqu'ici, j'ai bon, ok. Tu vis avec Raphaël et tu as une fille Angela qui a 5 ans.
7: Exactement.
1: T'as vu tout ce que je sais sur... Ah, t'as vu, je suis bien enseignée. Hein. Et alors, il paraît que tout le monde t'appelle comme lui.
2: Oulala.
1: Rulio. Alors, pourquoi on t'appelle Rulio? Parce que tu es un séducteur? Parce que tu as des origines espagnoles? Qu'est-ce que c'est? Pourquoi?
7: Non, mes origines les plus lointaines sont irlandaises. Je vais partir moi d'ailleurs, mais non, c'est un vieux copain espagnol il y a une vingtaine d'années qui a décidé que ce serait Rulio pour un petit groupe d'amis qui s'est devenu pour tous les autres groupes d'amis. Et c'est resté un peu parce qu'il y avait beaucoup de Julien dans ma génération.
1: Oui, bah oui.
7: Voilà.
1: Surtout, donc, c'est mieux Rulio que Juju, hein. On est d'accord?
7: Ouais, oui. On est d'accord.
1: Voilà. Alors, tu es coordinateur pédagogique dans une école.
7: Oui, c'est ça.
1: Tu fais le lien avec les élèves, les formateurs, tu t'occupes de faire fonctionner le campus, c'est pas mal ça?
7: Oui, c'est pas mal, ouais. Oh, oui, ça rejoint ce que j'ai fait avant dans ma vie professionnelle, donc oui, ça me plaît bien, et puis de travailler avec des jeunes, bah, ça permet peut-être de le rester un petit peu.
1: Ouais, enfin, ta vie professionnelle, t'as été prof, ok, mais t'as eu un resto, t'as vendu des saucissons corse, et puis...
7: Ouais,
1: et surtout, petit, tu voulais être cascadeur. Alors, tu voulais être cascadeur de quoi? De voiture, de moto, de quoi?
7: Je voulais être cascadeur de manière générale dans le cinéma. J'avais pas forcément de. Moi, bon, j'étais petit en même temps. Hein. Et puis, je me suis rendu compte que j'étais claustrophobe et qu'il y avait plein de.
0: Deux
7: choses à faire dans ce métier-là qui n'étaient pas corrélées.
1: C'est pas. Voilà. C'est pas trop compatible. Bon, mon chat.
7: Non,
1: on va essayer de marquer tout de suite le premier point avec la première question à un point, la question vrai ou faux. Je te mets une petite ambiance.
8: Jules César, on l'appelle Jules César.
1: Bastien, quand on lui met le grand Jojo, il est comme un
2: dingue.
1: Voilà. Alors, écoute bien. Jules César est né par césarienne. Est-ce que c'est vrai ou faux? Top chrono.
7: C'est faux.
1: C'est faux. Oui, on sent le prof. Mais oui, c'est faux, bien sûr. Évidemment, c'est pas parce qu'il est né par césarienne qu'on a appelé ça une césarienne. Hein. C'est autre chose. Donc, bien vu. Un point pour Julien.
2: Comment ça va, Aurélie, à Saint-Étienne?
9: Bah, très très bien.
2: Voilà, Saint-Étienne, bien sûr.
1: Ah ouais, donc juste.
2: Oula. Bah oui.
1: C'est les mères. Et on rappelle que la France a marqué 3 buts hier.
2: 3 buts à 0.
1: Bravo, mon petit Kylian Mbappé.
2: Et oui. Saint-Étienne, les Verts, le chaudron. Est-ce que tu es heureuse, Aurélie? Qu'est-ce que tu fais dans la vie? Où est-ce que tu habites? Je veux tout savoir.
9: Alors, moi, je suis coiffeuse et je suis de Riorges.
2: D'accord, Riorges, c'est dans la Loire. Les habitants, c'est les Riorgeois, les Riorgeoises.
9: C'est ça.
1: Pour une fois, t'es tombé bien.
2: Bah, écoute,
1: c'est dingue, ça, qu'est-ce qui se passe?
2: Il fallait attendre la fin de saison et 2 ans.
1: C'est pas mal.
2: La petite quarantaine, Aurélie, tranquille, qui est en couple avec Thierry.
9: Oui, c'est ça.
2: De mémoire, la Saint-Thierry, c'est le 1er juillet, dans quelques jours.
9: Tout à fait, j'avais oublié. Mais oui,
2: voilà.
9: Oui.
1: T'es contente qu'on te l'ait rappelé ou pas?
2: Pas oublié. Thierry.
9: Ouais.
2: 1er juillet. Et alors, vous avez 2 enfants ensemble ou comment ça s'est passé?
9: Oui, j'ai 2 enfants.
2: Ok, Mathias et Chloé, quel âge ils ont?
9: 15 et 14.
2: Ah, t'es bien là. Ah là, t'es.
1: T'es la bonne ligne droite de l'embrouille.
2: Oh, tu y vas là.
9: Ah oui.
2: Ouïouïouï, l'adolescence. Bon
1: attends,
2: courage.
1: Ça craint quoi.
2: Ouais. Tu fais bien l'ado, hein.
1: J'adore les ados, mais moi c'est.
9: C'était pas mal. Ouais,
1: j'adore les ados.
2: Non, mais qu'est-ce qu'ils font? C'est quoi les ados d'aujourd'hui, Aurélie? Qu'est-ce qui te fait marrer, par exemple, chez ton fils ou ta fille? Le langage, la façon de se fringuer, c'est
9: ouais.
2: Quoi?
9: Ouais. La façon de se fringuer, le pantalon en dessous des fesses.
1: Ouais, ouais mais ça en a une aussi.
9: Hein. Ouais.
1: Mais est-ce qu'il t'appelle le sang?
9: Non, il m'appelle la daronne.
1: Ah bah oui, mais là, attends, moi j'ai des potes, leurs ados les appellent ça va le sang.
2: C'est pas fixe ou non,
1: par là. Si. Ça va le sang.
2: Évidemment. Lily pour la famille. Alors, coiffeuse, ça c'est ton pseudo. Coiffeuse, tu l'as dit. Tiens, coiffeuse, hein, allons-y, les cheveux. Je veux mon petit sèche-cheveux.
1: Ah, il veut son sèche-cheveux. Alors, lui, il a des exigences.
2: Moi, j'ai un sèche-cheveux, j'ai toujours un sèche-cheveux à la radio. Non, mais c'est bon.
1: Oui, on le sait.
2: C'est une réalité.
1: Tu sais que ça fait 2 ans que je travaille avec toi, donc je le sais tout ça.
2: Ouais, je suis un livre ouvert pour toi. Et petite, tu voulais être coiffeuse et aujourd'hui, t'es coiffeuse. Qu'est-ce que ça fait d'avoir réalisé ses rêves? Vous avez 2 heures.
9: Tout va bien.
2: Bah oui, tout va bien.
1: Allez, la philo.
2: Aurélie, allons-y. Bac philo, là, c'est pour bientôt.
1: Non, c'est pas, c'est déjà.
2: Ouais, non, mais 14-15 ans, là, pour les ados, je disais.
1: Ah oui, c'est dans le
2: monde. On attend nos résultats avec Valérie. On espère qu'on va avoir le bac cette année.
1: Mais moi, je l'ai eu le bac, hein, avec mention.
2: Ouais.
1: Allez, bonne soirée à toi, pose ta question.
2: Allez, voici un extrait.
1: Ah, ça, c'est Eric la nuit, ça.
2: Valérie au réveil.
1: Ah non, c'est Eric la nuit.
2: On se connaît tellement. En Islande, la chasse à la baleine, puisque c'est une baleine qu'on vient d'entendre, la chasse à la baleine est toujours légale. En Islande, la chasse à la baleine est toujours légale. Est-ce que c'est vrai ou faux? Top chrono, 5 secondes.
9: Non, faux.
2: Malheureusement, moi qui étais en Islande, je peux te dire que sur le port de Reykjavik, il y a des baleiniers. Et oui, c'est encore vrai. En décembre 2024, l'Islande a autorisé la chasse à la baleine pour 5 ans, donc c'est-à-dire jusqu'en 2029.
1: Voilà.
2: Libre à vous d'en penser ce que vous voulez, mais voilà l'info.
1: Libre à vous de dire que c'est vraiment dégueulasse. Alors, Julien 1, Aurélie, pas de points. Et là, tout de suite, vous écoutez ici. Et on va partir. Tiens, ça va te plaire, Julio, tes origines irlandaises. Tourne les violons, Jean-Jacques Goldman, vous écoutez ici, on vous aime, à tout de suite.

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2: Oh mon Dieu. Alors, Julien, un point. Aurélie n'a pas de point. Julien joue avec ici Normandie. Il habite à Rouen. Et alors, il paraît comme ça qu'on touche sa bille en bricolage.
3: En bricolage?
2: Ouais, il paraît que tu bricoles vachement.
3: Ah non, pas trop, non. Non, je me débrouille. Je suis débrouillard.
2: Ah bah, tu quand même.
3: Je suis pas un grand bricoleur, c'est vrai, je fais un peu de tout.
2: Ouais, mais tu te débrouilles.
3: Je me débrouille, ouais. Je me débrouille.
2: Bah, ça
3: c'est, pas, c'est pas mon truc préféré, tu vois, mais bon, j'ai toujours appris à me débrouiller, j'ai pas eu trop le choix des fois. Et bah, du coup, bah, maintenant, je commence à avoir quelques skills.
2: Ok, mais avec tes skills, par contre, en revanche, t'as plein de skills sur la cuisine. Ça, par contre, j'ai bon, tu cuisines.
3: Ouais, je cuisine un petit peu.
2: Ah, alors, c'est quoi? Qu'est-ce que t'aimes faire à manger?
3: J'aime bien réinventer des grands standards, mais j'aime bien faire des beaux dressages, essayer de mettre des couleurs dans l'assiette. On dit que les vitamines, souvent, sont colorées, tu vois.
2: Et oui.
3: J'aime bien. Et j'aime bien jouer là-dessus.
2: Et alors, tu veux pas faire Top Chef?
3: Non, pas plus que ça. Pas plus que ça.
2: Pourtant, c'est tellement sympa.
3: Non, je pense qu'il y a trop de niveaux chez Top Chef. Non, je leur laisse.
2: Tu leur laisses. Ok, d'accord.
3: Ouais.
2: Alors, tu fais beaucoup, beaucoup de courses à pied. Tu marches énormément. Hein. C'est. T'y vas, quoi.
3: Je marche un peu plus que je cours en ce moment, mais ouais, je fais toujours à peu près 20-25 000 pas par jour.
0: Oh ah ouais, quand même.
2: Mais tu marches, c'est-à-dire tu marches où, par exemple, parce que tu vas dans la forêt, qu'est-ce que tu
3: Justement, je marche pas mal sur place, tu vois, parce que par exemple, je te prends un exemple assez simple, quand je passe la même journée que ma copine du matin au soir, en passant par le midi, l'après-midi, à la fin de la journée, quand on constate nos pas, elle en a fait 12 000 et moi 25, alors qu'on a traversé la même journée. Donc je pense que je fais pas mal de sur place.
2: Ah ouais, d'accord, t'es hyper actif, quoi, hein, voilà.
3: Ouais, un petit peu, ouais.
2: Voilà, t'es toujours à balle, quoi, t'as toujours... Mais par contre, tu dors pas beaucoup.
3: Je dors pas énormément, non, 6 heures par nuit, c'est pas mal, 7 ben... heures, c'est vraiment bien.
2: Ah, bah c'est beaucoup, ça, dis donc, il y a des nuits où je dors 5 heures,
3: oui,
2: en fait, pas.
3: Oui, il y a quand même pas mal de nuits où je dors 4-5 heures.
2: Voilà. Bon, alors, on va marquer un deuxième point, parce que je te sens, mais alors...
0: Oui, il est au taquet.
2: Il est au taquet.
3: Ah ouais.
2: Allez, tiens, je te mets un petit...

0: avance.
1: Mais alors, ça.
0: Écoute bien la question. J'affirme que 10% des Français n'utilisent pas la totalité de leurs congés payés. C'est vrai ou faux? Top chrono, 5 secondes.
2: 10%, ouais, je dis que c'est vrai. Moi, je dis que c'est vrai.
0: Tu dis que c'est vrai?
1: Ah oui.
2: Ouais, c'est vrai.
0: Eh ben non, c'est faux. C'est beaucoup plus. 20%. C'est-à-dire qu'il y a trop de travail, difficulté à s'absenter, ils reportent les jours. Il y en a 20% qui ne prennent pas la totalité de leur congé payé. Voilà.
1: Aurélie, tu prends tous tes congés payés à Saint-Étienne?
3: Ah oui, je prends tout.
1: Bah oui, t'es coiffeuse, toi, on le rappelle, t'as toujours voulu être coiffeuse. Il y a une coupe un peu tendance, je sais pas, pour les hommes, pour les femmes, là pour...
0: Pas la tienne, en tout cas.
1: Oui, bien sûr, pour cet été. Qu'est-ce que tu proposes, toi, comme coupe en ce moment?
3: Il y a le taper, le dégradé espagnol pour les hommes, il y a vraiment beaucoup de coupes.
1: Mais c'est quoi le dégradé espagnol? Tu vois?
3: Bah, en fait, c'est un peu rasé sur les côtés et dans la nuque, un peu de longueur, un peu comme mulet, mais plus joli.
0: Mulet footballeur.
3: Ouais, et mulet aussi, ça revient, ouais.
1: Un peu comme Yamine Lamal, en fait. Le joueur de foot, Yamine Lamal.
0: Ouais. Oui, c'est ça. C'est ce que je te dis, mulet footballeur. Ouais,
1: qui joue au Barça. Ouais. Ok, Aurélie, tu fais de la course à pied, de la randonnée, donc t'es une sportive. Logique.
3: Oui, ça va, je me débrouille.
1: Tu t'entretiens, c'est normal. Tu ne bricoles pas, tu ne jardines pas. Ah.
3: Non.
1: Mais que fais-tu alors?
0: Bah, c'est pas obligatoire, hein.
1: Eh ben, fais de la cuisine.
3: Oui, c'est ça.
0: Eh ben oui, ben voilà, c'est
1: problème,
0: bien.
1: Problème, c'est qu'elle fait de la cuisine, mais par obligation.
0: Ah.
1: Et ça, c'est moche, Aurélie.
3: Non, après, ça m'arrive de le faire plaisir, mais c'est pas non plus...
1: Ah oui, mais tes enfants te réclament, notamment tes fameuses pâtes à la carbo.
3: Oui.
1: Ah oui, mais si, mais t'as pas l'air sûr de toi.
0: Attends, ils ont 15 et 14, ils peuvent pas apprendre à manger, ces petits?
3: Ouais, il faut manger.
1: Ah bah, micro-ondes.
3: Si,
1: hein. Oui, bah, ils ouvrent la porte du micro-ondes, appuient sur play, puis voilà, quoi.
3: Et pourtant, non, ça va, ils débrouillent.
1: Ah, d'accord,
0: ah, pareil. Oui, attends, moi, mes enfants, ils savaient cuisiner à cet âge-là, ils se démerdaient bien.
1: Alors, tu réussis les gratins dauphinois, c'est pas rien, ça, c'est pas facile à faire. Gratin dauphinois.
3: Oh, ça va, c'est simple.
1: Ok. Tiramisu au spéculoos aussi. Les tartes
3: au poivre. C'est bien bon, c'est la bonne période.
1: Ah là là. Et alors, comme il fait chaud, t'as un petit rituel. Quand tu te douches, voilà, par exemple, on est dans la salle de bain, il y a un truc qu'il faut absolument pas faire quand tu te douches.
3: Ah bon?
1: Ah bah écoute, moi j'ai une fiche, on me dit qu'il faut absolument pas, dès qu'elle se lève, tu te douches, et qu'il faut pas te parler. Faut absolument pas t'adresser la parole.
3: Oui, j'y étais pas. Oui, c'est vrai.
1: On peut pas t'adresser la parole, c'est pas possible. Tu sois, voilà.
3: Au café.
1: Ah, ce n'est que quand on est dans la cuisine au café. D'accord, ok. Bon.
3: C'est ça.
1: Aurélie, la douche est prise, le café est avalé, on va pouvoir jouer immédiatement pour t'offrir un point de plus avec une chanson.
0: Un point tout court.
1: Bon, ça va. De France Gall.

0: on peut visiter une exposition consacrée au peintre Paul Cézanne en maillot de bain. Est-ce que c'est vrai ou faux? Top chrono, 5 secondes en Suisse.
1: Oh, je dirais faux.
0: Une expo consacrée au peintre en maillot de bain? Eh ben c'est vrai, c'est la fondation Baylor, près de Bâle, donc c'est bien en Suisse, qui a organisé une journée des baigneurs durant son exposition qui était consacrée à Paul Cézanne. Et tous les visiteurs, ceux qui en faisaient partie, tu pouvais venir en maillot de bain, en clin d'œil à la célèbre série qui s'appelle Les Baigneurs de Cézanne.
2: Et ceux qui venaient en maillot, d'ailleurs,
0: hein ? Ouais, c'était gratuit.
2: Et voilà. Enfin,
0: j'aurais pu y aller, tout ce qui est pas cher.
2: Ah ben ça c'est sûr. Bon allez, ça fait un point pour Julien, pas de point pour Aurélie. Et là, tout de suite, vous vous dites, mais où va-t-on ?
0: Mais oui, où va-t-on ?
2: Sur ici, qu'est-ce qu'on va écouter ?
0: S'il
2: là,
0: vous plaît.
2: Je vous dis, on est en 1986.
0: Ah, je suis pas né.
2: T'es totalement né. On est en 1986. Ah, j'ai 20 ans.
0: Ouais.
2: Et là, c'est...
0: Vous avez vos tiags ?
2: C'est la Isla Bonita. Bah non, c'est l'été, je suis pieds nus sur le sable. Madonna, la Isla Bonita. Vous vous écoutez ici, on bouge son body. À tout de suite, on vous aime.

0: Il a une très jolie manie que j'adore. Tiens, écoute ça, ça. Tiens.
1: On dit jamais assez aux gens qu'on aime.
2: Eh oui.
1: Par peur de les gêner.
0: Qu'on les aime. Mais toi, tu dis toujours aux gens que tu aimes que tu les aimes.
1: On leur dit jamais.
3: Et j'essaie de le dire un peu plus que de coutume ou de moyenne. Voilà.
0: Eh ben,
3: c'est important.
0: Eh ben, t'as bien raison, mon chat. Je trouve que c'est une très très jolie. J'adore. Moi je, aussi, je le fais. Je le dis tout le temps à mes amis que je les aime. C'est très important de dire aux gens qu'on aime qu'on les aime.
2: Ah, tu me l'as jamais dit. Hein.
0: Voilà. Alors, mon petit Julien, c'est le quiz musical. Je t'explique. Je vais te faire écouter deux artistes et l'un après l'autre, c'est pas du tout enchaîné. Et à chaque artiste trouvé, tu marques un point. Ok.
3: Ok.
0: Allez, écoute bien le premier.
3: Oh.

0: On se donne du soleil dans la nuit qui chante Top
1: c'est
0: Chrono.
1: Bon, hein,
2: c'est pas facile, j'ai 5 secondes.
0: 10, mais vas-y.
2: je sais pas, je vais dire Franck Michael.
0: Non, Michael, c'est celui qui chantait Une autre histoire, Gérard Blanc.
2: Bah, oui.
0: Son autre tube, je sais pas si tu te rappelles, ça ressemble un peu, c'était une
1: autre histoire.
0: Voilà,
1: et bon, on se donnait, c'est ça.
0: Alors écoute bien, le deuxième groupe artiste.
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0: Bruxelles.
1: Qui c'est qui chante Bruxelles? Top chrono 10 secondes.
2: Est-ce que c'est Gaëtan Roussel de Louise Attaque?
3: Bien sûr. Gaëtan Roussel de Louise Attaque. Ben oui, Bruxelles. Valérie, voyons.
1: C'est Boulevard Désert.
0: Je suis le seul qui reste un jour, je sais qu'on devait rire.
1: Bon, chaton, tu n'as pas trouvé. Mais tu as toujours.
2: Là, j'ai pas les points.
1: Ah, t'as pas les points.
3: Ah, Aurélie, peut-être l'occasion là, de s'envoler un peu, parce que pour l'instant, on est encore à zéro. On va peut-être profiter de la chute prématurée de Julien.
1: Quelle chute? Il a un point.
3: Petit parti trop tôt.
1: Mais tu vas fermer ton bec, petit oiseau de mauvaise augure.
3: Exactement. Aurélie qui adore les activités à sensation. Raconte-moi ce vol en hélicoptère au-dessus de Chambord, le château. C'était bien ça?
4: Ah, c'était génial. C'était pour les 10 ans de mon fils. C'était une super belle expérience.
3: Oh bah, tu m'étonnes.
4: On a vu le jardin, les allées. C'était super beau.
3: Ouais, puis t'es un peu. T'as peur de rien parce que t'as aussi fait du parachute.
4: Ouais, j'aime bien les sensations fortes.
3: Ouais. Mmh. Et du parapente. La totale.
4: Ouais. Ouais.
3: Bah, écoute, kamikaze, mais aujourd'hui t'as arrêté parce que t'as un petit peu mal au cou. Donc voilà, on fait attention. Bah oui, on prend soin de soi. Allons-y pour ton quiz musical de titre.

0: est parti vite celui-là. Est-ce que tu as reconnu de qui il s'agit? On envoie le chrono.
1: Alors, je pense que c'est Jean-Pierre François, Je te survivrai.
0: Je te survivrai, Jean-Pierre François.
2: Avec le ventilateur dans les cheveux.
0: Survivrai. Mais oui, oui, bien sûr.
2: C'est premier point pour Aurélie.
0: C'est bien Aurélie, bravo. Allez, on a un autre artiste, un groupe qui arrive, un petit peu comme finalement notre ami Julien, à toi de reconnaître.

0: chrono, qui chante?
1: Alors, je crois que c'est Trois Cafés Gourmands à nous souvenir.
0: Écoute, ouais. On va pas patienter. Oui, c'est une bonne réponse.
2: Ça fait
0: Trois Cafés Gourmands. Ça fait 2 points.
2: Ça fait 2 points pour Aurélie et 1 point pour Julien. Là, tout de suite, c'est la réclame, mais pas que, c'est l'actualité dans vos régions, grâce aux 44 locales de votre radio ici. À tout de suite. 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
1: Votre enfant aime chanter. Voici une belle opportunité. Et si votre enfant montait un jour sur la scène de l'Opéra du Grand Avignon? La maîtrise de l'Opéra Grand Avignon recrute de nouveaux jeunes chanteurs pour la saison 2026-2027. La maîtrise, c'est un ensemble vocal de jeunes passionnés qui découvrent le chant, mais aussi le théâtre, la danse. Au programme l'an prochain, une tournée de Noël, un opéra participatif inspiré de Donizetti, un opéra pour enfants et même une comédie musicale autour de Molière. Pour rejoindre l'aventure, une session d'audition est proposée le samedi 5 septembre de 10h à 13h. Les auditions sont ouvertes aux enfants et ados qui aiment chanter, qui ont envie de vivre cette expérience, et c'est à l'Opéra Grand Avignon. Pour vous inscrire, obtenir des renseignements, il faut contacter la maîtrise sur le site de l'Opéra. Franchement, une belle occasion de faire éclore des talents.
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3: Et nous jouons avec Julien qui a un point, Aurélie qui a deux points. Je vous rappelle que vendredi pour la finale, le premier prix, c'est deux jours en famille ou entre amis, un séjour pour quatre personnes au Festival des Grandes Marées à Julouville, au cœur de la baie du Mont-Saint-Michel. Vous pourrez écouter Kenji, Julien Clerc, Benabar, Christophe Maé, Zaz, The Cooks. Vous aurez une nuit avec Petit Déj à l'hôtel du musée de Granville, 100 euros de carburant pour y aller. Si vous ne gagnez pas ça, vous gagnez la machine expresso de Malongo avec 32 dosettes et 6 verres en verre. On reprend la compète, jingle. Alors, Julien, il paraît que tu as écrit un livre qui sur le rap.
4: C'est sympa d'en parler.
3: Alors, raconte-moi ce livre sur le rap.
4: C'est très sympa d'en parler, Valérie, merci beaucoup. Moi, je vais essayer d'être bref, je pourrais en parler longtemps, mais l'idée, c'est d'avoir... J'ai écrit un essai culturel depuis septembre dernier, que je sors là le 27 juin, qui est en auto-édition. Donc voilà, j'attends de pouvoir me faire éditer. C'est un peu comme une maquette pour les éditeurs, et puis finalement, une première version pour les lecteurs. C'est un livre qui traite de la masculinité abusive, c'est le titre aussi, et la violence dans les musiques populaires contemporaines, en faisant un peu le focus sur le rap, parce que c'est important. C'est un art vibrant, moi, qui m'a beaucoup plu et qui me plaît encore, mais beaucoup moins, en tout cas dans ce qui sort des fois de très populaire. Et je questionne un peu les écoutes des gens. J'invite à réfléchir, à conscientiser ses écoutes. Quand des fois on se pose pas forcément la question, parce que la musique ambiance, et je crois que dans une société où les violences faites aux femmes et les violences tout court semblent être un combat, j'ai l'impression que des fois le rap le fait reculer. Voilà.
3: C'est pas mal. Alors il faut combien d'exemplaires pour que tu sois édité?
4: Alors ma stratégie là, c'est d'en avoir imprimé 150 grâce à une cagnotte en ligne, et pas mal de copains qui ont participé à ça. Le but, c'est d'écouler les 150, en garder peut-être une dizaine pour envoyer à des maisons d'édition. Il y en a quelques-unes que j'ai dans le viseur.
3: Et ça s'achète où?
4: Et voilà.
3: Tu les vas les vendre?
4: Pour l'instant, ça va s'acheter mano à mano. Voilà, je vais faire des séances de dédicaces dans la ville de Rouen.
3: Ok, génial.
4: Et puis le soir de l'événement, de la sortie, voilà, pour les gens qui ont participé à la cagnotte, qui ont mis 30 euros, ça déclenche l'achat du livre. Presque une trentaine de précommandes sur les 150.
3: Voilà. C'est magnifique, bravo. Tu fais aussi partie d'une asso qui s'appelle Soul of Freedom. Pour promouvoir la culture en zone rurale, tu organises des événements, des concerts. Tu organises quelque chose là, très bientôt ou pas?
4: Alors, normalement, on avait une édition pour cet été, et on va la reporter à l'année prochaine, pour l'été prochain, pour avoir un peu plus de moyens et un peu plus de... peut-être un endroit un peu plus grand que ce qu'on a depuis une dizaine d'années maintenant. Et donc, voilà, le but, c'est de faire venir dans la ruralité une forme de culture, mais par la musique,
3: génial,
4: par le dessin, l'art, etc., et à but caritatif et associatif, sans subvention, j'insiste, on y tient presque.
3: Bravo, mon chat. Alors, écoute... Tu vas marquer 3 points. C'est bien ce que tu fais. Moi, je t'aime, je veux que tu marques. Alors, tiens.
4: Moi aussi, je t'aime, Valérie, c'est très gentil de me le dire comme ça.
3: Ah, voilà, t'as vu.
5: Allez. Elle me l'a jamais dit, quoi.
3: Allez, écoute bien ça.
6: Mon ami, c'est moi.
5: Bah ouais, je suis pas son ami, moi.
3: Non, c'est Charles et les Coutures qui chantent tous les Toy Story. J'ai eu le. Alors, attends. Aujourd'hui, sur les écrans, il y a Toy Story 5 qui sort. Je l'ai vu, c'est magnifique. Moi, j'adore. Alors, c'est pour célébrer les 30 ans de la saga. Mais est-ce que tu sais pourquoi le premier Toy Story est entré dans l'histoire du cinéma? Alors, écoute bien les propositions. Écoute bien les propositions. T'auras 10 secondes pour me donner ton choix. Pourquoi le premier Toy Story est entré dans l'histoire du cinéma? En sachant que c'est les 30 ans de la saga. Écoute bien. C'était le premier film en 3D relief. C'était le premier film d'animation entièrement réalisé par ordinateur. Il a fallu fabriquer plus de 10 000 jouets pour le tourner, où les jouets avaient tous la tête d'Éric Bastien. Donc pourquoi il est rentré dans l'histoire du cinéma ? Premier film en 3D relief, premier film d'animation réalisé par ordinateur. Il a fallu fabriquer 10 000 jouets pour le tourner, où ils avaient tous la tête d'Éric Bastien. Top chrono, 10 secondes.
4: Je dirais que c'était le premier film en 3D relief.
3: Et malheureusement non, le 3D relief c'est bien plus vieux. Et oui, c'est le premier film d'animation entièrement réalisé par ordinateur, sorti en 1995. Ça a révolutionné le cinéma, c'est le tout premier film 100% image de synthèse. Bravo Pixar, mais pas bravo Juju.
5: Bon Aurélie, on a deux points, on va pas se laisser déstabiliser, oui. On va continuer comme ça jusqu'à 13h. À Riorges, dans la Loire, en couple avec Thierry, Mathias et Chloé, tes deux adolescentes te soutiennent. Elles sont peut-être à l'école à cette heure-ci. Exactement. Alors, tu as de la force, parce que j'ai vu que si tu étais un animal, tu aimerais être...
7: Un guépard.
5: Ah ouais, je crois que c'est celui qui court le plus vite en plus, hein, le guépard.
7: Ouais, c'est ça.
5: Pourquoi le guépard ? C'est quoi ? C'est le film ? C'est l'animal ? Qu'est-ce qui t'attire dans le guépard ?
7: Le film, et ouais. C'est vrai qu'il court tellement vite, la liberté, la sensation.
5: Exactement. Avec Delon qui est magnifique, hein, dans ce film. Tu avais un porte-bonheur et ça m'a donné envie de réécouter ça.
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5: Génial, ça pour les nostalgiques, ça vous parle forcément. Et toi, t'avais un petit Indien que tu mettais dans ta trousse à l'école, c'était ton porte-bonheur.
7: Oui, c'est ça, mais que je n'ai plus parce que malheureusement, j'ai été cambriolée et on me l'a pris.
5: Mais c'est pas vrai, ils sont partis avec ton petit Indien et cambrioleur.
7: Ah, je crois qu'il est en or alors que pas du tout.
5: Ouais, c'est pas gentil, il faut le rendre.
7: Voilà.
5: Oh, tu t'es rabattu sur quoi d'ailleurs maintenant qu'il porte chance?
7: Ah,
5: t'as le trèfle à quatre feuilles.
3: Ah là là.
5: Ah, donc t'en as un, ça c'est plutôt bon pour nous. Et puis, t'as plusieurs objets d'ailleurs, porte-bonheur. Ce qui, moi, me rassure. Aurélie, voici ta question à choix multiples. Petit extrait encore une fois. Aujourd'hui, on se fait plaisir.

0: Comment appelle-t-on? Et voici la question, hein, pour 3 points. Comment appelle-t-on en français le nom exact du petit embout au bout d'un lacet? Le petit embout au bout d'un lacet. Comment on appelle ça? Est-ce que c'est un rivet? Un capuchon? Un ferré? On s'en fout. Top chrono, 10 secondes.
1: Alors, comme ça, je dirais les ferrés.
0: On s'en fout. Et pourtant, ouais, ça porte un nom. Le petit embout au bout d'un lacet. Bien vu, c'est un ferré.
1: Ouais, c'est ça.
0: Ouais, c'est ça. C'est le nom précis de l'embout métallique ou plastique au bout d'un lacet qui sert à éviter qu'il s'effiloche et nous faire perdre patience, hein, voilà, quand il manque. Bravo, Aurélie.
2: Bien sûr. Bah, ça fait 5 pour Aurélie, 1 pour Julien. Et là, tout de suite, on va partir à la maison.
0: Ah oui?
2: Près de la fontaine.
0: Elle est toujours là.
2: Elle est près de la fontaine, elle est avec Nino Ferrer. Vous écoutez ici, on vous aime, à tout de suite.

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1: La maison près de la fontaine à Nino Ferrer sur ICI Paris, Le France, à 12h42.
2: Voilà.
1: Ça, c'est précis.
2: Jungle.
1: Bonne journée.
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1: J'ai encore dit ICI Paris, Le France, il paraît. Ah, c'est pas vrai, mais je ne sais pas ce qui m'arrive.
2: Je ne sais pas.
1: Non, mais je veux dire aux auditeurs, on est à Paris et je travaille aussi pour la locale de Paris. Et voilà. Pardonnez-moi, on s'adresse à toute la France. Pardon ici, pardon.
2: Bah ouais, c'est bizarre ce que tu fais. Enfin, bah.
1: Excusez-moi.
2: Alors, Julien, 1 point. Aurélia, 5 points. Julien. Julien, il lui est arrivé des misères. Ah oui. Il s'incruste au Festival de Cannes. Il est sur la croisette. Il voit une super actrice très très belle. Et tu te retournes, et qu'est-ce qui s'est passé?
4: Eh ben alors là, j'étais vraiment devant le Midem, il y avait énormément de gens, et je me suis pris les pieds dans le caniveau, je me suis fait une double entorse aggravée des ligaments postérieurs et antérieurs de la cheville.
2: Voilà.
4: Et devant 2000 personnes.
2: Ah bah,
4: et voilà. Et j'ai dû remonter jusqu'à Rouen, en voiture, bien sûr.
2: Eh ben bien sûr, voilà. Avec la cheville qui ressemblait à rien, quoi. Énorme.
4: Exactement.
2: Ça parce que t'as regardé une... Et voilà, tout ça parce que t'as trouvé une meuf jolie, quoi. Bravo. Bravo.
4: Oui, bon, bah oui, voilà, oui, c'est vrai, oui. Non, mais je l'assume au moins.
2: Ouais, c'est bien. Non, mais c'est bien, c'est bien.
4: J'étais subjugué.
2: Oui, bah écoutez, bien sûr. Alors, c'est pas tout, hein, parce que bon, ok, tu te casses la gueule parce que tu vois une nana super mignonne, mais un jour, t'es sur un marché en Angleterre, t'essayes de vendre tes saucissons corse dont on a parlé au début de l'émission, tu vendais ça sur les marchés en Angleterre, et tu faisais des dégustations avec une trancheuse. Et qu'est-ce qui s'est passé?
4: Alors, ce qui s'est passé, un truc qui aurait pu être évité finalement. Je prêtais pas beaucoup d'attention à mes gestes parce qu'on était dans le speed. Et puis, je coupais un tout petit morceau de saucisson au canard avec forcément plus de graisse que dans les autres. Le petit morceau s'est évadé, s'est envolé. Et mon doigt a traversé la trancheuse dans la longueur, mon pouce.
2: Ah.
4: Je me suis fait une belle entaille de un bon centimètre de profondeur. Oh. Et puis, on avait que de l'alcool à 90 pour désinfecter la plaie. Voilà, donc on a fait ça avec une espèce de petite poupée en coton qui s'est avérée.
2: Bah.
1: T'as un guerrier, le gars.
2: Mais tu montes dans le bateau, hein, pour rentrer chez toi. Et avec ton petit.
4: Ouais, je monte dans le bateau.
2: Voilà, avec ton petit doigt coupé. Et qu'est-ce qui se passe? Tellement t'as de la chance.
4: Parce que l'anecdote s'arrête pas là. Ouais.
2: C'est bah vrai, oui.
4: En fait, je monte dans le bateau, du coup, à New Haven pour rentrer à Dieppe. Et en fait, au moment où le bateau démarre, au bout d'un quart d'heure, les stabilisateurs tombent en panne. C'est un système qui permet au bateau d'être le plus stable possible quand ça tangue. Et donc là, tout le monde à la cantine fait voler les petits pois, les plateaux, le bar s'écroule à moitié. Enfin, il y a du verre cassé partout, c'est un scandale. Et moi, je suis avec mon doigt, comme ça, en train d'essayer de pas saigner au milieu des gens. Mmh. Et je vais enlever cette espèce de pansement de fortune aux toilettes. Et là, le sang gifle partout. Enfin bon, c'est une catastrophe. Voilà.
2: Et ça va aujourd'hui, ton pouce, ou comment ça se passe?
4: Ben non, mais justement, il va très bien, ce pouce. C'était une belle coupe longue et fine. Voilà. Et
2: tout
4: va
2: bien,
1: je crois que Claude Zidi et Alain Chabat sont en train de préparer un biopic là sur
2: Judas. Non, j'adore. Bon, alors écoute.
4: C'était pas beau.
2: Tu as un seul point, mon petit chou. Alors, un seul point, ça va pas. Il faut que tu marques 5 maintenant. C'est la question cash. Tiens, je te mets Carlos.
5: Je préfère manger à la cantine. Avec les copains et les copines.
1: Les épisodes aujourd'hui à cantine de la radio.
2: Ah ouais, c'est bien. Écoute bien. Quelle marque française est célèbre pour ses verres avec des numéros que l'on retrouve dans les cantines scolaires depuis des générations? Quelle marque française est célèbre pour avoir des verres avec des numéros et que ces verres, on les retrouve dans toutes les cantines scolaires depuis des générations? Top chrono, 10 secondes.
4: Je vais enfin avoir 5 points du coup, c'est-à-dire Duralex.
2: Duralex, Sedlex, oui! Oui, oui, 5 points, c'est Duralex, évidemment. On était extrêmement contents parce qu'on avait toujours des âges qui n'étaient pas les nôtres.
1: Voilà. Ah, tiens, j'ai 4 ans aujourd'hui, j'ai 14 ans.
2: Oui, voilà, et bien 6 pour Julien.
1: Aurélie, alors, jusque-là, c'était pas mal, puisque tu as les 5. Là, il a pris le dessus, mais tu as la possibilité, tu l'as compris. Non, mais attends, t'as pas encore joué. Donc là, si tu réponds bien, tu prends 5 points, donc tu garderas la tête. Mmh. Faudrait pas chuter, parce que là, voilà, Aurélie, c'est là que ça se joue. Mmh. Un petit mot quand même pour dire que t'es totalement nul en orientation. C'était l'épreuve de l'orientation la semaine dernière sur Koh-Lanta. Tu te perds tout le temps.
6: Régulièrement.
1: J'ai du dossier, je vais les ouvrir. Aurélie, on balade en forêt, elle part avec sa fille pour chercher du muguet, classique. Tu te perds Pas de réseau, t'as tourné pendant une heure quand même.
2: Oh là là.
6: Oui, oui, oui. Un peu paniqué sur la fin, on dit oui, alors, la nuit va tomber. Mais finalement, ça s'est bien passé. On a réussi à sortir des arbres, trouver un peu de ciel bleu et on est passé dans un pré et on est arrivé à trouver une route.
1: Oui, enfin,
6: et
1: bon.
6: Après, on a appelé mon ami pour qu'il vienne nous chercher.
1: Bien sûr, t'as trouvé la clairière, mais enfin, t'étais loin de la civilisation, hein. Pas de réseau, le chéri qui est venu te chercher, tu viens de le dire. Mais c'est pas fini! Non! Elle part avec une copine de Saint-Étienne où elle habite vers Rouen. Elles ont tellement papoté les deux là. Elles ont loupé la sortie, hein?
6: Oui.
1: Elles se sont trouvées à 1h30 du lieu où elles voulaient aller.
6: Non mais c'est ça, on est arrivé. C'est pas du tout là. Et la prochaine sortie était beaucoup plus loin que prévu.
1: Bah ouais. Alors est-ce que tu t'es perdu quand tu as rencontré ton chéri Thierry en boîte de nuit, hein?
6: Non, ça a été. J'étais sur un lieu où je connaissais un petit peu, ça va.
1: Bon, il est venu te draguer, il t'a invité à danser, et c'est là que vous avez échangé les numéros ?
6: C'est ça.
1: Oh. Vous êtes revus le lendemain ?
6: Oui, tout à fait.
1: Ça a matché tout de suite ?
6: Oui, après on s'est vu pendant plusieurs jours, et après, bah voilà, ça fait 18 ans, c'est dur.
1: Bah 18 ans, non, mais c'est une belle histoire, hein, parce que t'as, je disais, à peine une petite quarantaine, donc voilà, vous êtes rencontrés, vous étiez assez jeune, hein, vous aviez tout juste 20 ans, quoi, quelque chose comme ça.
6: Ouais,
1: c'est ça, et deux beaux enfants, Mathias, 15 ans, et Chloé, 13 ans, c'est une belle histoire qui continue encore aujourd'hui, tant mieux. Voici la question à 5 points, et nous allons écouter Laurent Voulzy. Jeanne, c'est signé Laurent Voulzy. On va parler de Jeanne. Dans quelle ville Jeanne d'Arc, fut-elle brûlée vive en 1431?
6: Orléans.
1: 10 secondes.
6: Orléans.
1: La ville où Jeanne d'Arc fut brûlée vive en 1431. C'est celle qu'on a aussi appelée la pucelle d'Orléans.
2: Mais c'est la pucelle d'Orléans, mais elle n'a pas été brûlée.
1: Et non, c'est à Rouen.
6: C'est ah putain, mince.
1: Et ouais.
6: Ah, mais tu peux avoir.
1: Mais oui, elle était
2: c'est
1: capturée.
2: C'est pour ça qu'il faut attendre les 10 secondes bien pour
1: sûr.
2: Bien réfléchir.
1: Elle était capturée par les Bourguignons. Elle a été livrée aux Anglais. Elle a été condamnée et brûlée vive sur la place du Vieux Marché. Elle avait 19 ans et c'était à Rouen.
2: Bon, 6 pour Julien, 5 pour Aurélie. Et attention, il y aura le bingo. Mais d'abord, on va écouter une nouveauté. Soirée mondaine, Oria. Vous écoutez ici. À tout de suite, mes petits canards.

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1: C'est magnifique. Et là, tout de suite, c'est quoi? Moi, ça la réclame, mes petits bouchons.
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1: Nous sommes au taquet avec nos camarades Julien et Aurélie. Julien à 6, Aurélie à 5. Il va y avoir le bingo pour les départager. Mais avant ça, je voulais raconter une dernière anecdote.
0: Oui, je vous en prie.
1: Julien, il a participé à Tout le monde veut prendre sa place, hein, en 2008. Alors pour le tournage, on lui avait dit bon bah faut prendre plein de chemises, hein, parce que comme il y aura sûrement, tu vas gagner, tu vas faire plein de parties, prends des chemises. Et puis quand il est arrivé sur le plateau, la styliste elle lui dit ah non ça va pas, c'est moche. Et du coup qu'est-ce qu'elle t'a fait mettre? Un magnifique t-shirt.
7: Alors elle m'a, oui c'est exactement ça qui s'est passé. En effet comme il y avait des chances de rester, j'avais repassé préalablement 7-8 chemises.
1: Oui,
7: pour le tournage. Et en fait, quand elle est arrivée, l'habilleuse, la styliste, elle m'a dit « Ah non, mais ça va pas, les carreaux, pas à la télé, pas cette couleur, celle-ci non plus, etc. » Donc elle me dit à 5 minutes de rentrer sur le plateau « Viens avec moi. » Et donc on est allé dans les loges. Elle a ouvert un immense placard avec plein de tenues. Et il y avait plein de trucs super sympas. Et elle a sorti un petit t-shirt en XS aux couleurs de l'automne qui me boutinait à souhait. Et donc je suis rentré, j'avais rendez-vous avec Nagui 2 minutes plus tard. Et elle m'a dit « Oh, c'est merveilleux. » Ça te va comme un gant, c'est parti. Et voilà, j'ai traversé l'émission avec un t-shirt Aurélie.
1: On déteste ça. Bravo, bravo à toi, t'as quand même accepté de faire l'émission. Je trouve ça très courageux.
7: Ouais.
1: Allez, on va essayer de t'encourager avec ça. Alors, écoute bien mon petit bingo. Le bingo, il est simple. À mon top chrono. Tu auras 10 secondes pour me donner un maximum de prénoms de filles qui commencent par la lettre L, comme Laval, Lautrec, Lance, enfin bon, ce genre de choses. Un maximum de prénoms de filles qui commencent par la lettre L comme Laval. Allez, top chrono, 10 secondes.
7: Alors, Laura, Laure, Lorraine, Laurie, Laurine, Lana, Lara, Lila. Lydie, Lynn, Lisa, Lisette.
1: Ouais, Louis, bah, ouais, ça fait 13, ça fait 13, 13, 13, 13, 13. C'est très bien, tu m'as tout donné. Il y avait Lucie, Lara, Leila, tout va bien. Tu m'en as donné 13.
0: Comment te dire, Aurélie, que ça nous met un bon petit coup de pression, ça.
8: Oui.
0: Ah, tu sais que tout peut être lancé. Il a 6, t'as 5, on est au cœur du bingo, ça vaut 10 points. Celui qui prend 10 points, c'est celui qui fera le plus de points. Donc.
1: Ah, mais non, c'est bien ça, c'est bien expliqué ça.
0: Ouais,
1: ça va la palisse?
0: Bah, il faut que tu fasses 14, quoi. Voilà, si tu donnes 14 bonnes réponses, t'encaisses les 10 points du bingo et tu reviens vendredi. C'est clair comme ça? Voilà, tu reviens vendredi et il s'en va, Julien. Tout le monde voudra prendre sa place, tu l'auras pris.
1: Ouais, voilà, allez, encourage-la.
0: Bah, bien sûr, avec deux titres. Déjà le premier, un artiste avec qui elle aimerait déjeuner. David Guetta, qui a cartonné au Stade de France ce week-end. Tu adores David Guetta.
8: Il fait quand même des belles chansons.
0: Ah bah bien sûr. Et puis Kinvey aussi. Alors ça tombe bien parce que tu rêves d'aller justement à Tahiti en Polynésie.
8: C'est pour ça que j'adore.
0: Ouais. C'est pour ça que t'adores évidemment. Kinvey et David Guetta pour t'encourager. Voici donc ton bingo. On reste sur les prénoms. Je vais te demander en 10 secondes de battre le score de Julien, à savoir 14 bonnes réponses, en citant un maximum de prénoms féminins, prénoms de filles, commençant par la lettre M. M comme maison ou manivelle. Ok, maison ou manivelle. Top chrono, 10 secondes.
8: Marie, Monique, Martine, Michel, Manon, Madeleine, Mathilde, Marion, Marine, Marisa, Marisol, Marjolaine, Martha, Mathilde, Maud, Maya,
1: Mireille,
0: 4, 5, 6, 7, 8, 9, 10, 11, 12, 13, 14, 15, j'en ai 16! Oh! Oh, les profins,
1: alors
0: bravo.
1: Là, bravo.
0: Chapeau,
1: j'ai envie de te dire bravo Aurélie. Ah, oui. Hein. Oui, alors oui. Là, Rolio, je suis désolée, mais là quand même, vous êtes tous les deux très très forts. Hein. Bravo.
0: Comment,
1: hein.
0: Comment elle a fait surtout?
1: Mais comment?
8: Ouais, parce que du coup le M, c'est vraiment un prénom que j'adore.
1: Ah bah voilà.
8: Donc
1: ah,
8: ouais. Du coup, j'ai toutes mes copines, j'ai beaucoup de copines commençant par M. J'ai mes tantes. Enfin ouais. Bon,
0: parce que on avait utilisé le L, il restait quand même 25 lettres possibles dans l'alphabet.
1: Eh ben voilà. Bah bravo. Eh, dis donc, Julien, on peut dire quand même que Aurélie, elle a déchiré.
0: Ah ouais, donc là.
7: Ah oui, non, mais là, j'étais pas prête.
1: Ah ouais, là, moi, j'étais pas prête non plus. Hein. C'est la première fois.
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1: Écoute bien, Aurélie, c'est la première fois en deux ans d'émission que.
7: Ouais. Bon, du gingembre, du curcuma le matin.
1: Ah ouais, non, mais franchement, c'est la première fois qu'il y a
0: on
1: quelqu'un
0: est sur
1: qui
0: le...
1: fait ah, autant.
0: On y est, hein, sur le.
1: Allez, bah, Aurélie, rendez-vous vendredi pour la finale. Julien, bravo d'avoir joué. Tu as été formidable aussi. Je vous rappelle que vous gagnerez peut-être deux places pour le Festival des Grandes Marées à Jouy. Ville ou la machine à café Malongo. Merci Céline à la Réal, Maître Coupez au savoir, Alex au standard, Justin Bieber à la technique et Joe Malongo Bastien à l'animation.
0: J'ai deux candidats et nous ne sommes que mercredi.
1: Allez, à demain, je vous aime, bisous.
0: Je la sens bien cette semaine, Wendy Bouchard. Je la sens bien.
1: Oh là
0: bonjour.
9: Et moi aussi, les amis, vous allez bien.
1: Et toi, oui. Ma petite chérie, de quoi tu nous parles aujourd'hui?
9: Alors, je vais vous donner une grande bouffée de résistance et d'espoir dans ce monde qui vacille, ce monde sans pitié, avec une comédienne et auteure aussi, Josiane Balasco, qui publie Le Dernier Sanctuaire, formidable roman d'aventure dont nous parlons juste après Ma France, après l'actualité. Nous sommes en direct, vous le savez.
1: Oh, magnifique. On adore Josiane Balasco. Belle émission, ma chérie.
9: Je vous embrasse. À demain.
1: À demain.
0: Demain.
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0: La neige, elle est trop molle.
1: Et voilà, la neige, elle est trop molle. Vous écoutez ici, il est 13h, faites attention à vous, il fait très chaud, je vous aime.
0: Allez, passez une excellente journée. Voici Ma France avec Wendy Bouchard, à demain.
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9: Bonjour à tous, merci d'être à l'écoute de Ma France. Une France heureuse de son entame de mondial avec la manière. 3-1 hier contre le Sénégal, un doublé d'Mbappé salué par Didier Deschamps comme un joueur hors norme. On revient sur ce match et les résultats de la soirée et de la nuit dans le journal de la Coupe du Monde dans une quinzaine de minutes. À la une, évidemment, la chaleur qui écrase le pays et l'énergie des bacheliers comme des collégiens en pleine épreuve du brevet. Localement, les horaires pourraient être aménagés en cette nouvelle vague caniculaire la semaine prochaine. Pic de chaleur attendu du lundi, jusqu'à 40 degrés à l'ombre demain dans le sud-ouest, le centre, le centre-est et sur le bassin parisien. Dans Ma France, nous sommes à Reims, dans le Berry et en Provence. Le peuple iranien sacrifié par l'accord entre les Mollahs et les États-Unis, mais Donald Trump accueilli à Versailles pour un dîner de faste ce soir. La justice joue l'opération Transparence avec des réunions publiques dans les tribunaux du pays après la tragédie de l'IANA. Reportage à suivre à Chartres. Et puis nous avons le plaisir d'accueillir Josiane Balasco dans Ma France pour son livre Le Dernier Sanctuaire, un roman d'aventure sur fond de lutte écologique contre les appétits financiers et humains, un livre connecté à la nature et qui ressemble à notre invité. Une nouvelle canicule s'installe donc en France. L'épisode démarre aujourd'hui et le pic de chaleur est attendu entre dimanche et lundi. Avec de nouveaux records de températures attendues, les 40 degrés à l'ombre seront atteints dans le centre, le centre-est et la région parisienne. Avec cet air chaud venu du Maghreb qui va donc souffler dans nos rues et fragiliser les plus vulnérables. Les chantiers, malgré les horaires aménagés évidemment, se poursuivent dans une météo brûlante, comme ici dans les rues d'Aix-en-Provence avec 37 degrés. Elsa Dizier.
11: Malgré l'ombre sous les arbres, il fait un soleil de plomb. Cours Sextus, Jawad y travaille tous les jours.
12: L'après-midi, c'est dur parce qu'il fait très très très soleil.
11: Alors lui et ses collègues démarrent les travaux à 7h, soit 2h plus tôt que d'habitude. Et ce n'est pas tout, Guillaume est chef de chantier.
12: Puis on a des glaciers avec des bouteilles fraîches, et puis quand ils ont trop chaud, ils se mettent à l'abri. Ils sont là, ils se rafraîchissent, ils se mettent à l'ombre.
11: Réduire les cadences et adapter le rythme de travail sont obligatoires, mais pour certains, les préconisations face à la chaleur ne sont pas la priorité. Malik est ouvrier, il ne veut pas prendre de pause fraîcheur.
13: On travaille parce que là, il faut qu'on speed pour avancer et tout ça, parce qu'il faut respecter la durée des travaux et tout ça.
11: Jean-Paul Falduto est chef d'entreprise. Il craint le pire lors de ces périodes.
14: Une moindre vigilance, c'est le plus gros risque pour moi, c'est un risque d'accident du travail, parce qu'on est moins vigilant, on peut avoir des étourdissements et donc, par exemple, des chutes.
11: Les fortes chaleurs sont maintenant considérées comme un risque professionnel.
9: À l'extérieur, comme dans les logements transformés en bouilloires thermiques, la chaleur est souvent insoutenable et les communes adaptent leurs événements. Nous voici avec vous, Claire Pascoe, dans le Berry, où il va faire aussi très chaud, Claire.
15: Wendy, on est bien en vigilance jaune canicule. D'après l'association Météo Centre, c'est même chez nous, dans l'Indre et dans le Cher, qu'il va faire le plus chaud de toute la région. On parle de températures historiques qui vont dépasser les records actuels, records qui sont établis à près de 40 degrés à Bourges et à Châteauroux. Donc on prend les devants, il y a des parents d'élèves qui ont reçu des messages de prévention déjà. Du côté des seniors, la fête des retraités de Châteauroux, 200 inscrits pour demain, eh bien c'est annulé. Des cérémonies de commémoration du 18 juin ont aussi été avancées.
9: Et de fait, on l'imagine, Claire, les secours, les pompiers en particulier sont très mobilisés.
15: Et oui, ils ont géré pas moins de 14 départs de feu en début de semaine dans l'Indre. 3 rien que pour ce matin sur les feux de moisson. Les pompiers, ils devaient organiser leur journée portes ouvertes ce week-end, mais ça aussi c'est annulé pour rester concentré sur le risque incendie. Parce qu'on est aussi en vigilance jaune feu de forêt ici. Et la chaleur, elle désorganise aussi le service SNCF. 14 trains supprimés pour les 2 prochains jours sur la ligne Paris-Toulouse qui s'arrête à Châteauroux et à Vierzon. Mmh. Parce qu'en fait, la climatisation, eh bien, elle ne fonctionne plus à partir de 33 degrés.
9: Merci beaucoup Claire Pascoe, voilà cette précaution qui vous invite aussi à vous organiser dans le Berry par exemple. Claire Pascoe nous en informait. 30 degrés attendus à Reims également, avec des élèves de collège qui souffrent de la chaleur dans leur salle de classe. Ils sont en pleine épreuve du brevet.
16: Là, par exemple, le soleil, comment il tape dans les salles, c'est un four.
17: Je pense qu'il doit faire 29-30. Même en ouvrant les fenêtres, il fait chaud.
16: On vient de passer notre oral dans toutes les salles. Il y a des ventilateurs qui sont allumés exprès pour celui qui parle.
18: Il y a des ventilateurs, mais l'air, il est chaud quand il sort.
19: Il y a les rideaux qui sont parfois cassés.
20: C'est impossible de se concentrer.
21: Bah, après, nous, ça, parce qu'on va partir bientôt.
22: Mais là, surtout pour le brevet, on va dans les salles pour le brevet, on va vraiment sauter.
9: Avec beaucoup de tâtonnements des autorités en pleine période d'examen, pour cette année en tout cas. S'il fait trop chaud, les oraux de français, le grand oral du bac la semaine prochaine pourront être reportés localement de quelques jours ou de quelques heures. C'est ce qu'a annoncé en tout cas le ministre de l'Éducation nationale en sortant hier de la réunion au centre de crise sanitaire. Après la vague caniculaire longue et précoce du mois de mai, cette nouvelle vague de chaleur avec ses pointes à 38 degrés dans le sud-ouest, le centre-ouest, le centre-est inquiète par son intensité avant même l'arrivée de l'été au calendrier. Écoutez le docteur en agroclimatologie, Serge Zaka.
23: C'est beaucoup plus préoccupant que l'épisode du mois de mai, déjà parce que les températures qui vont être atteintes vont être beaucoup plus élevées. Sur la durée encore de cet épisode, on a beaucoup d'incertitudes, mais la différence avec le mois de mai 2026, c'était l'humidité des sols. En mai 2026, on avait eu un peu de pluie avant la canicule, tandis que là, on n'a pas eu suffisamment d'eau avant cette canicule, et on est vraiment au niveau des records les plus bas qu'on ait pu observer sur l'humidité des sols. Alors, la sécheresse, en réalité. Sur toute la France, nos sols agricoles sont plus bas que la moyenne, voire beaucoup plus bas que la moyenne, et en dessous des 21 cm, donc ça c'est pour les sols plutôt forestiers, eh bien, on a encore un tout petit peu d'eau, mais la canicule va aussi faire disparaître ce qu'il reste.
9: Les communes rurales, comme les plus urbaines, s'adaptent aussi à ces grosses chaleurs. Le maire de Paris a annoncé autoriser la baignade dès aujourd'hui dans le canal Saint-Martin. 100 mètres d'eau, c'est l'équivalent de 2 piscines olympiques pour ceux qui voudraient s'y rafraîchir. Quant à Saint-Ouen, en Seine-Saint-Denis, le maire Karim Bouamran active son plan fraîcheur avec des mesures renforcées par rapport à l'an passé. Et une priorité l'aura du lieu donnée aux établissements scolaires.
11: Dans la cour de l'école André Chédid, un tuyau d'arrosage percé fait office de brumisateur géant.
24: Le tuyau on se mouille.
11: L'année dernière, il a fait jusqu'à 37 degrés à l'intérieur du bâtiment. Alors dans les salles, la mairie fait installer des climatiseurs mobiles.
25: Il y a un extracteur qui va à l'extérieur et puis ça produit du froid.
11: Jérôme Brachet est le directeur adjoint des services de la ville.
25: La particularité des écoles récentes comme celle-ci, c'est qu'elles sont extrêmement bien isolées. Mais du coup, elles gardent aussi bien la chaleur en été, une fois que la chaleur est rentrée à l'intérieur du bâtiment.
11: Les gardiens gardiens des bâtiments municipaux sont aussi mobilisés pour aérer la nuit et d'autres solutions plus pérennes sont mises en place, comme ces ventilateurs de plafond.
25: Donc il y a un mode hiver et un mode été pour rabattre l'air chaud vers le bas et vers les murs et ensuite aspirer par la centrale de traitement d'air pour évacuer l'air chaud au maximum. On a en plus rajouté des films anti-UV, ce qui nous permet d'ouvrir légèrement les stores, de laisser rentrer la lumière et quand même de filtrer la chaleur.
11: Dans la ville, des brumisateurs sont installés et des salles climatisées ouvertes. Des agents appellent quotidiennement les personnes vulnérables. Et la piscine municipale est aussi mobilisée. Pendant le plan chaleur, cette ouverture jusqu'à minuit. Christophe Dizic est le directeur des sports.
2: On rapatrie même des gens qui ont des diplômes de maître nageur qui travaillent dans d'autres services. Ça fait 10 personnes en plus par jour.
11: Cette ouverture nocturne est gratuite à partir de 16h, coûte environ 22 000 euros à la ville.
9: La chaleur et l'envie de se rafraîchir avec des baignades qui parfois virent au drame. 409 personnes sont mortes noyées l'an passé en France, dont une vingtaine d'adolescents. Alors pour éviter ces tragédies, il faut former des surveillants de baignades. Ce sera le cas toute la semaine dans le Gard, à la piscine municipale de Gaillargues-le-Montieu. Olivier Jasmin préside l'association Prévention, Action, Sport et Secourisme.
3: Ce sont là, pour le cadre de la formation, des personnes qui sont en lien direct avec les jeunes et notamment les ados. On a une recrudescence des noyades en milieu naturel de plus de 140% de la part sur cette tranche d'âge. On a déjà retrouvé les sauts en milieu naturel. On veut toujours aller un petit peu plus haut. Les jeunes, par les réseaux sociaux, essayent de repousser un petit peu les limites, mais plus on va haut, plus l'eau devient dure. Et donc on a un vrai risque traumatique et donc de noyade. Et sans compter l'hydrocution, puisque la différence entre le très chaud et le froid de l'eau peut également occasionner des noyades. Et nous, Colias et tous les sites de rivières sont connus pour ça. Et on a régulièrement des noyades, et notamment des noyades suivies de décès.
9: Voilà pour cette vigilance absolue, alors que cette vague de chaleur s'installe sur le pays cette semaine. Des températures qui pourraient atteindre ponctuellement les 40 degrés d'ici vendredi ou samedi, notamment en Poitou-Charentes, dans le centre Val-de-Loire, sur l'Île-de-France et dans la vallée du Rhône. Il est 13h08 à l'écoute de Ma France, et ce fut une entrée réussie dans le mondial pour l'équipe de France de foot. Rencontre suivie sur M6 par 14 millions de téléspectateurs. On en avait beaucoup aussi sur l'antenne d'ici. Un régal pour les supporters avec une victoire des Bleus 3-1 face au Sénégal, un but de Barcola et un doublé de Kylian Mbappé qui en fait le meilleur buteur de l'histoire des Bleus. À Caen, la soirée fut grandiose. 4000 supporters dans la fan zone installée sur l'hippodrome, dans une ambiance familiale, calme et heureuse, même s'il a fallu attendre une mi-temps, Philippe Thomas, pour que la situation se débloque.
4: 66e minute de jeu, Kylian Mbappé libère les Bleus, les supporters peuvent exulter.
5: On est content, on est content.
6: Mais qu'est-ce que c'est que cette passe, d'accord, Olise, merci. Olise, merci d'avoir choisi la France, merci. Il était temps, mais ils font une deuxième mi-temps de fou. Je pense qu'ils vont encore en claquer quelques-uns, on attend. C'est magnifique. C'est pour ça qu'on aime Caen.
4: 16 minutes plus tard, Bradley Barcola permet à l'équipe de France de faire le break.
8: 2-0 pour la France, c'est tout ce qu'on attendait. Bradley Barcola qui vient de rentrer, c'est génial. Une belle fan zone à Caen, c'est super.
4: Dans les arrêts de jeu, les Sénégalais réduisent le score avant que Kylian Mbappé, encore lui, accentue la marque. Au coup de sifflet final, le public se disperse, le sourire aux lèvres, à l'image de Nabil et Félix, bras dessus dessous.
6: C'est la France, c'est l'Afrique, et nous on aime ce côté football, ce côté populaire.
26: C'est vraiment ça, dans ces temps un peu géopolitiques, politiques un peu compliqués, un bon France-Sénégal, franchement c'est super, il n'y a rien de mieux pour rassembler la France. On voit des gens d'horizons différents, toutes les personnes à qui je parle récemment me disent « Putain, la Coupe du Monde, c'est ça qui est bon ».
4: Prochain match des Bleus, et on espère la même communion dès lundi face à l'Irak.
9: Merci Philippe, et le journal complet du mondial dans 10 minutes à suivre dans Ma France. Le pape salue l'accord entre les États-Unis et l'Iran et appelle au dialogue en Ukraine. Hier à Évian, au sommet du G7, Donald Trump n'a cessé de s'enorgueillir de ce deal magnifique selon ses termes. Les Européens de leur côté confirment leur offre de service dans le détroit d'Ormuz face à des Iraniens plus seuls que jamais. Aujourd'hui sur France Inter, la députée européenne Nathalie Loiseau a exprimé son désespoir pour les Iraniens qui se retrouvent avec un régime pire encore que celui qui les a massacrés au mois de janvier. Mais ce soir, le château de Versailles accueille en grand pompe le président américain. Emmanuel Macron fait répondre qu'il ne s'agit pas d'un dîner de gala, mais d'une soirée pour célébrer les 250 ans de l'indépendance américaine, dans laquelle la France a joué un rôle. Face à la sidération des Français qui ne comprennent pas les défaillances conséquences terribles de la justice derrière le drame de la mort de Liana, les tribunaux du pays ouvrent leurs portes aux citoyens. Les réunions publiques sont annoncées en cascade, ce soir au Puy-en-Velay, vendredi à Saint-Brieuc, puis à Nantes lundi prochain, avant le tribunal de Pau le 21 juin. Hier, ce sont les villes de Bayonne et de Compiègne qui ont organisé cette opération transparence et pédagogie pour expliquer le travail quotidien de la justice et ses difficultés. À Chartres, devant le tribunal, au tribunal, avec les magistrats, 70 personnes dans le public ont pu échanger. Delphine Evenou y était.
0: La salle d'audience civile est remplie des personnes de tous âges, des femmes en majorité, qui s'installent sous le regard de la présidente du tribunal, Estelle Jonécamp.
1: C'est avec le procureur on a décidé de faire ça, c'est pour montrer qu'on n'a rien à cacher, que la justice est rendue en toute transparence.
0: Près de 2 heures d'échange, le procureur de la République donne des chiffres pour raconter le quotidien.
7: Sur 1000 euros de fonds publics engagés, il y en a, vous savez combien consacrés à la justice ? Donc c'est 5 euros.
0: La présidente décrit les postes vacants et ceux promis qui ne sont pas encore arrivés. Le micro passe dans la salle, affaire Liana dans les esprits. Question sur les classements sans suite, le choix des experts, l'inceste.
10: On devrait mettre immédiatement l'enfant sous protection.
0: Une femme victime de violences conjugales et qui vient de perdre la garde de son fils prend la parole. Le ton monte, la réunion s'achève sur des positions parfois tranchées.
12: Le problème, c'est qu'on est face à une omerta.
0: Anne-Sophie, militante féministe, est venue écouter après avoir manifesté 2 fois sous les fenêtres du tribunal.
13: Moi, j'ai appris énormément de choses, comment ça fonctionnait. La question des moyens, c'est beaucoup plus concret d'un coup.
0: Dans la salle également, de nombreux avocats, comme Aurélie Musset.
14: La juridiction, elle essaie de tenir et elle jongle sur 2 ou 3 juges des enfants. Et avec des situations dramatiques où parfois on ne peut pas organiser d'audience.
0: Après une soirée un peu agitée, le procureur Frédéric Chevalier espère avoir passé le message.
27: Il va falloir que la nation finisse par prendre conscience que pour l'instant, elle a la justice qu'elle mérite. Hein, c'est-à-dire qu'à effectif constant depuis un siècle, on fait comme on peut.
0: Le parquet de Chartres a enregistré l'an dernier 36 000 procédures.
9: Et la mobilisation du public se poursuit avec cet appel à la loi intégrale et ses rassemblements chaque lundi devant les palais de justice. On vous parlait de la chaleur qui enveloppe la France avec ses risques pour la santé, y compris pour nos animaux. Et cette très belle initiative, une première dans un Intermarché en France, depuis une quinzaine de jours, c'est l'enseigne de Mirecourt en Lorraine qui accepte les chiens. Le patron du magasin a été témoin de chiens laissés dans les voitures en plein soleil sur le parking de son supermarché. Situation pour lui intolérable, ce qui l'a poussé à prendre cette décision, Océane Dupuis.
28: C'est Lucien, alias Lulu.
29: La mascotte du magasin, c'est le chien du PDG.
28: Nadège Lecomte, la directrice.
29: On est des grands amoureux des animaux.
28: Et Lulu n'est plus seule dans les rayons, car ici, les chiens sont maintenant acceptés depuis les grosses chaleurs du mois de mai.
29: On a eu des chiens à 2 reprises enfermés dans les voitures, donc on est allé avertir les clients de venir les libérer. Il n'y a pas eu plus de réaction que ça, donc on a dû appeler la gendarmerie.
28: Et les clients n'y voient aucun inconvénient.
30: Ça ne me dérange pas du tout. Voilà, moi j'aime bien les animaux. Mais avec les grosses chaleurs, les chiens peuvent mourir.
31: Je n'ai pas d'animal, mais ça ne me dérange pas.
32: On va les mettre de côté, les pauvres bêtes.
33: Ils ont autant droit que les humains.
34: Ils ont droit au confort.
28: Des conditions ont quand même été posées.
29: Les petits chiens dans les caddies, parce qu'on ne peut pas les laisser à terre, justement, par rapport aux règles d'hygiène. Parce que si vous avez malheureusement un chien qui commence à lever la patte, ça va partir dans tous les sens. Donc on essaye quand même de cadrer la chose. Justement, vu que ce n'est pas courant, on a mis en place un process de désinfection des caddies.
28: D'ici cet été, le magasin veut ouvrir une salle gratuite et réservée aux chiens avec jouets, nourriture et eau.
9: Et le PDG de ce magasin, Mirecourt, supervise 3 autres magasins à Épinal notamment. Il laissera les chiens entrer également dans ses intermarchés. Voilà des initiatives qu'on vous relaie ici qui pourraient bien créer l'émulation dans les autres enseignes de la grande distribution. Et puis c'est un coureur de renom, le Belge Wout Van Aert, blessé au coude, qui annonce son forfait pour le Tour de France. Et c'est un coup dur pour son coéquipier Jonas Vingegaard dans l'optique de son duel cette année avec Tadej Pogacar.
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9: Dans Ma France, on chemine à midi quelques instants avec une grande actrice qui nous offre au cinéma comme au théâtre autant de rires que d'émotions. Son inspiration nous accompagne aussi dans un roman. Roman d'aventure, Le Dernier Sanctuaire, qui dépeint un monde dans lequel le sauvage est au fond une partie du genre humain. Bonjour Josiane Balasco.
36: Bonjour.
9: L'actualité n'est pas loin, Josiane Balasco, de votre écriture, car vous dites que c'est la politique de Trump hein, qui vous a poussé oui. à écrire ce livre, notamment.
2: Bah oui, dans le premier mandat de Trump, et qui a émis quelques décrets élargissant le droit de chasser les espèces menacées pendant l'hibernation, par exemple les ours. Bon, et donc à partir de là, j'ai imaginé une société où toute protection de l'environnement qui empêcherait finalement de faire des bénéfices aux grosses sociétés serait bannie, serait même interdite par la loi et punie d'emprisonnement et d'amende.
9: Vous les avez appelés ces protecteurs, cette communauté, notamment, hein, ils sont révélateurs de ceux qui se battent justement pour préserver cette nature. Ouais. Un groupe de femmes et d'hommes qui protègent les animaux sauvages, qui protègent leur territoire, qui sont ballottés entre mouvements militants, gratuits et parfois traités d'activistes terroristes, c'est bien le sujet aussi.
2: Oui, ce sont des activistes, ils sont des clandestins, déjà comme des maquisards, quoi. Oui. Ils vivent, ils ont abandonné toute leur identité aux yeux de la loi, ils vivent cachés dans ce qui était reste d'un ancien sanctuaire de protection environnementale et animale, et ils essayent de survivre, c'est leur survie, mais leur survie va provoquer beaucoup de choses dans la société, voilà.
9: Oui, c'est passionnant parce que, alors vous évoquiez ce décret autorisant la chasse aux ours en hibernation, en dehors de ces personnalités qui protègent les animaux, on sent que vous avez une affection particulière pour, il y a un petit qui s'appelle Welcome dans l'ouvrage, un ourson, c'est une espèce révélatrice mais qui vous touche particulièrement, Josiane Balasco.
2: Mais j'aime les ours, je sais pas pourquoi, c'est mon animal totem, là j'ai des petites boucles indiennes qui sont en forme d'ours.
9: Ouais. Un animal totem.
2: Donc, voilà, ce serait l'ours, bien sûr.
9: Ouais. On y parle dans ce roman d'aventure, mais passionnant, de modifications génétiques des espèces, d'androïdes, de drones tueurs. On est dans une forme de nouvelle guerre aussi. Hein.
2: Oui, mais c'est toutes ces choses-là. Bon, j'ai un peu poussé le bouchon un peu plus loin que la réalité. Oui. Mais les drones, bon, ça existe. On voit bien que maintenant la guerre se fait avec des drones. Mm. Les robots comme les chiens de fer, ça existe. Mm. Hein, je ne vais pas inventer. J'ai pris le modèle. Il est en vente. Si on a beaucoup d'argent.
9: Oui, il est là.
2: Et puis les graines trafiquées, modifiées, bien sûr qu'elles existent. Il n'y a plus que ça pratiquement. Donc le contrôle des graines, bien sûr, ça existe. Donc j'ai eu quelques inventions, bien sûr, qui ont poussé un peu plus loin le bouchon, mais en fin de compte tout est basé sur la réalité.
9: C'est ça. Il y a des protecteurs, il y a des contrôleurs, il y a des savants fous, hein, et il y en a sur notre planète véritablement, des milliardaires qui transforment la nature en terrain de chasse, en terrain d'exploitation. On est dans un roman manichéen, mais de fait on est dans un monde manichéen. C'est ce que vous traduisez aussi, même si vous poussez un peu à l'extrême. C'est ce que vous ressentez vous-même.
2: Ah ben il y a les bons et les méchants, ça. Maintenant on est dans une BD, moi je dirais on est dans une BD de Marvel.
9: C'est vrai, hein.
2: On est dans un truc, sauf qu'il n'y a pas les super-héros. Enfin on n'a pas beaucoup de super-héros, on a des sous-héros mais pas des super-héros. Donc on a les vilains, on a le Joker, on peut les énumérer tous. Ouais, voilà.
9: Ils sont là, hein, ils sont dans votre roman, dans ce dernier sanctuaire, Josiane Balasco. Vous évoquez cette ours et cet ourson, animal totem pour vous. Et hier, c'est le hasard aussi de cette programmation dans ma France. Je recevais la primatologue Sabrina Krief qui adorait une de vos amies chères, Nathalie Baye, passionnée par le monde animal, qui avait été fascinée par son voyage en Ouganda, par les grands singes, par les chimpanzés. Vous auriez aimé, comme elle, peut-être être une défendresse vraiment de sur le terrain de la nature, Josiane Balasco.
2: Mais c'est un boulot, c'est un travail. Ouais. Quand les gorilles, les grands singes, c'est un vrai travail.
9: Mais c'est
2: et
9: une vie qui vous aurait
2: bien
9: sûr, on peut
2: mourir,
9: bien sûr.
2: Puisque la Jane, comment elle s'appelle,
9: Jane Goodall.
2: Jane Goodall a été tuée par des braconniers, c'est ça?
9: C'est pas Jane Goodall, c'est
2: qui a été tuée, c'est l'autre.
9: Voilà, son nom, Diane.
2: Qui a été tuée par des braconniers, donc c'est un travail très dangereux. C'est une vie qui est consacrée à ça. C'est important, c'est important. L'équilibre de la nature est extrêmement important. Ce qu'on oublie. Et donc on se moque un peu des primitifs qui érigeaient la nature dotaient la nature d'une âme, mais finalement on n'est pas loin. Les arbres communiquent entre eux, ils ont une certaine sensibilité, donc finalement on rejoint les primitifs.
9: Ça c'est magnifique d'ailleurs, parce que vous faites appel aussi à notre sens, à notre sensibilité dans ce roman, Josiane Balasco, cet appel des esprits, cette connexion des âmes. Il y a une légende amérindienne aussi que vous nous faites découvrir, que vous avez découvert vous-même par votre épouse. C'est quelque chose, c'est une dimension à laquelle vous croyez fort aujourd'hui.
2: Écoutez, j'aimerais, c'est aussi une dimension poétique et magique, parce que je crois que non, c'est un bouquin d'aventure, c'est un roman d'aventure, parce que ces gens-là vont en traverser des histoires et des péripéties. Et donc la magie va quand même leur venir en aide. Parce que, et parfois la magie, elle se traduit par des choses très bêtes. Elle peut arriver dans la vie de tous les jours, la magie, et c'est pas forcément de la magie faites par des chamans, voyez.
9: Oui, oui, ce sont des signes du ciel auxquels on peut croire.
2: Voilà, absolument. Ouais.
9: On est dans le respect du vivant et dans un roman d'aventure, en effet, avec des sacrés des risques pris par ces personnages, de gros risques.
2: Bien sûr, et puis il y a des personnages qui sont drôles et puis qui ont de l'humour. Par exemple, la vieille indienne, là, qui est un des personnages principaux, Thomas, qui est aveugle, formidable. Mais qui voit double, qui a double vue.
9: Oui. elle c'est un personnage. Elle a une sacrée personnalité.
2: Absolument, elle a beaucoup d'humour.
9: Elle a pas mal de vous, je pense aussi. Hein.
2: Elle a je pas sais mal pas, de... un peu, mais enfin, elle a perdu beaucoup de choses, elle a plus rien à quoi se raccrocher. Pourtant, elle se raccroche à la vie. Ouais. Elle se raccroche à ce qu'elle doit faire. Ouais. Voilà.
9: Et vous nous parlez aussi, d'ailleurs, c'était très joli, c'était en préambule, vous dédiez aussi cet ouvrage à votre grand frère, grâce auquel vous avez découvert La Bibliothèque Verte, les romans de Jack London. Il y a une empreinte d'enfance dans cette lecture, dans ces romans-là, qui a été très importante pour vous.
2: Ah ben oui, parce que je fais partie d'une génération qui avait pas la télé, hein. C'était il y avait la radio vaguement, on écoutait un peu la radio, et même moi j'ai commencé à lire, il m'aime pas salut les copains,
9: ouais, oui,
2: même pas. Donc la radio, la télé, nous on l'avait pas, il y avait quelques personnes qui l'avaient, nous on l'avait pas, donc c'était que les livres. Alors ça peut être n'importe quel livre. Mon père lisait des bandes dessinées pour adultes, enfin, mais c'était enfin pour adultes, entendons-nous, c'était des westerns, hein. il y avait rien de particulièrement
9: censurable dedans. Oui.
2: Et après, il y avait des bouquins de la bibliothèque verte de mon frère qu'il m'avait laissé, parce qu'il les avait lus quand il était petit et qui étaient restés dans sa chambre. Il y avait, je vous dis, il y avait les Jack London, Olivier Curwood, les James Olivier Curwood, les Jules Verne. Donc, pour moi, c'était l'évasion de se trouver dans le Grand Nord avec des chasseurs, avec des chercheurs d'or, oui. Avec des gens qui se déplaçaient à traîneau. Et bon, voilà, c'était quelque chose d'extrêmement exotique.
9: Eh ben merci de reproduire cette recherche de sens au plus près de la nature, Josiane Balasco, parce que je sais que ce sont des missions et des sujets qui nous rassemblent et qui vous ressemblent. Ça nous fait beaucoup de bien aussi de vous lire.
2: Merci,
9: pour ça, mais
2: merci.
9: De voir qu'il y a encore des hommes et des femmes qui se battent pour cela. On va écouter le petit journal du Mondial dans quelques secondes. Un petit mot, Josiane, sur cette Coupe du Monde. Est-ce qu'elle vous inspire de bonnes choses pour les Bleus? Est-ce que vous y viendrez, vous, au match?
2: Je regarde pas. Surtout que ça a des heures quand même assez tardives.
9: Ouais, c'est une bonne excuse, n'est-ce pas? J'emploie la
2: oui,
9: même.
2: Non, Je suis absolument pas fanat de sport, je suis désolé, hein. J'espère qu'ils vont gagner, parce qu'on est toujours très, on est chauvins, nous, les Français.
9: Ça,
2: donc,
9: hein.
2: Si les Bleus gagnent, hurrah.
9: Merci, infiniment, cher Josiane. On aura le plaisir de vous retrouver cet été au cinéma, dans le film qui a l'air très alléchant de Mohamed Hamidi, Tombé du ciel,
2: oui, ouais. C'est un joli film sur la réconciliation aussi.
9: C'est ça.
2: Voilà.
9: Un jeune musulman décrocheur qui est envoyé dans un lycée catho à Chablis. Vous êtes la mère supérieure?
2: La bonne sœur.
9: La bonne sœur.
2: Chargé de dresser un petit peu. Voilà,
9: la réconciliation des âmes n'est pas loin. Merci, chers Josiane Balasco. Et lisez, chers auditeurs, chez Calvin Lévy, Le Dernier Sanctuaire, ce roman dans un monde sans pitié qui nous donne de l'espoir aussi. Merci, Josiane. Merci, à bientôt.
2: Merci à vous.
9: Merci.
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9: Il est là, ce journal, pour tout savoir du Mondial du foot en 5 minutes et au capitana Clément Comte. Bonjour Clément.
3: Bonjour Wendy.
9: Ben oui, on le répète aujourd'hui, les Bleus nous ont fait du bien hier soir.
3: Ben oui, 3-1 face au Sénégal, un match un peu particulier, hein, c'est vrai, ça a mis du temps à se décoincer, la première mi-temps était un peu compliquée, mais en deuxième, les choix tactiques ont tout changé, but de Barcola, doublé de Kylian Mbappé, le capitaine en pleine forme qui marque l'histoire française en Coupe du Monde, Xavier Monferrand.
5: À la sortie du MetLife Stadium de New York, il n'y en a que pour lui. Les supporters français fêtent leur capitaine et son doublé, ce qui porte son total à 58 buts en équipe de France. Kylian Mbappé devient donc le meilleur buteur de l'histoire des Bleus. Il en est fier, mais ce n'est pas une fin en soi.
11: Je suis très content de pouvoir rentrer un peu plus dans l'histoire de mon pays. C'est toujours quelque chose que j'ai voulu faire. J'ai toujours placé ça au-dessus de tout. Maintenant, je pense que j'aurai le temps de penser à ce genre de choses plus tard quand j'arrêterai de jouer. On sait pourquoi on est là et on sait que le chemin il sera très long, mais comme j'ai dit, on est prêt.
5: Giroud, Henry, Griezmann ou Platini, tous sont désormais derrière lui et Kylian Mbappé n'a que 27 ans, ce n'est pas fini. De quoi impressionner son coéquipier chez les Bleus, William Saliba.
15: Je pense que c'est fou d'être le meilleur buteur de l'histoire de l'équipe de France et aussi il est pas loin d'être
6: le meilleur buteur de l'histoire de la Coupe du Monde. Donc je pense que ce qu'il fait, c'est incroyable. Et j'en suis sûr qu'il ne va pas s'arrêter là. Et je l'espère en tout cas.
5: Et grâce à ce doublé, Kylian Mbappé porte aussi son total à 14 buts en 15 matchs de Coupe du Monde, à deux petites longueurs du record détenu par l'Allemand Miroslav Klose.
3: Record désormais détenu à égalité avec Lionel Messi après le triplé de l'Argentin cette nuit. L'Argentine qui a sèchement battu l'Algérie 3-0 grâce à sa superstar, grâce au taulier et à ses deux records.

0: À la 60e, puis à la 76e. Et voilà donc le deuxième record de la soirée, car l'Argentin égale ainsi l'Allemand Miroslav Klose et ses 16 buts en Coupe du Monde.
1: C'est un honneur, bien sûr, d'être aux côtés de Klose et devant Ronaldo. Mais je ne crois pas que ça veuille dire grand-chose. Ce sont des statistiques.
0: Messi, toujours modeste, donc, mais rien n'oblige ses proches à l'être. Alors son sélectionneur, Lionel Scaloni, lui, va plus franchement.
2: Je n'ai pas de mots, que voulez-vous que je dise? Tous les fans de foot veulent voir ça, pas seulement les Argentins. Savourons, parce que ce qu'il offre aux gens est incroyable.
0: Quand il fêtera ses 39 ans dans tout juste une semaine, Messi fera sans doute le vœu de devenir le premier à offrir deux Coupes du Monde consécutives à l'Argentine.
3: Voilà pour Messi, l'Argentine et ce carton donc 3-0 cette nuit face à l'Algérie.
4: L'occasion de faire un tour sur les autres résultats.
3: Oui, belle entrée de l'Autriche face à la Jordanie 3-1 dans le groupe de la France. La Norvège a battu l'Irak 4-1 et prend donc la tête provisoirement de notre groupe I, le perdant l'Irak, prochain adversaire des Bleus donc lundi prochain.
4: On retrouve notre reporter spécial aux États-Unis, Nicolas Perronnet.
3: Oui, Nicolas Perronnet qui vit sa meilleure vie. Il nous envoie une petite note vocale chaque jour.
5: Salut les amis, petite carte postale aujourd'hui avant de quitter New York et de retourner au Canada. Juste pour vous donner une petite idée, parce que ça m'a frappé de la taille des centres commerciaux ici. Hier, avant d'aller au match, je suis passé à la Casa Bleue, qui est le lieu de rendez-vous en fait, que la fédération met à disposition des supporters. Et ici, la Casa Bleue, elle est dans un mall tout proche du stade, mais alors un truc gigantesque. Alors évidemment, vous avez les magasins, les restaurants sur je sais pas combien d'étages, mais vous avez aussi un parc d'attractions avec une grande roue et tout, un parc aquatique, une patinoire. C'est là d'ailleurs, sur la patinoire qui était installée la Casa Bleue. Et vous avez aussi des pistes de ski. Oui, des pistes de ski véridiques, totalement artificielles évidemment, sur une espèce de rampe de 300 mètres. 100 $ les 2 heures, j'ai pas essayé. Évidemment. Voilà, bienvenue aux États-Unis et à demain.
4: À demain Nicolas, à demain Clément, rendez-vous
3: à 13h
4: dans ma France.
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2: C'était le jour s'est levé de téléphone. Merci d'écouter votre radio locale ici Vaucluse. Bon après-midi à toutes et tous les Vauclusiens. On est le mercredi 17 juin, vous êtes peut-être en pleine période d'examen. Ou alors ce sont vos enfants. En tout cas, on vous souhaite bonne chance. On vous accompagne à la maison, au travail, au sport. Faites bien attention sur nos routes du Vaucluse. Surtout avec ce temps, il fait hyper chaud. On continue en musique tout l'après-midi. Est-ce que ça vous va? Le programme, il est cool. Hein, Paul Young avec Come Back and Stay. Et dans un instant, l'île au trésor des enfoirés avec ici Vaucluse.

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1: Vraiment nature, c'est votre rendez-vous 100% faune et flore vauclusienne et c'est tous les jours avec vous, Ombline. Nous n'avons qu'une seule espèce de grenouille verte chez nous, alors on l'adore rien qu'à son nom, c'est la grenouille rieuse.
2: On l'adore, c'est un spécimen fascinant, il est originaire d'Europe centrale, donc on est bien en présence d'une EAEE, une espèce animale exotique envahissante. Mais comment est-elle arrivée dans nos zones humides vauclusiennes? Elle n'a pas forcément sauté d'Europe centrale, là, vers chez nous, juste avec ses petites pattes. Gilles Blanc, vous êtes naturaliste au CNPACA, le conseil d'espace naturel. Alors racontez-nous, dites-nous comment notre grenouille rieuse est arrivée chez nous.
3: Alors on va parler de sa particularité, et une de ses premières particularités, c'est qu'elle est grosse. Elle peut vraiment être très grosse, jusqu'à 20 cm. Et quand une grenouille est grosse, qu'est-ce qui est grosse dans la grenouille?
4: Les cuisses.
3: Les cuisses de grenouille. Et donc oui, il y a eu beaucoup des élevages de grenouilles. On a choisi la plus grosse qu'on a importé chez nous pour faire des élevages, pour la vendre. Et bien sûr, elle s'est échappée. Alors elle s'est échappée parce que des fois c'était mal clôturé, ça s'est échappé parce que des fois ces élevages ont fait faillite. Donc, plutôt que ramasser les grenouilles, on les a laissé faire. Une grenouille rieuse, qu'est-ce qu'elle fait? Elle se reproduit. Et donc, elle a, comme ça, envahi. Oui, c'est bien le terme. Jusqu'à devenir l'amphibien le plus commun de Vaucluse. Donc, c'est vraiment l'espèce. Alors, elle a cette particularité, la grenouille rieuse, de pouvoir s'adapter à beaucoup de milieux humides différents, et surtout des milieux humides très modifiés par l'homme, voire complètement artificiels. Et alors, grenouille rieuse. Pourquoi donc rieuse? Parce que c'est une grenouille qui se poile en permanence, parce qu'elle a un bon caractère, pas du tout. Mais c'est son chant, le fameux. Voilà.
2: Et vous le faites ultra bien, je ne me risquerai pas à le refaire. On retient tout de même que notre grenouille rieuse est l'amphibien le plus répandu chez nous et que c'est un vrai mastodonte. Merci Gilles.
1: On vous la met en photo, hein. C'est vrai que c'est un beau bébé hein, sur notre appli ICI et sur le site ICI.fr dans la rubrique Vraiment Nature.
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0: C'était Slimane et Claudio Capéo avec Chez Toi. Ici Vaucluse, la radio qui donne les bons plans, les bonnes infos. Et en plus, on continue l'après-midi ensemble et c'est en musique. On écoute France Gall avec Tout pour la musique dans quelques instants. Et juste après, on retrouve aussi les infos de 14h.
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2: Avec ce dôme de chaleur qui s'installe à nouveau en France, des températures qui pourraient atteindre jusqu'à 40 degrés par endroit en fin de semaine. Dès demain, 69 départements seront en vigilance jaune canicule. Un passage en orange est probable à partir de demain midi sur les régions allant du bassin parisien au centre du pays, selon Météo France. Et puis en pleine épreuve du bac, le ministre de l'Éducation, Édouard Geffray, prévient que les oraux pourraient être reportés localement de quelques heures ou de quelques jours. Enfin, sur les rails, en prévision de panne potentielle de climatisation, la SNCF supprime demain et vendredi 14 intercités Paris-Limoges-Toulouse, 8 Paris-Clermont ainsi que 5 trajets Bordeaux-Marseille demain. Vous avez tous les détails sur ici.fr. La mort d'un garçon de 6 ans pendant une séance de natation scolaire. Ça s'est passé hier dans l'Eure à Conches-sur-Ouche en présence de plusieurs maîtres nageurs. Les circonstances du drame restent encore indéterminées. Une enquête pour homicide involontaire est ouverte. Le PDG de Total Energy chiffre le plafonnement des prix des carburants. L'opération a coûté 200 millions d'euros au groupe depuis le début de la guerre au Moyen-Orient, sous le feu des critiques pour ses énormes profits engrangés pendant ce conflit. Patrick Pouyanné est auditionné par la commission des finances de l'Assemblée. C'est fait, Kylian Mbappé est devenu à 27 ans le meilleur buteur de l'histoire de l'équipe de France de football. Au lendemain de son doublé et de la victoire des Bleus contre le Sénégal en Coupe du Monde avec 58 buts, il dépasse Olivier Giroud. On vous a concocté un florilège de ses plus beaux buts sur ici.fr.
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3: C'est le retour de la vigilance orange en Vaucluse pour feux de forêt. Alors la prudence est élevée due aux fortes chaleurs et au mistral léger, mais bon, on part quand même sur une journée ensoleillée avec un grand ciel bleu. On retrouve des températures au-dessus des valeurs de saison pour ce 17 juin. À Avignon, 35 degrés, Carpentras et Apt, 34. Et dans le sud du Vaucluse, autour de Pertuis, on attend jusqu'à 36 degrés. Si vous voulez avoir moins chaud, je vous donne rendez-vous sur le Ventoux avec ses 30 degrés. Sinon, attendez cette nuit avec des températures entre 16 et 18 degrés sur tout le département.
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0: C'était le mythique Money for Nothing du groupe Dire Straits, votre radio locale ici Vaucluse. Merci d'être avec nous en ce mercredi 16 juin. On continue en musique, hein, c'est le quart d'heure français. On écoute Véronique Sanson avec Vancouver. D'ailleurs, on peut la retrouver en concert, c'est le 26 juillet au Théâtre Antique d'Orange. On a aussi Christophe Maé avec sa nouveauté La Lune et Chagrin d'amour avec Chacun fait ce qui lui plaît.
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1: Et si vous viviez la vie d'un pompier pendant une matinée? Génial! Vous avez entre 13 et 55 ans. Vous cherchez une activité qui sort de l'ordinaire, qui a du sens, qui pourrait même révéler une vocation. Les sapeurs-pompiers volontaires de Beaugneux proposent l'opération « Vis ma vie de pompier ». Le principe, passer une demi-journée à leur côté pour découvrir leur quotidien, leur mission et les gestes qui sauvent. Au programme, visite de la caserne, découverte du matériel, inventaire, manœuvre, échange avec les équipes. C'est une immersion concrète pour comprendre l'engagement des pompiers volontaires. Ils sont indispensables dans nos villages du Vaucluse. Plusieurs dates sont proposées, notamment le dimanche 28 juin, 9h, midi. Il y a encore de la place et l'inscription est obligatoire. C'est une belle occasion de sortir de sa zone de confort, d'apprendre, de s'engager. Voilà, merci à tous ces pompiers et vous en serez le temps d'une journée.
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0: coup de cœur avec Unchain My Heart. On s'entraîne pour ce 21 juin à bien chanter. C'est la fête de la musique et ça commence même le 20. Vous pouvez d'ailleurs retrouver le programme de nos villes vauclusiennes sur notre site ici.fr. Ici Vaucluse vous accompagne, vous informe. On retrouve toute l'actu en France et dans le monde à 15h. On continue l'après-midi en musique. On écoute Michel Polnareff avec Lettre à France. Aussi Charlotte Cardin avec sa nouveauté The Way We Touch. Et dans un instant, c'est Étienne Dao avec Duel au soleil sur votre radio locale ici Vaucluse.
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2: Et la canicule perturbe les épreuves du bac. Les oraux débutent lundi, mais en cas de chaleur excessive dans les centres d'examen, ils pourront être reportés, annonce le ministre de l'Éducation nationale. Tout cela va se décider au niveau local. Chaque recteur dans chaque académie va se baser sur les prévisions météo. Ce dôme de chaleur qui a des conséquences aussi à la SNCF. Elle anticipe les éventuelles pannes de climatisation sur les intercités les plus anciens. 14 trains supprimés demain et vendredi sur la ligne Paris-Orléans-Limoges-Toulouse. Vous avez les détails sur ici.fr. Patrick Pouyanné devant les députés, le PDG de Total, entendu par la commission des finances sur la fiscalité des multinationales et la taxation des super-profits, répond aux critiques. Il affirme que le plafonnement des prix des carburants a entraîné pour son groupe un manque à gagner de l'ordre de 200 millions d'euros. Les bénéfices de Total, eux, ont augmenté de 51% sur un an, ce qui a provoqué de nombreuses critiques. Autre audition au Sénat cette fois, celle du nouveau patron du Louvre, Christophe Le Ribaud, pour qui le musée parisien est à bout de souffle, plus de 6 mois après un spectaculaire cambriolage. Le Louvre doit trouver dans les prochains mois 360 millions d'euros de mécénat pour financer un projet de rénovation qui prévoit notamment une nouvelle salle d'exposition pour la Joconde. Et puis c'est une absence qui sera remarquée. Wout van Aert ne prendra pas le départ du Tour de France le 4 juillet à cause d'une blessure au coude qui ne passe pas. Le cycliste belge vainqueur du Paris-Roubaix il y a quelques semaines.
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3: C'est le retour de la vigilance orange en Vaucluse pour feux de forêt. Alors la prudence est élevée due aux fortes chaleurs et au mistral léger, mais bon, on part quand même sur une journée ensoleillée avec un grand ciel bleu. On retrouve des températures au-dessus des valeurs de saison pour ce 17 juin. À Avignon, 35 degrés, Carpentras et Apt, 34. Et dans le sud du Vaucluse, autour de Pertuis, on attend jusqu'à 36 degrés. Si vous voulez avoir moins chaud, je vous donne rendez-vous sur le Ventoux avec ses 30 degrés. Sinon, attendez cette nuit avec des températures entre 16 et 18 degrés sur tout le département.
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0: sur votre radio locale ici Vaucluse. On vous fait voyager en Vaucluse. C'était Asim Bonenga de Johnny Clegg et Savuka. On continue l'après-midi en musique et c'est avec le quart d'heure français. Trois chansons françaises à la suite. Bernard Lavillier avec Sten de Ghetto, Zaz avec Mon Sourire et dans quelques instants, c'est Michel Jonas avec Les Vacances au bord de la mer.
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0: Bon après-midi, merci d'écouter votre radio locale ici Vaucluse. Alors vous êtes peut-être en voiture, vous êtes allé chercher les enfants. On écoute encore et toujours de la musique. Gérard Blanc avec Du soleil dans la nuit, Shakira et Burna Boy avec Dai Dai et Florent Pagny avec Si tu veux m'essayer. On est ensemble jusqu'aux infos de 16h et après Florent Mounier prendra le relais jusqu'à 19h.
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2: Et ce dôme de chaleur qui s'installe à nouveau en France, durablement, avec des températures qui pourraient atteindre jusqu'à 40 degrés par endroit en fin de semaine. Dès demain, 69 départements seront en vigilance jaune canicule. Un passage en vigilance orange est probable à partir de demain midi sur les régions allant du bassin parisien au centre du pays, selon Météo France. En pleine épreuve du bac, le ministre de l'Éducation, Édouard Geffray, prévient que les oraux qui débutent lundi pourraient être reportés localement de quelques heures ou de quelques jours. Sur les rails, en prévision de panne potentielle de climatisation, la SNCF, elle supprime demain et vendredi 14 intercités Paris-Limoges-Toulouse, 8 Paris-Clermont, ainsi que 5 trajets Bordeaux-Marseille demain. Vous avez les détails sur ici.fr. La mort d'un garçon de 6 ans pendant une séance de natation scolaire, ça s'est passé hier dans l'Eure à Conches-sur-Ouche. On ne l'apprend qu'aujourd'hui en présence de plusieurs maîtres nageurs. Les circonstances du drame restent encore indéterminées. Une enquête pour homicide involontaire est ouverte. Le PDG de Total Energy chiffre le plafonnement des prix du carburant. L'opération a coûté 200 millions d'euros au groupe depuis le début de la guerre au Moyen-Orient, sous le feu des critiques pour ses énormes profits engrangés pendant ce conflit. Patrick Pouyanné était auditionné par la commission des finances de l'Assemblée. Et puis c'est fait, Kylian Mbappé est devenu à 27 ans le meilleur buteur de l'histoire de l'équipe de France de foot au lendemain de son doublé et de la victoire des Bleus contre le Sénégal en Coupe du Monde avec 58 buts.
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3: Coup d'œil sur votre météo en Vaucluse avec demain jeudi une très belle journée annoncée par Météo France. Un soleil largement présent, un beau ciel bleu. Côté température, il va faire encore très chaud en Vaucluse avec de belles maximales de 34 à 35 degrés à Cavaillon, Villedieu et Vaison-la-Romaine. 30 degrés dans le pays de Sceaux et sur Malocène. Pas un brin de vent pour demain en Vaucluse. Et ce week-end, c'est tout pareil et ça va même grimper côté température jusqu'à 39 degrés attendus pour les maximales en Vaucluse. Fin de cette météo et c'est le retour de votre musique. Voici le début du 16-19.
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1: 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Et bonjour à toutes, bonjour à tous. Je vous souhaite un très bel après-midi avec l'actu locale, la musique, la bonne humeur. Ah, décidément, quelle belle soirée hier hein, pour les Bleus. Vous avez vécu ce match avec votre radio ici Vaucluse, bien sûr. Et sachez que tous les matchs de la Coupe du Monde pour les Bleus sont retransmis en direct à écouter donc sur votre radio ici Vaucluse. Allez, on arrête de parler football et on continue avec la musique dans un instant. Celle de The Christians avec Ward. Et pour l'instant, c'est J'ai testé pour vous. Chaque jour, on profite de l'expérience des autres sur mille et un aspects de la vie. Et aujourd'hui, nous sommes avec une jeune femme. Une jeune femme qui nous évoque sa relation avec sa chienne, Tania.
3: Bonjour, je m'appelle Angélique, j'habite à Avignon et je suis propriétaire de Tiana, une petite border collie croisée labrador de 4 ans.
4: Gentille toutoune, hein?
3: Ah oui, très très gentille.
4: Apparemment, on peut la distraire très facilement.
3: Ah oui, elle est comme sa mère, elle se distrait, mais au moindre mouvement, elle regarde ailleurs et puis moi... Voilà, j'existe presque plus.
4: Vous avez fait appel à une éducatrice canine.
3: Oui.
4: Pour quelle raison? Et d'où, d'abord, votre chien, vous l'avez adopté? Vous l'avez comment?
3: Non, moi, alors ça vient d'une portée involontaire de personnes que je connais. Et du coup, en fait, j'ai eu un coup de cœur pour elle dès qu'elle est sortie du ventre de sa maman. Elle part avec moi en voyage, elle a fait des road trips en van. Enfin, ça l'a beaucoup aidé aussi à se canaliser, tous ces road trips et tous ces voyages. Oui, mais non, je l'emmène de partout avec moi.
4: Là, pourquoi avez-vous fait appel à une éducatrice canine?
3: Justement, alors, elle a beau être géniale, gentille, enfin éduquée pour être avec des enfants, elle a ce problème-là de tout le temps divaguer un petit peu. C'est-à-dire que je peux lui parler et elle regarde ailleurs, quoi. Donc elle s'en fiche un peu de ce que je lui dis. Je vais dire stop, ça va aller, mais le reste, après, lui donner des ordres, elle regardera toujours à droite, à gauche.
4: Là, ça vous coûte combien de faire appel à une éducatrice canine et combien de temps ça dure?
3: Ça dépend le forfait qu'on prend. Ça dépend, il y a des forfaits donc, de 10 séances, des forfaits de 5 séances, ça dépend du besoin. Donc,
4: ça a pris combien de temps, si c'est terminé
3: Là, on est sur le début, on est sur le tout début, donc on est sur les premières séances. J'ai fait juste une première séance d'essai, pour l'instant. Donc on a une première séance d'essai où elle voit, du coup... comment se comporte la chienne et comment ça se passe en extérieur. On a fait la première séance d'essai, du coup on devrait commencer sous peu les cours d'éducation.
4: En quoi c'est bien de faire appel à un éducateur canin quand on a un chien bébé ou qu'on adopte déjà adulte?
3: Déjà, on n'a pas tout le savoir-faire et le savoir-être que peut avoir un éducateur qui a eu des formations justement pour tous les besoins du chien. Donc on a beau penser faire de notre mieux, on ne fait pas forcément de notre mieux. Donc d'où l'importance d'aller voir un professionnel. Enfin, je ne vais pas faire de la plomberie chez moi alors que je m'y connais pas du tout. Je ferai appel à un plombier. C'est pareil pour l'éducation.
1: Si comme Angélique, vous souhaitez bien connaître votre chien en faisant appel à un éducateur canin, eh bien sachez qu'elle accepte de partager les coordonnées de celle qui s'occupe de sa toutoune. Et les coordonnées, on les a mis à l'accueil de la radio. Vous n'avez qu'à nous appeler au 04 90 14 04 04.
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0: Eh bien, c'était Words avec The Christians en 1990. Ça fait partie des grands souvenirs qu'on adore écouter tous les après-midi avec votre radio ici Vaucluse. Actu locale, musique, bonne humeur. Dans un instant, c'est le retour du quart d'heure français. Trois titres en français. À la suite, Johnny Hallyday sera là avec La musique que j'aime. Daniel Balavoine avec La Ziza. Et Mylène Farmer avec C'est à qui le tour, une nouveauté ici Vaucluse.
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2: Très bel après-midi, bon moment, vous écoutez Issy-Vaucluse. Nous sommes mercredi le 17 juin, vous êtes peut-être aujourd'hui, en ce mercredi, jour des enfants, avec les enfants ou petits-enfants, vous souhaite quoi qu'il en soit un très bel après-midi. Et on s'occupe de tout, le goûter est là, la musique également qui revient dans un instant, celle de Billy Preston avec Nothing From Nothing. Et voici tout de suite l'humour, oui, mais l'humour en tube avec Fred Ballard. Alors vous connaissez le dicton du jour, soleil à la Saint-Hervé laisse présager un bel été. Bon. On vérifiera la justesse de cet adage en septembre prochain. Mais quoi qu'il en soit, en attendant, Fred Ballard s'est intéressé à la véracité de certains proverbes et ça se passe dans l'humour en tube cet après-midi.
3: Eh bien oui, le vieux dicton a raison. Chihuahua bouillu, chihuahua foutu.
4: Oui, alors faut faire gaffe avec les proverbes. Hein. Ce qui est valable pour le café n'est pas valable pour les chihuahuas. Donc on les laisse tranquilles. Hein. Chat échaudé craint l'eau froide, mais chihuahua ébouillanté craint l'eau chaude. Et puis proverbe éculé craint le pire des proches aussi.
3: Quoi de plus réconfortant en ce siècle glacé, figé, engoncé dans son froid rigorisme, que de constater encore l'exquise sagesse de ces vieux dictons populaires que nos ancêtres, gorgés de vin rouge et boursouflés d'idées reçues, jetaient jadis dans l'âtre, au cœur paisible des soirées campagnardes.
4: Voilà, ben ça se confirme, c'est dans les vieux proverbes qu'on révèle les meilleurs humoristes, et c'est aussi parfois grâce aux journalistes africains qu'on découvre les proverbes les plus coquins.
5: Et comme on dit au Zimbabwe, l'éléphant ne peut courir et se gratter les fesses en même temps. Et comme on dit au Mali, rire de l'anus de son voisin n'est pas un crime. Mais convier toute sa famille à le faire est inadmissible. C'était e-Afrique et comme on dit en Côte d'Ivoire, qui avale une noix de coco fait confiance à son anus. Merci.
4: Voilà, nous on dit faut pas mettre la charrue avant les bœufs ou mieux vaut prévenir que guérir. L'image est plus sage, mais le résultat est beaucoup moins marrant hein, que les fameux dictons africains dénichés par Joseph Anjou. Donc au jeu des dictons, bah rira bien qui rira le dernier.
2: Un bon proverbe vaut mieux que deux tu l'auras. C'était l'humour en tube avec Fred Ballard qui sera de retour demain sur votre radio ici Vaucluse. À demain Fred.
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0: Billy Preston avec Nothing from Nothing en 1974. La plus belle des musiques vous accompagne tous les après-midi avec dans un instant Zazie, peu importe, une nouveauté ici Vaucluse, et Zucchero avec Senza una donna juste avant l'actu locale de 17h. À tout de suite.
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0: Zucchero. Et pour tous les titres italiens, c'est mon collègue David Doba qui les désannonce. Ça donnerait quoi le titre?
1: Je dirais Senza Madonna.
0: Senza Madonna, carrément.
1: C'est
0: Madonna
1: pas ça
0: dans les paroles. Senza una donna.
1: Ah oui, bon, j'ai presque bon.
0: Il est tatillon. Oui, et l'accent est bien meilleur que le mien. Merci David.
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0: Il est tout juste 17h, soyez les bienvenus, vous écoutez Ici Vaucluse. À 17h, les infos, David Doba, et le verdict est tombé.
1: Pierre Kisrobert, condamné à la réclusion criminelle à perpétuité par la cour d'assises du Gard, il était jugé en appel pour le meurtre de sa compagne. Elle avait été tuée de 32 coups de couteau sur le parking de l'entreprise de Cavaillon où elle travaillait. Ce matin, l'avocat général avait demandé à la cour de retenir la préméditation du meurtre.
0: Les secouristes n'ont rien pu faire.
1: Un cycliste est décédé ce matin en tentant d'escalader le Ventoux. L'homme de 65 ans était victime d'un arrêt cardiaque à 1 km seulement du sommet. Un photographe qui se trouvait à proximité a tenté en vain de lui porter secours. La direction académique suspend à titre conservatoire l'enseignante accusée par une mère de famille d'avoir attaché son fils à une chaise. Elle s'était servie d'une corde à sauter pour entraver le jeune garçon de 9 ans. L'élève était scolarisé en classe de CE2 dans l'école élémentaire de Courtine. Les faits se sont déroulés le 18 mai dernier et une plainte avait été déposée.
0: Et les pompiers toujours mobilisés rue du Four à Avignon.
1: Où un incendie a dévasté un immeuble de l'Intramuros hier, faisant un blessé grave, un homme qui s'est jeté par la fenêtre pour échapper aux flammes. Des pompiers qui sont à la recherche encore d'éventuels points de départ de feu. Des pompiers inquiets également de risques structurels avec un fort risque d'effondrement du bâtiment. La préfecture de Vaucluse ordonne la destruction des locaux d'une ancienne écurie, locaux détruits. D'ailleurs, hier, le centre avait fermé en 2024, centre installé sans autorisation sur un terrain classé en zone rouge, risque incendie à Grand-Bois.
0: Ça va chauffer.
1: Le Vaucluse dépasse officiellement en plan canicule, mais Comont-sur-Durance lance déjà son plan canicule et ce sera dès demain matin. Ces prochains jours, nous devrions connaître une très forte hausse des températures avec un mercure atteignant les 40 degrés par endroit. La mairie appellera donc dès demain, deux fois par jour, les personnes fragilisées qui se sont signalées et qui sont enregistrées par le CCAS. Comme d'habitude, il est conseillé de vous rendre dans des lieux climatisés. On pense évidemment aux centres commerciaux, mais la médiathèque restera aussi ouverte.
0: Un retour presque à la normale.
1: Les délégués syndicaux des chauffeurs Horizo rassurés sur les conditions de travail quartier Montclar à Avignon. Ils ont constaté la présence de policiers municipaux et nationaux sur place. La circulation reprendra demain. Attention, des arrêts resteront non desservis parce que les chauffeurs se calquent jusqu'à nouvel ordre sur le plan de circulation du vendredi. Autrement dit, le plan de circulation des jours de marché. La météo.
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1: Et quelqu'un a ouvert la porte du four.
0: Oui, effectivement, il fait très très chaud actuellement. On a 35 degrés cet après-midi. C'est à peu près le même type de température pour demain après-midi en Vaucluse avec des maximales entre 34 et 35 sur Vaison-la-Romaine, sur Bonnieux, sur Apt également. On aura 30 degrés à Malocène et dans le Pays de Sceaux. Pas un brin de vent attendu pour demain en Vaucluse. Et c'est comme ça jusqu'à la fin de la semaine avec un week-end sur lequel nous allons avoir des températures qui vont grimper en flèche. On attend jusqu'à 39 degrés ce week-end et peut-être un 40 degrés pour lundi en Vaucluse. Il est 17h03. Vous êtes sur les routes peut-être du département. Soyez prudents si c'est le cas. Les ralentissements habituels, vous les connaissez. Hein. Le pourtour des remparts, si vous êtes du côté d'Avignon, Rocade Charles de Gaulle, route de Marseille également. Ça roule mal du côté de Bonpas comme tous les soirs en vous dirigeant vers l'échangeur sud de l'autoroute A7. Et puis là, justement, en parlant de l'A7, on nous informe qu'il y a un gros ralentissement, un embouteillage même suite à un accident. On est au niveau de l'aire de Morière. Ça commence cet embouteillage à l'aire de Morière et ça finit quasiment au niveau de la sortie de l'autoroute A7, sortie nord, c'est-à-dire le pontet Vedaine. Vous avez des infos à nous donner concernant cet accident de l'A7, n'hésitez pas, on est dans le sens sud-nord. On vous attend au 04 90 14 04 04. C'est Hugo qui vous attend au standard, 04 90 14 04 04.
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0: La plus belle des musiques pour vous accompagner cet été. Enfin, on n'est pas encore l'été, hein. C'est la chaleur.
1: Ça y ressemble quand même.
0: Ça y ressemble. Vous avez raison, David.
1: Ça y ressemble.
0: Bonjour, bonjour, David. Louis Bertignac, ces idées-là. Avec les visiteurs, Louis Bertignac. Baby.

0: Louis Bertignac et les visiteurs, ça fait partie des grands succès que vous aimez écouter à la radio. Ces idées-là.
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0: Et on vous souhaite un très bel après-midi à 17h09 en Vaucluse, où que vous soyez, du côté de Cavaillon, Beaugneux ou bien encore Apt-et-Pertuis. Vous savez que cette année, le Festival Off d'Avignon fête ses 60 ans, hein, 60 années de souvenirs, de lieux emblématiques, de rencontres, de passions. Et bien sûr, ici Vaucluse, faites ça dans le carnet d'adresses dans un instant, un carnet d'adresses spécial Off. On a rencontré des amoureux du Festival d'Avignon et dans 3 minutes, on va retrouver Michel Flandrin, qui a commencé à couvrir le Off en 1985. En tant que critique, retour sur le premier spectacle du Off qu'il avait vu il y a quelques temps au théâtre du Chien qui fume. C'est dans un instant, juste après la nouveauté que voici Francis Cabrel avec Pascal Obispo. Il faudrait que pleuve l'amour.

0: Une nouveauté ici Vaucluse, il faudrait que pleuve l'amour avec Pascal Obispo et Francis Cabrel. Pink Floyd, dans un instant, ça sera Money.
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0: Le Festival Off d'Avignon fête ses 60 ans cette année, alors on a décidé de fêter ça avec vous bien sûr, et pendant deux semaines on vous propose un carnet d'adresses spécial Festival Off avec les lieux emblématiques du festival et vos souvenirs de ce festival. Nous sommes aujourd'hui avec une personnalité vauclusienne que vous connaissez bien ici, personnalité qui vit le Festival d'Avignon avec passion depuis énormément de temps. Bonjour Michel Flandrin.
3: Bonjour Florent.
0: Premier festival couvert en tout cas pour vous en tant que chroniqueur et journaliste, c'était en 85 ?
3: En 85 exactement. Oui. Le premier spectacle que j'ai vu, c'était un spectacle, une pièce de Marguerite Duras, ça ouais. s'appelait Agatha, et c'était au théâtre du Chien qui fume, et c'était en fin de journée, et j'étais arrivé, bon, il n'y a pas beaucoup de monde, j'avais pris mon ticket, j'avais traversé le long couloir qui mène à la scène, et je m'étais assis dans la salle, et il y avait, en face de moi, il y avait un monsieur et une dame qui s'affairaient sur le plateau. Puis le monsieur est venu vers moi, me disant, excusez-moi, on n'a pas fini de monter le décor, est-ce que vous pourriez sortir et revenir quand ça sera fini? J'ai dit oui, bien sûr, moi j'avais pas l'habitude. Donc je suis revenu dans la salle un peu plus tard, on était un peu plus nombreux. Et puis là j'ai commencé à voir le spectacle, puis au bout d'un moment je me suis dit, mais l'acteur et l'actrice là qui sont en face de moi, c'était eux qui montaient le décor. Et là je me suis dit, bon sang, ils ont monté le décor, ils jouent, et je pense qu'ils vont démonter après. Je me disais, pour la concentration et tout, ça doit être quand même assez difficile. Et là, j'ai été quand même assez étonné, assez admiratif vis-à-vis de ces deux interprètes. Et finalement, j'ai eu une idée assez précise de ce qu'était le off, puisque vous savez que le off, souvent, les compagnies payent pour jouer. Elles louent un créneau dans un théâtre. Et après, souvent, ce sont effectivement les interprètes qui montent et qui démontent. Donc, ce sont effectivement des conditions très, très particulières, assez âpres d'une certaine façon. Et dès le premier spectacle, finalement, je me suis rendu compte de ce qu'étaient les conditions de travail dans le off.
0: Il y a également un autre lieu que vous affectionnez particulièrement, Michel Flandrin. Il s'agit de Villeneuve-en-Seine. Là, on passe de l'autre côté du Rhône.
3: Eh oui, justement, il faut traverser le Rhône. Donc, il faut prendre le vélo. Ouais. Et maintenant, il y a une superbe piste cyclable qui mène du bas du pont d'Aladier jusqu'au centre de Villeneuve. Et là, vous allez à la plaine de l'Abbaye, qui est le quartier général de Villeneuve-en-Seine. Donc, c'est le festival des écritures en itinérance. Et sur la plaine de l'Abbaye, vous avez des spectacles soit sous chapiteau, soit qui se jouent en plein air sous la pinède. Mmh. Et entre les spectacles, vous pouvez aller au Beaubar. Le Beaubar, c'est un lieu de restauration et où on peut boire également. C'est géré par l'association Tout ou Tard, qui est une association très dynamique sur Villeneuve et sur les Angles. Et c'est grâce aux recettes du Beaubar que Tout ou Tard finance ses activités le reste de l'année. Et là, le Beaubar, c'est très sympa parce que bon, il y a des amuse-gueules, on peut boire des boissons fraîches. Et puis surtout, on peut se détendre à la fraîche puisqu'on est quand même pas très loin du Rhône, donc il fait frais. Il n'y a pas la frénésie qui existe sur Avignon, évidemment. C'est beaucoup plus cool, on peut faire de belles rencontres. Et moi, j'adore aller à Villeneuve-en-Seine avant, après et pendant les spectacles. C'est vraiment très, très bien.
0: On vous retrouve pendant tout ce festival Off d'Avignon sur votre site Les Sorties de Michel Flandrin. Merci Michel Flandrin d'être venu nous ouvrir votre carnet d'adresses du Festival Off d'Avignon.
3: Ben bon festival.
0: La musique continue cet après-midi. On vous accompagne en douceur avec Pink Floyd. Voici Money. Vous écoutez ici Vaucluse à 17h16. Soyez les bienvenus.

0: Et toujours aussi incroyable, hein. Pink Floyd, bien sûr, avec Moni. Ça, c'était en 1973. Dans un instant, Vanessa Paradis avec Les Épines du Cœur. Et puis, dans quelques minutes également, on va retrouver Émilie Mazoyer qui nous parle d'une chanteuse canadienne aujourd'hui. Une chanteuse qu'on écoute bien souvent ici. D'habitude, Charlotte Cardin chante en français, mais pour sa nouvelle chanson, Charlotte Cardin chante en anglais. Et Émilie nous dit tout dans quelques minutes. Ne bougez pas.
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0: Vanessa Paradis, les épines du cœur. Vanessa Paradis qui sera en concert en Vaucluse à l'Hôtel Dieu de Carpentras. Ça sera le 24 juillet prochain. 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
0: Vous le savez, c'est la fête de la musique. Cette semaine, ça sera dimanche, le véritable jour de la fête de la musique, le 21 juin. Et cette semaine, ici Vaucluse, fête la musique avec vous et avec les artistes du Vaucluse. On vous fait découvrir des groupes, des chanteuses, des chanteurs vauclusiens. Et on vous propose même leurs interprétations qu'on a enregistrées dans nos studios. Tout à l'heure, rendez-vous à 18h45 avec le groupe Midnight Sun. Ce qu'ils font est génial, vous allez voir. À découvrir donc tout à l'heure, 18h45. Et puisqu'on parle musique, voici tout de suite celle qui parle le mieux de la musique. C'est Émilie Mazoyer, notre madame musique à nous, avec son décibel. Et au sommaire, on prend des nouvelles de la chanteuse canadienne Charlotte Cardin. Émilie va également nous donner quelques actus concernant Stéphane Escher et sur la chanteuse Santa également. Et puis on commence ce décibel avec l'anniversaire musical du jour. Salut Émilie.
3: Salut tout le monde. Émilie au rapport pour votre dose quotidienne d'actualité musicale. La grande voix québécoise Fabienne Thibault souffle aujourd'hui 74 bougies. Bon anniversaire.

C'est grâce à son rôle de Marie-Jeanne dans Starmania qu'elle a fait ses débuts en France à la fin des années 70. Et depuis, on ne s'est plus quitté, tant la voix de Fabienne Thibault est belle, singulière et irremplaçable à nos oreilles. Et puis, il y a son livre, La Survivante, aux éditions de l'Archipel. Elle y partage son parcours, ses amours, ses souvenirs. Ça, c'est plutôt classique. Mais là où les mémoires de Fabienne Thibault sortent de l'ordinaire, c'est qu'elle y raconte toutes les fois où elle a échappé à la mort. Et il y en a beaucoup, d'où le titre du bouquin, La Survivante. Il est vraiment formidable, je vous le recommande. Restons au Québec avec Charlotte Gardin, oh, cet astre. Prix Talent ICI 2025, elle repasse à l'anglais pour sa toute nouvelle chanson « Take Me Back ».

Take me back, reprends-moi, ou quand l'amour peut nous rendre accro. Ce titre va figurer sur le très attendu troisième album de Charlotte Cardin et le clip de cette chanson. Un vrai régal pour les yeux. Tourné en Sicile, faites-moi confiance, vous allez adorer le paysage. Et je ne parle pas que de la plage. Le Québec, la Sicile, on voyage aujourd'hui. Eh ben allez, on continue, un petit Suisse. Stéphane Echer fait partie de vos préférés. Il est en tournée cet été sur une dizaine de festivals et à la rentrée dans les théâtres et les petites salles, indispensable. Allez, on termine le voyage à Bruxelles avec Santa qui y a enregistré son tout premier album live, qui est exactement comme vous pouvez l'imaginer. Intense, joyeux, avec un public qui connaît toutes les chansons par cœur et avec lequel Santa prend beaucoup de plaisir à interagir. Santa, recommence-moi live à Bruxelles est disponible en streaming et dans une jolie édition double vinyle.

Santa avec Popcorn Salé, un live qui a été enregistré à Bruxelles, ou plutôt Bruxelles, c'est comme Auxerre et Auxerre. Hein. 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Rendez-vous à 20h donc pour le meilleur de la musique avec votre radio ici Vaucluse. La musique qui continue tout de suite, Bronski Beat, voici Small Town Boy.

0: grands souvenirs sont là tous les après-midi. Small Town Boy avec Bronski Beat. Dans quelques minutes, Garou arrive avec Seul, ainsi que Gaëtan Roussel avec Tout s'en va. Ça sera une nouveauté ici Vaucluse. Imaginez un petit bureau, deux personnes qui travaillent dans une agence dont la mission serait de résoudre les problèmes de monsieur et madame tout le monde. Dans un instant, je vais vous présenter une pièce de théâtre qui est un véritable remède contre la morosité. Une pièce qui va se jouer bientôt sur Avignon.
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0: À vos côtés, en effet, sur les routes du Vaucluse. Vous êtes nombreuses et nombreux à nous appeler régulièrement au 04 90 14 04 04 pour nous signaler qu'il y a des ralentissements parfois et même des accidents. C'est Daniel là qui nous a appelé au 04 90 14 04 04 pour nous confirmer que sur l'autoroute A7, dans le sens sud-nord, en venant de Cavaillon, en vous dirigeant vers Orange, il y a un gros ralentissement. C'est même un embouteillage à partir de la sortie de l'échangeur sud Avignon, en vous dirigeant jusqu'à Vedaine-le-Pontet. En gros, l'embouteillage, c'est sur 5 km jusqu'à la sortie nord de la 7. Et donc, du coup, eh bien, vous êtes un petit peu à l'arrêt. Il y en a pour une quinzaine de minutes, nous signale-t-on. Vous aussi, vous avez des infos à nous donner concernant cet embouteillage qui serait dû, a priori, c'est du conditionnel, à un accident. N'hésitez pas à nous donner plus d'infos. 04 90 14 04 04. Le reste des ralentissements, ce sont les ralentissements que nous avons à cette heure-ci habituellement. La départementale tel qu'il longe le Rhône depuis le pont Vedaine en vous dirigeant vers Avignon, le pourtour des remparts avignonnais également, la roquette Charles de Gaulle, la route de Marseille, et puis bon pas pour vous diriger vers l'échangeur sud de l'autoroute A7.
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0: La bonne humeur effectivement est là, et la musique, la meilleure, voici Garou, avec Seul. Vous écoutez ici Vaucluse à l'heure du goûter, on vous souhaite un très bel après-midi, 17h34.

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0: il était la voix du groupe Louise Attaque et Gaëtan Roussel, désormais en solo, avec Tout s'en va, une nouveauté ici Vaucluse. David Bowie dans un instant, Let's Dance.
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0: Et je peux vous dire que ça commence vraiment à sentir l'été et le festival. Nous sommes avec un comédien humoriste qui sera bientôt au Festival d'Avignon, pour toute la durée du festival d'ailleurs. Bonjour Jérém Rache.
3: Bonjour Florent, bonjour tout le monde, comment ça va?
0: Ben ça va bien, et vous-même?
3: Ça va très très bien.
0: Vous venez au festival depuis longtemps, depuis 2018, après un festival off 2025 qui est affiché complet pour vous. Eh bien vous revenez là tous les jours pour ce festival d'Avignon 2026, festival off avec lequel on est partenaire d'ailleurs, votre radio ici Vaucluse. Alors vous, ça sera à 15h35 tous les jours, sauf le mercredi d'ailleurs, au Théâtre de l'Observance d'Avignon, avec une comédie intitulée Panique sur la Hotline. Jérém Rache, vous allez nous faire entrer dans les coulisses d'Urgence Hotline. C'est quoi comme entreprise Urgence Hotline?
3: Alors Urgence Hotline, c'est une entreprise en fait d'appel d'urgence. Oui. Où on va être submergé d'appels du poisson rouge qui est mort à la robe à paillettes qui n'est pas sèche pour ce 31 décembre.
0: Et alors ils vont tenter, je dis ils, c'est Franck et Fleur qui sont les deux personnages, vont tenter de résoudre les problèmes de monsieur et madame tout le monde. Là nous sommes précisément le soir du 31 décembre, c'est pas un soir comme les autres. Quel genre de problème peut-on rencontrer un soir de réveillon?
3: Oh, on a plein de problèmes assez cocasses, et notamment Franck et Fleur vont avoir des problèmes puisqu'ils vont se retrouver bloqués dans ce centre d'appel à cause d'une tempête de neige, avec l'unique envie de partir. Parce qu'ils ont chacun un date, ce soir-là, et ils se retrouvent bloqués là-dedans. Donc ça va de situation loufoque en situation loufoque. Et le but de cette comédie, c'était d'y mettre justement tous les codes de la comédie et de rigoler avec le public et de se faire du bien.
0: Alors vous avez coécrit cette comédie. Qu'est-ce qui vous a fait marrer en créant cette pièce?
3: Alors avec Brigitte Blanc, qui est la veuve du chanteur Gérard Blanc, qui est ma productrice depuis presque 10 ans, on voulait une comédie légère où les gens rigolent avec nous, parce que le rire est salvateur, et en ce moment on en a bien besoin. Et on a mis tous les codes, quiproquo, comique de situation, on vient briser le quatrième mur, on rigole avec le public et on passe une heure et demie à se détendre et à oublier le quotidien.
0: Tiens, si vous deviez donner un exemple de pièce de théâtre qui ressemble de loin, on va dire, à la vôtre et qui vous plaît, ça serait laquelle?
3: Eh ben, on a été connoté au Père Noël est une ordure par la presse, donc on en est très très fiers.
0: Ouais.
3: C'est une très belle comparaison, et la presse nous a dit qu'on était les dignes enfants du Père Noël est une ordure, donc on est hyper flattés de ça et d'être flattés de ce succès. Donc voilà, et on a eu 100% du public conquis l'été dernier à Avignon, on a été complet tous les jours, et sur la tournée qu'on a fait partout en France cette année, la même chose. Donc on en est très très fiers, et ça fait du bien aux gens, et ça nous fait du bien aussi.
0: Panique sur la Hotline, une comédie avec vous, Jérém Rache, et c'est à découvrir tous les jours pour le Festival d'Avignon 2026, Festival Off, en partenariat avec votre radio ici Vaucluse. Ça sera pour vous 15h35 tous les jours, sauf les mercredis, au Théâtre de l'Observance à Avignon. Et pour rappel, le festival commence le 4 juillet prochain. Dans un instant, tiens, on part à Vaison-la-Romaine avec le festival Vaison Danse. J'aurai des invitations à vous offrir pour le 25 juillet, qui est la soirée de clôture du festival, une soirée qui va faire date, croyez-moi. Et voici le grand, l'unique, David Bowie, Let's Dance.

0: Les plus grands tubes sont ici sur votre radio, ici Vaucluse, tous les après-midi. David Bowie avec Let's Dance.
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0: Et ici, tous les après-midi, on vous offre vos invitations pour les plus belles soirées de l'été en Vaucluse. Là, je vous invite tout de suite à une soirée exceptionnelle, le Malandin Ballet Biarritz, qui va nous proposer juste une dernière danse. Ça sera dans le cadre de Vaison Danse, le samedi 25 juillet à Vaison-la-Romaine, au Théâtre Antique de Vaison. Alors, pour la petite histoire, le chorégraphe Thierry Malandin, il va quitter sa compagnie du Malandin Ballet Biarritz, qu'il a dirigé pendant 28 ans quand même, et il a donc choisi d'intituler son spectacle « Juste une dernière danse ». C'est donc la dernière. Après, il faut savoir que le chorégraphe a une longue histoire avec Vaison Danse parce qu'il a gagné un concours de chorégraphie à la fin des années 80 dans ce lieu de Vaison Danse, et ça fait plus de 20 ans qu'il est invité très régulièrement à Vaison Danse. Alors, au programme de cette soirée du 25 juillet, il y a trois pièces: le concerto du Soleil de Poulenc, Mozart à deux, et puis un boléro sur la musique de Ravel. Le 25 juillet, je vous le dis tout de suite, ça sera à coup sûr un jour qui fera date dans l'histoire de Vaison Danse, avec à la fois donc la clôture du festival et les adieux à Vaison-la-Romaine de Thierry Malandin. Nous, on a deux places, deux invitations pour cette soirée du samedi 25 juillet au Théâtre Antique. Elles sont à gagner tout de suite au 04 90 14 04 04. Cette année, d'après vous, Vaison Danse célèbre un anniversaire. Mais lequel? Quel âge pour le festival de danse de Vaison Danse? À vous de jouer. Est-ce que c'est plutôt 10 ans ou est-ce que c'est plutôt 30 ans? Vous me donnez votre bonne réponse au 04 90 14 04 04 avec Hugo qui vous attend. 04 90 14 04 04. 10 ans ou 30 ans pour le festival Vaison Danse? À vous de jouer, vous repartez avec ces invitations pour l'une des plus belles soirées de l'été en Vaucluse. Et la musique continue. Voici Christopher Cross avec Ride Like the Wind.

0: Les guitares électriques de Christopher Cross.
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0: Alors tout à l'heure, on vous a demandé quel âge avait Vaison Danse, superbe festival de danse qui est à Vaison-la-Romaine, au Théâtre Antique de Vaison-la-Romaine. Il célèbre un anniversaire, il a, alors je proposais 10 ans ou alors 30 ans cette année. Et c'est Evelyne qui nous a rejoint depuis le Barou. Bonjour Evelyne.
3: Oui, bonjour.
0: Evelyne, je sais que vous êtes en voiture, on va faire très vite parce que sinon...
3: Voilà.
0: Mais Evelyne...
3: C'est gentil, chauffeur rouge, ça va.
0: Bon, tout va bien, on fait vite. Quel est l'anniversaire de ce festival Vaison Danse?
3: Eh bien, c'est 30 ans, hein,
0: 30
3: parce que j'y vais depuis un petit moment et le temps passe. Hein.
0: Oui, c'est vrai, vous avez raison, pour tout le monde.
3: Voilà.
0: On va célébrer ces 30 ans donc, avec une super clôture, juste une dernière danse, ce qui vous attend, avec le Malandin Ballet Biarritz, le samedi 25 juillet au Théâtre Antique de Vaison-la-Romaine. Vous allez vous régaler, vous et la personne de votre choix qui sera...
3: Peut-être ma sœur, voilà.
0: Bon, très bien, je vous embrasse Evelyne, je ne vous dérange pas plus longtemps, à bientôt.
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0: Ici Vaucluse avec Françoise Hardy, c'était VIP bien sûr. Étienne Dao dans un instant, un petit week-end à Rome nous attend.
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0: Très bon début de soirée, ici Vaucluse, tout juste 18h. David Dauba pour les infos et le journal. Bonsoir David.
2: Bonsoir.
0: Pierre Kistrebert, condamné en appel à la réclusion criminelle à perpétuité.
2: Pour le meurtre de sa compagne Maggie, il l'avait tué de 32 coups de couteau en 2022 sur le parking de l'entreprise pour laquelle elle travaille à Cavaillon. Il était rejugé en appel depuis lundi par la cour d'assises du Gard. Bonsoir Adèle Bossard.
3: Bonsoir.
2: Adèle, la cour confirme donc la peine prononcée il y a un an par la cour d'assises du Vaucluse.
3: Oui, cette fois la cour d'assises du Gard à Nîmes n'a délibéré que 2 heures cet après-midi pour condamner Pierre Kistrebert à la peine maximale. C'est ce qu'avait requis un peu plus tôt dans la journée l'avocat général. Une nouvelle fois, l'accusé de 64 ans aujourd'hui est donc reconnu coupable d'avoir prémédité le meurtre de sa compagne. C'était il y a 4 ans, il l'avait attendue sur le parking de l'entreprise où elle travaillait à Cavaillon avec un couteau. Lui a toujours dit que c'était pour l'intimider, mais quand elle est arrivée près de lui, il l'a tuée donc de 32 coups de couteau en moins d'une minute. Pour son dernier mot en début d'après-midi, Pierre Kistrebert a demandé à être jugé pour le meurtre commis, pas pour un symbole du féminicide. Dans la famille de la victime, Maggie, ce verdict est accueilli avec soulagement. Mais ça ne s'arrête pas là, puisque l'avocat de la famille a assigné l'État pour faute lourde. Il demande que soit reconnue la faute des gendarmes dans cette affaire. Gendarmes qui sont intervenus pour des violences conjugales quelques heures avant le meurtre, mais qui avaient laissé Pierre Kistrebert sur place.
2: Merci Adèle Bossard. Pierre Kistrebert qui peut encore se pourvoir en cassation. L'enseignante accusée d'avoir attaché un élève de 9 ans sur une chaise d'une école d'Avignon fait l'objet d'une mesure conservatoire de suspension auprès de la direction des services départementaux de l'éducation nationale, mesure prise dans l'attente de conclusion d'une enquête administrative. La mère de l'enfant a porté plainte contre l'enseignante. Elle avait dénoncé des violences commises le 18 mai dernier contre son fils, scolarisé donc en CE2. Et l'association Les Résilientes appelle à un rassemblement de soutien à la famille. Demain soir, ce sera à 19h devant la direction académique Ruthière à Avignon. Un cycliste qui tentait d'escalader le Ventoux est décédé ce matin. L'homme de 65 ans a fait un arrêt cardiaque alors qu'il se trouvait à 1 km du sommet. Des personnes à proximité ont tenté en vain de le ranimer. Fin des recherches concernant l'homme de 77 ans disparu sur le Ventoux depuis samedi. Il était parti en promenade pour voir le coucher de soleil, amenant avec lui une simple bouteille d'eau. Il n'a jamais redonné signe de vie. Ce dimanche, la gendarmerie avait lancé un appel à témoins après une disparition jugée inquiétante.
0: La circulation des bus reprend demain jeudi dans le quartier Montclar à Avignon.
2: Suite à 2 fusillades qui ont fait 2 blessés en quelques jours, c'était au début du mois de juin, vous en avez parlé ici même, et bien une vingtaine d'arrêts de bus dans le secteur n'étaient plus desservis. Les chauffeurs craignaient pour leur sécurité. Bonsoir Victor Cossamounier.
4: Bonsoir.
2: Après une réunion entre les pouvoirs publics et les délégués syndicaux aujourd'hui, une reprise partielle de la circulation a donc été décidée.
4: Et le trafic reprend, mais sur le modèle de la déviation habituelle du vendredi, jour de marché. En conséquence, 8 arrêts des lignes C2 et 10 ne sont plus desservis jusqu'à nouvel ordre. Il s'agit des arrêts Montclar, Verdi, Kio, Schaeppler-La Fabrica, Lopi, Lopofa, Violette et Martelange. Ils sont reportés sur d'autres arrêts. Vous les retrouvez sur le site ici.fr ou votre application mobile ici. Cette reprise partielle du trafic fait suite à une réunion qui s'est tenue hier mardi entre la direction d'Horizo, les délégués syndicaux des chauffeurs, les élus du Grand Avignon, mais aussi la préfecture et la police municipale. Le maire d'Avignon et président de l'agglomération, Olivier Galzi, s'est notamment engagé à renforcer la présence de policiers municipaux dans le quartier, une condition pour que les chauffeurs reprennent le service. Dès ce mercredi après-midi, policiers municipaux et nationaux étaient présents en patrouille dans le quartier et à l'intérieur même des bus. La circulation reprendra donc partiellement dès demain matin.
2: Explication de Victor Costa-Mounier. 8 pompiers toujours présents ce soir rue du Four dans l'intramuros d'Avignon. Ils redoutent de nouveaux départs de feu après l'incendie qui a ravagé hier une grande partie d'un bâtiment qui menace d'ailleurs de s'effondrer. L'incendie a fait un blessé grave, je vous le rappelle, un homme qui s'est jeté par les fenêtres pour échapper aux flammes.
0: Deux hommes de 38 et 62 ans interpellés hier dans une société de logistique de Cavaillon.
2: Depuis plusieurs semaines, ils volaient de la marchandise alimentaire. Le montant du préjudice s'élève à près de 11 000 euros. Une perquisition menée dans la voiture de l'un d'eux 2 a permis de mettre la main sur une centaine de paquets de pignons de pin. Lors de leurs auditions, ils ont affirmé qu'ils faisaient ça pour faire des cadeaux à leurs proches. Ils seront prochainement convoqués par la justice. À Grandbois, les bâtiments d'une ancienne écurie détruits hier sur ordre de la préfecture. Le centre équestre avait été fermé en 2024 pour s'être installé sans autorisation sur un terrain classé en zone rouge risque incendie. À l'époque, le tribunal administratif avait imposé donc de baisser le rideau et de cesser les activités qui exposaient la clientèle à des risques naturels majeurs.
0: Une vingtaine de départements placés en alerte canicule.
2: Ça n'est pas encore le cas du Vaucluse. Pour autant, certaines communes prennent les devants. C'est le cas à Caumont-sur-Durance qui lance dès demain son plan canicule. La mairie appellera donc 2 fois par jour des personnes fragilisées qui sont inscrites sur le registre du CCAS. Mesure mise en place pendant tout le temps. Que devraient durer ces fortes chaleurs? Attention, plusieurs jours à 40 degrés prévus la semaine prochaine. Comme d'habitude, les conseils, vous les connaissez, ce que vous êtes en train de faire, boire beaucoup d'eau, Florent.
0: Oui, c'est mon cas, une bouteille par jour.
2: C'est bien, c'est ce qu'il faut. La météo, justement.
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2: Et ça va donc chauffer.
0: Oui, absolument. 34 à 35 degrés pour aujourd'hui et exactement les mêmes températures pour demain. Les maximales du côté d'Apt et Orange. 30 degrés dans le pays de Sceaux. Pas un brin de vent pour demain en Vaucluse. Et un grand soleil avec un beau ciel bleu. Ce week-end, ça va grimper également jusqu'à 39 degrés pour samedi et dimanche. Et lundi, on attend 40 degrés. C'est ce que nous indique Météo France pour le Vaucluse. 18h06, vous êtes peut-être sur les routes du département. Je vous rappelle qu'il y a eu un accident sur l'autoroute A7 dans le sens sud-nord. Vous êtes un petit peu à l'arrêt pendant 10 minutes, un quart d'heure entre l'échangeur sud de l'autoroute A7 et l'échangeur nord Vedène-le-Pontet. C'est Daniel qui nous signalait cette info tout à l'heure au 04 90 14 04 04. Pour Tours Avignonnet, des remparts un petit peu encombrés. Rocade Charles de Gaulle également. La route de Marseille, il y a du monde. Et puis Bompas, c'est chargé. À l'heure qu'il est et côté train, il y a pas mal de retard pour certains trains, c'est le cas du Marseille-Saint-Charles qui devait partir à 18h22. Il partira selon la SNCF depuis Avignon TGV à 20h22. Cela fait suite à un incendie résultant d'un acte de vandalisme qui s'était déclaré entre Aix-en-Provence et Marseille-Saint-Charles. Et puis il y a des trains qui ont été supprimés. 18h48, le Lyon-Pardieu. 19h05, le Tourcoing, c'est un Ouigo. Et le Marseille-Saint-Charles de 18h13, lui aussi a été supprimé. C'est un TGV Inouï. Vous souhaitez partir, n'hésitez pas à regarder un petit peu les infos de la SNCF avant de prendre le train.
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0: Et ce n'est donc pas en train que nous allons aller à Rome. Week-end à Rome, Étienne Dao sur votre radio ici Vaucluse.

0: Étienne Dao avec son week-end à Rome.
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0: Très belle fin de journée, vous êtes peut-être en train de rentrer du travail, on vous souhaite d'être prudent évidemment sur les routes du département. Ici Vaucluse, c'est la seule et unique radio qui vous donne tous les bons plans de l'été pour vos sorties concerts. Et dans 3 minutes, je vous propose 2 heures de bonheur et de communion avec les fans de Céline Dion.
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0: Les fans de Céline Dion se donnent rendez-vous au Théâtre Antique de Vaison-la-Romaine avec un grand rendez-vous qui s'appelle Génération Céline. On aura 4 grandes voix pour une seule légende, celle de Céline Dion. Et l'une d'entre elles, l'une de ses voix, elle est avec nous dans un instant, Magali Ponsada. Elle arrive juste après Marine avec Escro. Merci d'écouter ici Vaucluse.

0: Marine, avec son titre Escroc, une nouveauté ici Vaucluse. Marine qui fera partie des artistes présents pour la fête de la musique ce samedi en direct de France 2 et surtout en direct du Théâtre Antique d'Orange. 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
0: Cet été, on va célébrer le retour de Céline Dion. Génération Céline, un spectacle hommage exceptionnel qui aura lieu le mardi 28 juillet, 20h30, au Théâtre Antique de Vaison-la-Romaine, avec quatre grandes voix réunies, quatre grandes voix pour une légende. Bonjour Magali Ponsada.
3: Bonjour Florent.
0: Vous faites partie de ces quatre chanteuses qui vont célébrer le retour de Céline Dion avec Génération Céline dans ce cadre majestueux et unique du Théâtre Antique de Vaison-la-Romaine. Alors je sais que vous connaissez bien le Théâtre Antique d'Orange. Est-ce que vous avez déjà chanté dans celui de Vaison-la-Romaine ?
3: Non, j'y ai jamais chanté, mais j'ai hâte de découvrir cet endroit sublime, ce superbe lieu qui manifestement possède une très très belle acoustique.
0: Comment on se prépare à chanter dans un tel lieu qui est un lieu historique ? On ressent quoi d'ailleurs en pensant qu'on va chanter dans un tel lieu ?
3: On ressent de très belles vibrations et quel écrin magnifique pour un spectacle aussi extraordinaire que Génération Céline.
0: Qu'est-ce qu'elle représente pour vous, Céline Dion ?
3: Alors Céline Dion, c'est l'une des plus grandes chanteuses de tous les temps, c'est une icône de la mode, c'est une performeuse, elle a une technicité vocale incroyable, elle a été un exemple pour moi et elle m'a beaucoup inspirée dans mon parcours professionnel et artistique.
0: Un exemple au niveau de la voix, un exemple au niveau de la personnalité ? En quoi elle a été un exemple ?
3: Un exemple au niveau de la voix, évidemment, ouais. Puisqu'elle a une technicité incroyable. Ouais. Elle m'a toujours impressionnée. Et puis c'est une artiste, c'est une showgirl en fait, ouais, sur scène. Ouais. Elle fait le show. Elle a une personnalité aussi incroyable et en fait on a besoin d'avoir des artistes aussi extraordinaires que Céline Dion pour nous donner envie déjà de faire ce métier pour nous inspirer tout simplement à l'excellence.
0: Génération Céline, c'est le mardi 28 juillet. Au niveau scénographique, on doit s'attendre à quoi ?
3: Alors c'est un concert extraordinaire de 2 heures, ouais, qui a été mis en scène par Eric Benzi, qui est produit par Richard Walter et qui va reprendre les plus grands succès de Céline, interprété à 4 voix, comme vous l'avez dit justement tout à l'heure, 4 voix pour une légende. Donc interprété par Catherine Person, Virginie Rouard, Cara Nova et moi-même. Et on va reprendre les plus grands succès de Céline Dion.
0: Alors on va vous retrouver avec ces grands succès, des chansons intemporelles de Céline. Quelle est la chanson, vous, à titre perso, qui vous aimez le plus quand vous chantez en public ?
3: Alors c'est compliqué de répondre à cette question parce que toutes les chansons de Céline, elles ont une histoire, elles racontent une histoire, elles racontent une partie de notre histoire. Elles nous ont fait vibrer, toutes ces chansons-là, à l'époque où elles sont sorties, on était jeunes, on était des ados, donc je vous dire quelle chanson je préfère, ça serait compliqué, mais c'est vrai qu'il y en a une effectivement qui me touche particulièrement, c'est Encore un soir.
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0: Bonheur. Alors là d'ailleurs, ce n'est pas la voix de Céline Dion qu'on entend dans cette version de Encore un soir, puisque c'est la vôtre.
3: Oui, c'est ça, tout à fait. On a sorti l'album Génération Céline qui est disponible sur toutes les plateformes de téléchargement.
0: Voilà, Encore un soir et bien d'autres chansons avec l'univers de Céline Dion. C'est 2 heures de pur bonheur qui nous attendent, de communion pour tous les fans de Céline avec ses chansons mythiques. Et donc, c'est avec vous, notamment Magali Ponsada et avec 3 autres grandes chanteuses. Génération Céline, c'est le mardi 28 juillet, 20h30 au Théâtre Antique de Vaison-la-Romaine. Un concert pour lequel vous gagnez vos invitations en écoutant votre radio ici Vaucluse. Tendez l'oreille. Magali Ponsada, à bientôt.
3: Merci, merci beaucoup et à très bientôt. Hâte de vous retrouver le 28 juillet.
0: Les plus belles soirées de l'été en Vaucluse se vivent déjà sur votre radio ici Vaucluse. On en parle tous les jours et vous êtes au rendez-vous et on vous remercie. Mr Big, Wild World, pour vous accompagner pour ce début de soirée. Il est 18h19.

0: Earth, Wind & Fire avec September. Merci de nous faire confiance. Merci d'être avec nous pour cette fin de journée. Il est 18h26. Je vous rappelle qu'il y a de fortes perturbations sur le réseau SNCF en cours. Par exemple, vous avez le train pour Marseille-Saint-Charles, TGV Inouï, qui a 2h30 de retard. Il devait partir à l'heure qu'il est, là, à 18h22, il y a 4 minutes. Et il partira 2h30 plus tard. Ça fait suite à un incendie qui a eu lieu il y a quelques heures du côté d'Aix-en-Provence, entre Aix et Marseille-Saint-Charles. On fait un petit point complet sur ces conditions de circulation avec vous dans un instant. Et si vous avez vous aussi des infos à nous donner concernant l'état de vos routes ou l'état du trafic ferroviaire, n'hésitez pas, vous êtes nos yeux sur le Vaucluse. On vous attend au 04 90 14 04 04. Côté musique, c'est la meilleure bien sûr qui revient avec dans un instant Benjamin Biolay et son écran total.
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0: Benjamin Biolay avec son titre, une nouveauté ici Vaucluse, Écran Total. Benjamin Biolay qui sera en concert au Théâtre Antique de Vaison-la-Romaine le 30 juillet. On aura l'occasion d'en reparler bien sûr avec votre radio Michute.
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0: À vos côtés, je vous le disais tout à l'heure, il y a pas mal de perturbations sur le réseau des trains avec 2h30 de retard pour le Marseille-Saint-Charles, un TGV inouï qui devait partir il y a 5 minutes et qui partira dans 2h30 depuis Avignon TGV. On a également quelques trains qui ont été annulés, le Lyon-Part-Dieu de 18h48, le Tourcoing de 19h05 ou bien encore le Marseille-Saint-Charles de 19h29. Côté route, il y a pas mal de circulation actuellement sur le pourtour d'Avignon avec les remparts qui sont un petit peu encombrés à cette heure-ci, c'est normal. Il y a notamment du monde sur les allées de Loul. La départementale qui longe le Rhône depuis le Pontet-Vedène en vous dirigeant vers la Cité des Papes est elle aussi encombrée. La rocade Charles de Gaulle, pas mal de monde. Sinon, partout ailleurs, ça roule plutôt bien. Une info, vous aussi, à nous donner. Vous n'hésitez surtout pas, on vous attend. 04 90 14 0404.
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0: 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J'ai deux places à vous offrir cet après-midi pour l'un des plus gros concerts de l'été en Vaucluse. C'est le Vaison Night Fever. 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Ah, ça rappelle forcément des souvenirs à tout le monde, hein, Billy Crawford. Il était d'ailleurs notre invité il y a quelques jours. Vous pouvez toujours le réécouter hein, si vous l'avez raté sur le 3 minutes pour convaincre sur votre appli ici et sur le site ici.fr. 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Voici tout de suite la musique qui vous accompagne l'après-midi et c'est Europe avec The Final Countdown.

0: grands souvenirs sont ici. Ils se donnent rendez-vous tous les après-midi sur votre radio ici Vaucluse. Merci d'être avec nous. Avec Martine qui nous a rejoint. Là, c'est le moment où j'y vois mal et il faut que je mette mes lunettes que je n'ai pas avec moi. Bonjour Martine.
1: Oui, ben on n'est pas encore au chien d'aveugle, c'est bon.
0: Non, vous avez raison, ça c'est dans 2 heures. Bon, Martine, vous êtes où alors? Du côté d'Avignon, c'est ça?
1: Oui, d'Avignon, oui, bon, oui.
0: Vous êtes à la maison déjà, tranquille?
1: Oui, oui, ben on est tranquille, avec un peu de clim, ça fait pas de mal.
0: Oui, parce que, bon, beau cagnard, hein, là, aujourd'hui.
1: Pardon, oui?
0: Oui, donc je dis, il a fait chaud aujourd'hui.
1: Ah oui, oui, oui, ben, je suis restée un peu dedans, à part ce matin... Je suis un peu resté au frais cet après-midi, quoi.
0: Bon, ben vous avez bien raison.
1: Je suis pas encore rentré dans le congélo, hein. Ça va.
0: Martine, vous avez eu une bonne réponse, je crois. Je demandais tout à l'heure qui était la présentatrice qui allait animer le grand concert du Vaison Night Fever qui a lieu le dimanche 2 août à Vaison-la-Romaine, au Théâtre Antique de Vaison.
1: Oui, c'est Séverine Ferrer.
0: Oui, bien sûr. Vous vous souvenez-vous de l'émission Fan 2 sur M6?
1: Plus ou moins.
0: C'était bien. Ah ouais, bah, elle l'animait d'une main de maître, hein, comme on dit. Séverine Ferrer, elle ne sera pas seule, puisque elle, c'est la présentatrice, mais elle sera accompagnée par Worlds Apart, par Tragédie, L5, Boris et bien d'autres. Et je crois que vous allez y aller avec votre petite fille.
1: Oui.
0: Qui a un rêve, c'est d'aller voir Billy Crawford.
1: C'est ça, avec ma fille aussi, toutes les deux, quoi.
0: Ça tombe plutôt bien, parce que Billy sera là également, hein, vous le savez.
1: Ah ben, c'est sûr, hein.
0: Bon,
1: c'est sûr.
0: Bah écoutez, vous
1: en
0: avez...
1: plus, oui. Il est très charmant, alors donc, c'est que mieux, quoi.
0: Ça n'enlève rien.
1: C'est très charmant.
0: Martine, vous avez raison. Je vous embrasse, je vous souhaite d'avance une belle soirée. Quelle est la radio qui vous offre les plus beaux concerts de l'été?
1: Ici Vaucluse.
0: Absolument. À bientôt.
1: À bientôt, merci beaucoup.
0: Merci à vous, Martine. Céline Dion nous accompagne avec Dansons. Je vous souhaite un bon début de soirée à 18h39.

0: Dansons, c'était Céline Dion et je vous rappelle que Génération Céline, un spectacle hommage exceptionnel à Céline Dion, aura lieu le mardi 28 juillet, 20h30 au Théâtre Antique de Vaison-la-Romaine.
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0: C'est le moment de parler télévision à 18h42. On retrouve donc Patrice Gascoin avec ses coulisses télé. Et aujourd'hui, Patrice, vous nous parlez du téléfilm proposé ce soir par France 2, directement inspiré d'ailleurs d'une histoire vraie.
3: Quand vous avez un handicap qui vous cloue dans un fauteuil, que vous participez à un casting pour devenir danseuse, vous pouvez être confronté à ce type de réponse.
4: On tenait à vous dire qu'on avait vraiment tous énormément apprécié votre prestation. Ça manquait peut-être un peu de danse, mais c'est vraiment très impressionnant, Lucie, vraiment.
5: Pourquoi vous ne m'avez pas prise si c'est impressionnant?
6: Bon, c'est un peu délicat, mais dans l'émission, là, on a déjà sélectionné un aveugle hier. Donc voilà, on avait peur que ça fasse beaucoup.
3: Cette Lucie qui rêve depuis toujours de devenir danseuse, qui vient d'être rejetée d'un casting de talent pour la télévision, c'est le personnage principal de la fiction Danse ta vie à voir ce soir sur France 2. Le scénario a été écrit d'après l'histoire vraie de la comédienne et danseuse Magali Sabi. C'est d'ailleurs elle qui prête ses traits à cette héroïne qu'est Lucie. Lucie qui se retrouve dans un centre de rééducation où elle rencontre un danseur étoile qui accepte de la former. Mais parviendra-t-elle à réaliser son rêve? Je vous laisse le plaisir de découvrir la réponse en regardant Danse ta vie. En attendant, j'ai demandé à Magali Sabi, même si c'est pour jouer sa propre histoire, comment s'est passée l'expérience devant la caméra.
7: L'expérience de jouer devant la caméra s'est très bien passée. Alors, faut dire qu'en tant que danseuse professionnelle, j'ai une conscience du plateau, donc je pense que ça a facilité les choses. Pour moi, il était important en amont, et même si la personnalité de Lucie est très proche de la mienne, il était important de connaître ses envies, ses passions. Et puis on a eu un gros travail aussi en amont autour des chorégraphies, ce qui fait que quand je suis arrivée sur le tournage, je suis arrivée de manière apaisée.
3: Magali Sabi, histoire de nous dévoiler les coulisses du tournage, comment a été tournée la scène où le personnage de Lucie tombe dans les escaliers avec son fauteuil roulant? C'est quand même pas vous qui avez pris ce risque, non?
7: Alors non, je n'ai pas réalisé la chute, ça a été le travail magnifique d'une cascadeuse. Alors tout simplement, on fait une première prise, on filme Lucie qui avance devant les escaliers. On filme son visage, son état du moment, et on fait une deuxième prise de dos où on filme la cascadeuse qui porte les mêmes vêtements que Lucie et la même couleur de cheveux et qui s'apprête à réaliser la chute.
3: Les secrets de tournage de Danse ta vie par Magali Sabi ce soir sur France 2. À demain pour d'autres secrets dans les coulisses télé.
0: Merci Patrice, effectivement, on se retrouve demain. Et nous, dans un instant, on fête la musique ensemble. La fête de la musique approche à grands pas, puisque c'est dimanche, le 21 juin. Et pour fêter la musique, sur votre radio ici Vaucluse, on vous propose une semaine spéciale avec des artistes du Vaucluse. Cet après-midi, nous allons vous faire découvrir un groupe qui s'appelle Midnight Sun. Ça sera juste après Spandau Ballet, avec True. 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

0: On est en 1983 avec ce titre Spandau Ballet. Je dis ça parce que dans 10 minutes, c'est le 100% années 80 qui arrive avec Laurent Petit-Guillaume.
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0: 18h49, on parle de la fête de la musique qui approche, c'est dimanche, le 21 juin. Je vous rappelle qu'en Vaucluse, on va fêter ça ce samedi 20 juin sur France 2, en direct du Théâtre Antique d'Orange. 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Et puis pour fêter la musique, nous on vous propose également une semaine spéciale avec des artistes du Vaucluse. Cet après-midi, nous sommes avec le groupe Midnight Sun.
3: Bonjour, je suis Madge, je fais partie d'un super groupe qui a quelques mois d'existence, les Midnight Sun. Nous sommes de la région autour de l'Isle-sur-la-Sorgue. Nous proposons un répertoire lounge. On va du Sade jusqu'au James Brown, en passant par Prince et bien d'autres. On fait de la chanson française aussi, bien évidemment, et on est ravis d'avoir été invités à jouer ces deux morceaux. On les a réinterprétés à notre sauce, un peu bossa nova, un morceau des Niagara qu'on aime beaucoup, surtout moi je crois, et le deuxième morceau de Vanessa Paradis que tout le monde aime bien, n'est-ce pas les garçons, et je trouve qu'il sonne plutôt bien.

Midnight Sun et cette chanson de pourtant un enregistrement ici Vaucluse pour la fête de la musique qui se déroulera ce dimanche 21 juin. Et vendredi, à la même heure, on vous fera découvrir un autre groupe vauclusien. Attention, pépite en vue. Je dis ça, je dis rien. Charlotte Cardin avec The Way We Touch. Merci d'être avec nous à 18h52. 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

0: Merci Bocuse, The Way We Touch, Charlotte Cardin, la Québécoise, Axel Red dans un instant, la Belge avec Ma Prière, à 19h, un petit détour du côté des infos, puis juste après, le 100% années 80 arrive avec Laurent Petit-Guillaume.
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0: Axel Red et ma prière. C'était le 16-19, c'est la fin de ce 16-19. On va se retrouver avec un grand plaisir demain à partir de 16h. Je vous souhaite une belle soirée avec dans un instant Laurent Petit-Guillaume.
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0: Et merci d'être avec nous, 19h tout pile. 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Les infos, le journal Marine Logeni.
2: Il fait chaud et demain ce sera pire. Demain, 26 départements passent en vigilance orange à la canicule, de la région parisienne à l'est, en passant par le centre du pays. Et pour protéger les enfants, certaines municipalités prennent les devants. Exemple, au Blanc, c'est au sud de Châteauroux dans l'Indre, qui est encore en jaune, mais où les températures vont bientôt battre des records. Gilles Lerpinière, le maire de la commune, annonce la fermeture des écoles vendredi après-midi.
3: Les écoles sont vraiment chaudes et laisser des gamins derrière des vitres toute une journée. Vu les chaleurs pareilles et les enfants sont pas très assidus à leurs cours, souvent il y a la clim chez eux alors qu'elle est pas dans l'école, ils seront beaucoup mieux là-bas. C'est des bâtiments qui sont vieillissants, qui ont 50 et quelques années et tout. Et justement, on a prêt, voire aujourd'hui, peut-être pour refondre tout ça, il y a peut-être quelque chose à faire. Mais on est devant le fait évident qu'aujourd'hui la canicule arrive et qu'il faut prendre des mesures.
2: Protéger les plus fragiles, c'est la priorité. On part dans le Périgord à présent, où Météo France prévoit jusqu'à 40 ce week-end à Saint-Germain-des-Prés, près d'Exideuil. Les plus âgés vivent tous les volets fermés, Jeanne de Butler.
4: Son chapeau de jardin sur la tête, Georges ferme les grands volets en bois.
5: La chaleur rentre pas. Là, c'est 35.
4: Un vent brûlant souffle par la porte dans la vieille maison en pierre. Sa femme Paulette est en train de tricoter, jambes découvertes, assise sur son fauteuil dans la cuisine.
6: On fait comme les vieux, nous on reste à l'abri. Il a fini à la volaille, on va tout fermer là. Qu'est-ce que vous voulez faire? On n'a pas le choix, hein. C'est pénible parce que bon, il fait déjà chaud depuis maintenant. Jusqu'à mardi, au moins mardi prochain, je crois. Hein. Plus ça dure, pire c'est. Là, ils ont dit ce matin qu'ils avaient annulé les commémorations et tout ça. C'est normal. Attends, c'est fait trop chaud. Les gens, ils ne vont pas tomber au soleil non plus, c'est bon. Et on n'est pas encore au mois d'août. Qu'est-ce que ça va être au mois d'août? On n'est pas dans le caca, comme on dit. Hein.
4: Dans le bourg, les rues sont désertes. Ginette, 85 ans, habite dans une maison toute seule, au bout d'un chemin de terre.
7: Mon infirmière ce matin me disait 45 pour le week-end. Donc c'est mortel. Ben, je vis enfermée et de moins en moins je supporte la chaleur. Dès qu'il fait chaud, je suis mal, je suis pas bien. Là, j'ai juste été chercher le courrier puis je rentre vite fait parce que là, j'ai déjà trop chaud. Et puis ben, après, on essaye de survivre hein, comme on peut.
4: Ginette va passer ses journées devant la télé le temps que les températures baissent. Heureusement qu'il y a son fils et sa petite fille qui passent la voir matin et soir pour prendre des nouvelles.
2: Jeanne de Butler, ici Périgord. Les températures augmentent sur le pays jour après jour jusqu'en fin de semaine. Météo France a déjà relevé 37,3 degrés aujourd'hui dans la Drôme, le Tarn ou encore l'Aveyron, ce dôme de chaleur qui a des conséquences sur les rails. La SNCF anticipe les éventuelles pannes de clim sur les intercités les plus anciens. 14 trains supprimés demain et vendredi, par exemple, sur la ligne Paris-Orléans-Limoges. Toulouse, dossier complet à retrouver sur ici.fr et sur l'appli ici. Donald Trump, lui, est attendu à Versailles ce soir pour un dîner d'État à l'issue du G7. G7 qui s'est déroulé à Évian. Le président américain y a vanté son formidable partenariat avec le premier ministre israélien Benjamin Netanyahou. L'accord cadre entre les États-Unis et l'Iran doit être signé vendredi. L'enseignante accusée d'avoir attaché un élève de 9 ans sur une chaise d'une école d'Avignon est suspendue à titre conservatoire en attendant les résultats de l'enquête administrative. La mère de l'enfant dénonce des violences commises le 18 mai dernier contre son fils. Cette enseignante est donc accusée d'avoir attaché l'élève de CE2 à une chaise avec une corde à sauter pour l'immobiliser et de lui avoir fait subir des humiliations en classe. La Coupe du Monde de football avec un match qui vient tout juste de commencer. Le Portugal entre en lice face à la République démocratique du Congo. Un match qui intéresse tous les fans de foot mais aussi des millions de Français d'origine portugaise. Cristiano Ronaldo est titulaire en attaque, mais ce n'est pas vraiment ça qui fait de l'équipe une des favorites de la compétition, Alexandre Berthaud.
8: Oui, c'est même un des seuls débats pour cette sélection portugaise, le poste d'attaquant de pointe, car pour le reste, tout le pays commence à s'enflammer derrière le potentiel de cette équipe. La presse portugaise se demande même si ce Portugal-là n'est pas tout simplement le plus fort de l'histoire, et tout le monde cite Le milieu de terrain de cette équipe, composé de Vitinha et João Neves, double champion d'Europe avec le Paris Saint-Germain, duo accompagné de Bruno Fernandes, star du grand club de Manchester United et auteur d'une saison historique, 21 passes décisives cette année. La plupart des autres joueurs évoluent également dans des très grands clubs européens. Et puis donc, en attaque, Cristiano Ronaldo, 41 ans et 4 mois, qui, s'il marque ce soir, deviendra le premier joueur de l'histoire à avoir inscrit un but dans au moins 6 Coupes du Monde différentes.
2: Alexandre Berthaud pour ici. Et puis à 22h, autre affiche, l'Angleterre affronte la Croatie. C'est une absence qui sera remarquée. Wout Van Aert ne prendra pas le départ du Tour de France le 4 juillet à cause d'une blessure au coude qui ne passe pas. Le cycliste belge, vainqueur du Paris-Roubaix il y a seulement quelques semaines.
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0: Coup d'œil sur votre météo en Vaucluse avec demain jeudi une très belle journée annoncée par Météo France. Un soleil largement présent, un beau ciel bleu. Côté température, il va faire encore très chaud en Vaucluse avec de belles maximales de 34 à 35 degrés à Cavaillon, Villedieu et Vaison-la-Romaine. 30 degrés dans le pays de Sceaux et sur Malocène. Pas un brin de vent pour demain en Vaucluse. Et ce week-end, c'est tout pareil et ça va même grimper côté température jusqu'à 39 degrés attendus pour les maximales en Vaucluse. Fin de cette météo et c'est le retour de votre musique avec le 100% années 80 Laurent Petit-Guillaume. Et moi, je vous retrouve demain entre 16h et 19h. Salut.
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9: Bonsoir à tous et bienvenue si vous venez d'arriver. Ce soir encore, je vous fais une promesse. Jusqu'à 20h, vous connaîtrez tous les tubes que nous avons sélectionnés et sans doute que pour certains, des souvenirs persos y seront associés. Ce soir, ça commence comme ça.

0: Tuk Tuk, c'était Such a Shame.
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0: Une intro légendaire imaginée par le leader de ce groupe anglais, Mark Hollis, à partir de chants et de cris d'animaux passés par le synthétiseur sans aucune raison, hein, juste pour faire la différence. Ah, dans les années 80, on osait tout. Et cette année 1984, ce Such a Shame est un véritable tube international, accompagné d'un clip complètement loufoque, réalisé par Tim Pop, qui a pratiquement réalisé tous les clips de The Cure. Bon, allez, on reste chez nos voisins britanniques pour la suite. Place au premier succès de Texas, I Don't Want a Lover.
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0: sur des musiques noires. C'était Thierry Pastor. Alors ne cherchez pas si vous avez acheté ce 45 tours quand il est sorti, c'était en juillet 85. Et pour le suivant, c'était en mai 82. C'est parce qu'il est fasciné par les caméras de surveillance des salles de poker qu'il fréquente, vous savez, comme des yeux qui le suivent en permanence, que Eric Wolfson, l'un des membres du groupe Alan Parsons Project, écrit « Eye in the Sky », qu'on retrouve dans un instant.
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0: Ici Vaucluse, 100% années 80, ça continue. Mais avant, quelques infos près de chez vous.
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2: Votre enfant aime chanter. Voici une belle opportunité. Et si votre enfant montait un jour sur la scène de l'Opéra du Grand Avignon? La maîtrise de l'Opéra Grand Avignon recrute de nouveaux jeunes chanteurs pour la saison 2026-2027. La maîtrise, c'est un ensemble vocal de jeunes passionnés qui découvrent le chant, mais aussi le théâtre, la danse. Au programme l'an prochain, une tournée de Noël, un opéra participatif inspiré de Donizetti, un opéra pour enfants et même une comédie musicale autour de Molière. Pour rejoindre l'aventure, une session d'audition est proposée le samedi 5 septembre de 10h à 13h. Les auditions sont ouvertes aux enfants et ados qui aiment chanter, qui ont envie de vivre cette expérience, et c'est à l'Opéra Grand Avignon. Pour vous inscrire, obtenir des renseignements, il faut contacter la maîtrise sur le site de l'Opéra. Franchement, une belle occasion de faire éclore des talents.
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0: Tristana, un des grands succès de Mylène Farmer. 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
0: Et pour la suite, c'est encore une chanson qui a mis du temps à voir le jour. On est en 1983. Christophe, le chanteur à succès des années 60, grâce au tube Aline, les marionnettes, a écrit une mélodie. En quelques minutes, il cherche un auteur. Boris Bergman lui envoie un texte, ça lui plaît pas. Il contacte Michel Berger. Une fois encore, le résultat ne lui convient pas. Du coup, Christophe décide de l'écrire à son tour. Il l'enregistre. Bingo ! C'est l'histoire de succès fou qui devient un succès fou.
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0: Babacar, c'était France Gall. Babacar comme le prénom de ce bébé rencontré en 1986 alors que France Gall effectue un séjour humanitaire au Sénégal, son pays de cœur. Mais une histoire qui lui valut un de ses plus grands succès. Dans un instant, c'est Décibel avec Émilie Mazoyer dès 20h. Elle reçoit ce soir Liane Folly. Mais en attendant, on reste dans les années 80 avec Avenir, Laura Branigan, Self Control. Oui, c'est juste après ça.
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1: Belle soirée à tous, vous écoutez votre radio ici, il est 20h.
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0: C'est oui, c'est non, c'est question, sa vie, sa route, ses choix. Liane Folly raconte tout dans La Droguerie du Sourire qui vient de paraître aux éditions Stock. Et elle est ce soir l'invitée de Décibel. 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
0: Et au programme de l'actu musicale du jour, il y a aussi la toute nouvelle chanson de Deep Purple. Oui, je sais. Ils sont âgés, plus de 50 ans de carrière. Ils ont roulé leur boss, mais il se trouve qu'ils viennent de sortir un album absolument magnifique. Donc je vous parlerai du nouveau Deep Purple tout à l'heure. On célébrera aussi l'anniversaire de Fabienne Thibault. Et puis on va jouer au Blind Test tout à l'heure. Si vous avez envie de jouer avec nous et... Les amis, c'est très important de gagner le livre de Liane Folly, puisque c'est ce livre qui nous réunit ce soir. Alors, il faut appeler maintenant Sadika. Elle est au standard d'ici, le numéro 0810 055 056 0810 055 056. On vous attend au standard pour jouer au Blind Test tout à l'heure. Et puis, puisqu'il est 20h01, je file retrouver Liane Folly. Bonsoir Liane.
3: Bonsoir Émilie.
0: Comment ça va?
3: Très bien, je suis ravie en tout cas de... Alors comment on fait? Parce que c'est... On se vous voit, on se... dans la vie on se tutoie.
0: Dans la vie on se tutoie.
3: Et bon, on va se tutoyer, tu sais quoi, on va bousculer un peu les codes. Parce
0: allez.
3: Que moi ça me dérange de vous voyer
0: si. Alors tu... on se tutoie.
3: Voilà, c'est mieux.
0: Alors
3: voilà.
0: On se tutoie.
3: On
0: alors,
3: décide.
0: Je te félicite pour ce livre.
3: Merci.
0: La Droguerie du Sourire qui vient de sortir aux éditions Stock. Parce qu'il est émouvant et surprenant. Ce livre, vraiment, on a l'impression de te redécouvrir. Tu expliques au tout début d'ailleurs pourquoi est-ce que tu as hésité avant de te raconter et finalement c'est un choix très réfléchi. C'est pour le public.
3: Absolument, et puis surtout je dis que je fais mon métier comme mes parents ouvraient la Droguerie du Sourire, ce qui explique aussi le... Je fais un métier que j'aime, mais surtout qui m'ont inculqué.
0: Ouais.
3: Ils ont tout fait, mes parents, pour me pousser vers l'artistique, et c'est un livre aussi, c'est un hommage, et je voulais vraiment leur donner beaucoup d'amour encore, évidemment à travers ce livre, et puis j'ai quand même un parcours assez atypique quand même.
0: Ah, c'est vrai, mais eux aussi, oui. Et ce livre c'est
3: oui,
0: vraiment une déclaration d'amour à tes parents. Tu choisis de démarrer ce bouquin à l'année 2015, assez unanimement reconnue comme vraiment une année de merde. C'est-à-dire qu'il commence avec les attentats de Charlie Hebdo, on termine avec le
3: exactement.
0: Bataclan. Et toi, au milieu, en quelques semaines, tu perds tes deux parents. Le livre commence comme ça, on est désolé pour toi. Et en fait, plus on tourne les pages et plus nos cœurs se brisent, parce qu'en fait, on se rend compte que tes parents, c'était des gens merveilleux qui
3: oui.
0: t'ont donné une enfance tellement pleine d'amour, tellement pleine de joie.
3: Oui, et puis eux avaient connu la guerre, parce que moi, j'ai été conçu finalement pendant la guerre d'Algérie en avril 62. Ils se sont même séparés. Enfin, c'est tout un c'est romanesque. Hein.
0: Ah bah c'est un film. Déjà,
3: c'est...
0: L'histoire de tes parents, c'est un film, et ton histoire aussi. On a déjà deux films.
3: Et donc, en fait, mais bah, oui, c'est ça. Et donc, dans un camp de pieds noirs pour ma maman qui est enceinte de moi, etc. Donc, quand j'arrive, moi, j'arrive quand même avec des parents qui sont détruits en quelque sorte et dans la misère. Et il faut se reconstruire. Il faut la force de ça. Alors, il l'a. Et puis, alors moi, j'arrive, je suis une petite fille, au contraire, qui a plein de joie de vivre.
0: Ouais.
3: C'est complètement paradoxal, en fait. Et puis, je salue leur courage, voilà, ils m'ont appris énormément de vertus, et c'était des gens travailleurs, courageux, et surtout, ils aimaient les autres.
0: Oui.
3: Ils étaient altruistes et modernes, ce qui n'est pas toujours évident. Voilà, oui, en quelque sorte, ce qui n'exempte pas non plus des carences existentielles. Hein.
0: Évidemment.
3: Et la barre très haute, tu sais, quand tu es avec un couple qui s'aime autant,
0: oui.
3: t'aimerais bien les imiter et puis tu n'y arrives pas.
0: Arrives
3: et là,
0: pas.
3: Toujours pas.
0: Oh.
3: Et voilà, tu n'en de j'y arriverai pas, mais bah, 60 ans de vie commune, d'amour, de, tu vois ce que je veux dire.
0: Ouais.
3: Et c'est aussi ce truc-là, je crois, qui était un petit challenge quelque part et que je n'ai pas réussi, mais j'ai réussi d'autres choses.
0: Quand on lit ce livre... parfois on te reconnaît, parfois je le disais tout à l'heure, on te redécouvre, on te re-rencontre. Il y a une phrase qui m'a marquée, tu dis « je n'ai pas d'ennemis ». par exemple. Ouais. Ça, c'est quelque chose que tes parents t'ont inculqué. Oui. C'est toi, c'est ta personnalité, t'es comme ça. Tu n'as pas d'ennemis.
3: Ah bah moi-même, non. Peut-être que.
0: Oui, il y a peut-être des gens qui ne peuvent pas t'encadrer.
3: L'ennemi.
0: Oui,
3: ah,
0: oui.
3: Mais il y en a beaucoup, évidemment. Mais, c'est ce qui est tout à fait normal.
0: Mais toi, ton cerveau, ton cœur est foutu d'une telle façon que tu ne détestes pas.
3: Ah non, je ne peux pas. Je ne peux pas dénigrer quelqu'un. Je ne peux pas. Je veux dire, quand je sens que ça ne va pas et que ce n'est pas fluide, ouais. Eh bien, je m'en vais. Mais je veux dire, je ne peux pas garder. Je suis quelqu'un de très fidèle, de loyal, donc je ne peux pas. Je passe à autre chose très rapidement. Mais dans l'amour, en amitié, dans tous les dans tous les domaines.
0: Alors ça, tu l'as souvent dit, hein, que t'étais artiste et que t'avais jamais envisagé de faire autre chose de ta vie. Et là, dans le livre, on apprend que il y a pas mal de gens qui pensaient la même chose, notamment le docteur Canova, qui était l'obstétricien le jour de ta naissance et qui a dit à ta maman, votre fille a des cordes vocales en acier, je vous le dis, elle sera chanteuse. Oui. Et puis quelques pages plus loin, c'est ta grand-mère, Mémé, qui dit, quand tu seras grande, tu seras chanteuse comme Sheila.
3: Exactement, elle adorait cette chanteuse. et elle avait des photos dans sa chambre, elle écoutait les 10 du matin au soir et c'est vrai, elle adorait. Et puis elle a eu raison parce que quelle carrière magnifique Sheila fait plus tard.
0: Oui, tu le dis, parce que t'es sympa. Oui. Tu...
3: Non, c'est pas être sympa, c'est de reconnaître les choses. Ça a été une artiste exceptionnelle. En France, elle a marqué des générations et je trouve ça fabuleux. De 80 ans, je veux encore être sur scène, avoir la pêche qu'elle a, etc. Je trouve ça formidable. Voilà.
0: Oui, non, mais quand je dis que t'es sympa, c'est que dans le livre, en fait, donc, tu racontes ta vie, mais en fait, tu parles beaucoup des autres, des autres artistes et voilà, dans tout. Les mémoires d'artistes, c'est pas forcément le cas.
3: Donc voilà,
0: je relevais ça, Liane, que voilà, il y avait quand même.
3: Bien sûr, il y a toujours le remerciement qui arrive parce que je pense que en étant une fille de commerçant, c'est le premier mot que j'ai appris.
0: Merci. Hein,
3: donc oui, bonjour, merci, être poli. Ouais. Quand on est fille de commerçant, on a quand même une on a quelque chose à tenir. Mais c'est vrai que quand je parle de cocon, la gentillesse, la bienveillance, l'amour, j'ai eu ces armes-là, ce qui n'est pas mal. Mais ensuite, pour rentrer dans la jungle qui est la vraie vie, c'est pour ça que je dis à un moment donné, je parle de notre naissance et je dis, c'est un peu après que tout se gâte, c'est la vérité. Et quand moi j'ai eu l'impression, en tout cas, quand je suis rentrée dans le vrai monde, c'est-à-dire l'école, et on le sent parce que je raconte des choses qui m'ont marquée et traumatisée.
0: Ah oui, il y a des trucs passages durs pour des enfants.
3: Oui, non, mais de l'école qui marque vraiment. Et tout d'un coup se dire waouh, tout le monde ne m'aime pas alors finalement. et de réaliser ça, même quand on est une petite fille ou une adolescente, mais quand on a quand même ce socle qui est capital, qui est essentiel pour se construire, eh bien, c'est évidemment que c'est mieux.
0: Et on sent que cette famille, c'est un socle hyper important parce qu'en fait, quel que soit l'épisode de ta vie que tu racontes dans ce livre, ils sont jamais très loin, ton frère, tes parents, etc.
3: Sûr.
0: Voilà, ils sont là du début à la fin. Et juste les remerciements, ça me fait penser qu'il y a même un moment dans le livre où tu t'arrêtes et tu dis, vous allez peut-être penser, vous qui lisez, parce que vous adressez à nous, c'est très drôle. Tu t'adresses à nous, tu t'adresses au lecteur. Vous allez peut-être penser que je remercie beaucoup. Alors, je vous explique.
3: Mais parce que c'est vrai.
0: Oui, je remercie. C'était vraiment rigolo ça.
3: Oui, parce que j'aime bien aussi ce côté-là et il est vrai que je l'ai construit ce livre d'une façon très cinématographique.
0: Oui.
3: Je voulais qu'on ait les images de tout ça, parce que moi elles sont encore très présentes. Moi, il suffit de fermer les yeux, la droguerie, je la vois, je suis encore dedans en fait.
0: Elle est sur la quatrième de couverture.
3: Ouais.
0: Donc c'était vraiment le magasin de tes parents, droguerie du sourire.
3: Exactement.
0: C'est vrai.
3: Oui, c'est une histoire vraie.
0: C'est fou.
3: Et donc ce cheminement incroyable, mais je crois que j'ai été comme une... je dis pas mission, ça fait très Star Wars, mais ce que je veux dire, c'est que j'ai été consciente d'avoir des parents qui avaient énormément de chagrin, qui avaient été détruits, donc de la guerre, tout ça. Et moi, je voulais un peu sauver tout le monde, je voulais être un peu Zorro, quoi. Et le fait d'avoir réussi, entre guillemets, cette carrière d'artiste, je savais qu'il y avait que ça qui pouvait vraiment les combler. Et quand je l'ai fait, c'est ça y est, je l'ai fait. Puis après, de toute façon, au moment où ça a démarré, j'ai pas arrêté de les gâter. Je n'ai aucun regret de ce côté-là, parce que mes parents, ils ont tout eu. C'était le roi et la reine.
0: Ouais,
3: je leur ai tout offert, parce que c'était pour moi une façon de les remercier.
0: En tout cas, tout le début du livre leur est consacré à eux, à leur histoire.
3: Oui, leur rencontre aussi.
0: Leur rencontre, la première, puis deuxième demande en mariage. Parce que
3: oui, elle était jeune, ils se sont rencontrés, elle avait 14 ans.
0: C'est ça, voilà.
3: Donc mon père en avait 19, et puis bon, il s'est fait un peu virer par mon grand-père. Et puis il est revenu 2 ans après en ayant fait le service militaire. Mais c'est vrai aussi qu'il avait, ça y est, il avait une droguerie aussi hein,
0: à Oran,
3: à la cité Gambetta. Il avait une droguerie et donc c'était, il adorait ça, c'était son métier.
0: Voilà. Alors, la carrière de Liane Folie, du Crousty sur André Manoukian, vous voulez tout ça hein. Eh bien, il va falloir être un petit peu patient. Pour le moment, nous allons écouter Liane Folie chanter, car c'est comme ça qu'on l'a découverte, avec sa voix de velours, au fur et à mesure.

0: Au fur et à mesure, Liane Folly est l'invitée de Décibel à l'occasion de la sortie de ce livre, qui est une merveille, vraiment la droguerie du sourire, aux éditions Stock. Liane, t'as écrit tes mémoires, t'aurais pu ne pas les écrire. On apprend dans le livre qu'en fait, le biographe de Nougaro t'avait proposé de les écrire pour toi.
1: Bien sûr, c'est Alain Vaudrasca, ouais. On est devenus très amis tous les deux, et bon, on s'est vus, on a commencé à faire le travail. Et puis, je me suis rendu compte que, voilà, on discutait ensemble, etc. Ensuite, il écrivait des choses, il me les envoyait. Je lui ai dit, non, je veux pas,
0: C'était pas ta voix,
1: non,
0: en fait.
1: C'était pas mon histoire, c'était pas. Ouais. Et puis, comme j'ai toujours aussi tout écrit, même si on l'a rarement dit, oui. Parce que il y a des femmes qui sont, il est vrai, des chanteuses, bon, autrices, tout ça, c'est marrant, on n'a jamais parlé.
0: C'est drôle, j'ai eu cette conversation avec Lara Fabian, qui a écrit aussi de très bonnes chansons.
1: Ben, pareil.
0: Mais en fait, je pense que vous êtes victime de deux choses. Alors, le patriarcat, qui fait que de toute façon, les gonzesses ne savent pas écrire, qu'est-ce qu'on s'en fiche de ce qu'elles écrivent. Et deuxièmement, vos voix sont trop belles. Donc, en fait, vos voix sont les stars et prennent toute la place.
1: C'est cela.
0: Enfin, je pense. Mais donc, c'est bien de le dire qu'effectivement, oui, Liane Folly écrit.
1: En plus, on a les mêmes initiales avec Lara.
0: Ah oui, c'est vrai.
1: C'est exactement.
0: Il faut monter le club des meufs qui savent écrire, mais personne ne le sait.
1: C'est ça. Non, mais de toute façon, le temps fait les choses. Moi, je crois beaucoup au temps.
0: Mais oui.
1: Le temps, c'est. Il y a une jolie citation qui dit le temps remet chacun à sa place, chaque roi et reine sur son trône et chaque clown dans son cirque.
0: J'aime beaucoup.
1: C'est ma préférée.
0: Ah non, c'est pas ta préférée, tu mens.
1: Non, c'est pas. C'est ta une préférée, de mes préférées. Ma préférée, c'est Bruce Lee.
0: C'est Bruce Lee, qui page dit, 287. Voilà. Bruce. Non, mais c'est génial. Non, mais Liane Folly. Évidemment que le biographe de Nougaro, il aurait pas pu écrire ça. Elle dit de toutes les citations, ma préférée est celle de Bruce Lee, dont la traduction française est.
1: Ouais.
0: Quand c'est pas facile, ce n'est pas par là. Choisis toujours le chemin de la moindre résistance.
1: Ouais.
0: Quelle sagesse.
1: Non, c'est parce qu'avec l'âge, je me suis rendu compte qu'il fallait jamais forcer les choses, les gens, les situations, les sentiments, encore moins. Parce qu'on se plante tout le temps.
0: Oui.
1: Donc, quand on veut forcer, ou alors pour faire plaisir, ou alors pour pas faire de la peine, enfin, il y a toujours une excuse. Et finalement, moi souvent, enfin maintenant, aujourd'hui, je suis soignée depuis longtemps. À la cinquantaine, je pense que j'ai vraiment fait une vraie bascule. Quand on a 50 ans, donc on se dit, bon, bah là, voilà, on a besoin de changer.
0: Ouais.
1: Plein de choses en soi. Et puis ça passe par là aussi, arrêter de perdre son temps, son énergie, et puis de croire être dans l'illusion. Voilà, ça c'est quelque chose que j'ai terminé à la mort de mes parents. Au décès de mes parents, je me suis dit, bon, j'ai été longtemps dans l'illusion, très longtemps. Et parce que je me racontais des histoires, j'adorais les histoires à l'eau de rose, les contes de fées. Moi, je crois en tout, aux cloches de Pâques, à la cloche de Pâques, à la petite souris. Mais oui. Non, mais moi, je crois en tout et au magicien d'Oz et voilà. Et qu'à un moment donné, je pense qu'il faut. Il faut mettre l'église au milieu du village. Absolument.
0: Alors, on a écouté au fur et à mesure, et c'est vrai que dès la sortie de ce disque, toi, tu as eu envie de dire que tu le partageais, notamment avec André Manoukian, donc, qui était aussi ton compagnon à l'époque, tu le racontes.
1: Et Philippe Viennet, oui.
0: Dans le livre, voilà.
1: Mais on était une équipe à
0: Lyon. Une équipe.
1: On n'a jamais parlé de cette équipe-là, d'ailleurs. Et c'est pour ça que je l'ai fait dans le
0: dans
1: livre.
0: Dans le livre.
1: Mais oui, parce que Rêve Orange, on dit, il y a une folie, c'est André Manoukian. Non, c'est pas André Manoukian seul.
0: Ouais.
1: C'est André Manoukian, entouré de super musiciens qui travaillaient au studio, Jean-Yves Cassès, Christophe Butin. C'est aussi un super producteur. Rêve Orange, c'est un producteur anglais qui a fait ce disque, qui venait de faire l'album magnifique avec Tina Turner à Londres. Et que c'est lui qui a mis cette patte jazzy. Au fur et à mesure qu'on vient d'entendre, eh bien, on entend des arrangements d'Éric Serra, qui, à l'époque, vient de faire un carton avec Le Grand Bleu.
0: Ouais.
1: Enfin, voilà, c'est toujours, et on nous a enfermés dans un espèce de truc, le couple, c'est Pygmalion, alors que c'est pas du tout, jamais il a été Pygmalion, puisque c'est moi-même qui ai trouvé les rendez-vous dans les maisons disques, j'ai toujours fait la locomotive.
0: Ça, c'est un passage génial, vraiment, où tu dis au téléphone, je suis Madame Folie, j'ai rendez-vous, et en
1: Madame
0: fait, on t'a pris pour une autre
1: ans.
0: Folie.
1: Oui.
0: Qui, elle, était pour le coup...
1: Journaliste.
0: Et donc, les mecs de la maison de disques ont dit, oui, bien sûr, venez.
1: Ouais.
0: Et voilà, il y a plein de scènes comme
1: ça. Quiproquo sur un homonyme.
0: C'est super.
1: Ça, c'est le hasard. Tu vois, c'est dans la vie, c'est... Ça, c'était un petit miracle.
0: C'est le hasard, c'est le destin, tu crois au destin.
1: Oui. Oui. Ah bah oui.
2: Oui, parce que tu racontes que l'obstétricien a dit que tu allais devenir chanteuse. Donc tu crois
1: alors,
2: un petit peu.
1: Oui, mais si tu veux, tout n'est pas écrit. Ça, je ne crois pas ça.
2: D'accord.
1: Je crois qu'on peut tout écrire soi-même, qu'on peut même recommencer les histoires, écrire ouais. son scénario, mais qu'on est... tu vois, je pense qu'on est...
2: Oui, c'est pas la tragédie grecque où tout est joué d'avance.
1: Ah non, non. Oh, bah heureusement, non. Sinon ça serait d'une tristesse et d'une injustice totale, déjà qu'on est dans un monde assez injuste. Donc non, non, là c'est vraiment que qu'on crée soi-même hein, son propre bonheur, son propre malheur finalement. Moi je pense que les choix dans la vie sont importants.
2: Ouais.
1: Et comme je le dis, le seul moteur que j'ai réellement, c'est l'envie. L'envie, c'est ça qui mène le monde. Hein. Donc, l'envie, c'est quand on a envie, bah, tout est possible et c'est merveilleux. Alors après, évidemment que c'est difficile de partir d'un orchestre de bal
2: et de se lancer
1: à Lyon, Perrache, ouais. fille de droguiste, et tout d'un coup faire une carrière, etc. Mais on passe par des étapes complètement différentes et à chaque fois, chaque décennie en tout cas, bah, on avance aussi, on évolue, on s'améliore et on a d'autres problèmes. Moi, j'ai toujours des projets. Et on a tendance en France, d'ailleurs, c'est bon, tu le sais très bien, en étant femme animatrice, que ça y est, la vie s'arrête. À 50 ans, ça s'arrête. Hein.
2: C'est bientôt.
1: Non, mais on a l'impression de ça. Moi, je l'ai ressenti terriblement. J'en parle dans mon livre de ça.
2: Bah oui, mais tu parles du patriarcat, tu parles du sexisme, et c'est vrai que pour une certaine partie de la société, à partir du moment où tu peux plus faire d'enfant, tu sers plus à rien.
1: Alors, je sais pas si ça vient de là. Oui, par rapport à la ménopause, oui,
2: je pense. Ouais, je pense quand même. Il y a un truc, on devient un peu invisible.
1: Oui, alors moi, imagine, c'est encore plus difficile, j'ai pas eu d'enfant.
2: Tu n'as pas fait d'enfant. Ouais.
1: Donc, ce que je veux dire, c'est que non, moi je pense, alors dans d'autres pays, en Asie, aux États-Unis d'ailleurs, au Canada, etc., on voit des femmes de 70, de 75 ans qui présentent des émissions à la télé, qui font enfin, tout ça. Le théâtre en Chine, au Japon, des actrices qui ont 80 ans, qui sont sur scène, donc, enfin, et dans notre pays, bah, c'est moins, c'est vrai, que c'est moins commun et qu'on range un peu trop rapidement dans le milieu artistique, en tout cas les femmes et les hommes aussi d'ailleurs. Hein.
2: Mais en tout cas, il y a de beaux moments là-dessus, sur ce thème-là, dans ton livre, sur ton militantisme qui est pourtant apolitique, sur ton engagement, sur les droits des femmes, la ménopause, les règles aussi, tes premières règles, t'expliques, mais tu vis ça, mais c'est un cataclysme, le désir féminin aussi, le désir qui change, enfin, tout ça, effectivement, il fallait que ça soit toi qui l'écrive.
1: Ah bah oui, et puis de toute façon, moi j'ai pris le confinement, ça a été quand même, tout le monde s'est arrêté dans le milieu du spectacle, et moi je me disais, ça se trouve ça on recommencera pas, mais quand on se retrouve au tout début, on se dit waouh, qu'est-ce qui se passe.
2: T'as cru ça toi?
1: Oui, le monde s'est arrêté, et donc tout d'un coup on se dit waouh, comment on va faire. Alors moi c'était pas un problème, enfin je veux dire, je l'aurais bien pris aussi, hein, c'était pas, mais de vivre comme ça chaque jour, d'avoir l'habitude d'avoir une vie à 100 à l'heure, à 1000 à l'heure, de voir des gens, de ça, et tout d'un coup le truc s'arrête quoi. Et là, je l'ai bien vécu.
2: Ouais.
1: Parce que j'ai recommencé, je le raconte d'ailleurs, ce confinement, à retrouver des plaisirs simples, plein de choses que j'avais oubliées, que j'avais pas le temps de faire, et j'ai trouvé ça formidable, dont commencer l'écriture de mon livre.
2: Exactement. Voilà. Il s'appelle La Droguerie du Sourire. Il y a plein d'anecdotes.
1: Oui.
2: Parce qu'à partir du moment, évidemment, où ta carrière a démarré, t'as croisé tout un tas de gens absolument fascinants. Et puis même avant, d'ailleurs, t'en as croisé. Puisqu'on va t'écouter chanter La vie ne m'apprend rien. Est-ce que tu veux me dire deux mots de Daniel Balavoine?
1: Alors moi, Daniel Balavoine, je l'ai pas vraiment connu. J'étais avec mes copines. Je raconte d'ailleurs qu'on l'aimait en tant que chanteur.
2: Ouais.
1: Parce qu'il avait du talent. Parce que sa voix, en fait, nous parlait, une voix assez au perché. À cette époque-là, on écoute Genesis, on écoute Peter Gabriel, David Bowie, des gens comme ça, qui vraiment ont cette consonance comme ça. D'ailleurs, au moment où il décède, je raconte d'ailleurs dans le livre qu'il avait envie de partir à Londres, travailler avec Peter Gabriel. Et ce moment est incroyable aussi, quand je me retrouve à Londres et que je parle au téléphone avec Peter Gabriel.
2: Tu te parles.
1: Je parle de Balavoine. Et en fait, Peter Gabriel, finalement, c'est le premier chanteur que j'ai vu. J'ai 12 ans, et je viens de rentrer dans l'orchestre, et les grands de l'orchestre m'emmènent au Palais des Sports à Lyon pour voir Genesis. alors moi je sais pas du tout ce que c'est, voilà, et je raconte tout ça parce que c'est impressionnant comme il y a des gens comme ça qui vont suivre ma vie, que je vais rencontrer ensuite, puisque je rencontre Peter Gabriel aussi chez Virgin, ouais, à une fête, etc. Et donc c'est ça que je trouve étrange, moi, les synchronicités qui sont arrivées, les signes, et quelque part comme des prémonitions, comme si les choses devaient se faire comme ça. Et parallèlement, il y a des choses aussi qui ont mis très longtemps, qui ont été très douloureuses et où il fallait passer. Donc, ça s'appelle l'expérience, je crois.
2: Exactement. La vie ne m'apprend rien. On écoute Liane Folly. Elle est ce soir l'invitée de Décibels.

0: Quelle reprise incroyable, la vie ne m'apprend rien. Liane Folly est ce soir l'invité de Décibel. Je vous le disais, hein, dans son livre, il y a des rencontres folles, et il y a des rockstars, vous croiserez
1: ça, c'est vrai.
0: Mick Jagger en jogging et David Bowie au marché.
1: Oui, oui, c'est vrai, marché nocturne. Alors, j'ai revu ensuite David Bowie, je l'ai pas écrit dans le livre.
0: Bah, c'est quoi la suite?
1: Deux fois, je l'ai revu, la première fois...
0: Donc tu le croises au marché, c'est drôle.
1: Bah, ouais. Le marché de nuit, le marché de Montmartre.
0: Oui, de Montmartre. Mais pardon, voilà. C'est chic. Oui, oui, c'était pas au Lidl. Pas...
1: Je veux dire, c'est pas le marché, voilà. Alors, d'abord, y avait le jour où j'ai signé Besoin de toi, le premier 45 tours, il y a une petite fête au cinquième étage de chez Sony, et on me dit, c'est les Rolling Stones qui sortent leur nouvel album, donc on m'a carrément présenté en disant, voilà, c'est une jeune Sony signature, voilà. Et il était magnifique et très, très gentil, Mick Jagger, donc. Et après, je l'ai vu en concert aussi. Ben oui. Moi, j'ai vu des tonnes de concerts, j'ai vu tout le monde sur scène, même Michael Jackson, je l'ai vu deux fois en concert. Et donc, en fait, et puis en ce qui concerne Bowie, je l'ai revu sur le ce qui s'appelle l'île des milliardaires, où il habitait, ça s'appelle l'île des milliardaires, je crois.
0: C'est la Moustique.
1: L'île Moustique, merci. Ouais. Et là, je suis sur la plage et je vois seule personne sur la plage. J'allais me reposer dans un lieu où on dit bon là, on aura la paix. Et arrive de loin un couple comme ça et je les vois avancer petit à petit. Et plus avant, je dis waouh, le mec, il est blond, il était habillé en blanc. Je m'en rappelle toute ma vie. Et assise une black magnifique et je dis putain, c'est David Bowie.
0: David Bowie et Iman.
1: Et j'ai dit deux fois, je rencontre ce mec-là. Il y a un truc quoi. Ouais. Et donc il s'était approché comme ça. Hello, il m'avait parlé genre ça va bien, vous êtes. Je lui ai dit oui, je suis française. Ah oui, alors qu'est-ce que vous faites dans la vie? Rien. Il vaut mieux.
0: C'est ce qu'on préfère.
1: Non, mais moi je suis pas du tout groupie. Alors là, je l'ai jamais été. J'ai aimé les artistes pour ce qu'ils étaient. Cet état d'esprit, tu sais, dans le tu vois, le fanatisme un peu trop débordant, ça me plaît pas du tout.
0: C'est pas ça.
1: Non, ouais. Bah non. Parce que c'est de l'illusion.
0: Oui, un peu à trop dose.
1: Oui, donc. Oui. Et puis
0: c'est destructeur un peu aussi.
1: Oui, je pense. Et puis voilà, il y a des personnes qui ont besoin chaque jour pour vivre, et on le voit sur les réseaux d'ailleurs, les gens qui regardent, qui suivent, je peux le comprendre. Mais en tout cas, moi, je ne l'ai jamais été. Mais j'ai très très admirative en revanche de tous les talents et j'ai vu beaucoup de monde sur scène. Ouais. Pour après les rencontrer dans ma vie. C'est ça qui est dingue. Moi, au-dessus de mon lit, il y avait Robert Hossein quand même, sur son bateau avec Angélique. Ouais. Et c'est lui qui m'ouvre les portes de Marigny plus tard. Et voilà, donc c'est...
0: Toujours ces rencontres, ces synchronicités.
1: Oui, c'est ça.
0: Et c'est ce qui fait aussi le sel de cette

0: belle. Émilie Mazoyer.
1: L'anniversaire de Fabienne Thibault, la nouvelle chanson de Deep Purple et un blind test dans lequel, les amis, vous allez pouvoir gagner le livre de Liane Folly dont nous parlons depuis tout à l'heure. Il s'appelle La droguerie du sourire. Il vient de sortir aux éditions Stock. Et Liane Folly y raconte son histoire, ses bases, ce qui lui a donné la force d'aller vers cette carrière musicale qui, certes, était faite pour elle, mais lui tendait pas forcément les bras. Il a fallu se battre. Et on suit tout ça avec elle dans ce très très beau bouquin, La droguerie du sourire. Si vous avez envie de le gagner, il faut nous appeler maintenant. Le numéro du standard, 0810 055 056. C'est Sadika qui vous attend au standard. 0810 055 056. Le thème du blind test ce soir, la lettre Z. Ma chère Liane, dans ce livre, on se balade avec toi, petite fille, donc à qui on dit que tu vas devenir chanteuse comme Sheila, puis ado dans une boîte à bac, genre les Soudoués.
2: Exactement.
1: Voilà. Ensuite, bah voilà, chanteuse de bal, et Dieu sait que c'est pas facile, mais tu y vas donc dans l'orchestre de ton père. Et puis ensuite, la signature. Ah oui, ça, c'est une anecdote incroyable quand même du livre. Alors, je vais pas toutes vous les raconter, parce qu'il faut quand même que vous ayez des surprises en lisant, mais. Quand tu pars à Paris en te disant voilà, il faut que ça marche, il faut que je signe en maison de disque et tout, ta mère te dit.
2: Elle me décrit exactement.
1: Elle te décrit physiquement l'homme.
2: La personne qui va me signer, ouais. Ouais. Ouais, parce que ma mère était médium. Elle n'en faisait pas son métier, hein. Donc, mais ouais. Elle était très douée.
1: Mais elle te l'a dit, il a des petites boucles.
2: Ah non, elle m'a tout dit. Elle est venue m'accompagner à la gare jusqu'au train. Ouais. Et donc, on est partis, André, Philippe et moi, l'équipe.
1: De Lyon à Paris.
2: Exactement, ouais. De Lyon à Paris. Et en m'embrassant, en me disant au revoir. Alors, elle avait très peur. Et mon père aussi. Elle avait très, très peur. Elle pensait que ça y est, j'allais partir à Paris. Qu'elle allait plus me voir, je ne sais pas ce qu'elle s'imaginait. Et quand je suis partie, elle m'a dit, tu verras, l'homme qui va te signer en maison de disque, il est grand, il a des boucles châtains, il a des grandes lunettes en écaille, et il a un nom à consonance juive. Et voilà, donc voilà. Et en fait, c'était Fabrice Nataf. Ouais. Et lui, quand je le vois arriver chez Virgin, ouvrir la porte et je le vois, je fais...
1: C'est lui. Est-ce et que ça tu a été as lui. Hérité du côté médium de ta maman?
2: Certainement, puisque c'était quelque chose qui était dans la famille. Alors, ouais. Il faut toujours rester très humble par rapport à ça. Et puis, c'est pas toujours bon de parler de dons qu'on peut avoir dans ce côté-là. Mais en tout cas, c'est une certaine. Ils m'ont transmis également. Je dis les deux parents, le genre humain. Franchement, je connais bien les gens et puis l'intuition. Bah, l'intuition qui sont les vibrations et en même temps. Oui, j'ai des prémonitions, j'ai des flashs souvent. Enfin, mais ça vient aussi de si on le cultive ou pas. Faut savoir le cultiver aussi.
1: Alors, si vous avez envie de gratter dans les souvenirs de Liane Folly pour trouver des méchancetés sur son ex André Manoukian, vous allez être déçu. J'ai cherché moi-même, connaissant bien Dédé, je me suis dit, est-ce qu'il y a une Alors, il y a une picounette où à un moment, tu dis, donc une fois que vous êtes séparés et que du coup, bah, tu travailles avec d'autres gens, tu dis, c'était des gens qui étaient très agréables avec moi en studio, ça m'a changé.
2: Oui, dans ça, ce
1: voilà,
2: genre-là, oui.
1: Voilà, mais donc ça reste vraiment très calme. Tu ne règles pas tes comptes, bien au contraire.
2: Non.
1: Tu dis que même à un moment, tu as voulu que cette brouille qui fait que deux personnes qui ont été amoureuses, puis qui ne le sont plus, qui sont séparées, sont vaguement fâchées, toi, tu voulais que la fâcherie, elle s'arrête, et tu as activement travaillé pour vous rabibocher.
2: Alors, en fait, c'est très simple. Nous avons ensemble réalisé trop de belles choses pour que ça finisse en eau de boudin et que tout d'un coup, et c'est le public aussi. On a le respect, c'est ce que je lui ai dit. Il faut avoir le respect du public. Ils ont aimé notre travail ensemble. Il y a trois albums magnifiques qui existent qu'on a fait ensemble. Et eux,
1: c'est
2: ils
1: vos
2: ont
1: trois
2: envie.
1: Gosses.
2: Voilà, c'est nos trois enfants. Bah ouais. Et il faut que qu'ils soient. Donc personnellement, c'est moi qui ai fait le premier pas parce qu'il est vrai que j'ai été un peu rangée comme ça dans la vie d'André. Oui, en décembre dernier, je l'ai vu dans une émission de télé, La Boîte à Secrets, où on parle des gens. Et il faut le faire quand même, hein, ça c'est énorme. Bravo à la production, formidable, pour mettre 10 ans de vie avec Liane Folly, 3 albums comme ça et ne pas en parler.
1: C'est-à-dire, on reçoit André Manoukian. C'est nul.

0: Ben, moi, j'ai trouvé ça un peu parce que je l'ai vu cette émission et je me suis dit.
1: Ça t'a fait de la peine ou pas?
0: Non, j'en suis plus là. Hein, non. Ouais. Non, le métier me fait plus de peine du tout. Au contraire, ça me fait rire. Je me suis dit, mais bravo, quoi. Ouais. Comment les mecs, ils peuvent passer à côté qui a été le plus grand succès de sa vie. Il n'a plus jamais eu un tel succès avec une chanteuse.
1: Non.
0: Donc c'est pour ça, pour toutes ces choses-là. Et donc il y a un an, le jour de son anniversaire d'ailleurs. Mais il est très heureux, hein, ça se passe bien. On a encore passé une journée ensemble la semaine dernière. Il est très heureux qu'on se revoie. On a des bons liens. Et puis peut-être, va savoir, comme dit ma très belle chanson, qu'un jour nous collaborerons ensemble.
1: Mais je vous le souhaite.
0: Si sa femme est d'accord.
1: Ah oui, c'est ça. Attention, hein. On va pas semer la zizanie. C'est un bonheur de t'entendre, Liane.
0: Merci beaucoup.
1: Un bonheur de te lire La Droguerie du Sourire, donc aux éditions Stock.
0: Oui.
1: Et moi, je trouve que c'est un film. Tu fais ce
0: oui,
1: que tu
0: vrai.
1: Veux de cette
0: mais
1: remarque.
0: Mais quelque part, voilà, on va dire que c'est dans le dans l'atmosphère.
1: J'en ferais même deux si j'avais un budget illimité, allô Hollywood, parce que je ferais le film de la rencontre de tes parents, etc. En Algérie, leur arrivée en France et tout, et puis ensuite deuxième partie, ta vie.
0: Tu veux dire un biopic télévisuel, une fiction.
1: Ouais, ce serait bien, non?
0: Ce serait pas mal. Ou alors un grand film, ça dépend.
1: Bon, ben on se revoit pour ça, Liane.
0: Mais absolument.
1: Merci beaucoup d'être
0: venu. Merci beaucoup, Émilie. C'était un bonheur pour moi d'être avec toi ce soir et j'embrasse tous les auditeurs, évidemment.
1: Merci. Merci, Liane. À bientôt.
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1: Un petit madness maintenant dans vos oreilles, puisque leur guitariste qui avait été arrêté, empêché et qui avait fait peur à tout le monde avec un cancer agressif et fulgurant a annoncé qu'il était rétabli et qu'il serait sur scène avec Madness sur les prochaines dates de concert et notamment en France. Je vous donne les dates une fois qu'on aura écouté Our House.

0: Madness et Our House. Chrissy Boy, Chris de Madness, donc remis en rémission totale de son cancer, qui sera donc sur scène avec Madness pour les dates françaises à venir. Il y a le festival des Nuits Secrètes à Aulnoy-Aymeri dans le nord de la France. Ce sera le vendredi 10 juillet. C'est d'ailleurs un très joli festival, les Nuits Secrètes, qui accueillera le même jour que Madness, Big Flo et Oli, ou encore Sam Sauvage. Madness également au festival Décibule à Neuve-Église le 12 juillet. Et puis en Belgique, au Cactus Festival, ne les ratez pas.
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0: La lettre Z, c'est le Z qui veut dire Zorro dans la série de notre enfance, mais c'est aussi le thème du blind test. Ce soir, nous allons jouer avec Nathalie et Ouria. Bonsoir à toutes les deux.
2: Bonsoir,
0: bienvenue. Alors le cadeau du soir, c'est le livre, les mémoires de Liane Folly. Il est trop bien. Il est trop bien. Vous allez vous régaler. Et je vous en offre à chacune un exemplaire. Déjà, on commence par ça.
2: Merci.
0: Voilà, chacune un bouquin. En plus, c'est très bien, c'est parfait pour la plage. Vous allez adorer ça pour cet été, pour les vacances. Suivre les aventures de Liane Folly. Et donc, Ouria et Nathalie, maintenant que vous avez les cadeaux, on peut commencer à jouer. Donc, voilà. Toutes les chansons de ce soir sont interprétées par des artistes dont le nom commence, ou le prénom par commence Z. Par la lettre Z. Oui, on est comme ça. On est comme ça, on aime les défis. Voilà, Nathalie et Ouria, on cherche donc le nom de ces interprètes et on vous demande, pour savoir laquelle de vous deux est la plus rapide, on vous demande de donner votre prénom avant de donner la réponse, d'accord ?
2: D'accord.
0: Ok, c'est parti. Elles me disent d'accord pile en même temps. J'ai l'impression qu'elles vont être très très synchro. C'est pas grave, de toute façon c'est l'avantage. Vu que tout le monde gagne, on n'a pas de pression pour les points.
2: Super.
0: Allez, c'est parti. Premier titre, premier artiste à trouver. Dites-moi, qui chante ça ?
2: Ouria.
0: Ouria.
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0: 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Bravo, bravo mesdames. Ça commence très bien ce blind test. Ça va très très vite. Les points vont tomber rapidement. Zebda est tombée. La chemise. On continue.
1: Gaz,
0: oui.

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1: Eh, hey, mais on chante avec de jolies voix dans cette équipe.
0: Ouais, l'alto.
1: Bravo. Nathalie a dit son prénom avant, Ouria a dit la réponse avant, mais de toute façon,
0: c'est
1: tout le monde...
0: Non, oui, mais c'est pas grave, voilà. Je lui laisse.
1: Pour moi, vous êtes à deux partout.
0: Oui. D'accord.
1: Voilà, moi, c'est comme ça que je compte. Même à tout moment, allez, hop, j'en rajoute. Vous êtes à trois partout. Oui, c'est comme ça que ça se passe. Ah, c'est dommage, c'est pas moi qui corrige le bac, hein, les jeunes. Mais non, désolé.
0: Non, moi, c'est pas jeune, bien.
1: Désolé pour les lycéens qui nous écoutent. Courage, force et courage, tout. Et tout. Oui. Et chance. Chance, parce qu'à tout moment, c'est pas, voilà, ça peut, vous pouvez tomber sur un correcteur qui dit allez, je rajoute des points. Enfin, si c'est des gens comme moi, ils rajouteront des points. Courage. On a eu Zebda, on a eu Zaz, il nous reste une troisième artiste. Ouais, on y va.
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1: Ouria.
0: Ah oui, oui. Non, de Sagadon, je sais pas.
1: Zao, de Sagazan, oui.

0: symphonie des éclairs, Zao de Sagazan. Mmh. Mais c'est vrai, j'aurais pu mettre Zao tout court. C'est chelou.
1: Il y a Zao, oui, mais j'ai pensé à Zao juste avant que vous m'ayez Zao.
0: C'est vrai. Eh ben, en tout cas, ça s'est très bien passé, ce blind test. Bravo, Ouria. Bravo, Nathalie. Vous avez été
1: bravo
0: parfaite.
1: Bravo, Nathalie. Bravo, bravo, Ouria.
0: Parfaite. Je vous embrasse et je vous envoie le livre de Liane Folie, La droguerie du sourire, parce que vous allez vous régaler. Et puis, on écoute le Z qui manquait, évidemment, dans ce blind test. Et chez vous, vous dites, mais comment ça, elle n'a pas mis Zazie? Mais si, elle a mis Zazie. La toute nouvelle chanson, en plus.

0: Zazie, vous avez manqué. Eh bien, les amis, elle est de retour. Son nouvel album arrivera dans quelques semaines. Et elle vient d'annoncer une trentaine de dates de concerts, une grande tournée partout en France qui démarrera au mois de mars 2027.
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0: Alors évidemment, si je vous dis Deep Purple, premier réflexe,

Walk on the Water, c'est un Himalaya du rock'n'roll. Et c'est dingue de se dire qu'en 2026, mais Deep Purple est encore là, et bien là même. J'ai eu la chance d'écouter leur nouvel album, car oui, il y a un nouvel album de Deep Purple qui va sortir le 3 juillet prochain. Il s'appelle Splat. Il y a tous les mecs qui ont 80 ans, donc Ian Gillan qui chante, Roger Glover à la basse, Ian Paice à la batterie, Don Airey au clavier. Le guitariste, c'est un petit jeune, lui, né au début des années 80, il s'appelle Simon McBride, et ensemble, ils viennent de sortir un extrait de ce nouvel album. J'ai tellement adoré, je me dis, il faut que vous voyez, il faut que vous entendiez ce que Deep Purple peut donner en 2026. Ça s'appelle Diablo et ça rappelle les grandes heures de Deep Purple. Ouais, Smoke on the Water et aussi Highway Star. Attention, ça s'écoute très fort.

0: Le nouvel album de Deep Purple va être canon, il arrive le 3 juillet.
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0: C'est l'anniversaire de Fabienne Thibault aujourd'hui, elle a 74 ans, une grande, grande voix du Québec qui a fait évidemment le bonheur de celles et ceux qui ont écouté Starmania en 1979. Fabienne Thibault, elle a les meilleures chansons de Starmania, c'est elle qui chante qu'elle est amoureuse de Ziggy mais qu'il n'est pas comme les autres, c'est elle qui chante Le Monde est Stone ou encore Les Uns contre les Autres. Et puis il y a une chanson qui est très belle, je trouve, et elle passe jamais à la radio, peut-être parce qu'elle est trop triste, mais je sens que vous avez les épaules, les amis. Écoutons ensemble La Complainte de la Serveuse Automate. Et bon anniversaire à Fabienne Thibault.

0: Magnifique, la serveuse automate. Bon anniversaire à Fabienne Thibault et merci à vous d'avoir écouté Décibel. C'est terminé pour ce soir.
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0: L'équipe de Décibel, Iris, Justin, Elodie, Sadika, Franck et moi-même vous souhaitons une belle soirée. 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
1: Saviez-vous que le solo de flûte « Dès les 5 heures, Paris s'éveille » de Dutron a été improvisé en une seule prise par un voisin de studio ?
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1: Mars 1968, Jacques Dutronc et son parolier Jacques Lanzmann terminent l'écriture d'un titre sur un coin de table, au petit matin. En studio, le résultat est plat. Ils ne sont pas convaincus. Heureusement, Roger Bourdin, un flûtiste classique, travaille dans le studio d'à côté. Il entre, écoute la mélodie, sort sa flûte et improvise ce solo légendaire.

0: ressort 2 mois seulement avant les émeutes de mai 68. Et avec ses textes ironiques, Dutronc devient sans le vouloir la bande-son de la révolte.
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3: 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Dans

Pascal Zenou fait vibrer Toulouse avec une pop élégante et habitée où chaque note raconte une émotion vraie. Entre énergie brute et mélodie ciselée, Pascal Zenou signe une musique qui vous attrape dès la première écoute et ne vous lâche plus.

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0: Juin 2014, un jeune homme de 17 ans vient de remporter The Voice avec sa guitare sous le bras. Son nom, Kenji Girac. Mais pour devenir une star, il lui faut un hymne.
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0: Ce sera Color Gitano. L'idée, mélanger les traditions des guitares flamenca avec l'efficacité de la pop moderne. C'est la naissance de la Gypsy Pop. À travers ce texte, Kenji veut montrer sa culture, celle du voyage et de la fête, loin des clichés. Il chante la famille, le respect et surtout une irrésistible envie de danser.

0: Ce titre est un raz-de-marée qui va faire vibrer la France entière et transformer Kenji en roi des charts.
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4: Ah, souvenir 68. J'écoutais la radio, je marquais sur un petit cahier les chansons qui passaient, leur position hit parade. Et là, un jour, Robert Charlebois, Louise Forestier, un morceau psychédélique, une espèce de rock bizarroïde qui parle de compagnie aérienne, de voyage.

0: Charlebois qui a sûrement révolutionné avec ce titre toute la musique rock québécoise.
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2: Aujourd'hui, je vous propose de rencontrer Louis-Albert Debreuil. On l'appelle le prince jardinier. On est dans son château. C'est le château de la Bourdésière à Montlouis-sur-Loire.
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4: Je suis Louis-Albert Debreuil. J'ai la chance d'être et le dépositaire de Dérolles et en même temps le propriétaire de la Bourdésière.
2: Est-ce que vous pouvez me dire ce que ça vous évoque quand on vous appelle le prince jardinier?
4: Alors, un grand sourire. D'abord, c'est un surnom qu'on m'a donné. En même temps, il y a toujours un prince dans un jardin. Le jardinier lui-même, c'est le roi ou le prince. Et il est sur son royaume, celui qui va cultiver avec aspiration, avec engouement et quelquefois déception. Et cette nature, on ne fait pas toujours ce qu'on veut. Mais l'émerveillement, c'est cette diversité.
2: Avec émerveillement et aussi avec une pointe d'espièglerie, je crois.
4: Alors, l'espièglerie, c'est la marque de fabrique, certes, de ma personnalité et de mon humeur, mais celle que je voudrais que l'on ait quand on rentre et qu'on pénètre dans un jardin. Il faut être espiègle parce que la nature, elle l'est. Et quand on l'observe, que ce soit un papillon, que ce soit une mousse, ou que ce soit, ça sent bon, c'est merveilleux. Et puis, on est réveillé par quelque chose qui vous rappelle à l'ordre. Et c'est ça, le monde dans lequel on est rappelé à l'ordre, il faut le faire avec humour.
2: Est-ce que le jeune Louis-Albert était expérimentateur déjà?
4: Alors, le jeune Louis-Albert, quand il était tout petit, c'est-à-dire hier, il aimait être dans le potager à broglie. Il aimait Monsieur Coquerel qui me montrait effectivement tout ce qu'il y avait dans sa maison, ses graines, ses cordeaux, ses outils aratoires, ses instruments aratoires. Ça m'a marqué. J'étais pas parti pour être jardinier. Je suis devenu simplement un homme de la nature que j'étais quand j'étais jeune parce que j'y suis bien.
2: Votre nom, il est forcément associé au château qui est derrière nous, le château de la Bourdésière. Est-ce que j'ai le droit de dire que vous êtes châtelain?
4: Oui, mais enfin, c'est pas un gros mot. Je suis le dépositaire d'une maison qui était là avant moi, qui j'espère sera là après moi. Je porte dans mes convictions cet héritage qui est celui tout simplement de donner à voir ce lieu qui est ouvert au public de différentes façons. On peut y habiter, mais on peut visiter. Et l'expression de tout cela, encore une fois, c'est le vivant. Tout ça, c'est l'éducation. Faire tout ce qu'il faut pour faire en sorte qu'on ouvre les yeux et qu'on dise « Waouh, c'est extraordinaire, c'est singulier, c'est le territoire ».
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6: Un enfant a-t-il le droit de ne pas être d'accord avec ses parents?
7: Oui, et d'ailleurs, ils n'acceptent pas ça. On fait des choses qu'on n'a pas le droit et eux, ils le font devant nous. Nous, on doit se coucher tôt et eux, ils doivent se coucher tard.
8: Moi, je dis, oui, on a le droit de pas être d'accord parce que c'est pas tout le temps eux qui décident, parce qu'on a le droit de prendre un petit peu l'avis. Par exemple, si nous, on mange un truc qu'on n'aime pas et eux, ils mangent un truc qu'on aime bien,
9: c'est un peu injuste. Hein.
10: Bah, en fait, quand, par exemple, nos parents, ils sont pas d'accord avec quelque chose, et que, en fait, nous, on a raison. Ils acceptent pas qu'on a raison. C'est les plus grands et ils veulent toujours avoir raison.
11: Et surtout, parlons de trucs familiales, le plus embêtant avec les parents, c'est que quand t'es l'aîné et que t'as toujours eu une petite dispute avec ta sœur, ils vont croire aux plus petits. Pourquoi? Je ne sais pas. Mais alors ça, c'est un truc qui me saoule vachement, en vrai.
12: C'est totalement vrai. Alors, la dernière fois, mon petit frère, il a mis ma chambre en bazar, alors j'avais tout rangé, mais j'ai pris.
6: C'est toi qui as été disputé?
12: Oui.
6: Et tu as réussi à expliquer à tes parents ou pas?
12: Oui, au bout d'un moment, ils ont réussi à me croire. Donc ça va, c'est mon frère qui a été puni, pas moi, heureusement, mais c'est de l'injustice.
13: Pour moi, on obéit tout le temps à ses parents, même si c'est un truc grave et tout, j'obéis.
6: Mais quand vous n'êtes pas d'accord avec vos parents, est-ce que vous échangez? Est-ce que vous arrivez à discuter?
12: Oui, mais en fait, ils font ça pour notre bien, c'est pas parce qu'ils veulent pas.
6: C'est toujours pour votre bien?
12: Non, c'est pas vrai.
10: Quand, par exemple, je suis pas d'accord avec ma mère, et elle me laisse m'expliquer, mais à la fin, elle dit toujours son dernier mot, du coup, c'est moi qui ai tort et c'est elle qui a raison, alors que c'est moi qui ai raison.
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15: Je rêvais d'avoir une maison à la campagne. Cette maison, c'est comme si j'y étais née. C'est ma maison de famille.
16: Ma maison s'appelle l'Ostao de la Mar.
17: C'est une maison un peu envoûtante.
18: Eh bien, vous voyez, des livres et trois fenêtres qui me donnent le paysage du pays, comme si c'était trois tableaux.
3: Ils ont vécu ici.
14: Thibaut Gaudry.
19: Ce fut autrefois Montmartre ou Montparnasse. C'est aujourd'hui Saint-Germain-des-Prés, avec ses rendez-vous littéraires, ses silhouettes et ses figures. Avec Juliette Gréco qui en fut l'enfance et n'y est plus qu'une passante.
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3: Symbole de liberté et de féminité, la jolie môme Juliette Gréco devient à la fin des années 50 la muse de Saint-Germain-des-Prés, avant de devenir une icône de la chanson française à texte. Ce qu'elle n'avait pas prévu, se rêvant plutôt danseuse.
21: Je donne mes textes à Cosma, il aime si tu t'imagines, et l'après-midi même, il en fait la musique. Moi je suis là, maintenant il va me falloir chanter. Et puis tout d'un coup le miracle s'est produit. Pour moi, il y a eu un miracle. Voilà, ça y est, je m'envole, je me mets à chanter. Et depuis, j'ai toujours chanté.
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3: Juliette s'échappe régulièrement de Saint-Germain-des-Prés, fuit le tourbillon de la vie parisienne pour goûter la douceur de vivre du Sud. En virée parfois à Saint-Tropez, avec ses copains Boris Vian ou François Sagan. Jusqu'en 1985, où elle est invitée à chanter au festival de Ramatuelle. Et c'est le déclic. C'est là qu'elle veut vivre avec son mari, le musicien Gérard Joannest.
23: Je voulais une maison face à la mer. Je voulais le soleil qui tourne autour de la maison toute la journée, parce que Gérard adore ça. Et je voulais une maison qui me permette de rêver dans le silence.
3: Elle achète un terrain et demande à Serge Meige, l'architecte du théâtre de Verdure où elle a chanté pendant l'été, de lui concevoir son futur havre de paix qu'elle baptise la Maya. Elle va en penser les moindres détails, comme cette table de jardin construite autour d'un mûrier platane ou la tortue en mosaïque au fond de la piscine.
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3: Juliette, contemplative, aime se ressourcer sur la terrasse, avec vue sur la Méditerranée, et dans son jardin constellé de toutes sortes d'espèces méridionales. Elle développe même une passion pour les orchidées blanches. Elle fait de ce jardin et de sa maison son petit coin de paradis, son refuge. Celui qu'elle n'a jamais eu petite et qu'elle partage avec ses chats, ses chiens, un ménate prénommé Goya et même un bébé panthère. Mais on peut aussi la croiser dans Ramatuelle, au marché ou au café de l'Ormeau. Et puis femme libre, c'est également une collectionneuse, notamment d'objets érotiques, mais aussi religieux.
25: Déshabillez-moi.
3: Elle était venue, elle aime toujours chanter au festival de Ramatuelle.
26: C'est vrai que ça ressemble un peu à Avignon, quand Avignon a démarré. C'est-à-dire une chose totalement artisanale, faite d'amour, de tendresse et de sueur, de larmes de sang, de larmes de sel, de larmes de miel.

0: C'est dans cette maison, face à sa Méditerranée, le 23 septembre 2020, que la jolie môme quitte la scène.
1: Jolie môme.

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1: Un chien a des comportements quelquefois qui ne sont pas forcément appréciés en société. Et donc, l'idée, c'est de réduire les mauvais comportements et mettre en place des bons comportements.
2: Un chien, alors, une fois, on parle de chien agressif. Est-ce qu'on peut les changer?
1: Oui, on peut les changer. Alors, un chien agressif, c'est une étiquette. Moi, ce qui m'intéresse, c'est clairement le comportement. À quel moment est-ce qu'il mord? Dans quel contexte? Et en modifiant ce contexte, on s'arrange pour que le comportement n'apparaisse pas. Ensuite, on peut mettre en place un nouveau comportement. Ça prend du temps, c'est une thérapie comportementale. Mais en effet, on obtient d'excellents résultats, en réalité, avec le temps. Le travail.
2: Qu'est-ce que tu leur proposes aux propriétaires qui viennent avec leur chien? Qu'est-ce que tu leur proposes?
1: En premier lieu, j'aime construire une relation et enrichir cette relation, de manière à ce qu'il y ait vraiment une connivence qui se mette en place entre les deux. Et puis ensuite, je fais les choses pour que le chien joue un rôle social dans sa cellule familiale. Ce qui est important, c'est que le chien rende des services parce que ça lui fait plaisir.
2: Tout à l'heure, je t'ai vu faire tomber un chiffon. Le chien t'as apporté naturellement, sans que tu lui demandes, le chiffon.
1: Ouais, elle a compris ça, et donc je cultive ça, bien sûr, mais dès qu'on va dans le jardin, je fais tomber un outil, ça peut être un arrosoir, un gant, et elle sait qu'elle doit me rapporter les choses.
2: Et ça leur plaît aux chiens, ça les stimule, ils aiment bien ce côté-là de se dépenser et de se rendre utile.
1: Là, ils ont un cerveau qui est très proche du nôtre, donc il faut stimuler ce cerveau en réalité. Et un chien qui mange et qui dort toute la journée, il est pas super heureux. Hein. Il a besoin et d'être reconnu par son groupe, donc de jouer ce fameux rôle social. Et puis surtout, il a un cerveau qui a besoin d'être motivé. En fait, il a besoin d'apprendre des choses.
2: Là, on a Aria qui a 4 ans, qui est avec nous,
3: qui vient de la SPA de Poitiers,
2: très bien, et qui est très mignonne et très à fond en fait.
1: Elle est plus connectée que mon téléphone en fait. Elle cherche le regard en permanence parce qu'elle a envie de faire des choses.
2: Elle est assise devant nous, elle ne bouge pas, les oreilles bien dressées. Coucou Aria, qu'est-ce qu'on peut lui faire comme exercice? Parce que franchement, il y a plein de petites choses sympas.
1: Alors nous, on a l'habitude de terminer les exercices par un son de cloche, en fait, ce qui marque la fin de la session. Elle le sait, donc ça c'est quelque chose que tu peux demander si tu veux te tester.
2: Oui, parce qu'on a une petite cloche qui est un peu plus loin, qui est accrochée à un fil, et du coup, si je lui dis Aria, va sonner la cloche. Et je vous jure que c'est réalisé sans trucage, avec sa petite patoune. Elle a mis un petit coup dans la cloche. Aria, va chercher la casquette. Et elle apporte la casquette. C'est incroyable. Alors, le but, c'est pas d'en faire des animaux de cirque, mais ça prend combien de temps à éduquer un chien à décrypter son comportement et à faire en sorte qu'il veuille s'adapter à ce qu'on lui demande?
1: Alors, merci de préciser que c'est pas pour faire un animal de cirque, ça c'est important. L'idée, c'est juste de l'intégrer à ma vie et de lui montrer que j'ai besoin d'elle et qu'elle me rende des services. Ça, c'est une première chose. Ensuite, combien de temps ça prend? En fait, ça va assez vite.
2: Tu peux lui demander n'importe quoi, elle le fera?
1: Ouais, je pense qu'elle a un répertoire qui est assez large. Ouais.
2: Non, je vais tester un truc, je suis pas sûr que ça marche. Aria, envoie un message à mon directeur et dis-lui que je suis malade. Non, elle veut manger la bonnette. Dommage, je vais devoir retourner au boulot.
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4: Je suis sûr qu'il vous arrive dans la vie de ne pas être en forme et même d'être carrément chafouin, sans raison précise. Et là, ma grand-mère vous aurait dit « Je sais pas ce que j'ai, mais je bâtirai comme nombre ». Ça veut dire que je suis tellement de mauvaise humeur que je me disputerai avec mon reflet. J'ai pas toujours tout expliqué non plus, hein, c'est vrai. Hein, et puis c'est pas le jour, je vous préviens, je suis pas d'humeur. Et puis ça m'énerve, et je sais pas ce que j'ai, de toute façon tout m'énerve. Ah, il n'y a jamais rien qui va. Vous voyez, c'est ça. Et pour illustrer mon propos, là, vous êtes dans un estaminet, tranquille, en famille, et la serveuse n'est pas des plus aimables. Ça arrive. Et avant de partir, vous entendez le patron lui dire « Tu vas faire chier les clients en force de faire un nez comme une bottine !» Ne paniquez pas, Wikizef est là pour vous aider. Le sens profond de cette phrase est évident, c'est la forme qui est troublante. Parce qu'une bottine, c'est fait pour aller sur les pieds. Et quelquefois, des précautions olfactives vous empêchent de les approcher de votre nez. Alors, comment est-ce possible?
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4: Eh bien, prenons notre serveuse, ce joli estaminet des Flandres, vous voyez, avec des assiettes pendues aux poutres et des fleurs de houblon qui pendoulent. Imaginez à cette serveuse son visage que si elle sourit, elle serait plus jolie. Sourire de mai, rendez-moi ma jeunesse, comme on dit. Ensuite, vous prenez une bottine à bourron, comme au temps où la mode était de mettre des Rangers de GI. Vous pliez la bottine, ça fait quoi? Des fronces. Bah faites pareil avec votre nez. Voyez, ça fait des fronces, et vous avez un nez comme une bottine. Et on dirait que vous faites la gueule. Enfin, moi je dis ça. Je dis rien. D'ailleurs, j'arrête.
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3: Direction la cuisine. Et peut-être que comme moi, vous les laissez tremper pendant des heures en espérant que ça disparaisse magiquement. Mais non. Les flammes basculaient un peu trop fort. Les débordements de sauce ou les projections d'huile sont souvent responsables d'une croûte foncée, un mélange de graisse brûlée et de restes calcinés bien fixés à l'arrière de vos poêles et de vos casseroles. Alors, est-ce qu'il faut absolument passer par la case ponçage intensif? Et c'est pas qu'une question esthétique, Cal, parce qu'une poêle encrassée, ça conduit moins bien la chaleur, son dos adhère moins bien au gaz ou à l'induction, et le nettoyage du plan de travail devient problématique. Ça, c'est toujours une galère, hein, quand on le pose comme ça. On a une jolie auréole bien brune.
5: Noir sur le plan de travail, c'est pas agréable.
3: Et le réflexe, c'est souvent de prendre le premier grattoir qui vous tombe sous la main et à s'acharner. Et puis on n'y arrive pas. Alors ma maman m'est tombée dessus la dernière fois, et parce que frotter trop fort, ça attaque l'émail, l'inox, le revêtement, ça laisse des rayures qui vont retenir encore plus de crasse. Alors comment faire? Ma maman a généreusement saupoudré de bicarbonate de soude le dos de la poêle humidifiée au préalable, hein, sinon le bicarbonate ça ne tient pas. Vous le laissez agir, pas quelques heures, quelques minutes, ça peut suffire, et ensuite vous frottez doucement avec le côté doux d'une éponge, et ça élimine sans trop d'effort les dépôts noirâtres sans rayer la surface de vos casseroles, de vos poêles. Mais merci, ma maman.
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1: Alors on est sur le carré La Sauca, c'est pratiquement à côté des Rambles de Figueres. Et là nous sommes juste devant le fameux restaurant Duran, un restaurant emblématique de la ville de Figueres. Et nous avons rendez-vous avec la Louise qui va nous recevoir. C'est la sœur du patron, on va dire, qui est en voyage.
2: Allez, nous allons entrer dans cet établissement qui a l'air très très joli. Je vois déjà le buste de Dali.
1: Ah ben oui, puis c'était le restaurant de Dali. Et ce restaurant est connu pour ça, il venait manger là tous les jours.
2: Alors on peut voir effectivement ici à l'intérieur l'empreinte de Dali bien présente.
1: Oui, parce qu'on trouve des gravures, on trouve des estampes comme on dit chez nous, et beaucoup de photos où on voit Dali avec les patrons. Voilà, donc je venais ici pour parler du restaurant, de ce qu'il représente et de ce qu'il est et de ce qu'il est.
2: On est ici, il paraît, dans le restaurant préféré de Dali.
3: Oui, c'est vrai. C'est vrai. Oui. Je vous montre la salle du restaurant, mais au petit coin ici, nous avons qu'on appelle les seillets. Ici, c'est la table où manger Dali avec des copains et des personnalités de la musique, de l'art, poètes, del monde de la culture. Ici, nous avons des photos avec Dali à Mandalay. Ce monsieur, c'est mon grand-père. Très amis d'Ali, parce qu'ils sont de la même
2: génération. Louisa, aujourd'hui, cette table, elle peut être réservée?
3: Oui, bien sûr, chaque jour. Il y a des personnes qui viennent dans la salle, l'essayer, et on réserve ici une table grande. Et après, là-bas, il y a pour 6 ou 8 personnes.
2: On va quitter le cellier, Louisa, et on va se rendre dans la salle de restaurant avec des chaises qui ressemblent un peu à des trônes.
3: Oui, parce que ce sont des chaises typiques catalanes. Ça, c'est fait pour un carpintero.
1: C'est des chaises sur mesure, faites exprès, par un menuisier.
3: C'est aussi les lampes sont faites à mano. Il y a la fabrica en Mallorca. Il existe encore.
2: Louisa, qu'est-ce qu'on déguste? Quels sont les plats signatures du restaurant?
3: Bon, les plats très typiques, c'est les canards avec poire. C'est une recette de mon grand-père qu'il a fait beaucoup de fois à Salvador Dalí. Aussi très typique, c'est les poulets avec cigales.
1: Poulet aux gambas.
3: Ça, on mélange la montagne, c'est les poulets, et après les mers, que c'est avec la langouste petite. Non?
1: Est-ce qu'on peut savoir quel était le plat préféré de Salvador Dalí?
3: Surtout des produits d'ici.
1: Du terroir.
3: Oui, du terroir. Côtelettes d'agneau. La soupe, le riz, un paella. Nous faisons aussi des petites viandes boules, des viandes hachées, comme ça, avec des sauces. Il aimait beaucoup la cuisine catalane. Prend pas d'alcool, rien d'alcool, rien du tout. Et pour les desserts, il fait toujours une infusion, c'est digestif.
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4: Philippe et Jean-Noël de Paris sont les frangins les plus connus de Savoie et de Haute-Savoie. Ils parcourent la région avec leurs caméras, nous racontent chaque jour leurs rencontres les plus marquantes dans la place du village. Aujourd'hui, Philippe, rencontre et dégustation au programme en Haute-Savoie à Balaison.
5: Balaison, dans le Bas-Chablais, on domine le lac Léman. Et là, nous rencontrons Henri Déturche. Il est viticulteur, producteur d'un vin tout à fait exceptionnel. Un vin qui est déjà appellation depuis 1948. C'est le fameux Crépy, ah, évidemment. Oui. Aujourd'hui, on le connaît sous le nom de l'AOP, appellation d'origine protégée. Vin de Savoie Crépy aujourd'hui. Et Henri nous rappelle que le Crépy a été un temps la seule appellation d'origine contrôlée en Pays de Savoie avec un autre vignoble très connu, Laurent.
4: La Roussette.
5: La Roussette de Frangy, bravo.
4: Eh oui. Alors, c'est quoi le Crépy?
5: Alors, le Crépy, c'est d'abord un cépage Chasselas. On l'a déjà dit, mais un cépage qui se plaît énormément sur les bords du Léman, vu les conditions climatiques. Et Henri nous explique qu'il s'agit d'un cépage de première époque, qui a un cycle de végétation très court. Et comme on est à 500 mètres d'altitude, il lui faut beaucoup de soleil, qu'il soit bien exposé, contrairement au cépage Chardonnay, Laurent, que vous connaissez aussi. Et là, on trouve le Crépy uniquement sur 3 communes, Douvaines, Balaison et commune d'à côté, Laurent, peut-être.
4: Ça doit être Loisin.
5: C'est bravo. C'est Loisin à côté, 3 communes. Et en tout, il y a 85 hectares de production de ce bon Crépy. Henri nous explique qu'il y a aussi des contraintes de production. Ils doivent produire pas plus de 72 hectolitres à l'hectare. En gros, 85 hectares, 62 hectolitres, faites le calcul, c'est 4000 à 4500 hectolitres crépi par année, c'est le calcul.
4: J'ai jamais été bon dans ce genre de calcul. Hein. Quelles sont les qualités du crépi?
5: Je vous vois dire, Laurent, c'est un vin tranquille. C'est un vin blanc qui comme n'est moi. Pas pétillant, comme vous. Comme vous. C'est un vin à boire rapidement. Attention, un vin frais, comme on dit. Il faut le boire dans les 2 ans qui suivent la mise en bouteille. Ah. Parfois, il se boit encore un peu plus vite.
4: C'est pas un vin de garde, alors.
5: C'est pas un vin de garde, pas du tout. Il ne faut pas attendre pour le boire, nous dit-il. C'est un vin léger, qui a un goût, tenez-vous bien, de pierre à fusil, on aime ces expressions-là, ou de violette, selon les années, et parfois même, Laurent, il sent l'aubépine, l'abricot, ou même la brioche. Imaginez.
4: On peut le prendre au petit déjeuner, c'est ça.
5: Au petit déjeuner ce matin, pour votre matinale. Ouais. C'est un vin extrêmement agréable, qui se boit facilement. Et c'est surtout pas un vin gras, nous dit-il. Un vin gras, ça nous fatigue, nous dit Henri. Et il s'accompagne merveilleusement bien des poissons du lac, des filets de perche, des fondus, des raclettes. Et aujourd'hui, ce domaine continue, domaine de Sénoche, famille d'Étourges. Ils sont en agriculture bio. Voilà, tout sur le vin. Crépi, le bon vin à consommer avec
4: modération.
5: Évidemment.
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6: Radio Baleine, à 16 à toutes. Franz, une question.
7: Ah,
6: Koussiba, Bapla, la chantate.
7: Bapla.
6: Ouais, bon. Si je vous pose cette question, c'est parce que le pitchou de mes voisins, bah, Atal Atal. Ah. Anna Atal Atal, c'est aller coussi coussa. Donc il pourra aller mieux bas, Atal Atal. À quoi fait maille d'une jaune que le pitchou de l'Ebézi qui topasse des toussis. Ça fait plusieurs jours que le pitchou de mes voisins n'arrête pas des toussis. Alors, votre avis, qu'est-ce que ça signifie le verbe toussis en occitan?
7: Ce serait pas tousser?
6: Eh oui, bravo, bravo, bravo. En effet, en pays toussain, c'est dit toussis, autre prononciation, mais tussis, c'est des brembales au verbe tufega, sans oublier le verbe tufega pour dire également tousser. Alors, mais le pauvre drôle, vous pouvez dire que toussis qui conne. Alors, le pauvre drôle, c'est-à-dire le pauvre garçon, je peux vous dire qu'il tousse quelque chose. Et quand quelqu'un tousse bruyamment, on dit en Gascogne toulousaine qu'il toussisse comme une tibao.
7: Qu'il tousse comme un cheval.
6: Mais oui, oui, ah c'est bon quand une personne pousse très très fort. C'est pas dit les tamés qu'il toussisse comme une tambour. Ouais, comme un tambour, là aussi, c'est assez imagé. Oui. Ou encore qu'il toussisse comme une asclaire. Une asclaire, que j'accou, eh bien, c'est quelqu'un qui fend le bois et qui tousse fort, Macarel, et qui frappe fort comme un forcené. La toux se traduit en occitan par la tousse, le toussimen, le toussite, et dans certains endroits de la Gascogne, la toussicaire. Alors, concernant le pitchou du voisin, nous n'y a mal que nous n'ajons remède. Il n'est pas de mal sans remède. Une bonne sirop, et c'est la garite, un bon sirop, et il sera guéri.
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0: Niveau, elle entame un nouveau chapitre en solo. Lou, tout d'abord, la glace. Je crois savoir que c'est une passion familiale, c'est ça ?
1: Très simple, c'est ma maman qui a fait de la danse sur glace quand elle était jeune et qui en faisait encore quand on est arrivé avec ma sœur. Et en fait, moi, je l'ai vue patiner une fois à un gala parce qu'elle patinait déjà dans le club de Belfort. Et j'ai dit que je voulais faire comme ma maman. Donc voilà comment tout a commencé.
0: À 16 ans, tout bascule quand il faut choisir entre rester à Belfort et partir en Pôle France, en fait, non ?
1: Il y a eu, je pense, quand même quelques mois de réflexion où je me demandais si ça valait vraiment le coup. Je savais pas, enfin, je connaissais pas, en fait, le sport de haut niveau vraiment. Donc, on se pose la question de est-ce que, effectivement, ça vaut le coup ? Est-ce que je change de lycée ? Je quitte tous mes camarades d'entraînement, mes copains au lycée ? Et en fait, du jour au lendemain, j'ai dit à ma mère que c'était bon. En fait, je crois que j'étais prête et que je voulais partir pour vivre cette expérience et que je trouvais ça sympa d'avoir un double projet déjà étant jeune, en fait, de pouvoir continuer mon lycée et de faire mon sport, ma passion à côté.
0: En fait. Après 10 ans de danse en couple, vous avez décidé de repartir seule en solo. Est-ce que c'est un sacré saut dans l'inconnu quand on est toute seule et qu'on a vécu en couple, en tout cas sur la glace ? Pendant 10 ans.
1: Beaucoup d'appréhension. En fait, ça faisait 10 ans que je patinais en couple, donc j'ai fait du solo en étant petite. Mais c'est vrai que c'était, comme je vous l'ai dit avant, pas du tout le même stress, les mêmes attentes. Et là, de repartir toute seule, j'ai commencé la saison en septembre. J'étais vraiment pas du tout confiante. Enfin, là, on se retrouve vraiment toute seule sur la glace. Je m'entraîne avec Olivier Schoenfelder, mon prof, et je suis arrivée à la première compétition en Angleterre, début octobre, et je lui ai dit, mais je vais faire comment juste pour ça. Saluer pour me présenter quand ils vont m'appeler. Je sais pas faire toute seule. Enfin, je sais plus faire toute seule. Et en fait, finalement, ça va à peu près. Puis le fait de faire plein de compétitions aussi, ça booste un peu la confiance en soi. Mais au début, non, j'étais pas vraiment très sereine de reprendre toute seule.
0: Avec le recul, quel regard vous portez sur tout ce chemin parcouru depuis vos premiers pas ?
1: Franchement, je suis fière de moi. J'ai du mal des fois à me l'avouer, mais vraiment quand je vois par toutes les étapes auxquelles je suis passée, j'adore tout ce que j'ai fait, j'adore tout ce que j'ai accompli et je suis fière.
0: Lou Thérault, que l'on retrouvera avec impatience lors des prochains championnats de France de danse sur glace. On lui souhaite le meilleur pour ce nouveau défi en solo. En tout cas, c'est elle, notre comtoise qui compte du jour.
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3: Nous partons à la découverte des Maranges, ce petit territoire partagé entre 3 villages. Chéilly-les-Maranges, Sampigny-les-Maranges et Dezise-les-Maranges, au lieu de la prochaine Saint-Vincent tournante 2026. Alors, avec Plus belle la vigne, on zoome sur ce territoire viticole caché dans une petite vallée. Ici, les coteaux font partie de la côte de Beaune, mais en Saône-et-Loire. Explication avec Élodie Roy, viticultrice et vice-présidente du comité d'organisation de la Saint-Vincent.
4: La côte de Beaune s'étale d'une même exposition, mais il y a une faille géologique à Santenay et les Maranges, on est une vallée un petit peu à part, je dirais.
3: Alors là, Santenay, c'est dans quelle direction ?
4: Santenay, c'est juste en face. Voilà, là-bas.
3: C'est dans le petit creux là-bas.
4: Là, vous voyez des bâtiments en face. Oui. Là, c'est tout le début de Santenay.
3: D'accord. Voilà. Et donc après, il y a les hauteurs, en fait, il y a les collines.
4: Les coteaux, voilà. Les coteaux. C'est une vallée, en fait. Les Maranges, vous avez la vallée de la Causanne et la vallée de la Deune. Donc la Causanne, c'est une petite rivière qui circule sur Chéilly, sur Sampigny, qui prend sa source en fait à Vauchignon, au bout du monde. Donc c'est un nom qui ça s'invente pas.
3: C'est joli.
4: C'est une petite rivière qui fait 14 km et qui se jette dans la Deune, juste à la sortie de Chéilly. Donc cette rivière, elle passe au milieu là. Le petit village de Sampigny qui est ici, très étriqué, très enclavé, et sur les hauteurs, vous avez Dezise et tout en haut le petit hameau de Borgy. Et la montagne des Trois Croix qui est en face de nous, connue aussi sous le nom de Mont de Seine. Alors, moi je les vois les croix, mais je connais. C'est vraiment juste en face de moi. Je ne sais pas si vous voyez.
3: Non, mais
4: le petit point culminant.
3: D'accord.
4: On est à 521 mètres d'altitude, je crois. Et le vignoble des Maranges est vraiment devant nous.
3: Alors, qu'est-ce qui fait que ça reste tout de même la côte de Beaune ? Alors qu'on décroche quand même de cette côte de Beaune.
4: On décroche de cette côte de Beaune, légèrement. Hein, c'est quand même pas... Parce qu'après, une fois passé la côte de Beaune, on est sur la côte chalonnaise. Mais la côte chalonnaise, on est sur la plaine de Saône. Nous, on est quand même très éloignés. La côte chalonnaise, elle est vraiment derrière cette colline-là.
3: D'accord.
4: Avec le village de Bouzeron qui commence la côte chalonnaise, Ruilly, Mercurey, etc.

0: On a des terroirs distincts. Là, on a une carte géologique. Vous voyez qu'il y a beaucoup de couleurs différentes en fonction du type de sol.
1: Ah oui, je vois, jurassique, plutonique.
0: Donc ça, ce sont des niveaux géologiques. Donc là, on parle de millions et de millions d'années. Pour faire simple, c'est argilo-calcaire, mais pas que. On est un vignoble assez tardif. On vendange souvent plus tard que les autres appellations de la côte de Beaune.
1: Vous êtes entre la côte de Beaune et les hautes côtes, finalement.
0: Oui, exactement. C'est ça. Les Maranges, ils sont exposés sud-sud-est, on va dire. Les hautes côtes, moi, personnellement, j'ai des parcelles, elles sont exposées vraiment plein sud.
2: Nouvelle confirmation de la définition hyper millimétrée des terroirs bourguignons.
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4: C'est la Camini Minute, votre chronique de la joie et de la bonne humeur. Comment ça va les amis? Enfin, je dis comment ça va les amis, je pourrais dire CMTV. Oui, parce que je ne sais pas si vous avez remarqué, mais je ne sais pas si c'est la nouvelle génération, mais il y a des gens, quand ils parlent, ils mettent de moins en moins de voyelles, de moins en moins de lettres. Pour dire « il n'y a rien », ils disent « il y a R ». Pour dire « mort du rire », ils disent « MDR ». Pour dire « péter de rire », ils disent « PTDR ». Et pour dire « à ce qui paraît », ils disent « à skip ». Il y a de moins en moins de lettres, de moins en moins de mots. Mais si on continue comme ça, ils vont parler comment dans 10 ans les gens ? C'est quoi cette façon de parler là ? Je veux dire, il n'y a rien, c'est pas une longue phrase. Je comprends qu'on veuille écourter des trucs, mais il n'y a rien, c'est pas long, il y a R. Comment on va parler dans 10 ans ? Moi je dis... on parle de plus en plus des extraterrestres et des ovnis. Moi, je pense que si les extraterrestres viennent sur Terre, c'est à cause des gens qui parlent comme ça, qui réduisent les mots. C'est quoi cette façon de parler, franchement? C'est abusé, quoi. Parler français, c'est une belle langue, le français. Il y a R, MDR, PTDR, ASKIP, il est BG pour dire beau gosse. Mais c'est bien de dire qu'on est beau gosse, ça fait plaisir d'entendre beau gosse. C'est plus plaisant que BG. Ils enlèvent les voyelles comme ça. Ça me rappelle les films coquins qu'on voyait sur Canal+, au début du mois, le samedi du mois, quand c'était encrypté. Vous vous rappelez ça? Faites pas semblant. Hein. Lui, à tous les auditeurs d'ici Picardie, vous aussi, vous êtes tombés au moins sur du crypté sur Canal+, dans les années 90. Et ben c'est pareil, cette nouvelle façon de parler là. Des mots courts, de plus en plus courts. Et d'ailleurs, même les rappeurs de nos jours ont des noms d'artistes de plus en plus courts. ZKR, PLK, SCH, MHD. Après, il y en a qui gardent quand même les voyelles. Gims, Jules, Vald. Et bien sûr, on terminera par les groupes asiatiques, les Coréens de BTS. Alors eux, ils n'ont pas mis de voyelles, mais BTS, c'est quand même Bac plus 2.
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1: Ouais, ça c'est un truc que je fais souvent. Alors c'est marrant parce que je le fais un tout petit peu moins parce que je vieillis. C'est des bateaux très violents, les bateaux de course. C'est les IMOCA, les bateaux du Vendée Globe. C'est des bateaux qui tapent vraiment très très très très fort. Je me suis cassé le dos une fois. J'ai cassé mes caméras plein de fois. Je suis reparti l'année dernière sur Tara, sur la goélette Tara. Donc là c'est plus cool, c'est plus smooth.
2: C'était improbable aussi de croiser tous les gens que t'as pu croiser avec Tara.
1: Ouais, je fais pas une liste, mais oui, ça va de Thomas Pesquet. Je sais même plus. Je pourrais pas te dire, mais le dernier film sur lequel j'ai bossé, il sort bientôt d'ailleurs. Il s'appelle Mata. C'était avec Mélanie Laurent.
2: Et tu faisais quoi sur ce film ?
1: Là, c'était de la photographie de plateau et making of. Ça, c'est un truc que j'aime beaucoup parce que un tournage, c'est compliqué, c'est éprouvant, c'est 6 semaines de travail intense. Et quand on est à ce poste, en fait, on est mobile, on fait ce qu'on veut, on se balade et ça rejoint mon amour du documentaire.
2: On va revenir sur le fait de naviguer parce que tu as participé à différentes courses, tu as navigué avec des grands skippers, des marins pêcheurs, des sauveteurs de la SNSM. Comment on filme en mer ?
1: Sur les bateaux de pêche et sur des gros bateaux, c'est très facile. Et sur les IMOCA ou les ultimes, c'est la guerre. C'est vraiment, on est à genoux, on est malade, on se cogne partout. Et là, j'avais fait la face nette avec Jérémy Bayou et Franck Camas sur un IMOCA. On utilise 1% des rushs parce que le reste, ça bouge et c'est pas cadré, quoi.
2: Le gars qui est dans le chaos total, quoi.
1: Ouais, puis les bateaux sont fermés, ils vont vite, ils sautent, ils volent, enfin tout ce qu'on veut. Et par contre, il y a un truc qui est très très chouette et très formateur là-dedans, c'est que quand on revient à terre, et ben tout paraît facile. On appuie sur un bouton, ça fait un café, on a des toilettes normales et quand on cadre, ben, c'est cadré. Donc c'est une très très bonne école, c'est une sorte de mini-service militaire express.
2: Comment est-ce que tu pourrais la décrire, justement, la mer, toi ? Ça t'a appris des choses sur elle de la filmer ?
1: Et ben en fait, c'est même pas que ça m'a appris des choses, c'est que moi je suis né à Cherbourg, j'ai grandi à l'école de voile de Cherbourg, j'ai fait l'optimiste du 420 en compétition. J'ai même été champion de Basse-Normandie en 93 d'optimiste. J'ai toujours fait du bateau. Quand je suis allé habiter à Paris, quand j'étais prof, j'ai acheté une péniche parce qu'il me fallait de l'eau autour de moi. J'ai tout fait pour revenir à Cherbourg et ça, c'est un attachement qui est vraiment profond. Et moi, le Cotentin, on parle de presqu'île, mais je le vois comme une île en fait. Et j'ai toujours été passionné par les îles. J'avais un bateau dans le port que j'ai vendu il y a pas longtemps parce que j'avais plus le temps d'en faire et que je naviguais beaucoup trop sur les autres bateaux. Quand je rentrais, j'avais pas envie de faire du bateau. C'est toujours un truc d'aller vers Origny, Guernesey, Cerques. Il y a un petit côté passionnant, là, comme les Robinson ou la série Lost, ou ce genre de choses. Et donc, moi, le Cotentin, je le vois vraiment comme une île, pas comme une presqu'île, un lieu de retraite. C'est pour ça que j'ai jamais fait le choix d'habiter à Paris. Ce serait plus facile, hein, pour plein de choses. Mais je préfère vivre ici et prendre le train pour aller travailler que l'inverse, que travailler à Paris et prendre le train pour aller me reposer au bord de la mer. En fait, quand on a grandi ici, on est né ici, c'est pas quelque chose qui fait partie du décor, c'est le décor.
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3: À Aubervilliers, Sèvres ou encore rue Fédère dans le 11e arrondissement de Paris, les baltos sont encore bien présents dans notre région et Thierry Boeuf nous en fait la cartographie au-delà, bien sûr, de nous raconter leur histoire. Voici la saga Bistrot de Paris.
4: Quel cocktail américain, c'est quoi ?
5: C'est un cocktail grillé avec une sauce américaine, tomate, échalote, une pointe de cognac. Du vin blanc, c'est un peu relevé.
6: Un décarin !
7: Pâté, jambon, c'est du pain, gruyère, cantal, rosbif, jambon de pays.
8: Eh ben, tout ça, ça va aller dans la blanquette.
9: Bon appétit.
10: Cigarettes, whisky et petites pépées, si vous les aimez bien roulées, papier à cigarettes, OCB. Gitane de Gainsbourg, menthol extra cool de Françoise Sagan, ronde fumée, et puis un jour de smog, 1er janvier 2008, tout s'est évaporé, les volutes et brouillards au comptoir ont disparu.
11: On a fait une soirée pour que tout le monde fume, donc musique, et puis on a mangé, et on a tous fumé. Mon collaborateur et moi, on n'a jamais fumé de notre vie, donc on a fumé une gitane maïs. Plus jamais on fumera. Hein.
10: Alors les fumeurs étaient priés d'aller fumer aux terrasses des cafés, le plaisir devenant coupable. Mais encore aujourd'hui, les marques de cigarettes font toujours enseigne. À Paris comme en banlieue, il existe encore, par exemple, des Marigny.
12: 30 paquets de Marigny.
10: Mais aussi des Rally, des Chiquito, des Nemrod et des Balto. 1930, la CEITA, Société Nationale d'Exploitation Industrielle des Tabacs et des Allumettes, propose aux patrons de café une aide financière. Des ameublements, des comptoirs, des terrasses. En contrepartie, l'établissement aura pour nom une marque de cigarettes ou de cigarillos. La puissante CEITA en rajoute une couche dans la presse populaire et la radio. Écoutez cette chanson publicitaire phénoménale de la marque Balto.
13: J'ai vu sur le paquet qu'il y a un bateau à voile. C'est à cause du bateau que c'est des bateaux qu'on les appelle. Mais non, mon gros bêta, pas des bateaux, mais des baltos. des Baltos. C'est un mot qui vient de Baltimore.
10: Balto de Baltimore, imparable voyage et exotisme au bout de sa cigarette rougeoyante. Et voilà pourquoi il existe encore une bonne vingtaine de Baltos à Paris et en Ile-de-France, comme celui d'Aubervilliers ou de Sèvres. Idem pour le Nemrod, rue du Cherche-Midi dans le 6e. Tout pareil pour le Rallye, la cigarette qui arrive avant les autres et qui gagne, rue Faidherbe, dans le 11e. Le Rallye, où au passage, Monsieur Philippe nous régale de délicieux choux farcis. Curiosité amusante, au 59 avenue de la Motte Piquet, un restaurant a pour nom la Gauloise, tandis qu'à quelques dizaines de mètres, boulevard de Grenelle, une autre brasserie se nomme la Gitane.
6: Avec filtre ou sans filtre, les Gitanes Caporal vous apportent sans réserve le plaisir de fumer.
10: Décidément, beaucoup de cafés bistrots du bassin parisien ont succombé à la tentation. Après la cigarette, le jeu. Impressionnant le nombre d'établissements qui s'appellent le Vincennes, le Sulky ou le Longchamp. Témoin de la relation entre les bars PMU et le milieu mercantile des chevaux de course.
9: Vers avec Christine, ma femme, si tu savais ce qu'elle joue,
14: elle y connaît rien. Mais elle y croit. Et entre nous, ce qui m'épate, c'est qu'elle gagne aussi.
15: La confronte, Charles. Avec le PMU aujourd'hui, on joue comme on aime.
10: Oui, on pourrait largement faire une thèse universitaire sur les enseignes de bistrot, la poésie frise Le Bon Coin de ce cher Jean-Louis Brasse dans le 18e, sans oublier le mythique Au rendez-vous des sportifs chez Valzac, un cador de la boxe dans le 15e. Mais la Palme d'Or revient à ce patron en Val-de-Marne qui avait baptisé son bistrot dans les années 50 ici, mieux qu'en face. En face se trouve la célèbre prison de Fresnes.
3: Ce qui ne freinera pas notre appétit pour autant, bien sûr. Merci beaucoup Thierry Boeuf, Bistrot de Paris. Si vous avez aimé cette chronique, vous pouvez la partager avec vos proches depuis l'application Ici.
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16: Quand il Boeuf remet le thé au lapin, il faudrait pas qu'il se sauvage.
17: Périchon dans le texte.
16: Un thé, c'est un toit, un abri, où qu'on renferme les bestiaux pour qu'ils soient à l'abri de la pluie, des renards, et puis dans le temps des loups. Allez donc savoir pourquoi qu'on parle du thé au lapin, du thé au chef, du thé au cochon, puis quasiment jamais du thé aux ouailles, aux poules, aux vaches ou aux chevaux. Une histoire de thé qui se raconte dans le pays fort. Avant que je vous la raconte, faut juste savoir que quand ils boivent une tisane, ils disent pas par exemple « boire du tilleul », mais « boire sul tilleul ». Logique! On boit l'eau qui a passé sur les plantes. Alors c'est l'histoire d'un pourvieux qui avait mal au ventre. Il s'en va voir la guérisseuse, elle la regarde, puis elle y dit « Va avec à rentrer chez vous, puis boire sur le thé. » Il connaissait pas ça, le thé. Ça fait qu'il retourne chez eux, puis le v'là qui joche sur le thé au cochon en qu'une chopine de jus de poume. Adam, il a attrapé la fouère, mais il avait plus mal au ventre. Comme quoi, il y a que la fouée qui saute. Quand on était jeune, le samedi soir, on allait chez les uns ou chez les autres pour fêter les anniversaires. Chez nous, il y avait deux autos, une 404 puis une camionnette. Oh mon pas, il voulait bien nous prêter la grosse auto, quand que c'est qu'il en avait pas besoin. Sinon, on prenait la camionnette, ou que c'est qu'on s'entassait. Et puis dame, on rigolait. Sauf une drôlière, qu'elle appelait ça le thé au chieuve. Puis qu'elle voulait pas y monter. Ça fait qu'une fois, elle était à la fête en vélo, à 15 km. Ah dame, quand qu'elle est arrivée, on avait fini de manger le gâteau. Puis c'était quasiment l'heure de repartir. Eh ben vous me créerez si vous voulez, mais pour le retour, à la bas vous le qu'on les ramène et les pissons vélo dans le thé à chieuve.
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1: Les habits du dimanche, Gentleman Driver. La clarinette voluptueuse, la contrebasse tonitruante, le piano endiablé, la guitare entraînante et les voix des habits du dimanche racontent des histoires remplies d'humour et de légèreté. Des compositions rythmées pour claquer des doigts, taper du pied et plus.